0: Bonsoir Louis Baudin.
1: Bonsoir.
0: Comment ça va?
1: Bah très bien, merci de me recevoir.
0: Je suis ravi de vous accueillir. Il est 20h. Qu'est-ce que vous faites à 20h généralement la semaine quand vous avez du temps pour vous?
1: Ah bah 20h, c'est le moment où les modèles météo sont réactualisés. Ouais. Donc en général, je jette un œil sur les dernières cartes, les dernières réactualisations pour voir si la prévision est bonne et puis déjà penser à celle du lendemain parce que très vite il va falloir se préparer pour ces prévisions-là. Donc ça s'arrête jamais.
0: C'est-à-dire vous travaillez tard et vous travaillez très tôt aussi.
1: Bah, c'est le lot de ce travail, de ce fil conducteur qu'est la météorologie.
0: Alors Louis, on va parler de la France, de votre France à vous, mais alors, vous qui présentez la météo, vous connaissez la France par cœur, moi j'ai presque l'impression que la carte de France, c'est un prolongement de vous-même.
1: C'est vrai, mais les deux sont liés, hein, d'ailleurs. J'adore mon pays, j'adore la France, j'adore voyager dans ce pays qui est extraordinaire, qui offre une diversité. Alors quand on est météorologiste, on comprend vite pourquoi. Parce qu'en fait, en France, on a l'influence de plein de climatologies, entre guillemets, différentes. Mmh. On a l'Atlantique, on a le climat continental venant d'Allemagne, méditerranéen remontant du sud, montagne, on a quand même reliefs un peu partout. Donc tout ça se mélange pour nous donner des paysages, des ambiances et des météos qui peuvent être très différentes parfois à quelques kilomètres près.
0: Alors vous nous aidez beaucoup parce que vous avez une vie extraordinaire, vous avez beaucoup voyagé en France. On va essayer de survoler, ça commence à Reims. Je crois que c'est un peu le fruit du hasard à Reims parce que votre papa était militaire.
1: C'est vrai.
0: Et il avait un stage, je crois, quelques mois là-bas à ce moment-là.
1: Exactement, et donc j'en profite pour naître à Reims. Bon, c'est pas désagréable hein, comme ville, hein,
0: non,
1: voilà, parce que j'ai découvert après, pas forcément dans ma jeunesse, parce qu'on est très vite reparti, comme vous l'avez dit,
0: on va continuer,
1: on en reparlera après, mais en tout cas...
0: c'est une ville qui compte malgré tout.
1: Ah, qui continue à compter, pourquoi? Parce que, alors bon, on va le dire avec modération, mais j'adore le champagne, je suis assez épicurien, avec modération, je le répète. Mais justement, avec modération, on peut vraiment se faire plaisir avec des flacons qui sont extraordinaires, et puis ça veut dire des paysages, ça veut dire un sol, ça veut dire une histoire, ça veut dire un patrimoine. Et Reims, c'est un peu déjà l'illustration de tout ça. En tout cas, ça correspond à beaucoup de valeurs autour de ça.
0: Louis Baudin, vous êtes le fruit aussi de voyages, et d'ailleurs, parce que votre papa était de Saint-Malo.
1: Ouais.
0: Donc là, on est pas du tout dans la Marne, on est déjà en Bretagne. Enfin, non, je crois qu'elle est née en Afrique.
1: Voilà, elle avait des origines au Sénégal, exactement. Mais sinon, alors plus compliqué ses origines, mais plutôt du Nord. Il y a peut-être une branche du côté de la Belgique, en tout cas plutôt dans
0: le
1: Nord.
0: Ils se sont rencontrés où?
1: Ils se sont rencontrés en Afrique, au Maroc, puisque mon père a travaillé là-bas pendant ses premières années comme militaire. Ils se sont rencontrés, je pense, sur une base, puisque mon grand-père d'adoption était lui aussi militaire, donc j'imagine que c'est lors d'un déjeuner ou dîner sur une base.
0: Parler du Maroc, vous êtes parti aussi vivre au Maroc, je crois très vite après Reims, hein, vous allez à Casablanca.
1: Exactement, j'ai à Casablanca 2 ans et demi ou 3 ans, et mon frère d'ailleurs, j'ai un frère qui a 2 ans de moins que moi, est né lui là, à Casablanca effectivement.
0: Alors, vous n'avez pas resté très longtemps non plus, vous revenez en France et vous allez, je ne voudrais pas l'écorcher, à Châtelaillon-sur-Plage, c'est comme ça qu'on prononce.
1: Oui, Châtelaillon-sur-Plage, exactement, à côté de La Rochelle, toujours pareil, on suit les mutations de mon papa, mais c'est déjà un moment important pour moi parce que Châtelaillon, c'est au bord de la mer, c'est donc un endroit où on va souvent vers la mer. Mon père adore pêcher, adore la mer, et donc très souvent on va jouer sur ces plages qui, encore à l'époque, même en été, les quelques images que j'ai, parce que j'étais vraiment tout petit, montrent qu'il y avait encore de la place, on pouvait respirer, on pouvait courir, se promener, enfin il n'y avait aucun risque, il y avait, je sais pas, quelque chose de beaucoup plus innocent qu'aujourd'hui, à découvrir des paysages et probablement une ambiance qui, moi, quand je cherche pourquoi est-ce qu'aujourd'hui je suis un épicurien, pourquoi je suis un contemplatif, pourquoi j'adore regarder les paysages, la nature, je pense que ça a déjà commencé là, sur ces bords de plage.
0: Pêche, vous venez de l'évoquer, Louis, je crois que vous avez des souvenirs extraordinaires de pêche avec votre papa, ça, c'est un ancrage très important dans la vie d'un homme. Et...
1: Ah bah totalement, pourquoi? Parce que d'abord, il y a cette idée d'aller pêcher, alors on peut dire, ça peut être parfois difficile, ou ça peut être... mais en même temps, ça apprend la patience, ça apprend à savoir quand le faire, ça apprend la marée basse, marée haute, on le fait à marée montante, parce qu'il y a un peu plus de courant, parce qu'on sait où il faut aller se mettre, puis parfois on pêche rien du tout, donc voilà, on apprend déjà beaucoup de choses, la patience qu'on n'a plus aujourd'hui, moi j'ai appris ça.
0: Alors, encore un lieu dans lequel vous n'allez malheureusement pas rester, puisque ça bouge beaucoup, vous déménagez.
1: Tous les 3 ans,
0: exactement. D'ailleurs, est-ce que c'est pas trop dur, justement, parce qu'on s'attache quand même en 3 ans, et puis il y a quand même un déracinement, un arrachement, très rapidement.
1: Exactement, alors là, il y a deux côtés, il y a le bon côté, parce parce qu'on découvre en permanence, ça crée une richesse, ça crée une envie, ça crée une remise en cause permanente. Et puis en même temps, c'est vrai que bah, ça empêche d'avoir cet ancrage, d'avoir ses amis d'enfance. Je n'ai pas d'amis d'enfance, c'est vrai. Donc voilà,
0: c'est triste quand on entend la phrase, mais je pense pas que j'en suis totalement.
1: Non, j'en suis pas totalement, mais en même temps, oui, je suis bien lucide.
0: C'est votre process de vie.
1: C'est le process de vie, et voilà, dans la vie, bah, tout n'est pas parfait, et donc il y a avantages, inconvénients. Mais moi, je retiens bien les avantages quand même.
0: Fermez les yeux, Louis Baudin, un instant.
1: Oui.
0: Nous sommes à Andernos-les-Bains. Mmh. Quelle est la carte postale qui arrive tout de suite dans votre mémoire ?
1: Oh bah là, ce sont les pins sur le bord du bassin d'Arcachon. Ce sont les pinasses.
0: Ah là.
1: C'est cette ambiance extraordinaire.
0: Que vous avez volé ?
1: Oui, c'est vrai. On part...
0: J'ai des dossiers, Louis Baudin.
1: Vous avez raison.
0: C'est des petites embarcations, les pinasses.
1: Oui, oui, des toutes. Ouais. Bah oui, parce que déjà, ça attire. Ça attire d'aller sur l'eau.
0: Vous allez m'en vouloir d'avoir dit ça.
1: Non, non, non, absolument pas. Parce que
0: vous
1: c'est totalement assumé. On était tout petits. Je pense que les pêcheurs propriétaires de ces pinasses savaient exactement ce qu'on faisait avec. On les ramenait. Je crois qu'il n'y a jamais eu d'accident. Il n'y a jamais eu de bateau abîmé ni rien. Parce qu'on était juste passionnés. Que c'était un moyen d'aller un peu plus loin, là, sur cette mer, que de rester sur le bord de plage.
0: Bon, on va rester Andernos dans un instant, parce que c'est un endroit encore une fois très important, on va l'entendre, c'est là où vous allez apprendre à nager, c'est là où vous allez découvrir la voile. Évidemment, vous êtes sensible à l'environnement, Louis Baudin, et chaque jour, Benoît Prospero passe en revue la merveille, hein, finalement, de la nature. Aujourd'hui, pour la revue des merveilles, on s'apprête, lui, à faire une grande migration.
2: Et vous savez, on a toutes et tous en tête l'image, hein, de ces oiseaux qui s'envolent tous les ans pour migrer vers d'autres contrées. Mais est-ce qu'une seule fois, on s'intéresse véritablement à ce phénomène que l'on peut qualifier d'extraordinaire, la migration. Pourquoi cela mérite qu'on s'y intéresse ? Eh bien parce que c'est l'histoire du vivant dont nous faisons partie. Avec ici Garlozère, on part à la rencontre de Benjamin Volo, naturaliste indépendant. Et on pourrait se dire, c'est simple, l'hiver arrive, les espèces migrent. Sauf que certains ne migrent pas. Alors pourquoi ? Eh bien en fait, c'est un vrai choix, migrer ou ne pas migrer. Et dans les deux cas, vous allez voir, il peut y avoir des avantages et des inconvénients.
3: C'est un choix stratégique en fait. Certaines espèces vont rester et hiverner, mais dès qu'on a des hivers un peu rigoureux, elles vont être sélectionnées, elles vont se retrouver diminuées, et les espèces migratrices favorisées. Et quand on a des hivers qui vont être un peu doux, ces espèces qui n'ont pas migré vont bénéficier, parce qu'elles seront les premières à rejoindre, elles seront déjà installées sur les sites de nidification, et les espèces migratrices vont arriver plus tard. Et donc, elles auront un peu plus de mal à trouver un territoire pour s'installer pour leur reproduction.
2: Et partant de là, on peut se poser une question toute simple. Pourquoi les espèces qui migrent ne restent pas tout simplement là où elles hivernent, avec des températures toujours clémentes ?
3: Si ils restaient sur les zones d'hivernage, il y aurait de la compétition avec les espèces locales. Là, si on prend des oiseaux européens, par exemple, c'est des oiseaux qui vont aller, pour certains, hiverner en Afrique tropicale. En Afrique tropicale, il y a aussi des espèces qui occupent l'espace.
2: Et donc, il se passerait quoi si les espèces migratrices restaient là-bas ?
3: Donc, pendant une période, ils ont la capacité, il y a suffisamment de ressources alimentaires, souvent la période des pluies là-bas, le système est inversé. Donc, quand nous, il fait froid, dans le sud, c'est la saison des pluies, donc c'est une saison assez riche avec beaucoup de nourriture disponible. Donc, nos oiseaux qui vont hiverner là-bas trouvent de la nourriture et ne rentrent pas en compétition avec les espèces locales. Mais par contre, après, au bout d'un moment, il y a compétition. Et donc, nos oiseaux remontent pour nicher sous nos latitudes.
2: À noter aussi, quand elles voyagent, ne se fait généralement pas sans interruption. Hein. Pourquoi ? Parce que les oiseaux ont besoin de se poser, de se nourrir et de reconstituer leurs réserves d'énergie. Et c'est pour ça qu'il est essentiel de préserver les zones humides, les estuaires, les littoraux, les prairies ou encore les forêts. Parce que ce sont de véritables haltes migratoires. Et au-delà de ça, c'est une merveille. Merci ici Garlozère et Benjamin Volo, naturaliste indépendant.
0: Merci beaucoup Benoît Prospero, je vous ai vu hocher de la tête positivement, Louis Baudin, vous prenez le temps, vous aussi, d'observer le ciel, la migration des oiseaux comme ça. Vous l'avez dit, vous êtes contemplatif en plus.
1: Exactement, de toute façon, quand on rentre à l'école de la météorologie, moi j'ai fait la dernière année à Bois d'Arcy, là, à côté de Paris, avant que l'école parte à Toulouse, et en fait la première chose que l'on demande aux météorologistes, c'est de lever la tête et de savoir observer, reconnaître les nuages, l'état du ciel, changement de vent, donc être un véritable observateur. Évidemment, on peut le prolonger parce que les animaux nous donnent des indications.
0: Louis Baudin est votre invité depuis 20h, mais restez bien avec nous, parce que vous allez voir que là, ce n'est que le début. Il a tellement voyagé, il a plein de choses à nous dire, vous allez découvrir ses passions aussi. Et puis comment il est arrivé finalement à la météo, même si on comprend déjà un petit peu le cheminement, mais il y aura une hésitation entre plusieurs choses et plusieurs métiers, et comment il est arrivé à faire ce qu'il fait aujourd'hui, et bien vous le saurez en écoutant ici.

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2: Avec votre invité Louis Baudin, qui est né à Reims, fruit d'un hasard au gré des mutations de son papa, il n'y est pas resté, il a beaucoup voyagé hein, durant son enfance, durant son adolescence. Louis Baudin, votre invité jusqu'à 21h, il n'y a pas franchement de pluie, mais que du soleil sur tous ces lieux de France où vous êtes arrêté. C'est vrai que j'ai l'impression que...
3: Forcément.
2: Non mais forcément, là je fais un espèce de mauvais jeu de mots, enfin, mais j'ai l'impression que votre vie est très ensoleillée, sans blaguer. Vous êtes résolument positif, vous l'avez dit tout à l'heure, il y a une joie de vivre permanente chez vous, on le voit dans votre œil.
3: Oui, c'est vrai, parce que j'ai eu beaucoup de chance d'avoir un certain nombre de valeurs qui me permettent justement d'être un acteur. Alors, avec parfois des grosses déceptions, des erreurs, de tout ce que l'on veut, la vie, exactement. Mais avec toujours cette idée de rester maître, ou en tout cas décider de ce que sera cette vie, qu'elle soit bien ou pas bien, mais en tout cas de pas être à la remorque derrière, parce que ce sont peut-être trop de personnes, parce que là, à ce moment-là, effectivement, beaucoup de choses peuvent nous échapper. Non, j'ai toujours choisi de l'assumer complètement, et donc ça, ça rend joyeux. Enfin, c'est ça la vie.
2: Nous étions en Dernault-les-Bains avec vous il y a encore quelques minutes. C'est un lieu de jeu sympa avec votre frère, je crois, dans la forêt. Vous allez vous balader en forêt.
3: J'ai 8-10 ans. C'est le moment où on commence à être un petit peu autonome. On peut commencer à sentir les choses. Quand vous êtes dans ce milieu-là, entre la forêt d'un côté et la mer, mais une mer confortable, pas très dangereuse, puisque c'est le bassin d'Arcachon. Ça permet d'appréhender tout ça, de découvrir, que ce soit la mer, marée basse, marée montante, ou encore la forêt, d'aller se promener, découvrir ce que sont les animaux, la protection, de grimper aux arbres. Voilà, c'est un apprentissage.
2: J'entends une cour d'école.
3: Ouais.
2: Bah oui, parce que la cour d'école, c'est forcément lié à notre enfance, à Andernault-les-Bains. Vous êtes à l'école du BT.
3: Oui.
2: BETAY, je lis, pour ceux qui cherchent tous les lieux qu'on connaît. Quel souvenir vous avez, Louis Baudin, de l'école du BT?
3: L'école, moi j'ai le souvenir de mes instituteurs et institutrices. Et puis j'ai surtout, ce que je retiens aujourd'hui, c'est que j'ai eu la chance, parfois, d'aller à cette école-là en petit bateau à voile. Mon père avec un tout petit bateau.
2: Alors, quand les conditions étaient bonnes.
3: C'est pas arrivé souvent.
2: Mais c'est une vie rêvée. Qui n'a jamais rêvé d'aller en bateau?
3: Vous rendez compte de cette chance et en même temps de cet émerveillement et de ce que ça peut apporter chez un petit garçon qui va à son école avec un petit bateau à voile. Donc il faut apprendre le vent, la direction, savoir si c'est favorable. Enfin voilà, mon père me transmettait tout ça, j'en ai retenu plus ou moins de choses, mais en tout cas j'étais déjà dans la transmission et dans la découverte de quelque chose qui allait devenir une passion.
2: En plus de ce que Madame Boudet vous apprenait.
3: Voilà, Madame Boudet, vous en souvenez, ma
2: CM1. Elle vous a marqué, Madame Boudet.
3: Oui, c'est vrai,
2: vous retournez dans cette école?
3: Mais vous voyez, le fait d'en reparler, là, je me dis, pourquoi est-ce que je ne retournerai pas un peu sur les traces? On a envie. Je suis déjà retourné en Darnos, parce que quand je faisais de la course avec Yves Parlier, qui était à Arcachon, j'en ai profité pour y retourner un peu, mais une bonne résolution. Merci.
2: On quitte à nouveau cette région, puisque c'est le fruit de votre vie, et on va à Apt. Encore une fois, on change totalement de décor. On est dans le Vaucluse cette fois. Quelle carte postale vous m'envoyez de Apt?
3: Celle-là.
2: Les cigales.
3: Les cigales. Premier élément, cigales, la chaleur. C'est chaud dans les marrons. Et là, c'est une autre découverte. Je suis un petit peu plus grand. Donc, c'est le sport qui commence à apparaître. Je commence par du handball, curieusement.
2: Ça vous pousse à faire du handball, vous qui êtes à fond dans la voile?
3: Parce que je pense que la voile, c'est un peu loin. C'est justement.
2: La mer est pas apte, mais
3: pas à côté.
2: Pas très loin.
3: Mais c'est vrai que là, il y a une petite parenthèse. C'est-à-dire que malheureusement, avec cette mutation, c'est compliqué d'aller au bord de l'eau, sinon en vacances, à moins de vagues. Mais là, je vais partir dans un autre milieu qui s'appelle l'aéronautique, puisque mon père qui était donc mécanicien, qui n'était pas pilote, mais était passionné par l'aviation et il va apprendre le planeur, donc le vol à voile.
2: Je vous ai mis Cessna ou un Robin ou un DR400, un bimoteur, parce que évidemment vous levez les yeux au ciel, c'est lié à votre métier aujourd'hui, vous avez parlé des vents, des nuages, c'est logique que l'aviation arrive dans votre vie, en plus avec votre papa qui était là-dedans.
3: Oui, mon papa, j'ai un oncle aussi qui était pilote professionnel, donc c'est clair que ça c'est quelque chose que j'ai appréhendé très très rapidement. Je me souviens pas de la première fois que je suis monté dans un petit avion, comme sac de sable, comme ça qu'on l'appelle quand il y a une place dans un avion, et qu'on peut partir, donc très vite, c'est vrai que comme mon père apprenait le vol à voile, qu'on le suivait évidemment, donc on a appris à Vinon-sur-Verdon, pour ceux qui connaissent, qui est une grande plateforme de vol à voile, et j'y étais tous les week-ends pendant cette phase où j'étais apte.
2: Passez votre brevet de pilote, début de la licence en fait, à 17 ans.
3: À 17 ans, oui, j'ai mon brevet de pilote planeur avant d'avoir mon permis, parce que à cette époque-là, je passais une chance, mais en tout cas ça l'était pour nous, mes parents n'auraient pas eu les moyens, mais on a eu des bourses aéronautiques qui permettaient d'apprendre à cette époque-là. souvenait encore que la France était le pays de l'aviation. Hein. C'est quand même le pays qui a découvert, quoi qu'en disent les Américains. Moi, je pense qu'on est un peu à l'origine de cette aéronautique. Et c'était quelque chose que l'on poussait encore à cette époque-là. Donc, j'ai pu passer ce brevet de pilote planeur.
2: L'odeur du thym, le romarin, la lavande, c'est donc votre quotidien quand vous arrivez dans le Vaucluse. Vous avez parlé du sport et le handball. Il y a aussi le cyclisme à Louis Baudin et l'athlétisme.
3: Ouais.
2: Et même à des niveaux pas mal un peu plus tard.
3: Oui, alors ça, c'est arrivé un petit peu après. Ouais, mais c'est vrai que voilà, quand on est arrivé dans les Yvelines, parce que mon père avait quitté l'armée à ce moment-là. Et c'est vrai que petit à petit, le sport devient quelque chose dans lequel je me rends compte que je me débrouille pas trop mal. Donc, c'est plutôt encourageant quand vous avez des bons résultats, quand vous voyez que vous êtes plutôt dans le coup, que vos entraîneurs, vous regardez un peu en vous disant, dis donc, tu te débrouilles bien. Voilà. Puis de fil en aiguille, c'est vrai qu'entre Apt, où je commence à appréhender un peu ce corps, à le courir, à faire beaucoup d'activités, puis à passer petit à petit dans des clubs où là, on vous remarque. Dis donc, tu cours bien. Alors moi, je voulais faire du football, mais quand je fais du football, on dit, tiens, mais tu cours vachement vite, tu viens. Puis là, il y a un entraîneur d'athlétisme qui s'entraînait sur le terrain d'à côté qui dit, dis donc, tu vas venir faire une course avec nous. Puis il se trouve que je fais deux ou troisième de cette course le week-end d'après. Il dit, bon, t'as compris, tu vas venir t'entraîner avec nous. Voilà. Ça se fait, mais comme la plupart, hein, quand on rentre dans ce milieu sportif, on trouve petit à petit sa voie. Quoi.
2: Et donc, ces deux lieux importants, on l'a dit, Vinon-sur-Verdon, vous l'avez cité, Apt, évidemment. Il y a le lycée. Vous allez où d'ailleurs au lycée?
3: Apt. C'est encore le collège. Enfin, oui, c'était déjà un lycée. Enfin, c'était la partie collège du lycée.
2: C'est le début de l'adolescence, quoi.
3: C'est le début de l'adolescence. Et c'est le lycée qui est en bas de la colline où était justement la cité de l'air.
2: Mais c'est les lieux de vos premiers amours, Louis Baudin?
3: Non, je suis encore trop jeune là. Non, je suis encore dans l'enfance avec tout ce que les premières lectures m'emmènent. C'est Jack London, c'est Cro-Blanc, c'est Moitessier, c'est tout ça.
2: Il y a encore un peu de
3: déjà
2: temps.
3: Tout ça. Il y a encore un peu de temps. Je suis plutôt là-dedans, oui.
2: Vous installez ensuite au Val-Fouré parce que votre papa quitte l'armée. Ouais. À ce moment-là, il trouve un emploi, donc on l'a compris, en région parisienne, à Mantes-la-Jolie, c'est là où le lycée arrive, le sport, vous l'avez évoqué. Champion des Yvelines 78, dans les Yvelines. Ouais. En demi-fond, course d'athlétisme. Demi-fond, c'est, je sais plus,
3: c'est entre 1500 3 mètres à peu près.
2: C'est déjà énorme, vous gagnez plein de crosses.
3: C'est vrai. Maison Lafitte, Saint-Germain. Des belles courses, oui. Quand les cadets juniors, il y a quelques résultats. C'est satisfaisant parce que c'est, alors on gagne pas tout le temps, j'étais pas le premier, j'étais pas le meilleur, mais voilà, de temps en temps c'était mon tour, donc ça aide, ça forge, et puis là aussi ça permet de développer un certain nombre de qualités, je sais pas si c'est le bon terme, en tout cas aussi de qui permettent ensuite d'aborder et d'avancer dans la vie.
2: Alors on parle beaucoup de sport, de voile, d'eau, on va parler d'activités aquatiques, c'est sympa. Mais c'est dangereux. Et cet été, 300 personnes, comme chaque été, d'ailleurs, il n'y a pas que l'été, sont mortes par noyade. Catherine Quicandon nous rejoint et nous propose une invention en France pour faire baisser ce chiffre.
4: À La Bège, au sud de Toulouse, les t-shirts flottent pour nous sauver la vie.
5: Je suis un flotteur.
6: Ouais, ça c'est vrai.
4: Bienvenue chez Flotty, une entreprise qui a créé un t-shirt anti-noyade. Philippe Rouvier, son président, nous explique son fonctionnement.
7: Il suffit de tirer sur une petite tirette qui est cachée de base et ça va se gonfler, nous remonter à la surface et nous mettre du coup dans une position de sécurité.
4: Il faut bien comprendre que ce t-shirt ne remplace pas une bouée et qu'il ne vous aidera pas à apprendre à nager. Il ne sert que si vous êtes immergé par accident, alors sortez tout de suite de cette piscine s'il vous plaît. En plus, ce t-shirt est composé avec une matière spécifique.
7: C'est une matière technique, effectivement, mais c'est plus léger, par exemple, que du néoprène qu'on utilise hors été lorsqu'on va nager ou faire des activités dans l'eau.
4: Le premier modèle, destiné aux enfants de 1 à 6 ans, est commercialisé en 2022. Médaille d'or au concours Lépine en 2023, la version adulte voit le jour l'année suivante, car eux aussi en ont bien besoin.
7: Là, on est à la fin de l'été, et maintenant, en fait, c'est plutôt les produits adultes qui vont être utilisés, ados-adultes. Pourquoi ? Parce que, en fait, les activités aquatiques continuent pendant l'hiver, notamment les surfeurs, les personnes qui vont nager en mer ou qui font du longe-côte, une activité qui se développe énormément et notamment chez les seniors, ils vont continuer à aller dans l'eau en hiver et donc ces activités-là sont particulièrement à risque.
4: L'histoire de Flotty commence en école d'ingénieur où les deux cofondateurs se rencontrent, mais le déclic arrive lorsque Philippe assiste à la noyade d'une petite fille. Les deux amis se lancent et créent une solution innovante pour l'époque. Le t-shirt se vend en France, bien sûr, mais aussi dans un magasin suédois qui touche également la Norvège et la Finlande. Depuis le début de l'aventure, Flotty a vendu plus de 50 000 produits. Le prix, les premiers modèles commencent à 149 € plus le coût de la recharge. Le t-shirt n'est pas à usage unique, il peut se réutiliser après un déclenchement et la partie technique se sépare de la partie textile qui peut être lavée en machine. Le modèle adulte offre le choix du déclenchement manuel ou automatique. Plus d'informations sur floti.co, floate.co. Merci à ICI Occitanie pour cette idée qui nous sauve la vie, littéralement. ICI, ça entreprend. Floti, un t-shirt anti-noyade pour toujours garder la tête hors de l'eau.
2: Une très belle initiative. Hein. Merci à ICI Occitanie, à Catherine Quicandon et à Louis Baudin. On est parents tous les deux. Nos enfants sont un peu grands, les vôtres un peu plus que les miens.
3: Ouais.
2: Mais c'est aussi un sujet qui vous inquiète, les gamins.
3: Ah, hein. Oui, oui. C'est...
2: Pour eux. Quoi.
3: Bah, ouais, pour eux. Enfin, c'est...
2: On a tous peur en tant que parents.
3: On a tous peur. Noyade, et puis on sait très bien qu'il suffit de quelques secondes.
2: C'est pas que les enfants,
3: c'est clair. Mais les enfants, c'est vraiment un sujet. Et donc, plus on peut les éduquer, plus on peut leur apprendre ce rapport à l'eau, justement, le danger et savoir le mesurer, plus évidemment, on peut éviter l'accident.
2: Louis Baudin, vous restez avec nous parce que vous avez passé votre bac. Ouais. Parce qu'on va aller sur une prépa maths, parce qu'on va aller sur Mathsup, Mathspé. Et puis, la météo va arriver dans votre vie, on va tout vous dire. Il est votre invité, donc il n'y a pas que Paris dans la vie sur ICI jusqu'à 21h.
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14: À cette heure-ci, généralement, c'est presque la fin du journal sur TF1 et vous pouvez le voir dans le bulletin Météo, mais ce soir, il est là, c'est comme ça. C'est Louis Baudin, mon invité, votre invité. Il est né dans la Marne, formé à l'École nationale de la météorologie, journaliste, ingénieur, prévisionniste. Il présente donc vos bulletins à la télévision, à la radio aussi. Brevet de pilote, on en a parlé à l'âge de 17 ans. Il souhaitait devenir un pilote de chasse. Le destin, on a décidé autrement. Et il va intégrer, on va l'entendre, une prépa à Rouen, Matsup, Matspé. Le voyage continue avec Louis Baudin jusqu'à 21h. Une heure. C'est vrai, il y a de pilote de chasse.
15: Ouais. Ça, c'est la première grande déception. J'avais 12 ans, et puis on se rend compte que, je deviens myope, quoi. Enfin, voilà.
14: Donc, ces problèmes de vue.
15: Ces problèmes de vue.
14: Qui vous avez fait.
15: Ces problèmes de vue qui, en tout cas, a été rédhibitoire dès le début. Puis à cette époque-là, ça l'était vraiment. Je sais qu'aujourd'hui, il y a quelques pilotes de ligne qui arrivent à avoir des dérogations, des choses comme ça.
14: Les avancées scientifiques,
15: voilà. Mais à l'époque, c'était rédhibitoire. Ouais, mais quand même, quand j'ai fait Matsup, Matspé, justement, j'ai été jusque devant l'école de l'air à Salon en me disant, si tu avais la visite médicale, tu rentrerais là.
14: Voilà. C'est vrai, vous avez fait ça?
15: Ouais, j'ai fait ça. Je suis têtu, hein. Moi je suis.
14: Ouais, c'est ça, ouais.
15: Mais bon, voilà.
14: Vous avez loupé un autre concours, c'est Arts et Métiers.
15: Ouais.
14: Pourtant, vous avez un bon niveau scolaire. Finalement, c'est un bien pour un mal. Hein,
15: exactement. Mais c'est incroyable la vie, hein. Il y a des carrefours comme ça, je sais pas pour les auditeurs s'ils ressentent ça, mais moi dans ma vie je vois qu'il y a eu des moments, voilà, des moments clés, des moments où c'est une rencontre, c'est au contraire un échec, c'est un succès, c'est ouais. qui vont orienter un peu votre
14: vie. Parce que ça vous agace d'avoir loupé ce concours et vous partez ou vous levez les voiles, quoi.
15: Voilà, exactement. Mais hein. Non, c'est le vrai mot.
14: Mais je sais dire que vous allez
15: je raccroche le téléphone et je dis à ma mère, non, je suis pas admis aux Arts et Métiers, donc je vais partir faire moniteur de voile, je vais faire cette passion et je pars effectivement, je me souviens, je crois que je suis parti le lendemain, donc c'est Quiberon, c'est Bénodet, c'est voilà, toute la côte où j'apprends le métier de moniteur de voile, c'est de dingue, marin, ça. De ça dure à peu près un an, hein, où je me débrouille. Bon, faut essayer de gagner sa vie quand même, parce que voilà, moi je pars pas avec un bagage financier ni un patrimoine, donc ça c'est pas simple. Hein,
14: qu'est-ce que vous retenez, Louis, de ces années de moniteur de voile, parce que vous avez fait ça quelques temps, enfin un an vous m'avez dit.
15: Oui, c'est d'abord le rapport à l'autre. Je pense que j'étais relativement handicapé dans la relation à l'autre.
14: Ah bon?
15: Oui, j'étais très timide. Ça peut paraître paradoxal aujourd'hui, mais je me rends compte, en tout cas, que j'avais beaucoup de difficultés dans cette relation à partir de cette timidité, trouver sa bonne place et autres. Et c'est vrai que d'être moniteur de voile, ça vous apprend à communiquer, à transmettre. Et là, j'ai commencé à trouver des choses intéressantes. C'est-à-dire que je me suis rendu compte que transmettre, partager la voile, qui était une passion à travers l'apprentissage, à travers la transmission. ben ça c'était très valorisant, très agréable. J'ai très vite découvert que de former quelqu'un qui ne connaît rien à la voile et 15 jours, 3 semaines après, il peut partir tout seul sur un bateau,
14: voyez
15: se diriger,
14: ouais. Voyez
15: la progression, et ça c'est extraordinaire.
14: C'est la liberté qui bronze, je parle qui bronze, ça peut être Bénodet, c'est une Bretagne qui pour vous voilà, vous apporte un nouveau souffle.
15: Ah ben oui, alors je vais pas être objectif parce qu'on l'a vu à travers mon père, ben, je suis breton et puis je le ressens profondément. C'est donc
14: Saint-Malo,
15: voilà, de la vallée de la Rance, juste derrière Saint-Malo,
14: c'est
15: effectivement, pour ceux qui connaissent, ouais, oui, c'est vrai. Un corsaire, parce que c'était quand même au service du roi,
14: c'est pas la même chose,
15: tout à fait. Bon, la limite était parfois entre les deux. Et bah oui, la Bretagne, c'est la liberté, c'est l'ouverture vers le large, ce sont les odeurs, ce sont des émotions incroyables. Voilà, quand vous rentrez dans le golfe du Morbihan, par exemple, à la voile, pour ceux qui ont la chance de faire ça, avec des conditions plutôt faciles, pour peu que ce soit un petit peu le soir, donc il commence à y avoir un peu ces lumières rasantes qu'on connaît tous. Et là, c'est du sublime, quoi. C'est extraordinaire. Le mélange terre-mer, bah, pourquoi est-ce qu'on est attiré sur le littoral? C'est à cause de ça. C'est justement parce qu'il y a ce conflit en permanence, conflit dans le bon sens du terme, qui crée du relief, qui crée des différences, qui crée des couleurs, qui crée de parfois un spectacle hallucinant. Quand une tempête vient se déverser sur le littoral, ça crée de la houle, ça crée des embruns, ça crée une atmosphère.
14: Au sillon de Saint-Malo, on parlait de Saint-Malo,
15: quand ça tape un peu, tous ceux qui sont sur le littoral, c'est extraordinaire. Ouais. Donc oui, c'est la découverte de tout ça, c'est la découverte de la difficulté du danger que représente la mer, parce que voilà, on commence à partir un peu large, parfois on va naviguer parce qu'on est un peu prétentieux dans des conditions un peu limites, on se fait un peu peur, voilà, on apprend un peu ses limites. Bon, c'est l'apprentissage de la mer et du métier de marin.
14: Bon, vous réfléchissez, vous dites que vous pourriez être architecte, vous commencez un peu à dessiner, dessinateur de voile, vous y pensez aussi, et puis petit à petit, voilà, vous repartez pour vous mettre à niveau à Nantes, en fac de droit.
15: Exactement. Fac de sciences.
14: Donc là, ça se précise.
15: Ça se précise parce que, oui, quand je fais mon année là de voileux, en me disant comment tu vas faire pour monter sur les beaux bateaux que tu vois là, parce qu'il commence à avoir quelques courses dans le sillage de Tabarly, et je me dis waouh, ça va pas le faire là. On est trop nombreux à vouloir aller sur ces bateaux-là. Faut que tu aies une compétence. Et en me disant bah t'as un petit bagage quand même. Quand t'as fait Mathieu, c'est un peu bête de le gâcher. Ouais. Donc effectivement, je fais une remise à niveau dans une fac
14: très météo France.
15: Pour rentrer, passer les concours et rentrer à Météo France. Et là, j'ai cet examen, effectivement, enfin j'ai ce concours. Et donc, je rentre à Météo France pour apprendre le métier de météorologie.
14: Ça y est, on est à Météo France. vous travaillez en région parisienne, mais pas seulement. Vous allez travailler en Corse, à Ajaccio, et vous allez travailler à Marseille. Je m'arrête à Marseille parce que c'est une ville qui va énormément compter pour vous.
15: Exactement.
14: Qui est liée aussi à tout ce qu'on vient de se dire autour de la voile.
15: Deuxième carrefour.
14: Vous allez rencontrer des marins, les plus grands. Je vous laisse nous raconter. Peut-être un jour, vous êtes contacté par un skipper, je crois.
15: C'est ça. Alors en fait, ce qui se passe, c'est que effectivement, je parcours, je vais à Ajaccio, puis après, je reviens à Marseille, où là, ça y est, je peux investir ce qu'on appelle le milieu de la course au large. Donc, c'est Luc Lorenzato, c'est Jean-Paul Mourin, c'est Paul Ayas, voilà, qui étaient des champions locaux déjà de la voile. Et je finis avec cette compétence de météorologiste, de navigateur. Ça les interpelle. Je suis pas encore un marin suffisamment aguerri, mais ce côté-là, il y a besoin sur un bateau. Donc, j'embarque. Et je commence
14: c'est un routeur, qu'on appelle ça.
15: Oui, routeur, navigateur, c'est exactement ça. Et puis là, bah, de fil en aiguille, effectivement, j'en viens un jour, c'est sur le salon de Marseille, à voir ce stand où il y a un bateau qui était exposé, qui va être construit par la région Provence-Alpes-Côte d'Azur. Et puis là, avec encore beaucoup de timidité, je me dis, allez, je tente le coup. Et puis je dis, bah voilà, je suis un météorologiste, je commence, mais ça me passionne, ça m'intéresse, il prend mon nom. Et puis, finalement, trois ou quatre mois après, il me rappelle en disant, bah voilà, tu veux être de l'aventure, on y va. Et là, je rentre dans ce milieu-là, parce que je participe à la construction du bateau, à la mise au point, aux premières mises au point également de tout ce qui est appareil de navigation à bord. Et puis, bah voilà, je rentre dans ce milieu-là, sur ce bateau qui s'appelait Région Provence, à Côte d'Azur, et avec lequel on fait quelques navigations, mais ça va pas aller très loin, parce que on va chavirer.
14: Dans quelques minutes, vous comprendrez pourquoi il a travaillé, rencontré Louis Perron, également Paul Vatine, et puis Florence Artaud également. Vous avez fait la route du Rhum, entre autres. Vous avez travaillé autour de la route du Rhum avec elle pendant plusieurs années. Ce sera l'occasion d'en parler. Vous qui rêvez d'avoir encore aujourd'hui un bateau, me dites pas le contraire, Louis. Je suis sûr que vous y pensez toujours. Depuis quelques jours, une nouvelle année scolaire a démarré, avec malheureusement aussi le retour de cas de harcèlement dans certaines salles de classe, des couloirs, des cours de récréation, mais aussi sur les réseaux sociaux. Alors pour aider les élèves à se confier, une expérimentation a été renouvelée en région PACA. Robin Bernot avec Philippe Bocara.
10: Dans les Bouches-du-Rhône, plusieurs établissements proposent aux élèves une boîte discrète pour recueillir des signalements de harcèlement.
11: Je trouve que c'est une super initiative et il faudrait que ça soit dans plus d'établissements, quoi.
10: Ça s'appelle la boîte à mots, M-A-U-X. Imaginez tout simplement une boîte aux lettres dans laquelle les collégiens peuvent anonymement déposer des messages en cas de mal-être ou encore de harcèlement, le tout de façon discrète. Laurence Angeletti, conseillère départementale en charge notamment du bien-être des collégiens, au micro de notre reporter Philippe Bocara.
16: L'idée, c'est que les collégiens puissent trouver la boîte facilement, mais que ça soit aussi un endroit un petit peu confidentiel, où on ne voit pas forcément la personne qui va remettre le mot, parce que ce n'est pas toujours facile pour les collégiens.
10: Une idée qui semble plaire aux élèves, à l'image de Pauline, collégienne à Salon de Provence.
17: Ça peut aider les élèves qui n'ont pas forcément confiance à parler directement. Ils peuvent tout simplement écrire leurs problèmes.
10: Alors ici en Provence, ça marche, mais vous, qu'en pensez-vous? Quand j'ai expliqué le sujet du jour à Azida, elle s'est tout de suite sentie concernée.
17: Quand j'étais au collège, pendant une année, j'avais un peu souffert de ça, où on m'embêtait beaucoup et tout, et ça me faisait beaucoup de mal parce que j'osais pas aller voir la CPE parce que j'avais peur qu'on se moque de moi, etc. Et c'est vrai que j'aurais bien aimé qu'il y ait ça, cette possibilité-là, parce que c'est plus facile quoi, d'écrire.
10: Alors sur le papier, tout le monde salue l'idée de cette boîte à mots, y compris Johanna.
18: Mais je trouve que c'est bien déjà qu'il y ait des initiatives qui soient prises.
10: Mais pour elle, cette solution a quand même ses limites.
18: Personnellement, quand j'étais au collège, lycée, c'était des choses qui étaient déjà mises en place. Et ce qu'on voit, c'est que même si c'est censé être anonyme, les élèves, ils ont quand même un petit peu peur de faire le premier pas et de mettre les lettres dans les boîtes. Je pense qu'il y a d'autres solutions, notamment maintenant, plus en ligne, via les applications comme Pronote, École Directe, etc., où ils pourraient mettre en place des messageries qui seraient peut-être plus efficaces, plus anonymes, où les enfants se sentiraient plus en confiance.
10: Qui sait, peut-être que cette idée sera étudiée par les différentes académies dans les prochains mois. En attendant, aujourd'hui, les mots déposés dans les différentes boîtes sont pris en charge par les équipes éducatives de chaque collège, lancée en 2024 dans les Bouches-du-Rhône. L'opération se poursuit donc cette année dans une trentaine d'établissements du département.
14: Merci beaucoup aux équipes d'ICI Provence. Ça marche ici, qu'en pensez-vous? Avec Robin Bernon, on parle

0: jusqu'à 21h.
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2: Canal+, la chaîne météo, iTélé, RTL, LCI, TF1. Et ce soir, ICI est incontournable, hein, du petit écran. De toute façon, pour l'identifier, on écoute ça. Évidemment, tout de suite, on sait qui on va voir.
3: Exactement là.
2: C'est fou l'identification d'ailleurs du musique comme ça, que ce soit à la radio,
3: c'est
2: à la
3: incroyable.
2: Télévision. Parce que moi, j'entends cette musique, je vous vois, je pense à Catherine Laborde, je vois à tous les autres, et puis là, évidemment, hein, toute la bande. Merci d'être avec nous, Louis Baudin. Je rappelle que voilà, depuis 20h, on évoque votre parcours, déjà impressionnant et inattendu. Je suis sûr qu'il y a plein d'auditeurs qui ne savaient pas tout ça.
3: Oui, c'est un grand voyage à travers la France, c'est clair.
2: Je reviens juste sur ces navigateurs, on l'a évoqué il y a quelques minutes. Que vous avez rencontré, ça va durer des années parce que vous travaillez à Météo France tout en faisant ça, on est bien d'accord.
3: Hein. Ah, exactement. Hein. D'ailleurs, c'est pas toujours très simple, hein, la relation entre Météo France et puis cette activité un peu externe. C'est normal, hein, parce que Météo France, c'est la fonction publique avec un cadre, avec un fonctionnement. Et c'est vrai, quand on sort un peu de ce cadre-là pour faire de la compétition accompagnée des marins, l'emploi du temps, la façon de faire est pas toujours très facile. Mais peu importe, l'idée c'était d'être efficace et Météo France, c'est un service efficace qui donne de bonnes prévisions, qui forme bon prévisionniste. Ouais. Ça m'a aidé pour effectivement accompagner des marins et puis avoir de temps en temps un succès avec Florence. Ça a été le record de l'Atlantique, ça a été la route du Rhum avec Paul Vatine et puis en même temps avec Yves Parlier dans la Jacques Vabre. On a fait avec Yves un record de l'Atlantique entre les États-Unis et l'Europe. C'était des courses de l'Europe. Ça a été Québec-Saint-Malo. Là, j'ai gagné avec un équipage de Saint-Malo justement et Normand. C'est toute la vie du marin telle que, enfin, quelqu'un comme moi le souhaitait et a pu le vivre pendant une quinzaine d'années.
2: Il y a un passionné de voile qui vous repère, c'est Philippe Gildas.
3: Ouais.
2: C'est lui qui vous met un peu le pied à l'étrier.

0: Parce qu'on a compris, vous travaillez avec des marins, vous êtes à Météo France. Mais Philippe Gildas, il adore la voile et il se dit tiens, ouais, tu pourrais peut-être venir en parler chez nous
1: en
0: sur Canal.
1: Sur Canal, ouais, dans Lui par ailleurs.
0: Bah oui.
1: Effectivement, il dit viens raconter les courses de voile et autres. Et c'était avec l'aide de Marc Toresca. Et on parlait, j'expliquais pourquoi tel marin a pris telle trajectoire avec l'idée de revenir avec des vents favorables. Enfin voilà, expliquer la course au large grâce à Philippe.
0: Ouais. Ouais. C'est vrai que vous faisiez du camping sauvage en Camargue ?
1: Ah, alors ça, c'était beaucoup plus tôt, mais c'est vrai.
0: Ah, mais je fais des allers-retours,
1: ouais, hein, ouais, ouais, ouais, à la pointe de l'Espiguette.
0: Ah, alors, ça, c'est la plage du Gros du Roi, de Port-Camargue.
1: Exactement, du Gros du Roi. À une époque, c'était, ouais, encore possible. Hein. Aujourd'hui, là, vous amusez pas à faire ça parce que ça va pas durer très longtemps, mais non, à l'époque, on pouvait encore le faire.
0: Ouais. La Camargue, c'est une région qui est aussi, voilà, vous étiez dans le Vaucluse, on a parlé de Vap, mais on est à deux pas, hein, du coup.
1: Exactement, ben, la Camargue, c'est, et d'ailleurs, bon, ben, ça l'est encore plus aujourd'hui, mais c'est un lieu emblématique de l'évolution que l'on doit avoir dans notre rapport à la nature. Pourquoi? Ouais. Parce que c'est un estuaire, parce que c'est un delta, pour être plus exact, parce que c'est un endroit où on voit la nature évoluer en fonction des températures, en fonction de l'impact, en fonction de la pollution, en fonction de l'occupation. Enfin, voilà. Et il y a beaucoup de choses à faire tout en respectant la nature et en même temps, ouais, en permettant le développement de l'homme. Et c'est un bel endroit pour ça.
0: Louis, j'ai évoqué, voilà, les différents médias dans lesquels vous allez travailler, votre carrière ensuite, on la connaît. Je vais profiter de ces dernières minutes pour encore me balader en France avec vous et j'aimerais aller faire, ouais, un tour sur l'île aux Moines.
1: Ah.
0: C'est votre paradis sur Terre.
1: Ouais. Ouais, c'est en tout cas le paradis en France, c'est clair. C'est pour moi un endroit emblématique. Encore une fois, j'ai parlé du golfe du Morbihan, mais cet endroit, bah, on est sur une île, donc je sais pas pourquoi ça. Je trouve qu'il y a un petit côté protecteur.
0: Toujours.
1: Et quand on est, ouais, toujours. Et quand on est sur cette île, il y a des odeurs parce que comme on est sur une île, l'eau protège des températures extrêmes. Donc ça veut dire que des essences tropicales ramenées par des armateurs qui faisaient le tour du monde, qui sont venus s'installer ici parce que aussi avec compris que c'était un bel endroit, et donc ça crée une ambiance, des odeurs, et puis un spectacle. Enfin, aller voir le golfe du Morbihan, aller voir les courants, la mer qui monte, qui descend, les couchers de soleil correspondants, voilà, on y est.
0: Ah, le lieu pour le plus beau coucher de soleil, ou celui qui vous a marqué dans votre vie?
1: Oh. Alors là, il est loin de la France, mais en France, aller voir un coucher de soleil, quand il y a une tempête sur le Ratzin, pour peu qu'il y a ce qu'on appelle le front froid qui passe, c'est-à-dire qu'il y a une, ouais, éclaircie, que le soleil passe juste sous les nuages, dans une lumière hallucinante, et avec la tempête, bah vous allez voir, c'est extraordinaire.
0: Le bassin d'Arcachon, c'est aussi un endroit qui vous a marqué,
1: le bassin d'Arcachon. Oui, le bassin d'Arcachon, c'est une mer fermée, c'est une mer où j'ai appris, c'est une mer qui, bah, il y a la dune du Pilat pas très loin quand vous êtes à Arcachon. Donc c'est aussi un endroit où on peut s'apaiser, on peut se reposer, on peut laisser un peu courir les choses.
0: Ouais.
1: J'aime bien la nature, elle sait faire ça. Si on sait l'écouter, si on sait la regarder, on peut trouver des moments où waouh, on va s'apaiser. Et le bassin d'Arcachon est un de ces endroits en France.
0: Alors, pour vous apaiser, vous aimez aussi aller prendre des photos en Afrique.
1: Ah,
0: vous êtes
1: ça,
0: un fan de safari photo.
1: Ben oui, exactement, parce que voilà, quand vous aimez le rapport à la nature, quand vous allez en Afrique, j'ai découvert ça il n'y a pas très longtemps, parce que voilà, malheureusement, les voyages coûtent cher, plus on va loin. Et là, j'ai la chance de pouvoir en faire quelques-uns en ce moment. Et là, ouais, je vais utiliser ce mot, j'essaie de parler français, mais là, ça ne va pas être français, on vous prenait un shoot. C'est un shoot émotionnel extraordinaire. Le rapport aux animaux, à la nature, avec là des guides qui ont une éthique, qui respectent, qui ont envie de partager,
0: ouais,
1: ben on vit des moments, enfin moi, c'est sublime, ça touche au sublime.
0: Et la boucle est bouclée, votre maman est née au Sénégal, moi, je sais pas, je me dis que vous allez en Afrique,
1: il y a peut-être des gènes, il y a peut-être des choses qui ressortent et qui à ce moment-là ont envie de vivre et de vibrer. Ouais.
0: C'est Louis Baudin qui est votre invité ce soir jusqu'à 21h dans Il n'y a pas que Paris, dans la vie. Louis Baudin, comment prévoir sa météo quand la météo fait l'histoire? C'était chez Albin Michel, c'est sorti il y a déjà quelques années, mais
1: je le dis
0: parce que voilà, on peut toujours se les procurer. Nous sommes tous météo sensibles, ça c'est le plus récent également chez Albin Michel.
1: Ouais.
0: Vous pouvez les lire surtout avec ce qu'on vit aujourd'hui. C'est vrai, il faut s'inquiéter, la sécheresse, les incendies, la canicule.
1: Alors, il faut s'inquiéter, mais il faut surtout être résilient, c'est-à-dire se dire, waouh, on ne peut pas continuer comme ça. Moi, je ne suis pas là à rentrer dans les détails de plus 3, plus 4, mais non. Aujourd'hui, on est 8 milliards d'individus sur une planète qu'on ne va pas quitter tout de suite. Donc, ça veut dire qu'il faut vraiment qu'on s'y mette et qu'on soit juste un peu plus à l'écoute de ce que nous dit la nature. Donc, le retour du bon sens, la technologie, oui, mais au service de cette nature et de l'homme. Voilà, mais si on fait tout ça, pour ça que je reste optimiste, bah oui, on va le faire. Et on va le faire.
0: Et qu'on vous entende. Que les nuages et le soleil vous entendent. C'est parce que vous connaissez bien la France que vous êtes chevalier de la Légion d'honneur.
1: Ah. Bon, ça, je n'en parle pas parce que je ne sais pas si
0: oui, mais la France vous rend quand même la connaissance que vous avez de ce pays.
1: C'est vrai que voilà, bah, ça oblige. Comme bien un sûr. Peu de notoriété, ça oblige effectivement à des comportements, à du partage, à essayer de transmettre un certain nombre de valeurs et être justement dans la transmission. Voilà, un peu d'expérience à transmettre. Je ne sais pas si je suis légitime, je sais pas si j'ai... mais en tout cas, je suis dans cette phase où aujourd'hui j'ai envie de partager et transmettre et puis de rappeler quand même qu'on est dans un pays extraordinaire. Je le disais en introduction, mais quand vous faites un peu de géographie, quand vous faites un peu de météorologie, vous dites, mais un pays comme la France, cherchez dans le monde, vous n'en trouverez pas un qui, 1000 km sur 1000 km, offre cette diversité de géographie. Pourquoi est-ce qu'on est le pays le plus visité au monde? Pourquoi est-ce qu'on est le pays de la gastronomie? Parce qu'on a des paysages, on a des sols, on a une géographie qui nous permet de développer des produits extraordinaires.
0: Parler de la gastronomie, ça tombe bien. On va où en France pour bien manger avec vous, Louis Baudin? Il y a des régions.
1: Mais on va partout.
0: On va partout, vous allez
1: mais
0: dire.
1: Ouais, mais c'est ça. J'allais dire, ouais. Je sais pas, immédiatement, vient d'aller en Champagne. Puis après, je me dis, bah non, on va en Saône-et-Loire, là. Il y a quelques petits restaurants qui savent très bien. Ouais. Puis après, on va aller, bah oui, les produits de la mer. Bah non, c'est bien aussi, ça, quand même, du côté de Brest. Et puis, on peut aller en Provence, parce que là, d'un seul coup, on va découvrir une cuisine méditerranéenne qui, en plus, est très, très bonne pour ce qu'on a, entre guillemets. Quand on vieillit un peu. Donc, bah non, c'est partout. Mais apprenons juste à nous arrêter, à écouter les locaux, à écouter ceux qui connaissent leur terrain, et puis à les respecter et de faire avec ce qu'ils nous disent. Et là, vous allez voir, vous allez vivre des moments mais incroyables. Ouais.
0: Tout à l'heure, je vous ai demandé de fermer les yeux. Je vous ai laissé imaginer la carte de France que vous connaissez par cœur. Si on devait garder qu'un seul lieu, Louis Baudin, parce qu'on a évoqué plein, vous voyez le lieu central de votre vie?
1: Ah, le lieu central. Mais je dirais, pourquoi pas aller justement dans le Massif central. Pourquoi pas aller se projeter du côté du Cantal, par exemple. J'y ai pas vécu, mais j'ai traversé le Salers, par exemple. Et là, j'ai aussi découvert quelque chose qui est loin de ce que moi j'aime dire. Quand je suis loin de la mer, je suis un peu trop loin de la mer.
0: Il y a plein de lacs en Auvergne.
1: Il y a plein de lacs, exactement. Oui. Et puis surtout, il y a là aussi des endroits à la fois d'une richesse en matière de paysage, de vision, de gastronomie. Voilà, c'est un peu l'antithèse de ce que je suis et de ce que je recherche comme ça spontanément. Mais ouais, c'est peut-être là le centre pour repartir et retrouver l'origine.
0: Le centre de la Terre.
1: Ouais, le centre de la Terre. Mmh. Bah, il y a des volcans, hein.
0: Bien sûr.
1: Pas très loin.
0: Ah, bah oui. Puis ils peuvent se réveiller à tout moment.
1: Et puis
0: hein.
1: Ils peuvent se réveiller. Alors, ils sont peut-être plus là, mais c'est sûr qu'ils se réveilleront un jour.
0: La chaîne des puits, si vous la survolez en avion, moi qui l'ai fait, je peux vous dire que c'est magnifique, Louis Baudin.
1: Exactement.
0: On s'est vraiment bien, bien baladé dans toute la France. Il y a encore des lieux que vous connaissez pas. Faut que je m'arrête, là.
1: Oui, le Jura, que j'ai un peu balayé, mais par exemple, je le connais pas assez. Je connais pas assez du côté de la Dordogne, par exemple. La vallée de la Garonne, c'est parce que je connais mieux, mais je connais un peu Toulouse, mais oui, les Pyrénées, je connais assez bien les Alpes, mais je connais un peu moins bien les Pyrénées. Donc ouais. Il y en a encore des endroits à découvrir.
0: Merci pour ce voyage, Louis.
1: Bah non, merci pour l'invitation.
0: C'est vraiment un plaisir. On aura
1: partagé,
0: pu pour rester très longtemps. Je vais vous poser la question que tout le monde vous pose. Quel temps il fait demain? Quel temps il fait demain, Louis Baudin?
1: J'espère qu'il va pleuvoir.
0: La météo, c'est sur TF1, c'est sur le week-end. Hein,
1: oui, on rappelle en ce moment. Le week-end.
0: Vous venez aussi dans le journal de 20h souvent pour parler de nouvelles technologies ou d'avancées.
1: Exactement.
0: Voilà, on ne l'oublie pas parce qu'il s'intéresse à tout, Louis.
1: Bah, la transmission, surtout partager, transmettre, ça c'est important.
0: La radio, que j'ai trop citée, mais dans laquelle on vous retrouve aussi le matin et qu'on salue affectueusement. Merci Louis Baudin, c'était un plaisir. En tous les cas, je vous souhaite un bon voyage, une belle suite de voyages. Peut-être une dernière question, je ne vous mets pas la porte, mais la retraite dans très longtemps, mais où est-ce que vous pourriez vous installer? Les derniers jours, vous aimeriez que ce soit où?
1: Non, je pense que autour de la Bretagne, là, autour du golfe du Morbihan, ou Trébordin, ou sur la côte de Granit Rose, ouais, j'aime bien ces endroits-là.
0: Merci Louis Baudin. Émission à retrouver sur ici.fr. Rendez-vous demain, d'autres parcours, d'autres invités et un autre voyage. Passez une belle soirée. Salut!

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2: Salut à toutes, salut à tous et bienvenue sur votre radio ici. C'est Décibel et ce soir on avait prévu d'inviter Jen Ayash, la chanteuse de Superbus qu'on embrasse bien fort et qui viendra nous rendre visite très très bientôt évidemment. Mais voilà, ce soir évidemment changement de programme, on a appris à la mi-journée la mort de Catherine Ringer, voix d'Erita Mitsuko et puis voix de plein d'autres choses et puis pas qu'une voix aussi, une tête, un humour, une allure, une attitude, une grande gueule à qui on va rendre hommage ce soir. Catherine Ringer, elle était venue souvent nous voir, soit sur ici récemment, cette année, au mois de janvier, et puis avant, quand on s'appelait France Bleu. Et puis des fois, je lui posais une question, et puis au lieu de répondre, elle chantait.

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1: C'était beau ça, c'était autour de son spectacle L'érotisme de vivre où elle lisait et chantait aussi sur scène les poèmes d'Alice Mendelssohn. On y reviendra tout à l'heure, mais là je voulais vous lire quand même le communiqué de Raoul, de Simone et de Ginger, les enfants de Catherine, qui ont dit ce matin, excusez-moi, c'est avec une immense tristesse que la famille et les proches de Catherine Ringer annoncent son décès, emporté par un cancer foudroyant dans la nuit du 14 septembre 2026. Alors voilà, c'était la nuit dernière, à quelques jours donc, d'une énorme boum que j'avais prévue moi dans l'émission, puis je pense que je suis pas la seule animatrice radio à y avoir pensé. C'était les 40 ans d'un album génial d'Erita Mitsuko, l'album The No Comprendo, sorti en 1986, il y a pile 40 ans. C'est l'album des histoires d'A, c'est l'album de C'est comme ça, c'est l'album d'Andy. Alors on va la faire cette boum, quoi qu'il arrive, parce que Catherine, elle adorait ça les boums. Andy.

0: Eh ben, dites-vous qu'en 1986, il y a 40 ans, des chansons où c'était une fille qui draguait un mec, voire qui le harcelait un petit peu dans les transports, eh bien, ça n'était pas si courant. Et ça fait partie donc de la triplette de tubes, Les Histoires d'A, Andy et C'est Comme Ça, de l'album The No Comprendo, qui aura 40 ans ce dimanche. Il était sorti le 20 septembre 1986. Alors, pour éviter de pleurer pendant une heure, les amis, je vous propose de participer à l'émission. C'est beaucoup mieux si vous venez pleurer avec moi. Je vous redonne le numéro du standard 0810 055 056. Vous le savez, Décibel, c'est votre émission, la radio ici. C'est la radio qui est chez vous, au petit-déj, le soir, quand on rentre du boulot, quand on est en bagnole, et puis que, bah voilà, là, on a passé une journée pas terrible, on a perdu une des voix essentielles du rock, en particulier, mais même de la chanson française. Et mondial d'ailleurs, parce que le producteur de David Bowie, il a voulu bosser avec Lerita Mitsuko, Marc Platy. Les Sparks, ils ont voulu bosser avec Lerita Mitsuko. Donc voilà, c'est le monde entier qui perd quelqu'un d'hyper important. Et donc voilà, vous aussi. Donc venez partager vos souvenirs des Rita et de Catherine Ringer. 0810 055 056. On va écouter sa musique ce soir et puis aussi quelques petites archives savoureuses. Pour le moment, c'est Gwen qui est avec nous. Bonsoir Gwen.
1: Salut Émilie.
0: Comment ça va?
1: Oh bah écoute, ça pourrait aller mieux hein, avec des nouvelles comme ça, c'est une dure journée, voilà.
0: C'est, oui, voilà, je pense qu'on peut même dire que c'est une journée pourrie. Est-ce que tu as un souvenir que tu voulais partager avec nous autour des Rita Mitsuko, de Catherine Ringer, toi?
1: Ah bah, moi les Rita Mitsuko, ça a accompagné toute ma vie, parce que mon père, enfin mes parents avaient du vinyle, mon grand-père avait la cassette qu'on piquait et qu'on allait écouter avec ma sœur et les voisins et danser dessus. Donc au début, quand on est môme, on écoute ça puis on danse, puis ado, tu te rends compte que derrière tu danses sur des textes qui sont un peu plus sombres. Ouais. C'était sa force aussi. Et puis quand tu grandis, t'apprends que derrière l'artiste que t'apprécies, il y a une femme que tu admires. Et pour sa liberté, ses engagements, sa créativité, son intelligence, sa curiosité, sa poésie, puis t'apprends que la poésie et le rock, ça peut bien vibrer ensemble. Et que faut pas non plus en tant qu'être humain s'excuser d'exister et de dire les choses et d'ouvrir sa gueule. Et voilà, donc on perd une des reines de la musique.
0: Merci Gwen. Ça va pas nous faire nous arrêter de pleurer, mais non. C'était très beau de parler d'elle. Je te remercie beaucoup, je te propose qu'on écoute, je vous propose aussi à vous à la maison qu'on écoute une chanson du 7e et ultime album d'Erita Mitsuko après la mort de Fred Chichin en 2007. Elle a arrêté Catherine l'Erita Mitsuko, mais elle a continué en solo à soutenir cette musique-là. Mais voilà, l'ultime album d'Erita, du coup c'est 2007, 7e album, et dessus il y a une chanson qui parle. Alors, quand vous écouterez les paroles, vous déciderez si ça parle d'une histoire d'amour qui s'arrête ou de quelqu'un qui s'en va trop tôt. Ça s'appelle « Même si » et c'est une belle promesse d'être là pour toujours, pour les gens. Et finalement, c'est ce qu'elle fait, Catherine Ringer, puisqu'avec sa musique, qui est éternelle contrairement à elle, elle sera toujours avec nous, même si. Merci Gwen, je t'embrasse. Merci beaucoup.

Vas-y, je reviendrai. Ben, j'y crois. Catherine Ringer nous a quittés aujourd'hui à l'âge de 68 ans. Décibel lui rend hommage. Vous êtes les bienvenus pour partager vos souvenirs d'Erita Mitsouko à l'antenne 0810 055 056. À tout de suite.

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1: Un décibel, ce soir, tout en émotion et en beaux souvenirs aussi. Catherine Ringer, autrice, compositrice, interprète, actrice et femme extraordinaire, nous a quittés ce matin. Elle avait 68 ans, emportée par un cancer foudroyant. On lui rend hommage ce soir dans Décibel et puis aussi sur ici.fr et sur l'application ici, l'application Radio France. Plein de jolies archives et de jolis moments où Catherine était venue dans l'émission. Les duos de Catherine Ringer, ça c'était une denrée rare, c'était un graal. Elle a très peu accepté de duo dans sa carrière. Mais attention, quand elle en a fait, ça rigolait pas.
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1: Avec Marc Lavoine, avec Bernard Lavilliers aussi.
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1: Une version acoustique de Idée Noire que Bernard aimait particulièrement. Dans un registre plus rigolo, les Rita Mitsouko ont invité Doc Gynéco à leur concert privé sur M6 en 96.
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0: évidemment en battle de rap, Catherine Ringer a couché Doc Gynéco, sachez-le. Tout ça existe sur un album excellent qui est sorti en 96 et qui s'appelle Acoustique. Annie est avec nous au téléphone. Bonsoir Annie.
1: Bonsoir chère Émilie. Alors, j'espère ne pas pleurer avec toi, mais ça va être compliqué.
0: Écoute, il ne faut pas qu'on pleure parce que tu as choisi une chanson géniale. C'est le duo entre les Rita Mitsouko et Johnny Hallyday, et le concert à la Tour Eiffel en l'an 2000.
1: Oh là là.
0: Je voudrais que tu m'expliques, toi, en tant que fan de Johnny Hallyday, finalement, Catherine Ringer, elle est presque son alter ego en termes de puissance, de charisme, non ?
1: Mais moi je dirais même que c'est Johnny au féminin, tout simplement.
0: Ouais.
1: C'est voilà, c'est le miroir Johnny Rita. Il pouvait pas y avoir mieux que ce duo, parce qu'il faut savoir que Johnny, bon, quand il chantait déjà cette chanson, il était très interprète, il était presque acteur. On avait presque l'impression d'assister à une scène de théâtre. Et alors Catherine, c'était incroyable. Elle vivait tellement ses chansons. On a pleuré tout le temps de la chanson. On s'est dit, mais c'est hallucinant ce duo. On verra peut-être ça qu'une fois dans notre vie. Et on est là. On est là. Bon. Ils l'ont fait. Et c'est merveilleux.
0: Mais écoute, on va repleurer un coup en l'écoutant tout du long, puisque grâce à toi, on l'écoute. Merci beaucoup, Annie.
1: Merci beaucoup, Émilie.
0: Je t'embrasse fort et merci d'avoir participé ce soir.
1: Moi aussi, je t'embrasse très fort. Très, très fort.
0: Il y a 26 ans, sous la Tour Eiffel, Johnny Hallyday, les Rita Mitsouko, ma gueule.

0: Merci, véritable Mexico, sans doute ce soir, pour vous et pour moi.
1: Belle gueule de Johnny. Et entendre Catherine Ringer là, c'est lâcher ce quoi ma gueule. Ça dit aussi plein de choses. Ça dit aussi l'histoire de cette femme qui, au début des années 80, quand elle arrive devant le grand public sur des plateaux télé archi misogynes où on commente son physique, etc. Et on a beaucoup critiqué Catherine Ringer. Alors elle est trop si, elle est pas assez ça, trop apprêtée, trop machin. Combien de fois elle s'est traitée de pute. Et ce quoi ma gueule, je trouve, est aussi une belle revanche. Donc en l'an 2000. Sous la tour Eiffel, et puis quel talent. C'est pas tout le monde qui peut chanter avec Johnny Hallyday. Au standard d'ici, Bérangère nous a appelé. Bonsoir Bérangère.
2: Bonsoir.
1: Bienvenue, merci beaucoup de prendre le temps de partager avec nous, Bérangère, votre souvenir de Catherine Ringer. Je crois que vous avez longtemps habité pas très loin de chez elle, c'est ça?
2: On habitait dans la même rue à Paris.
1: Ouais.
2: Et on se croisait très très souvent, même avec Fred Chichin, tout ouais. simplement quand il allait chercher son pain à la boulangerie. Catherine Ringer, je l'ai croisée pendant des années à Paris, et dans le métro, et dans la rue, parce qu'évidemment on prenait la même ligne de métro, et tout le monde la reconnaissait dans le métro, en tout cas plein de gens. Et ce qui était extraordinaire, c'est que personne ne l'embêtait jamais. Personne n'allait lui dire « J'adore ce que vous faites, je peux avoir un autographe ». En fait, dans le métro et dans la rue, les gens la regardaient et les gens souriaient. Et ce soir, c'est un petit peu tous ces sourires qui sont partis avec elle.
1: Oui.
2: Et il n'y a qu'une femme extraordinaire pour susciter ça chez les gens, le sourire. Parce qu'en fait, elle nous a donné tellement de bonheur qu'on ne pouvait que sourire en la regardant.
1: Bérangère, c'est tellement vrai. Merci beaucoup pour,
2: merci à vous.
1: Pour ces beaux souvenirs.
2: Merci à vous de nous avoir permis de lui rendre ce tout petit hommage à mon échelle. C'était une grande dame.
1: Merci beaucoup. Merci Bérangère. Ouais, Catherine Ringer, c'est vrai qu'on dit « Ah, c'est une artiste engagée ». Un de ses grands engagements, c'était pas de vivre comme une star. C'était voilà, d'être avec les gens tout le temps. Je me souviens même d'une soirée où elle était invitée. On voulait lui coller un agent de sécurité. Alors, ça l'avait un peu vexée. Pas besoin, Catherine Ringer, d'agent de sécurité, de garde du corps. Alors, pour se venger, ben, elle avait passé la soirée avec les gars de la sécu à l'entrée. Elle est jamais rentrée dans cette soirée. Voilà le genre de femme qu'elle était. Le genre de femme que vous racontez à l'instant, Bérangère.

Histoire d'art, ça aussi c'est une véritable petite pièce de théâtre. D'ailleurs c'est un des derniers sujets de conversation que j'ai eu avec Catherine Ringer à ce micro dans les studios d'ici. Je lui disais mais en fait les histoires d'art, tous ces personnages, là Michel, Gérard, Hector, eh ben on pourrait en faire une pièce de théâtre. Elle avait dit ah ouais, pourquoi pas. Elle aimait ça, hein, le théâtre. Catherine, elle était sur scène avec ce spectacle L'érotisme de vivre depuis 2021. Et puis les films aussi, elle adorait ça, Catherine Ringer. Elle avait même fait la BO de Tati Daniel, vous vous souvenez ? Cette affreuse, méchante, horrible, terrible vieille dame indigne, c'est Catherine qui chantait son histoire. Oh,

culte de 1990, Tati Daniel. Cette chanson s'appelle « La complainte de la vieille salope ». À tout de suite.

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2: Et ça se bouscule au standard pour rendre hommage à Catherine Ringer. Merci les amis, je savais que vous étiez les meilleurs auditeurs et les meilleures auditrices de la planète, mais en cas de coup dur, on voit que vous êtes là, vraiment c'est super. Vous pouvez continuer à appeler le standard 0810 055 056. Oui, on rend hommage à Catherine Ringer d'Erita Mitsuko. Chanteuse incroyable, interprète géniale, elle jouait comme une actrice les chansons autant qu'elle les chantait, et aussi autrice et compositrice, hein, on le dit moins, mais voilà, hein, elle touchait sa bille en parole et en musique, Catherine Ringer, et puis elle avait des avis aussi très définitifs sur la production, et puis c'était aussi une artiste engagée, je vous le disais tout à l'heure, hein, malgré évidemment la fortune amassée par la musique d'Erita Mitsuko, elle vivait pas comme une star, elle payait ses impôts en France. Et puis, quand de temps en temps, il fallait descendre dans la rue pour soutenir telle cause ou telle autre, elle y allait. Moi, je l'ai vue, par exemple, faire une manif et faire barrage de son corps pour sauver un arbre. Voilà, c'était ce genre de personne, Catherine Ringer. Et puis, le 8 mars 2024, journée mondiale des droits des femmes, il y a eu une cérémonie en France qui a scellé l'IVG, le droit à l'IVG dans la Constitution. On a demandé à Catherine Ringer de venir chanter la Marseillaise. Bah, ce jour-là, elle a chanté ça. Version de la Marseillaise. Oserais-je dire, je vous embarque avec moi, notre version de la Marseillaise.
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0: Anne Ringer, le 8 mars 2024. Alors oui, évidemment, elle était engagée. Puis bon, après, tout le monde avait parlé du fait qu'elle n'avait pas fait la bise au président Macron, qui s'était approché pour lui faire la bise. Elle lui avait pas fait la bise. Alors moi, pour le coup, je vous raconte 2 secondes de ma vie. Moi, Catherine, je la connaissais très très bien. On se voyait pas mal depuis 5 ans. Et elle ne faisait pas la bise, c'est vrai, en fait. Catherine, elle faisait la bise aux gens qu'elle aimait, qu'elle connaissait, aux proches. Voilà, elle faisait pas la bise comme ça. Donc, ceux qui ont surinterprété ce geste ont simplement surinterprété. N'empêche qu'il y a des gens qu'elle embrassait, évidemment, Catherine, ses enfants, évidemment, ses petits-enfants, ses amis, ses proches, pour qui elle était, voilà, une confidente, quelqu'un à qui on pouvait raconter plein de choses, qui écoutait, puis qui avait toujours un avis un petit peu en décalage par rapport à ce qu'on pourrait attendre. Elle nous faisait penser en dehors des petites boîtes dans lesquelles on est habitué à penser, et ça nous faisait du bien. Olivier est avec nous au téléphone, je crois. C'est David, pardon, David. Bonsoir, David.
1: Oui, bonsoir, Émilie. Je te confirme, je suis bien David. Et je te remercie infiniment pour ce vibrant hommage que tu rends à une artiste, tu l'as dit, à la fois militante et caméléon.
0: Oui.
1: Je suis, comme tout le monde, saisi par la soudaineté de sa disparition, qui est d'autant plus dure qu'elle créait toujours. Tu dois le savoir, elle chantait récemment en duo avec une jeune interprète.
0: Alice on the Roof. Oui, elle faisait ensemble beaucoup. Une reprise d'Anne Sylvestre. Une chanson qui s'appelle Ma chérie, un duo mère-fille. Et Alice on the Roof avait demandé à Catherine de le faire. Oui, elle était toujours. Elle a fait aussi avec son fils, le groupe de son fils, Raoul, Family Affair. Une reprise du Jefferson Airplane qui s'appelle Somebody to Love, et c'était une dernière fois où elle est montée sur scène, c'était pour chanter cette chanson avec le groupe de son fils, avec Family Affair. Écoutez ce que ça donnait, c'était très beau ça.

0: C'était tellement bien que ça a été enregistré, qu'ils en ont fait un EP Family Affair. Et il y a notamment donc cette chanson avec Catherine. Donc oui, t'as raison. Elle était toujours pleine de créativité et d'envie de monter sur scène, c'est sûr. Il y a une chanson dont tu es fan, je crois, c'est Le Petit Train. Tu peux nous dire pourquoi ?
1: Oui, bah écoute, parce que je trouve que cette chanson est un petit peu décalée
0: oui.
1: du reste de son répertoire. Mais ça rejoint ce que disait un ami auditeur tout à l'heure quand il parlait de sa poésie.
0: Oui, Gwen.
1: Complètement. Et voilà, j'aimais sa liberté de parole et de ton. Et je l'avais vu en concert quand j'étais alors encore étudiant dans les années 80.
0: Trop bien.
1: Ouais. Et tu vois, sa disparition me fait un peu le même effet que celle de Jane Birkin.
0: Mais oui.
1: Voilà, il y a quelques années.
0: Mais t'as tellement raison.
1: Elle aussi était très créative, ouais.
0: Ouais, oui, c'est vrai, et très généreuse artistiquement, mais après très sauvage dans la vie. En fait, c'est ce genre d'artiste, et puis qui a été tellement exposé, tellement commenté, et qui finalement, on s'en rend compte avec les années, ils sont des femmes absolument incroyables et dont on devrait tous et toutes s'inspirer. D'ailleurs, Le Petit Train. Alors oui, c'est une chanson qui a l'air comme ça toute sautillante, mais qui en fait parle de la Shoah, puisque le petit train en question, il part vers Auschwitz, vers les camps de la mort. C'est ce qu'avait vécu Sam Ringer, le papa de Catherine, qui était revenu, qui faisait partie des rescapés de la déportation nazie. Et elle était très fière de son père, Catherine, et aussi de ses peintures, parce qu'il était peintre, Sam Ringer, et elle était hyper fière quand ses peintures étaient montrées quelque part. Je ne sais pas si tu connaissais l'histoire de son papa.
1: Et non, pas précisément. Je te remercie beaucoup pour ce rappel et cette découverte pour moi.
0: Ah, tu vois, voilà, on n'a jamais fini de découvrir, redécouvrir le répertoire d'Erita Mitsouko. Le Petit Train, donc c'est une chanson absolument tragique dans ses paroles et absolument sautillante dans sa forme. Quant au clip, il a été tourné en Inde. Donc voilà, rien à voir avec rien et pourtant tout fait sens. C'était ça aussi dans le cerveau de Catherine Ringer, 2000 idées à la minute, et que des bonnes. Merci de nous avoir rappelés. Merci, à bientôt.

Petit Train d'Erita Mitsuko, c'était sur l'album Marc et Robert en 1988. Alors, je me rends compte que je ne vous ai pas encore parlé de Fred Schiff, hein. Grand amour, grand coup de foudre à la fin des années 70. Grand amour, grand succès, grande musique, ensemble. Catherine Ringer, elle le kiffait, son Fred Schiff, hein. Elle le trouvait beau et intéressant et intelligent et mieux que tous les autres, et elle avait sans doute raison. Ils ont eu 3 enfants ensemble. Ils ont eu Ginger, Simone et le plus jeune Raoul, qui est devenu guitariste et qui remplaçait d'ailleurs sur les solos son père dans la tournée Hommage. Catherine Ringer chante l'Erita Mitsuko. Alors, il faut que je vous dise qu'à la mort de Fred Schiff en 2007, donc il y a 19 ans, Catherine et lui étaient en tournée pour l'album Variety. Et en fait, dès l'année suivante, en 2008, elle est remontée sur scène, elle a fini la tournée sans lui. Et puis après, c'est là qu'elle s'est dit qu'elle allait peut-être faire des albums solo. Il y en a eu 2 que je vous recommande, qui étaient magnifiques. Ring'n'Roll en 2011 et Chronique et Fantasy en 2017. Et en 2017, sur cet album... Et une chanson incroyable que j'avais envie de partager avec vous maintenant, qui s'appelle Tristessa. C'est un poème qu'elle avait écrit pour Fred. Et en fait, en la réécoutant, cette chanson, je me rends compte que là, on pourrait lui envoyer à elle toute cette beauté, tout cet amour, tout ce manque aussi, et un si bel hommage. Tristessa, chantait Catherine Ringer pour Fred Schiff. Je vous propose que nous, on l'écoute ce soir en hommage à Catherine Ringer.

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1: Et ce soir, on rend hommage à Catherine Ringer, dont on a appris la mort en milieu de journée. Catherine Ringer, emportée par un cancer foudroyant. Vous êtes tellement chouette.

merci pour tous les messages que vous envoyez. Et puis merci à celles et ceux aussi qui appellent le Standard pour partager avec eux leurs souvenirs de Catherine Ringer. Il y en a qui ont des chansons préférées, qui font danser. On va accueillir Gérard. Lui, son kiff, c'est Marcia Baila.

0: Bienvenue dans Décibels. Merci beaucoup de participer, Gérard, et de rendre hommage à Catherine Ringer. Elle représente quoi, cette voix?
1: Oh là là, c'est beaucoup de choses à dire. Moi, j'ai eu la chance de vivre juste à côté de Catherine et de Fred dans Paris, du côté du 10e arrondissement, ouais. Où on fréquentait les mêmes commerces, le même bistrot. Et c'était des gens exceptionnels. J'ai vécu plusieurs années à leur côté. On se côtoyait quasiment tous les jours. Et d'une générosité, ils étaient d'une générosité un petit exemple, par exemple, ouais. Moi, je commençais à fumer des Davidoff et Fred m'achetait des Davidoff parce que j'avais pas d'argent. Et Catherine lui disait toujours, bah, tu peux quand même venir prendre une boîte à ce petit jeune homme. Oh. Et c'était, voilà, c'était que des souvenirs comme ça, merveilleux. Alors, je suis désolé d'avoir cité de marque, mais il fallait absolument que ce soit authentique par rapport à ce que je vivais. Et aujourd'hui, je suis extrêmement triste. Et d'ailleurs, je vous remercie de cette magnifique émission et de tous ces auditrices et auditeurs qui témoignent. Ça fait extrêmement chaud au cœur parce que c'était des gens du terrain, c'était des gens proches, c'était des gens qui, comme on dit vulgairement, qui se la pétaient pas et qui voulaient être simples.
0: Ouais. Mais d'ailleurs, c'est pour ça que le public ce soir leur rend hommage comme ça, hein, Gérard. C'est parce que voilà, tout le monde avait un lien hyper fort avec eux qui ne jouaient pas des stars. Tiens, Gérard, écoute ça. Nicolas est avec nous aussi. Bonsoir, Nicolas.
2: Bonsoir.
0: Alors, Nicolas a une rencontre avec Catherine Ringer assez inoubliable. Tu nous racontes?
2: Ouais, exactement. Assez inoubliable et totalement. Enfin, c'est vraiment le hasard. J'étais donc avec des amis dans une pizzeria, vraiment une pizzeria de quartier. En train de fêter l'anniversaire d'une amie et tout d'un coup on a trois personnes qui rentrent, donc Catherine Ringer, son fils et un autre jeune homme et là je vois la tête de mon amie qui est de la génération de Catherine Ringer, parce que moi je suis un petit peu plus jeune, je suis né en 83, qui commence à se décomposer. Moi j'avais pas trop reconnu le coup et elle me je la vois encore me le dire, en fait elle me murmure comme ça, elle me fait c'est Catherine Ringer en serrant les dents comme ça. Moi, je dis, ah bon, Catherine Ringer, ok, puis là, je tilte, en fait. Et donc, voilà, rien ne se passe de spécial, il s'installe juste derrière nous. On était les seuls dans la pizzeria, hein. C'est vraiment une pizzeria où il y a 15 personnes. Et puis, donc, on prend notre repas aussi, voilà, tout se passe tranquillement. Elle était à 50 cm de moi, hein, quelque chose comme ça. Et puis vient l'anniversaire de, on y était allé pour l'anniversaire de mon ami, hein, j'ai oublié de le dire, et donc vient le dessert et on commence à chanter joyeux anniversaire, etc. Et là très naturellement, ils se sont mis tous les trois, et Catherine Ringer compris, à chanter également avec nous le joyeux anniversaire pour mon ami. Et je crois que c'est vraiment un souvenir assez inoubliable. On a des vidéos et c'était vraiment incroyable la façon dont ça s'est passé.
0: Merci, voilà. Merci. Nicolas, d'avoir partagé ça. C'est vrai qu'un joyeux anniversaire entonné comme ça par Catherine Ringer, ça doit être absolument inoubliable. Il y a Isabelle et Marie aussi qui nous ont appelés pour nous parler des concerts de Catherine avant ou après la mort de Fred Chichin. Elle n'a jamais arrêté de monter sur scène. Alors malheureusement, on n'a pas énormément de temps, mais je voulais quand même vous saluer, vous accueillir à l'antenne. Bonsoir Isabelle, bonsoir Marie. Ah, elles sont pas là. Bon, bah, bonsoir Isabelle, bonsoir Marie, et merci de m'avoir donné cette idée de terminer avec un concert, parce que oui, c'est hyper important quand on parle de Catherine Ringer de parler de sa présence sur scène. Il y a évidemment les concerts d'Erita Mitsouko, ses concerts solo, ses hommages au Rita aussi. Je vous recommande chaudement évidemment l'album Catherine Ringer chante l'Erita Mitsouko à la Philharmonie, sorti en 2020, parce que c'est pour moi un des meilleurs albums live du répertoire français, tout artiste confondu, où elle jouait évidemment les tubes, comme C'est comme ça. C'est comme ça. Les amants. Les plus récents comme Ding Dang Dong. Ding, ding, dong. Mais ce qu'il faut savoir, c'est que voilà, Catherine Ringer, sur scène, c'était aussi du théâtre, c'était aussi la comédie musicale Concha Bonita, tiens, de 2006, un truc en 5 actes où elle jouait une femme trans qui se rendait compte en France qu'elle avait un enfant à Buenos Aires. Voilà le genre d'histoire qu'elle pouvait raconter sur scène. Elle a fait aussi Plaza Francia avec Gotham Project. Donc voilà, fouillez, allez chercher tout ce que Catherine Ringer a fait sur scène, sur les planches. C'est là aussi qu'elle se révélait. On va l'écouter chanter « C'est comme ça » à la Philharmonie de Paris en 2020, une tournée hommage donc pour les 40 ans d'Erita Mitsuko. Et vous allez entendre à la fin, elle fait un truc très important. C'est comme ça. Très important pour elle, pour

0: Marine Ringer chante l'Erita Mitsuko à la Philharmonie de Paris en 2020. Donc, là, elle quitte la scène. C'est la dernière chanson du set. Vous allez voir, dans quelques secondes, elle va revenir. C'était son fils Raoul Chichin à la guitare, qui a fait le solo de C'est comme ça, de manière magnifique. Mais ils vont revenir tous sur scène. Ils vont se mettre en randonnion.
1: Et cette fois, on fait une place vide pour Fred Chichin.
0: Voilà, ils étaient tous ensemble et puis au milieu, il y avait une place vide pour Fred Chichin. Fred Chichin qui nous a quittés en 2007. Catherine Ringer qui nous a quittés ce matin. C'est bien la seule chose réconfortante dans toute cette histoire, c'est de se dire que ces deux-là sont à nouveau réunis. Merci infiniment. Vous avez été super ce soir. Merci pour votre participation et merci à l'équipe qui a été héroïque aujourd'hui. Cindy, Alexandra, Iris, Thomas, Géraldine, Mélodie. Merci.
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0: Bonjour à tous, il est midi 5 sur votre radio Ici. J'espère que vous allez bien, je suis ravie de vous accueillir dans ce nouveau rendez-vous. Ici on parle bon plan, vie quotidienne, arnaque à éviter, santé. Nous sommes là pour vous rendre service parce qu'on vous doit bien ça. Aujourd'hui avec Aude Razeau, coucou Aude.
2: Coucou, coucou.
0: Madame anti-arnaque, nous sommes en direct de Montpellier. Nous sommes dans les studios à Montpellier. Merci à Ici Héro pour cet accueil chaleureux. On est trop contente d'être là pendant que les petits camarades sont dans un autre studio à Paris. Je parle de Valère Coréard, monsieur Bonplan. Coucou Valère.
3: Salut Enora, bonjour à toutes et tous.
0: Monsieur Pierre Fabin, notre vétérinaire. Salut Pierre.
4: Bonjour, bonjour à tous.
0: Et mon rayon de soleil, Elsa Wolinski. Coucou Elsa.
5: Coucou, bonjour à tous.
0: Comment êtes-vous seule dans ce studio avec ces garçons?
5: Tu me manques beaucoup, vous me manquez Enora, énormément.
4: On dirait que c'est le supplice d'être avec nous. Mais...
0: Oh là là, mon Dieu, quelle ambiance aujourd'hui. En tout cas aujourd'hui, on va parler shopping. Entre autres, hein, mais pas n'importe comment. Quoi acheter pas cher et qui soit éco-responsable, bien sûr. On a 1000 bons plans. Oui, carrément, pression pour vous les copains. Vous avez des questions, appelez-nous ou laissez-nous un vocal sur notre WhatsApp gratuit 0810 055 056. Nous sommes là pour vous, c'est votre émission. Et puis laissez-nous des messages vocaux comme Stéphanie l'a fait aujourd'hui.
6: Bonjour l'équipe, Stéphanie de Carré. En demandant un remboursement d'ostéopathe, j'ai découvert un remboursement de prothèse auditive sur mon compte. Alors que je n'en porte pas, j'ai...
0: Voilà, alors ça c'est une question pour vous, hein, Aude Razeau.
2: Ça s'appelle une arnaque, effectivement,
0: voilà,
2: qui est assez répandue, une fraude alors à la mutuelle ou à la sécu, je vais vous expliquer.
0: D'ailleurs, j'embrasse très fortement Carré, hein, tous les habitants de la ville de Carré-Plouguer où j'ai grandi, voilà. Message personnel, on répond en tout cas à Stéphanie dans une trentaine de minutes. Et puis le meilleur pour la fin, tout au long de l'année, je vais booster votre pouvoir d'achat, on vous doit bien ça. 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Et rendez-vous entre 12h et 13h, on vous doit bien ça sur Ici. 17 et on démarre l'émission avec vous, chère Aude, chère Valère, entre autres. On aime le shopping, on veut faire du shopping, mais pas n'importe comment, les amis.
2: Non, pas n'importe comment. Estelle, une auditrice, m'a envoyé un message et je la remercie parce qu'en fait, elle s'est fait avoir par un site pas très réglo, ouais. Pas réglo du tout, même qui vend des maillots de bain. Il s'appelle monmaillotdebain.com et c'est bien qu'on en parle. Merci à Estelle parce que je suis très souvent interpellée sur ce genre d'arnaque. Je vous fais le topo. Estelle s'achète un maillot de bain sur le site.
0: Ouais.
2: Très très joli site, il est encore en ligne, hein. Je suis allée le voir encore ce matin. Il y a un énorme choix, vous avez des maillots de bain Enora pour 30-40 euros, ce qui est quand même pas très cher pour un maillot neuf.
0: Ouais, tout à fait.
2: Estelle commande, elle paye, sauf que derrière elle se retrouve avec des prélèvements. Alors 29 euros par-ci, 59 euros par-là, 89 euros encore. Donc en fait Estelle a dû faire carrément opposition, elle s'est fait faire une nouvelle carte bleue. Ce genre de témoignage j'en reçois vraiment beaucoup et on peut tous se faire piéger par ces sites qui sont très bien faits. Il y a deux choses à retenir de ça. C'est très important. C'est pas parce qu'un site est très joli que c'est un site fiable.
0: C'est comme les garçons.
2: Voilà.
0: Excusez-moi. C'est sorti tout seul.
2: C'est très facile de faire un site très joli pour vous vendre des vêtements qui fait joli, qui fait sérieux, mais c'est pas un gage de sérieux. C'est toujours important de garder ça en tête. Deuxième chose, comment ne pas se faire avoir. Je me suis fait avoir. Hein, je vous le dis, je suis humaine comme tout le monde. Un jour, j'ai flashé sur un haut sur Instagram. Il y avait un très joli t-shirt jaune que je trouvais magnifique. Je l'ai commandé. Je connaissais pas du tout le site. Enfin, je me suis retrouvée avec une serpillière, un truc immonde. Voilà. Donc en fait, on peut tous se faire avoir. Je me suis fait avoir alors que je parle d'arnaque à longueur. Voilà, c'est ça, exactement. Comment ne pas se faire avoir quand on ne connaît pas la marque, le site, que vous êtes arrivé dessus un peu par hasard avec une pub notamment sur les réseaux sociaux. Mon conseil, c'est toujours de faire quelques recherches
0: bien
2: avant
0: sûr,
2: d'acheter. On
0: sûr.
2: Prend quelques secondes, c'est 30 secondes. Donc je reviens au maillot de bain d'Estelle. Je tape dans Google monmaillotdebain.com, donc le site sur lequel elle est allée. Et donc rapidement, je tombe sur des témoignages, mais beaucoup de témoignages de gens pas contents du tout. Donc je peux vous en lire quelques-uns. Produit de très mauvaise qualité, c'est censé être du Made in France, mais il y a écrit Made in China sur l'étiquette. J'ai été débité à n'en plus finir, etc. Donc en fait, si Estelle avait juste fait ça, tapé le nom du site dans Google, elle aurait vu tous ces commentaires et elle n'aurait pas acheté ce maillot. Alors les commentaires, évidemment, il y a à boire et à manger, mais quand vous avez des tonnes de mauvais commentaires, c'est qu'il y a quand même quelque chose qui cloche. Méfiez-vous des sites avec des méga promos, des moins 80, moins 90%.
0: Ouais, ça, c'est
2: lourd. Rarement réglo. Ouais,
0: ouais. Les gens ne sont pas généreux à ce point. Hein.
2: Voilà, et ne foncez pas tête baissée comme moi j'ai pu le faire, comme Estelle a pu le faire, pour vous acheter un joli haut neuf pas cher. Il y a des moyens autres pour trouver des vêtements neufs et pas chers de manière sûre.
0: Si vous avez eu des déconvenus comme ça, écrivez-nous, appelez-nous 0810 055 056. Valère, on a des petits bons plans là pour nous aider un peu ? Comment ça se passe ?
3: Évidemment qu'on a des bons plans. Alors c'est vrai que.
0: Ah, forcément, notre Valère.
3: Le réflexe, plateforme, pas cher, made in China nécessairement, moi je le déconseille parce qu'il y a beaucoup de déconvenus, il y a des questions de sécurité, il y a des questions de qualité, et à la fin, ce qu'on croit économiser, en fait, on le perd. Parce que tout simplement, ce qu'on a acheté, ça vaut rien. Alors, déjà, le premier conseil que je peux vous donner, c'est d'acheter hors saison. C'est tout bête, mais enfin, des manteaux et des pulls, c'est plutôt au printemps, et les maillots de bain, c'est maintenant qu'il faut les acheter. Ouais, non, mais Elsa, on est d'accord, je vois
5: on
3: que.
5: On est d'accord.
0: Voilà. Non, Elsa, parce qu'elle est déjà sur chef, les maillots. Hein.
3: C'est ça. Bon, donc ça, c'est vraiment important. Au-delà des soldes, il y a des promos et il y a des fins de stock. Et vous avez aussi des enseignes à petit prix, et ces enseignes, ce qui est intéressant, c'est qu'elles ont pignon sur rue, donc il y a un SAV, on peut retourner. Je pense à Kaby, Gémeaux et j'en passe. C'est pas cher, c'est pas idéal d'un point de vue écologique, mais enfin, ça permet d'accéder à une offre à bas prix avec derrière un minimum de qualité. Mmh. Et puis, il y a les magasins de déstockage. Et ça, c'est vachement bien parce que ces magasins écoulent des invendus, des fins de série, des surplus. Là, vous allez avoir des prix
0: mais
3: intéressants.
0: Mais Valère, est-ce qu'on n'a pas des mauvaises surprises avec ces déstockages ? J'ai toujours peur de me retrouver avec un demi-string ou une culotte un peu douteuse. Non, alors, pas du tout, c'est une bêtise, évidemment, ce que je dis, mais enfin bon.
3: C'est-à-dire, là, je ne parle pas de vêtements qui ont des défauts, je parle de fins de série qui n'ont pas été vendues. Ce sont des invendus. Donc, on déstocke des vêtements qui sont en parfaite qualité, enfin en parfait état, simplement, ils n'ont pas trouvé acheteur. Donc non, il n'y a pas ce risque, a priori, en tout cas, de demi-string, notamment. Je comprends votre enjeu.
0: J'aime vous l'entendre dire dans votre bouche, Valère, ça a beaucoup de saveur.
3: Bon, en deux mots, juste, trois autres conseils intéressants. Vous avez les villages de marque. Ça, c'est quand même assez connu. Et là, c'est pareil, on va souvent être sur des fins de série, mais il y a des choses intéressantes. Les ventes privées et les fins de série en ligne. Bon, je vais citer VP et Showroom Privé, qui sont très connus. Mais enfin, ça permet de faire de belles affaires. Et puis, les rayons textiles des hypermarchés. Parce que oui, parfois, dans son hypermarché, on va trouver des vêtements d'enfants, quelques sous-vêtements, des pyjamas. Et là, on est aussi sur des prix très bas. Et tout ça, ce sont des conseils pour du neuf, Enora.
0: Merci Valère Coréard. On continue à parler shopping. Écrivez-nous, appelez-nous 0810 055 056. On va parler marché de seconde main, évidemment, juste après Étienne Dao et Dany. Ce titre sublime comme un boomerang. On vous doit bien ça. C'est votre nouveau rendez-vous quotidien sur votre radio ici.
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0: On est ensemble jusqu'à 13h, c'est votre nouveau rendez-vous sur votre radio ICI. Ça s'appelle On vous doit bien ça, avec toute ma joyeuse bande de chroniqueurs, Audrazo, Madame Antiarnac, Valère Coréard, Elsa Wolinski, Pierre Fabin. On parlait shopping, comment mieux acheter, moins cher évidemment. On va aborder un sujet qui concerne beaucoup beaucoup de Françaises et de Français, le marché de seconde main, chers amis. Audrazo.
3: Oui, un Français sur deux déclare avoir acheté un produit de seconde main dans les 12 derniers mois. On est clairement sur une vraie tendance. Le truc, c'est que maintenant, on a aussi un marketing de la seconde main. Et donc, il faut aussi arriver à faire le tri quand on achète des vêtements qui ont déjà servi. Alors, c'est l'ONG Oxfam qui a publié une étude, elle est sortie la semaine dernière. Elle montre bien que les plateformes de vente en ligne, les grandes enseignes de fast fashion, cette mode éphémère, les grandes marques, elles intègrent en fait les articles d'occasion dans leurs rayons. Donc, vous avez des espaces dédiés maintenant avec des vestes et des robes qui ont déjà servi. C'est un marché juteux. Voilà, on va pas. C'est 30 milliards d'euros en Europe, selon Oxfam. Le marché de la seconde occasion. Donc, si vous voulez vraiment faire des économies et faire un geste écolo, la seconde main, c'est bien, mais gardez en tête que quand vous achetez un vêtement qui a été déjà porté, mais que vous l'achetez dans une friperie solidaire du style Emmaüs, ça coûte 5 fois moins cher que dans un commerce classique. Donc ça, c'est important à savoir.
0: Alors, avant que Valère nous distille ses bons plans, Elsa Wolinski, Pierre Fabin, vous achetez seconde main, vous, les copains ?
4: Oui, moi ça m'est arrivé, et d'ailleurs Aude, ce que vous racontiez, effectivement aujourd'hui il y a des enseignes très connues, et ça je ne savais pas, je l'ai découvert vraiment il y a quelques jours, des enseignes très connues qui effectivement font de la seconde main, et là dernièrement je me suis acheté un petit pull.
5: Moi j'achète énormément pour les enfants en seconde main, parce qu'il s'agrandit tellement vite, il les porte quelques semaines au maximum, et donc pour les enfants j'en achète énormément.
0: Alors Pierre Fabin, d'ailleurs, vous allez nous parler aussi vêtements pour animaux tout à l'heure, un peu plus tard dans l'émission. Comment vous dire que je me réjouis.
5: Ça va être ma passion. Est-ce qu'il faut mettre des habits, est-ce qu'il ne faut pas en mettre?
0: Est-ce qu'il faut mettre des animaux dans les habits? Pas sûr, effectivement. Valère Coréard, alors, on a hâte d'avoir vos bons plans.
6: Mais d'abord, la seconde main, la difficulté, j'allais dire, c'est que quand on passe par Vinted ou Le Bon Coin, c'est vrai, Aude est intarissable sur le sujet, on peut aussi se faire arnaquer. C'est-à-dire, on peut tomber sur des pièces qui sont insatisfaisantes, qui sont en fait des faux, tout simplement, des fausses marques. Donc, pour préparer cette émission, j'ai cherché les plateformes de seconde main de professionnels qui ne sont pas des mises en relation entre particuliers, mais qui nous proposent vraiment de la seconde main reconditionnée. Sachez qu'il n'y en a pas tant que ça. J'ai même c'est assez
0: incroyable. Vous avez galéré, dis donc pour une fois.
6: J'ai galéré, mais j'ai trouvé. Et donc, ça va, je serai là demain de nouveau. J'ai trouvé notamment, Enora, Momox Fashion. Momox, M-O-M-O-X.
0: Okay.
6: Pas mal, j'ai vu notamment, des chemises Zara avec encore l'étiquette. Bah, 5, 6 euros moins cher que le neuf. Moi, je prends, puisque
4: en
6: c'est aussi
4: cas,
6: neuf.
4: En tout cas, sachez que c'est un sujet qui passionne Valère.
6: Absolument, vraiment. Les chemises notamment. autre site que je recommande, et là on est plutôt sur la seconde main solidaire, mais avec de très belles pièces, c'est Label Emmaüs. Label Emmaüs, c'est très bien, c'est en ligne, c'est vraiment une boutique en ligne, comme vous feriez vos courses en ligne, mais c'est Label Emmaüs qui est derrière, et c'est vraiment top. Ça, c'est pour, j'allais dire, le tout venant. Ensuite, il y a des plateformes qui sont plus orientées luxe ou haut de gamme, et là, vous avez Vestiaire Collective, qui est très connue, je vois que Elsa connaît.
4: Oui, mais c'est plus cher. Là, on est vraiment sur du plus cher.
6: Oui, mais on peut se faire plaisir sur des pièces moins chères.
4: Et parfois, la marque fait des braderies, tout ça. Donc,
6: voilà, vous avez aussi Paradigme ou encore Jaillot avec deux I. Et puis, un bon plan, c'est la location de vêtements. Parce que.
0: Moi, je fais ça. Pardon, Les costumes. Ça n'a aucun intérêt, pardon. Mais quand je fais des soirées mondaines, juste des dîners avec des potes, parfois je loue des costumes, je suis très location, je trouve que c'est super, c'est hyper rentable.
6: Et ça marche aussi pour un mariage, ça marche pour un baptême, ça marche pour une grosse soirée pour le nouvel an. Vous allez juste louer la belle pièce pour la soirée et ensuite vous la rendez. Et d'un point de vue écologique, c'est pas mal parce qu'on est sur cette économie circulaire. Enfin, réparer plutôt que remplacer. Le bonus réparation marche aussi chez les couturières et les couturiers agréés, 6 à 25 euros, tout simplement pour faire réparer un accro, un zip, une doublure complexe. Donc ça, c'est aussi un bon plan pour faire durer les vêtements. On est aussi dans les économies et dans l'écologie.
0: Merci, bravo. Cher Valère Coréard. Alors, je voudrais vous dire quelque chose. On a une auditrice qui est venue nous voir de Béziers, qui s'appelle Sophie. Depuis tout à l'heure, elle boit vos paroles. Valère, je pense que vous avez une fan. En tout cas, je voudrais à nouveau remercier les copains de Montpellier qui nous accueillent chaleureusement ici à Ici Héros. D'ailleurs, je fais un gros bisou à tout le réseau, d'ailleurs. On espère qu'on va faire un tour de France, carrément. Allez, vous vous embrasser physiquement, chers collègues, chers camarades. Mais pour l'heure, on va écouter Soprano. Ça s'appelle DJ. Bon, voilà, je crois qu'on a compris. À tout de suite dans On vous doit bien ça sur votre radio ici.

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0: On est au cœur de votre nouveau rendez-vous sur votre radio ici. On est ensemble jusqu'à 13h. Continuez de réagir au 0810 055 056. On parle shopping, bons plans, comment payer moins cher en restant évidemment éco-responsable. Notre auditrice qui est venue vous faire un coucou dans le studio à Ici Euro nous parlait d'upcycling, évidemment, redonner une seconde vie à ne serait-ce qu'un toile de jute. Ça aussi, c'est quand même un super méga bon plan. On a vraiment des auditeurs fantastiques. Et d'ailleurs, en parlant d'auditrices et d'auditeurs, et bien, du coup, on va accueillir Roselyne. Bonjour Roselyne.
3: Bonjour Nora, ça va?
0: Ouais, très bien. Bienvenue.
3: Bienvenue, oui, vous aussi.
0: Vous nous appelez d'où, Roselyne?
3: De Nantes, de Nantes.
0: Oh là là, une de mes villes préférées.
3: L'océan.
0: Oh là là. Alors là, vraiment un gros bisou, un gros bisou. Et vive les Nantais, pardon, voilà, c'est très personnel.
3: Oui, c'est ça.
0: Voilà, on est d'accord. Chère Roselyne, dites-nous tout.
3: Eh ben moi, j'ai travaillé dans un grand magasin où il se passe toujours quelque chose, c'est facile, il n'y a pas besoin de faire de pub. Et donc, j'ai travaillé 44 ans, donc il n'y a pas longtemps que je suis en retraite. Et donc, les soldes, ça fait partie de ma vie, je veux dire, les préparations et tout ce qui s'ensuit. Et donc, je suis devenue quand même une acheteuse assez, depuis longtemps, je fais très attention à ce que j'achète. Et moi, j'achetais toujours à la deuxième des marques. Et autrement, j'achetais en fin de solde quand on fait des tout-un. Souvent, après, il faut trouver la taille, il faut trouver le coloris,
0: oui,
3: il faut trouver... Mais bon, dans des grands magasins comme ça, on a quand même de la qualité. Et quand c'était... J'ai toujours fait, même pour ma fille, j'avais des sacs entiers. Et après, je revendais ou je donnais dans des associations. Maintenant, comme je suis en retraite, j'ai fait du tri.
0: Oui.
3: Et j'ai été donnée dans des assos. Moi, je ne fais pas une tête, je ne bois pas. Donc, je vais donner. Et puis voilà, ça fait plaisir à d'autres gens. Et puis voilà. Quoi.
0: Mais évidemment. Mais dis donc, une magnifique élève. Alors ça doit plaire à notre Valère Coréard.
4: Alors ça me plaît. Et en plus, ça me faisait penser à une chose, Roselyne. Merci d'en parler. C'est qu'on peut également revendre ces vêtements, les revendre pour en racheter de nouveaux. Plein de bons plans là-dessus. Et je crois, compte tenu de ce doigt levé et des yeux grands ouverts, qu'Elsa Wolanski est un peu spécialiste du sujet.
0: Mais ouais, je ne vois pas le doigt levé, mais je l'imagine.
5: Non, mais je fais ça tout le temps. Effectivement, tout à l'heure, vous avez parlé de Jayo, de cette marque. Il y a aussi la frange à l'envers. Moi, je revends mes vêtements.
0: La frange à l'envers, c'est
5: un endroit génial, effectivement.
0: Ah, okay.
5: Oui, alors c'est à Paris, mais je pense que... Voilà, ils ont un site, donc on peut...
4: Non, mais de toute façon, il y en a plein sur tous ces sites où on achète,
5: oui,
4: on peut revendre.
5: Ça, on peut revendre.
0: Merci beaucoup, chère Roselyne. On vous embrasse très chaleureusement. Faites comme Roselyne, appelez-nous au 0810 055 056. C'est votre émission, votre nouveau rendez-vous quotidien. On est ensemble jusqu'à 13h, donc on vous doit bien ça. Mais pour l'heure, nous allons accueillir un ou une gagnante. Parce que vous le savez, si vous ne le savez pas, je vous le redis, je booste toute l'année votre pouvoir d'achat. Vous inscrivez sur le site ici.fr, il y a une petite page dédiée. Et hop, ça repart avec 200 euros. Qui s'est inscrite aujourd'hui? Ou qui s'est inscrit aujourd'hui? Bonjour, c'est Laetitia, me semble-t-il. Bonjour Laetitia.
6: C'est ça, bonjour Enora, bonjour Valère.
4: Bonjour.
0: Oh, dis donc, bonjour Valère. C'est ma journée. Dis donc, le chouchou de ces dames apparemment.
6: N'est-ce pas?
0: Oh là là, j'adore.
6: Surtout pour ses bons plans déjà, d'une part.
0: Bah, c'est ça qu'on aime chez lui. Et vous savez, physiquement, il n'est pas vilain. Et ça,
6: c'est dommage, hein, dans le téléphone, on ne voit pas.
0: Oui, mais vous habitez où?
6: Alors, une petite commune dans le Nord Côte d'Or.
0: Eh ben écoutez, on va vous le ramener en chair et en os.
4: Non mais ça suffit.
6: Oui, c'est très bien là-bas.
0: Vous pourrez juger sur pièce, vous allez voir, il est de seconde main, mais il est très intéressant. Oh
6: oui,
0: mon Dieu.
6: L'avantage de la seconde main, c'est ce qu'on dit, les gros défauts sont déjà passés, après c'est le meilleur.
0: Bravo. Tout ce qui se passe, j'adore. En attendant, chère Roselyne, Laetitia, excusez-moi, j'en perds mon latin. Vous êtes inscrite sur le site d'ici.fr et vous avez bien fait. C'est gagné. Bah oui, c'est pas mal ça pour booster la rentrée, hein.
6: Ah oui, on en a tous besoin. Et en plus, j'ai le plaisir de vous parler. C'est génial. Bienvenue dans la famille d'ici.
0: Oh, merci beaucoup. Oh là là, attention, hein, je suis en préménopause, je vais me mettre à pleurer. Allez, je vous embrasse très fort. Je vous embrasse très très fort. Prenez soin de vous.
6: Moi aussi.

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2: Midi 32 sur votre radio, ici, bienvenue dans votre nouveau rendez-vous. Ici, on parle bon plan, vie quotidienne, arnaque à éviter, on parle santé et aussi de nos petits animaux. Nous sommes là pour vous rendre service, en gros, parce qu'on vous doit bien ça. C'est le titre de ce nouveau rendez-vous quotidien. Nous sommes ensemble jusqu'à 13h. Moi, je m'appelle Enora Malagré et je suis avec Aude Razo, Valère Coréard, Pierre Fabin, qui nous parlera vêtements pour animaux, que j'ai hâte, et notre Elsa Wolinski, qui nous dira qu'on peut tout envoyer valser en termes de dictat de la mode quand on a plus de 50 ans. Bref, un joli programme jusqu'à 13h. Mais pour l'heure, on va répondre au vocal d'une auditrice, Stéphanie, qui nous a appelé au 0810 055 056.
3: Bonjour l'équipe, Stéphanie de Carré. En demandant un remboursement d'ostéopathe, j'ai découvert un remboursement de prothèses auditives sur mon compte, alors que je n'en porte pas. J'ai contacté ma mutuelle qui m'a indiqué qu'il semble s'agir d'une fraude. Soyez vigilants, car ça pourrait bloquer certains remboursements. Je vous remercie beaucoup et bonne journée à vous.
2: Alors, bonne journée à vous aussi, chère Stéphanie. Merci beaucoup d'avoir appelé. Faites comme notre auditrice, 0810 055 056. Pendant la diffusion du vocal, Aude s'est redressée avec une suée de colère. C'est pour Aude Razo, madame
4: oui,
2: anti-arnaque.
4: Stéphanie, merci à vous aussi, parce que l'assurance maladie, on parle souvent de ces arnaques, ces fraudes. En fait, on parle de fraude là, à la prothèse auditive, avec un remboursement donc pour des prothèses auditives que vous n'avez jamais demandé ni reçu. Alors, c'est répandu. Voilà, l'assurance maladie le dit. D'ailleurs, elle a essayé de serrer la vis pour essayer de contrer ça. Vous avez carrément des fausses sociétés qui récupèrent nos données, nos informations, qui éditent des fausses factures et qui se font rembourser par la Sécu ou par la mutuelle dans votre cas. Et donc, il est probable en fait que les prothèses en question n'existent pas du tout. Alors, la première victime dans l'histoire, c'est plutôt votre mutuelle, la Stéphanie, puisqu'elle a remboursé quelque chose qu'elle n'était pas censée rembourser. Deuxième question quand même, qui vous concerne, comment ils ont fait pour avoir vos données ? Parce que dans l'eau, il a bien fallu fournir à un moment donné, je ne sais pas, votre numéro de sécu, votre carte de tiers payant. C'est des données qui traînent, que les escrocs peuvent récupérer ici ou là. Alors, je ne pense pas, Stéphanie, que votre espace Amélie Sécu ou votre espace mutuel ait été piraté. Dans le doute. Dans le doute.
2: On check quand même, on vérifie. Voilà.
4: Je vous conseille de changer les mots de passe. Juste pour être sûr. Okay. Je pense pas qu'il y ait eu une intrusion, mais pour être sûr. Et puis nous aussi, c'est vrai, il faut qu'on prenne l'habitude d'éplucher les remboursements dont on bénéficie pour détecter des anomalies et les signaler si besoin à la Sécu et à la mutuelle. J'en profite parce que on parle de fraude aux prothèses auditives. Il y a une autre arnaque, rien à voir, hein, une autre arnaque, mais qui là concerne beaucoup de monde, c'est le démarchage. En gros, vous avez une société d'audioprothèse, comme ça qu'on dit, ouais, qui toque à la porte ou qui vous passe un petit coup de fil, ouais, c'est interdit, sachez-le, et qui vous propose un bilan auditif gratuit.
2: Ouais.
4: Donc ça, c'est très tentant. Souvent, c'est des arnaques. Vous vous retrouvez avec un appareil bas de gamme qui n'est pas réglementaire. Le démarchage comme ça pour les prothèses auditives, c'est interdit, donc ne répondez pas. Seul un audioprothésiste diplômé est autorisé à réaliser les tests nécessaires pour appareiller un patient. Donc c'est important de bien suivre le process et de ne pas se laisser tenter par l'appât d'un bilan auditif gratuit. Puis quelqu'un qui vous passe un petit coup de fil comme ça.
2: Merci Aude, vous êtes fait arnaquer. Vous avez des questions à nous poser. Vous avez envie de réagir. 0810 055 056. On est là pour vous, c'est votre émission parce qu'on vous doit bien ça. Je voudrais vous annoncer, vous êtes peut-être déjà au courant avec beaucoup d'émotion, Catherine Ringer, une figure incontournable du rock français, vient de nous quitter à l'âge de 69 ans avec Fred Chichin. Elle avait formé, vous le savez, l'un des duos les plus singuliers de la musique française, les Rita Mitsouko, et ensemble, en 1984, ils avaient écrit cette chanson, cette intro, vous la connaissez, Marcia Baila. Sur cette chanson, Catherine Ringer rendait hommage à Marcia Moreto, vous savez, cette danseuse argentine qu'elle avait rencontrée dans le milieu du théâtre et de la danse, qui était morte d'un cancer à seulement 32 ans. Alors on va l'écouter et on va penser très fort à notre

0: la douce voix de Catherine Ringer sur votre radio ici.
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0: Allez, on va ravaler notre émotion, on va continuer parce qu'on est là pour ça, parce qu'on vous doit bien ça, de vous donner des bons plans. Et puis on va respirer un peu avec notre vétérinaire Pierre Fabin. Ah, il me tardait de cette chronique qui va nous parler vêtements pour chiens, gadgets ou pas. Est-ce que je ridiculise mes animaux ou pas? Dites-moi tout, ben, cher Pierre.
3: Effectivement, c'est un sujet qui divise énormément. Alors, est-ce que c'est bien? Est-ce que c'est pas bien? Est-ce qu'on va pas parfois un peu trop loin avec nos boules de poils? Alors, en tant que vétérinaire, on s'attend souvent à ce que je tape du poing sur la table en disant arrêtez, c'est ridicule, il faut interdire tout ça. Mais en fait, ma position est très claire. Je suis pas vraiment pour, je suis pas vraiment contre. Ouais. La seule et unique règle, c'est le bien-être animal. Tant que votre animal n'en souffre pas, qu'il ne montre pas de signes de stress, on peut en discuter. Alors, on va déjà commencer par ce qui est utile. Le manteau ou le petit pull. Là, c'est un grand oui, mais sous condition. Alors, tous les chiens...
0: Ah, c'est un grand oui, mais ça n'empêche pas la peau de respirer?
3: Non, pas du tout. Alors, tous les chiens ne sont pas des huskies. Si vous avez un chihuahua, un lévrier très fin...
0: C'est pas faux, Pierre.
3: Un chien à poil ras l'hiver, ils ont froid. Ou bien même juste un chien qui a de l'arthrose, ils peuvent avoir froid l'hiver. Donc, le manteau va lui faire du bien. Pensez aussi aux chats ou aux chiens nus. Les chats sphinx qui n'ont pas de poils, ils n'ont pas de protection contre le froid.
0: Ah, donc, c'est pas très joli, ça.
3: Moi, j'adore. Voilà, c'est ma passion. Franchement, j'adorerais en avoir un, mais ma femme a peur. Donc, pour eux, c'est vraiment une nécessité médicale. Et puis, tant qu'on est dans la garde-robe, on va parler des bottines pour chiens. Là aussi, on voit tout. Ah oui, il y a des bottines pour chiens qui existent. J'ai vu un chihuahua avec une paire de Nike l'autre jour.
0: Mais non.
3: Alors, c'est un nom en temps normal. Alors, le chien, il a besoin de ses coussinets pour sentir le sol, pour trouver son équilibre, pour transpirer aussi, parce que c'est le seul endroit où il transpire. Donc, les chaussons, on les réserve uniquement pour des conditions extrêmes. Si votre chien part faire de la randonnée dans la neige pendant 3 heures et qu'il n'est pas habitué, oui, il lui faut des chaussons, sinon il va se blesser les pattes. L'été, sur le goudron brûlant, on oublie souvent que le goudron va monter à 50 à 70 degrés. Donc, quand on a besoin de vraiment sortir avec son chien, on peut lui mettre des chaussons. Et parfois, ça permet aussi tout simplement de protéger une petite blessure à la patte.
0: Audrazo a une petite bafouille à vous dire.
4: J'ai une question, Pierre, sur les réseaux sociaux. On voit pas mal de vidéos, des fois, avec des gens qui déguisent leur animal, qui déguisent leur chat pour Halloween et tout.
3: On va
4: c'est
3: y
4: grave,
3: arriver.
4: Ça, ou pas
3: justement. Alors, en dehors des cas précis pour confort, météo, si on habille nos animaux, c'est pour nous faire plaisir à nous. Eux, au mieux, ils sont habitués et ils s'en foutent complètement. Ils tolèrent le tissu, mais ils peuvent en souffrir dans certains cas. Et justement, là où c'est vraiment non, c'est les déguisements. Vos animaux n'y prennent aucun plaisir.
0: Voilà.
3: Les petits chiens qu'on voit se promener avec une petite épée et tout ça, là, qui s'agitent dans tous les sens, les tutus, les tenues de hot dog, ça peut même être dangereux au final.
5: Donc, vous voulez dire que moi, par exemple, qui déguise mon chat méchat à Noël avec le petit chapeau du Père Noël,
3: désolé,
0: c'est
3: non pour moi. Elsa, on va pas être copains sur ce gars-là. Il y a des animaux qui le tolèrent. Voilà. Votre chat, votre chien le tolère, il y a aucun problème pour moi. Il y a quand même deux trois choses où il va falloir faire attention. Déjà, comment savoir s'il le tolère? Il va falloir les regarder. Si votre animal se fige comme une statue, s'il marche en crabe, s'il est paralysé par terre, s'il se frotte sur les murs, s'il a les oreilles plaquées en arrière, ou même chez le chien, il y a un signe très discret, s'il baille en permanence, c'est qu'il est stressé.
0: Dans ce cas-là,
3: il vaut mieux retirer. Et pensez aussi que l'animal va communiquer avec son corps. À partir du moment où on met un déguisement, il n'arrive plus à communiquer avec les autres. Et du coup, pour les chiens, ne les sortez
0: pas. Comme quand Valère, il se déguise.
6: Il y avait longtemps. Tiens.
3: Et si vous sortez votre chien avec un déguisement, imaginez votre chien, vous le sortez à Halloween déguisé en hot dog, il croise un gros Rottweiler, et bien il peut terminer en hot dog.
0: Non, mais c'est une réalité.
3: Parce que l'autre chien ne va pas comprendre ce qui se passe. Et là, justement, il va falloir faire attention.
0: Alors, excusez-moi, je crois que c'est ma chronique préférée depuis la rentrée. Si vous déguisez votre chien, si vous habillez votre chien, si vous avez des questions, 0810 055 056. On va écouter un peu de musique et juste après, Valère Correr a quand même un petit bon plan pour des vêtements pour chiens, pas cher, n'est-ce pas Valère?
6: Mais oui, pas cher, toujours pas cher avec
0: toujours
6: moi,
0: toujours pas cher, mais pour l'heure, c'est Indochine qu'on va écouter. J'ai demandé à la lune sur votre radio ici dans On vous doit bien ça. On est ensemble jusqu'à 13h. Ça passe vite.

0: demandez à la lune Indochine sur votre radio ici dans Vous doit bien ça.
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0: 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Et j'en profite, un coucou tout particulier à Oli de Sat, le guitariste d'Indochine qui, figurez-vous, nous écoute.
2: Oh, la classe.
0: Et oui, j'ai un petit peu le melon, j'ai des amis célèbres. Alors, plus sérieusement, nous allons parler dans un instant avec notre chère Elsa de comment on s'habille après 50 ans. Je la connais par cœur, elle va nous dire bah, comme on veut, et c'est ça que j'aime. J'ai hâte. Mais pour l'heure, on va juste prendre rapidement notre chère Sylviane qui voulait réagir justement à la chronique de notre Pierre Fabin sur les vêtements et les animaux. Bonjour Sylviane.
3: Bonjour Enora, bonjour Monsieur Fabin, bonjour toute l'équipe.
0: Bonjour, bienvenue.
3: Bonjour. Très heureuse d'être avec vous. C'est toujours à Issy-Nord que je téléphone, donc ça change.
0: On les embrasse très fort à Issy-Nord, qui font un travail extraordinaire. Nous aujourd'hui, on est à Montpellier. Bisous ici Héros. On vous écoute, Sylviane.
3: J'ai déjà cherché ça depuis des années pour acheter des bottes pour chiens, des bottes ou des chaussures ou quelque chose pour protéger les coussinets surtout l'été. Et en fait, j'ai jamais trouvé. Donc je voulais demander à Monsieur Fabin si
0: Monsieur Fabin, où est-ce qu'on trouve des bottes pour petits chiens?
4: L'idéal quand même, c'est d'essayer parce que c'est comme nous, il y a des tailles. Donc aller en animalerie ou chez votre vétérinaire, ils seront de bon conseil en général pour trouver le bon modèle qui a votre chien. Et justement, ça va dépendre de ce que vous voulez faire avec. Parce que si c'est pour protéger de la neige ou bien pour protéger de l'été, c'est pas du tout la même bottine parce qu'il y en a une qui doit être plus respirante que l'autre. Donc en fait, en général, en animalerie, ils sont vraiment de très bons conseils sur ça.
0: Très rapidement, Valère Coréard, le petit site pour les vêtements pas chers pour chiens.
2: Justement, je regardais sur Vinted les bottes pour chiens. J'en ai trouvé, vous voyez, 5 euros les deux paires, hein, puisqu'il faut forcément deux paires pour les chiens, sinon il y a un petit problème. Mais n'hésitez pas à regarder.
4: Deux paires, oui, pardon.
2: Okay. N'hésitez pas à regarder sur Vinted, ça marche aussi pour ça.
0: Bien, Valère. Elsa, ma douce Elsa. Oui. Comment on s'habille après 50 ans? Vous nous racontez un peu.
5: Bien sûr, on s'habille comme on veut, évidemment. Ouais. Hier, je vous racontais qu'on avait toujours le droit de s'amuser après 50 ans. Et bien aujourd'hui, évidemment, j'ai une autre annonce à vous faire. Et oui, on a envie de s'habiller comme on le désire. Mais bizarrement, ça a l'air compliqué, figurez-vous, Enora. ça alors. Oui, parce qu'apparemment, à partir d'un certain âge, non, on ne peut pas. C'est pas possible. La jupe, elle est trop courte. Attention, le décolleté pas trop profond. Heureusement que j'en ai pas. Hein. Aujourd'hui, je suis avec deux hommes à la radio. Le jean pas trop moulant, les imprimés, alors ça on évite complètement. Les couleurs surtout pas trop voyantes, la transparence, oh là là, compliquée. En fait, passé un certain âge, tout devient trop court, trop moulant, trop coloré, trop sexy, Valère, trop jeune. Et je ne l'invente pas, selon une enquête de l'ARP, c'est une grande association américaine consacrée justement aux femmes de plus de 50 ans, près d'une femme sur deux ressent une pression à s'habiller selon son âge, pardon. Une autre étude fixe, même à 56 ans, l'âge où on se sentirait trop vieux, en fait, pour suivre la mode. Mais c'est pas possible, ce n'est pas vrai. Alors moi, vous me connaissez, Nora. Plus on me dit, à votre âge, il faut éviter, évidemment, plus ça me donne envie de le faire, parce que je m'habille pas pour avoir l'air plus jeune, je m'habille pour me sentir bien, pour être heureuse, pour être libre, c'est surtout
0: ça. Bravo.
5: Alors, arrêtez de nous disséquer, arrêtez de penser à notre place. Je vous répète, vous avez 50 ans, 60 ans, 70 ans, vous voulez mettre du rose fluo, mettez du rose fluo. Un décolleté, mettez un décolleté. Faites-le parce que vous avez envie de le faire. En revanche, puisqu'on parle shopping aujourd'hui, moi j'ai décidé de donner des petits conseils. Valère, votre jean moulant, non. Je vais vous en reparler après l'émission.
2: C'est totalement faux, c'est absolument pas faux.
5: Un petit jean moulant, je vous dis, ça va pas.
2: C'est faux.
5: Non, ça va pas. Voilà mon Enora.
0: D'accord, merci. Les mots libérateurs et très justes de notre Elsa Wolinski. Vous avez envie de réagir à l'émission? 0810 055 056. Vous êtes ici chez vous.

0: C'est votre nouveau rendez-vous sur votre radio ici, ça s'appelle On vous doit bien ça, de la bonne humeur, des bons plans et aussi un peu de sérieux. C'est la recette de votre émission, à tout de suite sur votre radio ici.
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0: On est ensemble encore pour quelques minutes sur votre radio ICI. Aujourd'hui, on fait l'émission avec Aude en direct de Montpellier. Je voudrais vraiment encore chaleureusement remercier ICI Héro pour l'accueil. C'est assez chouette. Et les copains, eux, sont à Paris dans une belle ambiance. Vraiment. Et vous êtes très, très nombreuses et très nombreux à réagir au 0810 055 056. Comme notre auditrice, bonjour. J'ai oublié son prénom, mais oh là là, quelle blonde je suis. Geneviève, bien sûr. Geneviève,
3: coucou. Geneviève, oui, c'est ça. Bonjour, Enora.
0: Bonjour, Geneviève, vous nous appelez d'où?
3: Alors, actuellement, je vous appelle de Matafelon-Grange. Nous sommes en vacances dans un camping, mais nous venons d'Alsace.
0: Ah, bah coucou, ici Alsace, du coup.
3: Voilà.
0: Geneviève, on vous écoute.
3: Voilà, nous avons un cavalier King Charles, c'est notre troisième d'ailleurs.
0: Trop beau, j'adore.
3: Ouais, n'est-ce pas, hein?
0: Ah ouais, passion, cette race.
3: Alors, le dernier s'appelle Arthur.
0: Ah, j'adore.
3: Et j'ai confectionné déjà avec le précédent que je mets actuellement au dernier,
0: ouais,
3: un snood en genre dentelle rideau.
0: Mais c'est quoi un snood?
3: Un snood, vous savez, un tour de cou pour les humains.
0: Ah oui,
3: ah,
0: d'accord, ok. Donc lui, alors, il a une petite écharpe, ouais, quoi, un snood, ok.
3: Voilà, mais par contre, pour le chien, ça a une autre fonction. Je le mets seulement quand on est en balade dans des endroits secs où il y a, ouais, des herbes sèches.
4: Pour éviter les épis.
3: Parce que avec ces. Voilà.
4: Exactement,
0: c'est notre vétérinaire.
4: Idée,
0: hein, vous entendez,
4: parce que l'été, on a énormément de problèmes, notamment avec les cavaliers King Charles qui ont le poil un petit peu
3: totalement
4: long. Il y a ces petits morceaux végétaux là qui ressemblent à des petits harpons. À des pointes végétales qui vont rentrer dans les oreilles. Donc le snood va permettre d'éviter que ça rentre dans les oreilles, mais faites quand même attention parce que ça peut rentrer dans les pattes.
0: Mais vous lui mettez d'autres vêtements?
3: Non, à part en hiver un petit manteau parce que quand il fait très froid ou des choses comme ça, mais pas plus que ça, hein. Et donc, mais surtout le plus important pour nous, c'est le snood pour les oreilles, hein, parce que tout le monde nous regarde de travers quand on le voit avec le snood autour des oreilles, mais bon, quand on leur explique, ah oui, vous avez raison, c'est vrai, mais d'accord, les gens n'y pensent pas à ça.
0: Eh non,
3: parce que c'est quand même une intervention, c'est une anesthésie.
0: Bien sûr, madame.
3: C'est compliqué.
0: Bien sûr, Geneviève. On vous embrasse très fort. Merci, Geneviève.
3: Bon, bisous à tous.
0: On essaie de prendre un maximum d'auditeurs, parce qu'il y a beaucoup, beaucoup d'appels au 0810 055 056. On va recevoir Sylvie, qui est avec nous, qui nous appelle de Malakoff. Coucou, ici Paris-Île-de-France d'ailleurs. Bonjour, chère Sylvie.
5: Oui, bonjour Enora et bonjour à toute l'équipe.
4: Bonjour.
0: Alors vous, c'est un tout autre sujet qu'on a abordé au début de l'émission. L'émission est très riche, hein, vous le voyez, voilà, une arnaque pour Audrazo. On vous écoute, chère Sylvie.
5: Voilà, alors pour faire vite, je vends un petit appareil à raclette et quelqu'un me propose plus cher. Donc déjà, je me dis, oulala.
6: Plus cher, ah oui.
5: Oui, il veut payer plus cher que ce que je... Voilà. Et puis il me dit oui, moi je passe pas par le bon coin, je veux passer par Wiro. Vous comprenez, j'ai eu des problèmes jusque là, pourquoi pas. Il me donne son numéro, je lui demande et en fin de journée quand même il me dit oui, alors moi j'ai un conseiller Wiro qui va vous appeler. Je lui dis mais il n'y a pas de conseiller Wiro. Il m'avait demandé ma banque et j'ai un monsieur qui m'appelle à 21h, très agressif et qui me dit. Mais madame, il faut, si vous voulez être payée, il faut donner vos coordonnées.
6: Oui. Alors Sylvie, on va juste rappeler Wiro parce que tout le monde ne connaît pas forcément, et c'est bien de connaître parce que c'est un système de paiement qui est très très tendance.
0: Ah oui,
6: en
0: moi
6: ce moment
0: je le fais beaucoup.
6: Sur les plateformes. Donc en fait, c'est un système de paiement instantané. Ça vous permet d'envoyer de l'argent via un simple numéro de téléphone sans avoir à donner de RIB. Et donc Sylvie, vous avez eu le très bon réflexe. On ne donne pas son RIB. Hein, tout se passe via l'appli Wiro ou via votre appli bancaire qui est connectée à Wiro. Mais surtout, très bon réflexe Sylvie. On donne jamais ses coordonnées bancaires dans ce cas-là. Restez sur les plateformes quand vous êtes sur Vinted, le bon coin, pour payer. Franchement, restez sur les plateformes. plateforme. C'est le plus sûr, c'est sécurisé, c'est prévu.
0: D'accord, merci Audrazo. Faites comme nos auditeurs, hein, nos auditrices, 0810 055 056. C'est votre émission, chers amis. Vous êtes ici chez vous, dans On vous doit bien ça. 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Et aujourd'hui, c'est Sébastien qui s'est inscrit. Bonjour Sébastien.
7: Bonjour Enora, bonjour toute l'équipe.
0: Bonjour. Et bien, on va vous prouver que ça fonctionne, cher Sébastien. Vous nous appelez d'où d'ailleurs ?
7: De Tours.
0: De Tours, on embrasse tous les habitants de Tours et pour vous, c'est gagné !
6: Bravo !
8: Bravo !
0: Oui, c'est tout simple, vous avez vu Sébastien ? On s'inscrit, on gagne, c'est pas mal, hein ? C'est la magie de la radio, comme on dit. Ça, c'est une très vieille expression que je viens de dire. On vous embrasse très très fort, cher Sébastien. Je voudrais à nouveau remercier chaleureusement ici Héros. On est dans les super studios de Montpellier, très très beau, joliment rénové, comme on dit. Gros bisous à toute mon équipe et puis nous, on se retrouve demain.

0: Véronique Sanson sur ICI. Excellent réveil avec nous. Véronique Sanson qui repart en tournée dès cet automne. Elle passera notamment par Vichy, Marseille, Saint-Étienne, Orléans, Nice, avant de terminer sa tournée à Paris en décembre. Et bonne nouvelle, il reste encore quelques places.
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0: Bonjour tout le monde, bonjour Valentine.
3: Bonjour Louis, bonjour à tous.
0: Nous sommes le mardi 22 septembre et ce matin j'avais envie de vous titiller un petit peu. Vous passez à l'antenne tous les jours à 5h55 avec notre rendez-vous. Je recherche un auditeur qui... Alors ce matin avec Valentine, on recherche un auditeur qui...
3: Qui possède un talent caché, le genre de choses qui impressionne la famille ou les collègues et qui est prêt surtout à nous le faire découvrir en direct.
0: Imiter le cri d'un animal, la voix d'une célébrité ou d'un personnage, partagez-nous votre talent caché en nous appelant dès maintenant au 0810 055 056.
3: On entendra aussi votre colère face à l'explosion des prix du carburant. Certains se demandent où sont passés les gilets jaunes. C'est l'info du jour dans une demi-heure. Quand le gouvernement, à la recherche de solutions, annonce de nouvelles mesures de soutien en fin de journée. Explication dès 5h.
0: Et pour vous accompagner jusqu'à 6h, Saveria au standard. C'est Sarah à la technique, Charline à la rédaction en chef. Ici, dès 5h, ça commence maintenant.
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0: Mardi 22 septembre, excellent réveil, il est 5h. Le tour de l'actualité à vos côtés, Valentine, et à la une, les solutions du gouvernement face à l'explosion des prix à la pompe.
3: Six ministres, rien que ça, les présenteront en fin de journée, 17h, et on a déjà quelques pistes ce matin, Audrey Tison, sur le contenu de ces annonces.
4: Certaines vont concerner le grand public, ceux qui travaillent et font beaucoup de kilomètres. Le dispositif gros rouleur pourrait être revu et corrigé, voire changé de nom. Mais le gouvernement va aller plus loin et dégainer d'autres aides à destination des entreprises et des secteurs d'activité en difficulté parce qu'ils consomment beaucoup de carburant. On pense notamment au personnel médical ou paramédical. En témoigne la présence de la ministre Stéphanie Rist à la conférence de presse ce soir. La ministre de la Mer, quant à elle, en dira plus sur les aides aux pêcheurs à l'issue de plusieurs jours de blocage par cette profession. Et puis ce soir, on attend des précisions sur le financement de ces mesures, à l'heure où le gouvernement cherche plutôt à réduire le déficit de l'État.
3: L'avenir des prix à la station se joue aussi bien loin de chez nous. La France se dit prête à sécuriser les infrastructures énergétiques de l'Arabie Saoudite, grand producteur de pétrole, attaqué par les rebelles houthis du Yémen, des alliés de l'Iran. Quand Emmanuel Macron en appelle à la Commission européenne pour assouplir les règles sur la qualité des carburants et augmenter leur production, près d'une station-service sur 6 manque au moins d'un carburant. Ajoutez à ça la sécheresse et des récoltes catastrophiques. Et c'est une vague de cessation d'activité et peut-être même de suicide qui s'annonce chez les agriculteurs. C'est la mise en garde ce matin de la coordination rurale. Le syndicat est reçu ce mardi par le Premier ministre pour préparer un plan de relance de l'agriculture.
0: Et justement, Valentine, la France brûle encore.
3: Les deux incendies démarrés hier dans le sud de la France sont fixés. L'autoroute A9 coupée dans les deux sens hier après-midi entre Béziers et Narbonne a rouvert hier soir. 200 pompiers mobilisés, 120 dans le Gard, où le propriétaire d'un mât est en garde à vue, soupçonné d'avoir démarré l'incendie hier au cours de travaux avec une disqueuse. Quelques dizaines d'hectares brûlés à chaque fois, on est bien loin des 42 000 hectares réduits en cendres cet été entre les Landes et la Gironde. Le méga-feu de Somos et du Porge a démarré il y a tout juste 2 mois. Aujourd'hui, pendant une opération de débroussaillage, 240 familles ont perdu leur maison, les touristes ont déserté. Aujourd'hui, la vie a repris, mais les conséquences, Clément Carmentier, se font toujours sentir dans les commerces du Porge.
5: Derrière son étal, tablier autour du cou, Christelle, la boulangère du village, essaye de garder le sourire.
6: Ça passe et ça va de mieux en mieux. Et bon, on sent que c'est encore compliqué.
5: Et pourtant, jusqu'à maintenant, il y a eu...
7: La solidarité nationale, on peut dire.
5: Sébastien, le patron du bar-restaurant L'Avenue.
7: Les gens sont là, ils viennent de partout pour nous soutenir et tout ça. Donc c'est un truc plutôt extraordinaire.
5: Sauf que les chiffres font mal. Les commerçants parlent de 30 à 40% de pertes sur juillet et août. Avec la rentrée, ça ne va pas s'arranger. Eliane en veut terriblement à la préfète qui avait incité les gens à ne pas se rendre en Gironde lors de l'incendie.
8: Toute cette belle arrière-saison avec ce temps magnifique, normalement on est censé avoir les Bordelais qui viennent. Et je pense que tout le monde a pris peur et s'est dit bah, jusqu'à l'océan ça a cramé, il n'existe plus de Porges. Or c'est pas vrai, il y a un bourg, il y a encore des commerçants debout. Elle a foutu les jetons à tout le monde et aujourd'hui on en paye les pots cassés et c'est la double peine.
5: Avec son mari Vincent, ils essayent donc tant bien que mal de faire tourner leur coffee shop.
9: Heureusement, les Porgets sont là, ils jouent le jeu et on les accueille avec plaisir pour leur donner un petit peu de bien-être et de sortir un petit peu de la léthargie dans laquelle on est.
5: Et qui risque malheureusement de durer, car comme le rappelle Vincent, la commune a perdu 183 foyers avec les maisons détruites. Et ça aussi, ça va être un énorme manque à gagner pour les commerçants dans les prochains mois.
3: Deux mois après des sinistrés du port, je dors toujours dans des campings de Gironde.
0: 5h04 sur ICI, la révérence d'une légende du basketball.
3: Dans le milieu, on l'appelle Batman. Le français Nicolas Batum, ailier des Clippers de Los Angeles, se retire des parquets. Il prend sa retraite, Fabrice Abgral.
10: Nicolas Batum, c'était l'un des tauliers de l'équipe de France pour laquelle il a joué à 177 reprises de 2009 à 2024. Cet ailier de 2m02 en a même été le capitaine, valeureux exemple. Il appartenait à la même génération que les Tony Parker, Boris Diaw, Florent Pietrus et Michael Gelabal, tous sacrés champions d'Europe en 2013. C'est là le titre le plus prestigieux de Nicolas Batum. Mais dire cela, ce serait oublier de mettre en valeur les deux médailles d'argent décrochées aux Jeux de 2021 à Tokyo et 2024 à Paris. Nicolas Batum a aujourd'hui 37 ans, il a joué 3 saisons au Mans avant de partir en NBA en 2008. Il y restera 18 ans pour un total de 1205 apparitions sur les parquets américains. Il a défendu les couleurs de Portland, Charlotte, Philadelphie et les Clippers de Los Angeles. C'est dans une vidéo tournée à Pont-l'Évêque, dans le gymnase où il a débuté, que Nicolas Batum a annoncé sa retraite.
11: Je pense que j'ai fait mon temps. L'équipe de France est terminée depuis 2 ans. Et la NBA, c'est fini. Faut savoir s'arrêter. Qui va me manquer le plus? Les entraînements, c'est les matchs, la compétition, c'est les matchs. C'est une vie que t'as depuis 25 ans. Et c'est fini, on passe à autre chose.
10: Et autre chose, ce sera forcément dans le basket. Nicolas Batum ne sait pas encore ce qu'il veut faire, mais il ne lâchera pas un sport qu'il aime tant, dit-il.
3: Nicolas Batum, alias Batman, puisqu'il a plusieurs fois sauvé les Bleus, notamment en demi-finale des Jeux de Tokyo en 2021. La météo, Louis.
0: Du soleil, c'est mardi pour le dernier jour de l'été. Pas de nuages à l'horizon, il faut en profiter pour les températures. Si vous sortez tout de suite de bonne heure, il fait frais, 13 degrés actuellement. Puis les températures vont monter doucement au milieu de matinée. À Lille et Amiens, on relèvera 14 degrés à 10h. À Paris, 15 degrés. Limoges et Bordeaux, 16 degrés. Perpignan, 18 degrés ce matin. Puis cet après-midi, pas de changement dans le ciel. Tout le monde va pouvoir profiter d'un ciel, lui, dégagé et du soleil, avec tout de même l'arrivée d'un léger vent, un petit peu de mistral et d'intramontagne. Pour les maximales, ce mardi, 26 dans le nord à Nantes. Dans le sud, on aura 26 degrés également à Nice, puis 29 degrés à Ajaccio.
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0: Pour cette dernière journée de l'été, on souhaite une bonne fête aux Maurice et aux Mauricettes qui se réveillent avec nous ce mardi matin. Ce soir, ça y est, on basculera officiellement en automne. C'est passé vite, ça met même un petit coup de blues, j'ai envie de vous dire, Valentine.
3: Ce n'est qu'officiel, parce que la météo, elle, c'est toujours très estivale.
0: Elle nous remonte le moral avec ce joli soleil. Et j'ai même une deuxième solution pour commencer cette journée du bon pied. Et celle-ci est en musique. Avec les Blues Brothers, tout de suite, c'est à l'écoute d'ici. Excellent réveil, bon café avec nous. On commence la journée avec Everybody, Everybody Needs Somebody to Love.

0: Les Blues Brothers sur ICI pour commencer ce mardi à 5h10. Excellent réveil avec nous, soyez les bienvenus.
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0: Chaque jour, une histoire avec Stéphane Bern et sa chronique Voyage dans le temps. Ce matin, on s'intéresse à un incontournable du sud-ouest, le pruneau d'Agen. Sauf que Valentine, eh bien à l'origine, sa prune ne vient pas du tout d'Agen.
3: Mais de beaucoup, beaucoup plus loin, au Proche-Orient, à des milliers de kilomètres.
0: Comment ce fruit est arrivé en France il y a plusieurs siècles? Réponse à 5h25.
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0: Et ici, ça entreprend, c'est votre rendez-vous avec Catherine Quicandon.
3: Quand les théories du complot les plus folles inspirent deux Franc-Comtois à l'imagination débordante, eh bien ça donne un nouveau jeu de société, Catherine.
5: À Villers-Excel, en Haute-Saône, entre Vesoul et Montbéliard, on aime les théories du complot.
6: Laquelle ? Celle qui pensait que la Terre était plate ?
5: Celle-ci ou une autre. Deux passionnés de jeux franc-comtois, Jordan Demurger, 34 ans, et Elian Mercier, 25 ans, ont décidé de s'en amuser en créant un jeu de cartes complètement illuminé, Complotix, dont le but est hyper simple, comme nous l'explique Jordan.
7: Vous assemblez des cartes pour former des théories du complot toujours absurdes, toujours drôles. À côté de ça, vous avez des petites cartes actions déjantées qui vous permettent d'aller embêter les collègues. Passe ton tour, détruis ta théorie, et puis une petite carte duel qui vous permet de rentrer en débat absurde avec un adversaire. Et là, les quoi de la mauvaise foi priment sur la victoire.
5: Ah bah si la mauvaise foi est de rigueur, on ne va pas s'en priver. 3 joueurs minimum, 134 cartes, une partie dure au moins 20 minutes. Sens critique et du débat, bienvenue. Il faut assembler une carte agent à une carte objectif, plus une carte cible et une carte lieu. Ça donne quelque chose du genre, les Illuminati veulent espionner les smartphones des centenaires à Fukushima. Voilà, voilà. À noter que les théories du complot proposées existent réellement. Jordan et Elian ont passé un temps fou à les compulser et à les transformer en jeu. Dans la vie, l'un est artisan décorateur à Villers-Excel, l'autre est paysagiste à Besançon et ils se sont beaucoup investis pour concrétiser ce projet.
7: Ça a pris 2 ans et demi de la mécanique de base, la thématique, des prototypes qui se sont enchaînés, les premières parties d'abord dans l'entourage, puis ensuite en partie test dans tous les boutiques de jeux et bars à jeux de la région, jusqu'à aujourd'hui son arrivée dans les meilleures boutiques de la région Franche-Comté.
5: Pour se lancer, ils ont fait une campagne de financement participatif au début de l'année qui a très bien marché. Ils avaient besoin de 150 préventes, ils en ont eu plus de 200. Ils ont donc commencé à produire 1000 exemplaires que l'on retrouve depuis peu en boutique.
7: À Vesoul, au jeu du troll, à Luxeuil, à la Comté ludique, sur Besançon, les jeux de la Comté ou la grande librairie, les 3 koalas à Mèche,
5: et ailleurs, mais aussi en ligne pour 29,90€. Plus d'infos sur jojoba-shop.com. Merci à ICI Besançon pour cette idée complotiste. ICI s'entreprend en Franche-Comté avec Complotix, un jeu de cartes pour se jouer des fausses informations.
0: Et sans complot, Catherine, on vous retrouve demain avec une idée cette fois-ci qui encourage les enfants à faire leurs devoirs.
3: Direction la cantine d'abord, dans les universités. Face au succès du repas à 1€ pour tous les étudiants, les personnels du Crous débordés sont appelés à la grève ce mardi.
0: Reportage à l'université d'Amiens dans moins d'une minute.
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0: Soyez les bienvenus ce mardi matin sur ICI, 5h15, quand le succès d'un dispositif entraîne une grève.
3: En l'occurrence, le repas à 1€ pour tous les étudiants. Depuis mai dernier, la formule n'est plus seulement réservée aux boursiers. Dans un contexte général de hausse des prix, les restaurants universitaires sont pris d'assaut et le personnel des Crous en charge des repas n'arrive plus à suivre. Agathe Maduet, comme à l'université d'Amiens.
5: Ils sont des dizaines à attendre, dessinant même un S dans le couloir et les escaliers du restaurant universitaire.
9: Cette année, c'est vraiment stressant. Déjà, en quelques secondes, on voit un troupeau arriver.
5: Nina, en bout de fil, prend son mal en patience.
10: Là, il est 12h40, vous savez à quelle heure vous allez manger?
9: J'espère dans 25 minutes.
5: La jeune femme est en troisième année, licence de sciences, et ne veut pas manquer le début de son cours d'immunologie.
9: Sachant qu'on n'a qu'une heure pour manger, après le temps d'arriver en cours sans être en retard, on se dépêche sans cesse.
5: Résultat, la semaine dernière, elle en a raté un repas.
9: J'ai voulu attendre de revenir par exemple à 13h, mais il y en avait encore trop de monde, du coup j'ai pas mangé.
5: 1200 couverts en ce moment, rien que pour le déjeuner, c'est un quart de plus que l'an dernier ici. Et de fait, Mazarine, en master de ressources humaines, vient désormais tous les jours.
11: Depuis le repas à 1€, on y vient beaucoup plus souvent, on y va même le soir. C'est super abordable et ça nous évite de faire des courses.
5: D'autant que ses enseignants, à elles, ont compris le nouvel enjeu.
11: La file s'est allongée, oui, effectivement, mais les profs nous laissent sortir parfois plus tôt.
5: Tout le monde s'adapte, en cuisine également.
12: Épinards, gnocchi à la crème avec du fromage.
5: Mais la cadence est devenue trop forte, dit Malik, l'un des agents du Crous.
12: On est à l'usine, hein, vraiment, plus qu'avant.
5: Vous allez vous mobiliser ?
12: Bien sûr. Comme la majorité ici.
5: Car personne ici ne remet en question le bien fondé de ces repas à 1€ face à la précarité étudiante. Mais encore faut-il s'en donner les moyens. À Amiens, la direction a rapidement tenté d'apporter une solution, reconnaît Cédric, le second de cuisine.
13: Bah, par exemple, pour les personnes qui travaillent le soir, on a un ou deux contrats étudiants en plus qui viennent travailler 2 heures en plonge. Mais ça reste insuffisant en fait. On se dit que là, déjà au rythme où on est parti, il va certainement y avoir des gens qui vont être en arrêt maladie par fatigue, par épuisement.
5: Les syndicats réclament donc des bras et du matériel supplémentaire, en plus d'une revalorisation des salaires.
14: Semoule, cordon bleu.
5: Et les jeunes rencontrés sur le point de déjeuner enfin soutiennent ce combat des agents du Crous.
15: C'est bien pour les étudiants, mais forcément derrière, il faut que ça sue. Ça reste plus de travail.
5: Je vous laisse manger chaud.
16: Merci beaucoup. Bon appétit et bon courage à vous.
17: Au revoir.
3: Le ministre de l'Enseignement supérieur se dit conscient du défi à relever pour les personnels du Crous et prévoit une enveloppe de 143 millions d'euros pour assurer le service en 2027 contre 50 millions cette année, à condition bien sûr que le budget soit voté par l'Assemblée nationale.
0: Merci Valentine. Dans les coulisses TV ce mardi, plongé dans les coulisses du narcotrafic, la série documentaire Narcorama cartonne sur France TV et décrypte les rouages de ce business criminel. Son réalisateur Vincent Hérissé nous raconte comment il a enquêté avec Patrice Gascoin dans 5 minutes sur ICI. À 5h17, eux ne sont pas du tout dangereux et vous replonge à l'heure du petit déjeuner dans la comédie musicale Notre-Dame de Paris. Avec entre autres Garou, Daniel Lavoie et Patrick Fiori pour vous chanter Sa raison d'être.

0: Le collectif Ensemble, chanson écrite par Pascal Obispo pour le site d'Action sur ICI, avec sa raison d'être. 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
0: Il est 5h23, on retrouve Patrice Gascoigne avec ses coulisses TV. Et aujourd'hui, Patrice, vous êtes parti à la rencontre du réalisateur d'une série documentaire qui cartonne sur France Télé, Narcorama.
4: Avec Narcorama, c'est une plongée sans concession dans l'écosystème de la drogue à Marseille que je vous propose.
5: Il me semble que cette ville a basculé comme aucune autre dans le narcotrafic.
6: C'est une nouvelle forme de mafia. Elle commence à peser en fait sur les institutions marseillaises, dans l'économie, chez les politiques. Ça devient quasiment impossible de la détruire.
7: Tu touches une fois au réseau et jamais il te laisse par terre.
4: La saison 1 de Narcorama, Il était une fois Marseille, est disponible gratuitement sur la plateforme de France Télévisions. France.tv nous raconte une ville sous emprise. Et cela sans voix off, juste en donnant la parole aux témoins de ce siècle de narcotrafic. C'est une vraie fresque sociale et historique qui raconte comment la drogue irrigue la ville, toute la ville, à quel point elle exerce un pouvoir invisible. Ce travail remarquable, on le doit à l'auteur et réalisateur Vincent Hérissé. Je lui ai demandé s'il lui était arrivé lors du tournage et de la fabrication de Narcorama, s'il lui était arrivé de se sentir en danger ou de subir des pressions. Écoutez la réponse de Vincent Hérissé.
8: Alors des précautions pour tourner, oui, on en a prises évidemment, mais principalement parce que il y a certains endroits dans certaines cités dans les quartiers nord où on peut pas débarquer comme ça avec une caméra et il faut être introduit, il faut se faire annoncer. Et généralement, quand c'est comme ça, ça se passe bien. Donc c'est voilà, d'une certaine manière, c'est ça les précautions qu'on a pu prendre pour le tournage. Après, à aucun moment on s'est senti en insécurité, à aucun moment on a eu peur, mais aussi peut-être parce qu'on a fait les choses dans l'ordre et que qu'il faut s'organiser pour accéder à certains endroits. Voilà, mais globalement le tournage s'est plutôt déroulé dans une ambiance je peux dire assez sereine.
4: Voilà concernant les conditions de tournage de cette série documentaire passionnante signée Vincent Hérissé. La qualité de Narcorama, Il était une fois Marseille, ne repose pas que sur le contenu, mais également sur la forme. Vincent Hérissé signe une réalisation quasi cinématographique avec des ralentis soignés, une belle lumière, de beaux plans en drone. Bref, tout ce qui fait de Marseille, non pas un simple décor de ce plongeon dans le narcotrafic, mais un personnage à part entière de cette série documentaire. Les 6 premiers épisodes de Narcorama, Il était une fois Marseille, sont disponibles gratuitement sur la plateforme France.tv.
0: Patrice Gascoigne pour la recommandation du jour. 18 degrés à Marseille ce matin pour vous qui nous écoutez dans les Bouches-du-Rhône. Je vous souhaite à tous un excellent réveil à l'écoute d'ici. On est ensemble jusqu'à 6h dans 3 minutes. Stéphane Bern et tout de suite le nouveau single de Zazie avec Peu importe.

0: Zazie, peu importe, sur ICI, nous sommes le mardi 22 septembre, avant les infos de 5h30, un petit peu d'histoire, avant l'actu, aux côtés de Stéphane Bern. Et ce matin, on voyage dans le sud-ouest de la France, au temps des marchés moyenâgeux, avec un fruit que l'on connaît bien, Stéphane.
1: Il peut être à la fois la star des étals de marché, et aussi le meilleur allié des sportifs. Et pourtant, ce fruit aurait pu ne jamais arriver en France. Nous sommes au XIIe siècle. De retour des croisades, des moines et des seigneurs rapportent en Europe des pruniers venus du Proche-Orient, notamment le prunier de Damas. Il faut dire que quand on passe autant de temps sur les routes, c'est pas rare de se prendre une prune. Dans le sud-ouest, celui-ci est croisé avec des variétés locales. De cette union naît la prune d'Ante, ancêtre du futur pruneau d'Agen.
2: Va te faire un bon soin de pruneau au spa en attendant, ça va te faire du bien.
3: Le GG est arrivé ?
2: Non, ils sont pas là encore.
1: Très vite, les paysans comprennent qu'en faisant sécher les fruits dans des fours à basse température, ils peuvent les conserver pendant des mois sans perdre leur qualité nutritive.
4: Ah, alors ça, on le fait sécher et puis alors il devient tout fin. Alors il rentre.
1: Rapidement, les marchands agenais expédient leurs pruneaux sur les routes commerciales et jusqu'au port de Bordeaux. Le produit voyage bien, nourrit les marins et résiste autant mieux que beaucoup d'autres denrées. C'est sûr que sur un bateau au Moyen-Âge, les produits laitiers n'étaient pas vos amis pour la vie. Au XIXe siècle, le développement du chemin de fer donne un nouvel essor à la filière. Et en 2002, le pruneau d'Agen obtient l'IGP, indication géographique protégée, consacrant un savoir-faire plusieurs fois centenaire. D'ailleurs, vu son âge, on comprend mieux pourquoi le pruneau d'Agen est tout fripé.
5: Ils ont enlevé quelques rides, implanté des cheveux, ils ont changé mon sang et ils m'ont ajouté 30 ou 40 ans d'espérance de vie.
1: Le pruneau d'Agen vient du Proche-Orient, a voyagé partout, en bateau, en train. C'est normal qu'il soit bon pour la digestion, on a l'impression qu'il a toujours été en transit.
0: Attention à ne pas rater la correspondance. Prochain arrêt, les infos. Et après, je vous parlerai d'un défi incroyable qu'a relevé une Française dans le Pas-de-Calais qui a relié les deux plus hauts terrils d'Europe en marchant sur un fil, sans attache, sans filet. Il ne faut pas avoir le vertige. Rendez-vous à 5h40, puisque tout de suite, il est 5h30. Voici l'actualité en France et dans le monde en 90 secondes. C'est avec vous, Valentine Lottès.
6: Qui et de combien de nouvelles aides carburant annoncées à 17h par 6 ministres différents, et notamment ceux de la pêche, de la santé et des petites et moyennes entreprises, chacun présentera un dispositif relevant de son secteur. Dans les exploitations, une vague de cessation d'activité et peut-être même de suicide redoutée par la coordination rurale. Le syndicat alerte sur le cocktail mortel de la sécheresse et des prix du carburant pour les exploitants avant d'être reçu par le Premier ministre ce mardi. Un enfant de 2 ans et demi quitte son école maternelle et se retrouve seul dans les rues de Paris. La scène surréaliste dans le très chic 16e arrondissement la semaine dernière. La ville annonce la suspension de 3 agents du périscolaire. Les parents du petit garçon ont porté plainte. Surnommé le médecin des stars, le docteur Sidney Ohana est mis en examen dans 3 nouvelles affaires de violences sexuelles. Le chirurgien esthétique de 75 ans est également placé sous le statut de témoin assisté dans 2 autres dossiers. Au total, 10 femmes l'accusent de viol, d'agression ou de harcèlement. L'autoroute A9, rouverte dans les 2 sens depuis hier soir entre Béziers et Narbonne, fermée à cause d'un incendie hier après-midi, il est désormais fixé grâce à la mobilisation de 200 pompiers. Près d'€1 million pour la fondation Brigitte Bardot, 954 000 euros précisément, c'est le montant total de la vente aux enchères hier à Paris des objets de la star, des chapeaux, des meubles et parfois quelques briquets seulement vendus pour près de 20 fois leur estimation.
0: L'info du jour, c'est la colère qui monte avec les prix du carburant.
6: De nouvelles mesures, je vous le disais, sont annoncées pour ce soir, mais seront-elles suffisantes pour calmer les Français quand certains se demandent désormais, Aurélie Jacquan, où sont passés les gilets jaunes?
7: C'est honteux, c'est du vol. Décomptant le micro, on a les mêmes réactions.
8: Je trouve que c'est abusé quand même.
7: Angelito vient de payer 53 euros pour 21 litres.
8: Ils sont où les gilets jaunes? Quand ils étaient à 1,80, tout le monde les fêtait. Maintenant qu'il est à 2,50 pratiquement, il n'y a plus personne, tout le monde se couche.
7: Lui était dans les ronds-points et il est prêt à y retourner.
3: Choisir du gazole pour moteur diesel.
7: En tout cas ici, plus personne ne fait le plein.
9: Là, on ne peut plus. Moi, un plein, je suis à 102 euros.
7: La conséquence, c'est que Séverine a réduit sa charge de travail pour limiter ses déplacements.
9: Je fais de la formation dans des établissements, mais je vais moins loin.
10: Et du coup, ça joue sur votre salaire ?
9: Oui, complètement. Mais je refuse de mettre autant dans l'essence, quoi. C'est pas normal.
7: Charlène, elle, n'a pas vraiment le choix.
11: Je viens à la pompe presque tous les jours.
7: Elle travaille dans un garage qui prête des véhicules à ses clients.
11: Sur notre budget habituel, facilement à 200 euros par mois en plus.
12: C'est pas nous qui nous en foutons plein les poches. Non, c'est pas nous.
7: Et voici Virginie, patronne d'une station-service dans le centre de Roanne. Elle me montre ses comptes.
12: Gasoil, je l'ai payé 2,40 euros.
7: Plus une taxe à 20%, sa marge à elle est de 6 centimes le litre, quoi qu'il arrive.
12: Tout ce qui fait qu'on est censé gagner de l'argent aujourd'hui, c'est le volume qu'on vend. Aujourd'hui, on va en vendre moins forcément parce que les gens sont plus réticents.
7: Alors elle non plus ne remplit plus ses cuves, elle n'achète que ce qu'elle est sûre de vendre.
6: Tout le monde dans la même galère, mais seuls les plus touchés auront le droit à des aides. Les nouveaux dispositifs seront présentés en fin d'après-midi, 17h, par 6 ministres du gouvernement.
0: Et pour trouver la station-service la moins chère, près de chez vous, vous retrouvez sur ici.fr notre carte interactive. 5h34, tout de suite, la météo de ce mardi 22 septembre, avec du soleil pour le dernier jour de l'été. Pas de nuages à l'horizon, il faut en profiter pour les températures. À 5h34, par contre, il fait encore frais. Hein. Couvrez-vous si vous sortez de bonne heure. 13 degrés tout de suite, puis en milieu de matinée, ça va grimper doucement à Lille et Amiens, 14 degrés à Paris, 15 degrés pour Limoges et Bordeaux, 16 degrés à Perpignan, 18 degrés cet après-midi. Pas de bouleversement dans le ciel, on conserve ce joli soleil, avec tout de même l'arrivée d'un vent, un vent léger avec un petit peu de mistral et d'intramontagne au cours de l'après-midi. Puis pour les maximales, 26 degrés attendus dans le nord à Nantes, dans le sud, 26 également à Nice, 29 degrés à Ajaccio.
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0: Si vous regardez derrière vous, il y a...
6: Derrière moi ?
0: Oui, derrière vous. Mais alors, il faut bien regarder, puisque c'était il y a pile 45 ans.
6: D'accord.
0: En France, le premier TGV était inauguré par François Mitterrand entre Paris et Lyon. 260 km pour un trajet de 2h40 contre 4 heures auparavant. Et le trajet que je vous propose de réaliser maintenant, tenez-vous bien. Là, par contre, vous pouvez accrocher votre ceinture.
6: D'accord.
0: C'est beaucoup plus rapide.
6: Je suis prête.
0: 3 minutes 50. 3 minutes 50.
6: Ça va très très vite. Hein.
0: En musique, pour vous réveiller, sur ici avec Jean-Jacques Goldman, Je marche seul. Bon début de journée avec nous.
6: Il n'y a pas de TGV là alors.
0: Non, il n'y a pas de TGV. On reste en sécurité ce matin.

0: Je marche seul, 5h39, c'était Jean-Jacques Goldman à l'écoute d'ici. Soyez les bienvenus si vous nous rejoignez à l'instant. Il est à 5h39, dans quelques instants c'est votre rendez-vous anti-arnaque. On va parler d'un sujet, d'ailleurs qui m'énerve beaucoup, ce sont les appels qui nous promettent une grosse réduction sur notre facture d'électricité.
1: Et le piège est bien ficelé. Au téléphone, une voix générée par intelligence artificielle vous promet des centaines d'euros d'aide, vous tient la jambe et peut même tenir toute une conversation avec vous.
0: Alors justement, tiens, qui se cache derrière ces appels et quels sont les bons réflexe à adopter. Aude Razo nous expliquera tout à l'heure.
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0: Tout de suite, c'est à l'heure du duel des auditeurs, le duel autour de l'actualité. Valentine est à la clé, encore une fois, un joli cadeau.
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0: On a Patrick qui est avec nous.
1: C'est du vécu, oui.
0: C'est du vécu ?
1: Tout à fait.
0: Bonjour Patrick.
1: Bonjour Patrick.
4: Bonjour. Bonjour.
0: Patrick, vous nous passez un coup de fil des Vosges. Des Vosges. Oh là là.
1: Des Vosges.
0: Oui. C'est moi qui délire ce matin. Des Vosges, c'est nettement mieux. Vous êtes un lève-tôt.
4: Oui.
0: Pourquoi vous levez si tôt, Patrick ?
4: Alors, c'est l'habitude, parce que j'ai travaillé avant. Je suis en retraite.
0: Ok.
4: Mais j'ai toujours l'habitude, voilà.
0: C'est le plus beau métier du monde. Ne changez rien. On dit bonjour à Alain aussi, Valentine. Bonjour Alain.
1: Bonjour Alain.
5: Oui, bonjour.
0: Alain qui nous passe un coup de fil du Doubs cette fois-ci. Vous n'êtes pas loin non plus et vous êtes un lève-tôt, Alain. 2h45. Aujourd'hui, vous ne bossez pas. En revanche, quand vous bossez, vous livrez des journaux.
5: Voilà, c'est ça.
0: C'est génial, vous livrez la presse locale ?
5: Oui, l'Est républicain.
0: Ah, l'Est républicain.
1: Alors... J'adore votre accent, Alain. J'adore l'accent de Franche-Comté.
0: C'est l'accent franc-comtois.
5: Oui. Il est beau, oui.
1: Il est très, très beau.
0: Alain et Patrick. On va jouer ensemble ce matin, comme d'habitude, une question autour de l'actualité. Et celle-ci en lien avec une performance relativement spectaculaire relayée par nos confrères d'ici Nord. On est dimanche, on est à Los Angeles, dans le Pas-de-Calais. La funambuliste Tatiana a relié les deux plus hauts terrils d'Europe. Les terrils, ce sont ces grandes collines noires formées par la roche extraite des anciennes mines de charbon. Elle a marché sur un fil, sans attache, sans filet. Mais selon vous, quelle distance a-t-elle parcouru en équilibre dans le vide ? Patrick, il me faut un chiffre.
1: En mètres ?
4: En mètres, c'est 850 mètres.
0: Avec plein d'assurance, Patrick. Et Alain, vous en pensez quoi ?
5: Oui, je pense que c'est ça, oui.
1: Il faut nous donner un chiffre, Alain.
5: Je vais dire 800 mètres.
1: 800 mètres.
0: 800 mètres pour Alain. À la clé, votre radio ici. Et la réponse à vos côtés, Valentine ?
1: 400 mètres, c'est donc Alain qui remporte la radio ce matin.
0: Bravo Alain.
5: Ah ben je vous remercie.
1: Vous avez eu du nez Alain.
5: Oui, un petit peu.
1: Un petit peu, grâce un peu à Patrick qui vous a aiguillé.
5: Ah oui.
1: Bon, vous
5: oui,
1: avez vu double quand même, c'était deux fois moins 400 mètres parcourus, c'est déjà énorme.
5: Voilà,
1: elle a mis 36 minutes et 15 secondes, Tatiana, pour parcourir la distance sur un fil.
0: Sur un fil de 16 millimètres de diamètre seulement et à environ 80 mètres au-dessus du sol.
1: Vous avez les images sur ici.fr.
0: Alain.
5: Oui.
0: Bravo, on vous envoie votre poste radio directement à la maison. Profitez bien de cette journée de repos.
5: Oui, vous avez mon adresse ?
0: Bien sûr, c'est Saveria qui s'occupe de tout de suite. À bientôt Alain, Patrick. Belle journée à vous, au plaisir de rejouer avec vous très bientôt, puisque le duel des auditeurs, c'est du lundi au vendredi à 5h38 sur ICI.
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0: Boys Don't Cry. The Cure, évidemment. À l'écoute d'ici, soyez les bienvenus si vous nous rejoignez à l'instant. Tout de suite, c'est pas vrai, votre rendez-vous anti-arnaque.
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0: Au côté de Aude Razo, on se méfie ce mardi des appels téléphoniques qui nous promettent d'énormes ristournes sur nos factures d'électricité.
2: Oui, je vous en parle parce que c'est le grand retour en cette rentrée de ce coup de fil bien pénible et bien piégeux et que beaucoup d'entre vous ont reçu.
3: Guillaume, à l'appareil, je vous appelle concernant votre compteur Linky. Donc on a reçu un récap de consommation trimestrielle. Donc, du coup, là, ça vous ouvre des droits à l'aide régionale du mois de septembre et ça va vous permettre de réduire considérablement votre facture d'électricité. Du coup, est-ce qu'on peut voir ça ensemble ?
2: Alors, est-ce qu'on peut voir ça ensemble ? La réponse est non. Et je vous conseille même de raccrocher là directement sans rien dire. Votre interlocuteur, je vous rassure, ne va pas se vexer. C'est un robot. Et oui, la voix est générée par intelligence artificielle. C'est plutôt très bien fait. Et elle est programmée pour mener toute une discussion avec vous. Elle va vous demander si vous êtes propriétaire. Elle va vous parler d'isolation, de pompe à chaleur, etc. Il y a d'ailleurs des vidéos assez drôles sur les réseaux sociaux où des gens s'amusent à répondre à ce Guillaume et à lui dire absolument n'importe quoi. Mm-hmm. Le résultat est assez cocasse.
0: Mais Aude, qui se cache derrière ce robot ?
2: C'est un démarcheur et c'est un menteur. Déjà, le coup de fil qui commence par « Bonjour, c'est Guillaume », c'est suspect. À aucun moment, Guillaume ne nous dit qui il est, ni pour qui il travaille. Si vous mordez à l'hameçon, l'appel est transféré à un escroc. C'est un humain, cette fois un vrai, et il va vous vendre un faux contrat. Ou alors il va tenter de vous soutirer des informations bancaires. Une chose importante à savoir, ni la région, ni Enedis ne vous contacteront comme ça spontanément pour vous proposer des chèques ou des aides miraculeuses pour réduire vos factures.
0: Merci Aude Razo, que vous retrouvez tous les midis d'ailleurs en compagnie d'Enora de Malagré dans votre nouvelle émission On vous doit bien ça. 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Dans votre rendez-vous quotidien, je recherche un auditeur qui, chaque jour, une thématique différente. Ce mardi 22 septembre, on avait envie de vous titiller un petit peu avec Valentine en faisant appel justement à votre talent caché, quelque chose du quotidien. On recherche une chose qui peut impressionner la famille, les collègues et surtout un défi que vous êtes prêt à nous partager en direct ce matin.
4: Voilà, vous savez très bien imiter le cochon.
0: Par exemple, ou la voix d'une célébrité, la voix aussi d'un personnage.
4: Pourquoi j'ai dit le cochon ?
0: Tout
4: qui marche. Vous voulez, une oie, un canard, le cri de la mouette.
0: Vous nous appelez tout de suite au 0810 055.

0: Il faudrait que pleuve l'amour, Pascal Obispo et Francis Cabrel à l'écoute d'ici. Soyez les bienvenus. Chaque matin, on découvre ensemble une initiative qui marche quelque part en France. Et ce matin, direction le Grand Est. Zoom sur nos sapeurs-pompiers en première ligne face aux incendies qui ont marqué le pays cet été, Valentine.
1: Vous imaginez l'étendue de leur formation, vu les risques auxquels ils sont confrontés. On apprend aux pompiers à conduire leur camion en toute situation, Robin Bernot.
2: En Moselle, les sapeurs-pompiers s'entraînent à conduire des camions de 14 tonnes sur des pentes à 50%.
3: Peut-être qu'ils sont moins sollicités dans leur région et du coup ça permet à ce qu'ils aident les autres qui s'entraînent entre eux, quoi, en fait.
2: Parce que oui, combattre le feu, ça s'apprend, mais conduire un camion de pompiers dans un milieu périlleux aussi. Et c'est ce à quoi se sont attelés 190 pompiers du SDIS de la Moselle depuis le début du mois de septembre. Le lieutenant Michael Stefano, référent départemental conduite au SDIS de la Moselle, insiste auprès de notre reporter Théo Baucher sur l'importance de cette formation.
4: La spécialité de conduite, elle est présente sur toutes les interventions. J'aime à dire que c'est la seule spécialité qui est présente sur 100% des interventions. On dit que des fois les pompiers roulent vite. Le but n'est pas de rouler vite, le but est d'anticiper de façon à arriver dans le meilleur état pour nos équipes sur les lieux d'intervention pour la meilleure prise en charge de la victime.
2: Ces formations sont utiles aux sapeurs-pompiers mosellans, notamment lorsqu'ils sont envoyés en renfort sur des interventions dans toute la France, comme cet été par exemple, lorsqu'ils sont partis en renfort dans le Var ou en Gironde. Être formé à la conduite tout terrain pour pouvoir intervenir sur un feu de forêt ou dans des milieux périlleux, ici en Moselle, ça marche, mais vous, qu'en pensez-vous? On va en discuter avec Karina.
5: Je pense que les pompiers, un peu comme toute la fonction publique, manquent de moyens certainement. Donc les formations, c'est super, mais il faudrait aussi peut-être rajouter des effectifs et embaucher peut-être plus de monde et plus de pompiers. Parce qu'il y a des pompiers volontaires, c'est très bien, mais peut-être aussi plus de pompiers professionnels.
2: Puis je me suis aussi demandé si cet été, avec la multiplication des incendies, il n'y avait pas eu une prise de conscience collective sur l'importance d'avoir suffisamment de pompiers et surtout des pompiers suffisamment formés.
5: Non, mais je pense que déjà les gens, je pense qu'ils savent qu'on a besoin des pompiers. Enfin voilà, on sait tous qu'on a besoin des pompiers. Tout n'est pas perdu. On voit que la solidarité est là. Donc je pense que oui, en effet, je pense que les gens, ils veulent s'investir, quoi, pour la collectivité, pour le collectif.
2: Chaque année en Moselle, une trentaine de sapeurs-pompiers sont formés à la conduite en milieu périlleux pour être prêts à intervenir dans les situations les plus difficiles.
0: Alors, Robin Bernot et Théo Baucher, pour vivre cette formation en immersion à l'intérieur même des camions de pompiers, rendez-vous sur les réseaux d'ici. On vous a partagé une vidéo de ce reportage de Théo Baucher. 5h55. Une première note, puis vous allez voir un sourire rapidement et l'énergie qui suit, c'est une réaction en chaîne. Ce sont les Bee Gees qui lui ont écrit ce petit bijou dans les années 80. Voici pour vous Diana Ross à l'écoute d'ici. Excellent mardi avec nous.

0: Direction. C'était Diana Ross à l'écoute d'ici. Ce matin, on recherchait un auditeur qui avait un talent particulier, et à croire que nos auditeurs sont surtout modestes puisqu'on n'a personne au téléphone ce matin.
1: Oui, alors moi je suis très déçue parce que je pensais qu'on allait avoir le champion du grand concours des cris d'animaux de Saint-Félicien.
0: Bah oui.
1: C'était la semaine dernière en Ardèche. Bah oui, il y a aussi le concours du cri de la mouette ou du goéland dans le Nord, mais bon, on n'a personne ce matin. Je suis sûre que vous avez un talent particulier, vous, Louis.
0: Non, pas si particulier que ça.
1: Bien sûr que si.
0: Je chante un petit peu sous la douche, comme tout le monde, mais je ne vais pas vous faire la démonstration. On a du soleil, c'est une belle journée. En plus, c'est la dernière de l'été, donc on va rester sur cette dynamique-là.
1: Très bien. N'hésitez pas à nous appeler hein, si vous avez bien imité la mouette, cheval, le cochon.
0: On la retentera très prochainement. Merci à tous d'avoir été là à 6h. Bien entendu, vous avez rendez-vous avec l'actualité de vos régions à 6h30. Vous retrouvez Valentine Lottès.
1: Pour l'info, en France et dans le monde, en 90 secondes.
0: Et tout de suite, voici les équipes d'ici matin qui sont là ce mardi. Je vous souhaite à tous une belle journée qui commence ici.
2: Bonjour et bienvenue. Merci d'avoir choisi votre radio de proximité. C'est ici Occitanie, la radio qui vous accompagne. Salomé est au son de cette émission. Véronique répond à vos appels ce matin. L'info, ce sera avec Sébastien Cabritano Santos.
3: Bonjour tout le monde.
2: Bonjour Sébastien et bonjour Mathieu Ferry.
4: Et bonjour, comment ça va vous?
2: Ça va plutôt pas mal aujourd'hui.
4: On est déjà mardi.
2: Aujourd'hui, c'est mardi.
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2: Et oui, nous sommes le mardi 22 septembre 2026. Il ne serait pas 6 heures.
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2: L'info d'ici, Mathieu Ferry.
4: Évitez si possible de prendre le train entre Toulouse et Carcassonne. C'est le conseil de la SNCF après l'accident entre une voiture et un train. C'était dimanche soir à Belbereau, au sud de Toulouse. Un accident qui a causé de très gros dégâts au point donc de perturber le trafic sur cette ligne très fréquentée. Les circulations ont repris hier après-midi, mais au compte-gouttes avec aussi pas mal de trains remplacés par des autocars. Ça va durer au moins jusqu'à vendredi, Claudia Calmel.
7: Il y aura peu de trains, pas plus d'un par heure sur la ligne Toulouse-Narbonne. En temps normal, il y en a davantage entre les TER, les TGV et les intercités. La collision a totalement détruit le passage à niveau, mais elle a aussi endommagé les installations électriques et les outils de signalisation. Il va donc falloir tirer de nouveaux câbles et refaire certains équipements à neuf. Une cinquantaine d'agents SNCF sont sur place depuis hier. Des travaux de réfection qui vont prendre du temps et qui obligent le peu de trains qui circulent à rouler à vitesse réduite sur une partie du trajet. Des perturbations qui vont durer jusqu'à vendredi inclus.
4: Et certains TER sont remplacés donc par des autocars, mais c'est au cas par cas. Regardez bien les prévisions de trafic avant de partir. La SNCF qui nous recommande donc de prendre la voiture, mais on bat chaque jour des records sur les prix des carburants. Des réunions de travail se sont tenues hier soir du côté du gouvernement qui présentera de nouvelles aides lors d'une conférence de presse ce soir à 17h à Bercy. D'ailleurs, sur ici.fr et sur l'appli ici, vous avez notre carte interactive pour trouver la station la moins chère au plus près de chez vous.
2: 6 mois après le double féminicide au Portugal, les familles des victimes de Cédric Prison attendent un procès.
4: Ouais, les familles d'Audrey et d'Angela, l'ancienne compagne et la compagne de cet ancien policier aveyronnais de 42 ans. Une affaire qui débute fin mars à Vaillourle, près de Villefranche-du-Rouergue, avec l'enlèvement d'Audrey, l'ancienne compagne, et de leur fils de 12 ans. Angela, la nouvelle conjointe, et leur bébé de 18 mois sont aussi introuvables. Finalement, les corps des deux femmes sont retrouvés quelques jours plus tard, enterrés au Portugal. Cédric Prison avoue les avoir tués, mais depuis 6 mois, le Portugal refuse de les renvoyer vers la France. C'est une affaire hors norme qui a une caisse de résonance beaucoup trop faible, selon maître Fabien Arakelian, c'est l'avocat de la famille d'Audrey Cavalier.
8: Moi, je suis avocat depuis quasiment 26 ans. Je plaide régulièrement ce type de dossier. Ça, j'avais jamais vu. Hein. Un passif de cette nature par cet individu, avec en plus, disons-le, une appartenance vraisemblable à la mouvance masculiniste, un double féminicide, plus un enlèvement et une séquestration, on n'est même plus dans l'horreur. On est au comble de l'horreur et de l'imaginable. Quoi. Il y avait des signes avant-coureurs. Ici ou là, dans des audiences devant le juge des enfants, M. Prison avait verbalisé son côté particulièrement agressif et vindicatif qu'il avait à l'encontre contre d'Audrey, et ce dossier, qu'on le veuille ou qu'on ne le veuille pas, c'est la chronique d'un féminicide annoncé. Hein. Mais là, la particularité, c'est que c'est un double féminicide. Moi, j'ai beaucoup de dossiers où on engage la responsabilité de l'État également dans ces dossiers.
7: Et c'est ce que vous comptez faire pour ce dossier?
8: Nous verrons chaque chose en son temps. Déjà que l'État fasse son travail et envisage très sérieusement de se bouger sur une extradition et une application de ce mandat d'arrêt européen, et nous verrons ensuite.
4: Et tout à l'heure, à 8h moins le quart, Jérôme Legobien-Cadillac, le père d'Angela, sera notre invité. Le maire de Toulouse place Beauvau, hier à Paris, Jean-Luc Boudinque reçu par le ministre de l'Intérieur, Laurent Nunez. Il réclame des moyens de police à la hauteur après une nouvelle fusillade au Mirail la semaine dernière. Un jeune de 18 ans est mort par balle. Il était connu de la justice pour trafic de drogue. Le maire annonce que le ministre viendra spécialement à Toulouse bientôt.
2: Golfech veut deux nouveaux réacteurs nucléaires.
4: Ouais, les élus ont fait le voyage à Paris la semaine dernière pour apporter le dossier de candidature au patron d'EDF. Un dossier donc pour deux réacteurs EPR2, des équipements de nouvelle génération qui seraient construits à côté des cheminées actuelles. Il y a la place, il y a le terrain. Le Tarn-et-Garonne doit convaincre, en tout cas face à d'autres sites en France. Il faut dire que l'enjeu est majeur, avec des milliers d'emplois pour la construction et pour l'exploitation. Alors à Golfech, tout le monde pousse derrière la candidature, Louise Fornilli.
3: Posé à la terrasse d'un bar, David et Michaele trouvent ce projet très utile.
6: C'est très bien, ça emmènera du travail dans la région.
9: Moi aussi, je pense que ça serait très bien. Par rapport au travail, ça ramène des emplois, des locations, pour ceux qui peuvent louer des maisons, tout ça, là, à la semaine, avec Golfech, je trouve ça bien.
3: Du positif pour l'emploi et pour le développement de Golfech, comme il y a 30 ans, Samia l'a vécu.
10: Ça a apporté énormément aux habitants. Déjà, un bâtiment médical que vous voyez déjà derrière vous, ça n'existait pas à l'époque. L'agrandissement de l'école et toutes les infrastructures sportives qu'il y a dans les alentours aussi.
3: Si Golfech est sélectionné, le chantier créera 8000 emplois pendant 5 ans, selon la mairie. Des employés qu'il faudra loger. Jonathan Mongin, délégué syndical CGT à la centrale.
11: Au moment de la construction, ça va faire venir des travailleurs en grand nombre qui ne viendront pas forcément de la région et qui vont devoir tous loger sur place. Donc ça sera un point de vigilance aussi qu'on aura pour que les travailleurs qui participeront au chantier de construction puissent se loger dignement et qu'on ne se retrouve pas avec des hordes de travailleurs qui dorment dans des toiles de tente au camping municipal.
3: La commune a encore le temps de s'organiser. On ne saura pas avant l'année prochaine si elle est sélectionnée.
4: Alors, reportage de Louise Fornilli à retrouver sur internet, ici.fr.
2: Le bilan des vendanges, pas si mauvais.
4: Ouais, il y a 15 jours, le ministère de l'Agriculture prévoyait une des plus faibles récoltes des 30 dernières années à cause de la sécheresse, évidemment, mais aussi à cause de l'arrachage massif des vignes ces dernières années. Alors oui, dans le Gaillacois, les rendements vont fortement baisser cette année, mais le bilan, il est mi-figue mi-raisin pour Cédric Carsenac, le président de la Maison des Vins de Gaillac.
12: Là, on arrive en 2026 avec au moins 30% de pertes, mais une qualité relativement exceptionnelle qui permettra quand même de répondre à une grosse part de marché qu'on avait perdu, voire qu'on n'était plus capable de fournir pendant 2 ans. Il vaut mieux avoir du vin que l'on sait vendre plutôt que du vin qu'on ne sait pas vendre. Et c'est un peu ce qui nous a été, pendant 2-3 ans, un peu compliqué. C'est qu'on avait un surstock de vin qu'on ne savait plus vendre, qu'il fallait réadapter. En 2026, on va globalement manquer un peu de vin, mais on ne manquera pas du vin qu'on sait vendre, ce qui est quand même le point clé pour que l'économie se porte bien. C'est une année qui a été aussi très très qualitative en termes de maladies, donc pas de maladies ou très peu, ce qui veut dire moins de traitements, ce qui économiquement et même en termes d'environnement est très important pour notre vignoble. Donc à l'arrivée, on se retrouve avec une récolte qui est très qualitative, certes moindre, mais qui correspond aussi à ce que le consommateur demande aujourd'hui.
4: Des vendanges qui ont eu lieu avec quasiment un mois d'avance cette année dans le sud-ouest. Traditionnellement, ça a débuté mi-septembre alors qu'elles sont quasiment finies, les vendanges dès maintenant. Le succès des journées du patrimoine à Toulouse avec beaucoup de portes ouvertes samedi et dimanche, plus 23% de fréquentation dans les musées, les monuments, les établissements de culture scientifique, c'est ce que nous dit la municipalité. Les plus visités, le musée Saint-Raymond, la basilique Saint-Cernin et le Capitole, avec notamment la visite du bureau du maire. 6h07, la météo France.
2: C'est une très belle journée. Le soleil domine largement notre grande région du matin jusqu'au soir. Tout juste un vent de nord-ouest modéré sur le Lauragais. Alors oui, n'appelez pas pour dire oui, hier vous aviez dit beau ciel bleu, il y a eu des nuages.
4: C'est ce que vous aviez dit pour.
2: J'avais prévenu. Attention, ça et là. Alors nous on préfère dire ici, il y aura des nuages. Il y en aura peut-être aujourd'hui. Combien fait-il à Toulouse? 15 degrés.
4: Ouais.
2: Mettez une petite laine ce matin, c'est pas chaud.
4: Faut le gilet.
2: 29 cet après-midi. Vous êtes très gilet, vous.
4: Très gilet.
2: Ah, il est très gilet celui-ci. Au plus chaud de ce mardi 22 septembre 2026, 27 à Saint-Gaudens, à Pamiers, 29 à Rodez, à Figeac, à Cahors, à Montauban, bien encore à Villefranche-de-Rouergue. Combien fait-il chez vous? Laissez-nous tout ça sur la page Facebook Ici Occitanie. Ça roule bien sur la route, pas de difficulté, normal, il est encore un petit peu tôt. Vous l'avez dit, Mathieu Ferry, c'est un peu compliqué sur la ligne Narbonne-Toulouse. Il y a encore des trains, alors peu, et certains trains sont remplacés par des autocars. C'est le cas de votre train de 6h51 qui partira de Matabio, mais en autocar, pas en train Lio. Renseignez-vous, renseignez-nous aussi, vous avez peut-être des infos trafic. Véronique répond à vos appels 05 34 43 31 31.
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2: Cette journée commence bien. Déjà, elle commence ici, dans votre région. Et elle commence bien parce qu'il n'y aura qu'un seul mardi 22 septembre 2026. Aujourd'hui, c'est une journée spéciale. Journée mondiale du rhinocéros.
0: Ah là là.
2: Pour tout vous dire, on n'a pas beaucoup bossé l'équipe. On va chercher des trucs, des rimes.
0: On va en chercher.
2: Des astuces. Peut-être même qu'on accueillera un rhinocéros, je ne sais pas.
13: Tout le monde est bienvenu.
2: Mais bien sûr, tout peut arriver ce matin. Vous êtes aussi les bienvenus. 6h09.

0: Ça, c'est histoire de nous rappeler que les prochaines vacances, c'est pas tout de suite, tout de suite. Oh là là là là, juillet, c'est loin. Loin.
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0: Oui.
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0: Exact.
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0: Mais je ne suis pas seul, bien accompagné d'une bande de joyeux lurons. On est là pour vous divertir, vous informer, vous divertir.
3: On va lurer, hein.
0: On va lurer.
3: On va beaucoup lurer.
0: L'actu locale, vous l'avez entendu. La musique, vous l'avez entendu. Et la bonne humeur, alors.
3: Elle est où?
0: Elle est là, chaque matin. Elle est là aussi avec Bertrand. À Toulouse, Bertrand, il a fait de son rêve une réa. C'est bien, ça suit. Bertrand, il voulait absolument travailler dans l'astronomie. Ses profs lui disaient souvent « Oh, toi, t'as la tête en l'air, tout ça. » Eh ben moi, je travaille dans l'astronomie, il a dit.
4: C'est pas beau, ça.
0: Qu'est-ce qu'il a fait, Sébastien Bretonneau?
5: Il a pris
0: le micro ici, Occitanie. Il est allé voir Bertrand. Et de ça sort une petite vadrouille extraordinaire, vraiment à découvrir. Tout à l'heure, à 6h20, j'ai bien dit extraordinaire. Après la retraite, n'oubliez pas de muscler votre cerveau, Mathieu Ferry. C'est important.
4: Je suis pas encore à la retraite.
0: La retraite va arriver très vite. C'est ce que nous dira le docteur Kierzek. Oui, le cerveau est un muscle. On parle de votre muscle du cerveau dans même pas une minute. Bon réveil.
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0: 6h14, ce matin, on rappelle une habitude qu'on oublie souvent en vieillissant, entraîner son cerveau, au même titre finalement que son cœur ou ses muscles. Bonjour docteur Kierzek.
11: Bonjour à toutes et à tous, c'est un point très important parce qu'au moment de la retraite, quand on vieillit, il peut y avoir un immense malentendu dans l'entreprise cerveau et associés. En fait, vous prenez votre retraite, mais les neurones comprennent parfois que la mesure les concerne également, et j'allais dire c'est un peu l'inverse. Donc les neurones, ils vont s'organiser immédiatement avec un petit pot de départ, rendre leur badge, récupérer la plante verte et annoncent « Merci pour ces 40 années de collaboration, dorénavant pour toute demande concernant la mémoire, veuillez vous adresser au canapé. » Ben, c'est exactement ce qu'il ne faut pas faire. En fait, pendant la vie active, notre cerveau est sollicité en permanence. On respecte des horaires, on résout des problèmes, on organise des journées, on retient des informations. Et la mémoire, l'attention, le raisonnement enchaînent les réunions. À la retraite, une partie de ces stimulations va disparaître brutalement et les journées deviennent parfois plus régulières, plus prévisibles, moins exigeantes pour le cerveau. Ce qui est agréable pour l'emploi du temps ne l'est pas toujours pour les neurones, car le cerveau ressemble un peu à Michel Drucker. Si on le laisse trop longtemps éloigné du plateau, il finit probablement par en reconstruire un dans son salon. Donc il a besoin de continuer à travailler et on est très heureux de ça. L'entraînement cognitif, c'est ça le nom, l'entraînement cognitif régulier, permet d'entretenir ce que l'on appelle la réserve cognitive. C'est un capital de connexion accumulé au fil des années qui aide le cerveau à mieux résister au vieillissement et à certaines lésions. Autrement dit, nos neurones possèdent eux aussi une caisse de retraite, mais contrairement à la nôtre, elle ne se remplit pas uniquement avec des années de cotisation, elle se nourrit de lectures, d'apprentissage, de rencontres, de problèmes à résoudre, et chaque nouvelle activité vient faire et verser quelques connexions supplémentaires.
0: Docteur, concrètement, à quoi ça ressemble un bon entraînement cognitif, mais au quotidien ?
11: Rien de spectaculaire, mais l'Organisation Mondiale de la Santé recommande un entraînement cognitif pour prévenir le déclin cognitif, au même titre que l'activité physique ou que le contrôle de l'attention ou du diabète. L'objectif, c'est pas de préparer l'agrégation de philosophie, mais on recommande 30 minutes, 3 fois par semaine, consacrées à des activités variées, un peu exigeantes et légèrement supérieures à son niveau de confort. On peut lire, on peut tenter de résumer à voix haute, on va demander au cerveau de retrouver les idées principales, bref, on va le faire travailler. On peut aussi jouer aux cartes ou à un jeu de stratégie, faire du calcul mental, on peut faire du sudoku, excellent, mais attention, il faut qu'on varie et qu'on change des activités. En plus, on rajoute du lien social, la stimulation intellectuelle et le lien social vont se renforcer mutuellement. Une partie de carte, par exemple, ça fait travailler la mémoire, la stratégie, l'attention et parfois la gestion d'un conflit diplomatique lorsque quelqu'un oublie soudainement les règles au moment de perdre.
0: Oui.
11: Allez, je vous souhaite une bonne retraite et d'ici là, portez-vous bien.
0: Très très bien. Alors, c'est pas pour tout de suite, hein, Doc, on va encore aller jusqu'à 9h et peut-être effectivement qu'on aura l'occasion de parler de notre retraite et d'entraîner notre cerveau. C'est finalement un peu ce qu'on fait tous les matins.
4: Moi, je vais commencer dès maintenant.
0: D'accord. Ouais, la retraite ou le cerveau?
4: Les deux, l'entraînement.
0: Vous l'entendez? On suit les bons conseils du docteur Kierzek, comme vous aussi, et vous le retrouvez sur votre appli. Ici, on est à Saint-Jean-du-Falga. Je sais que vous connaissez
4: l'Ariège.
0: Cette belle commune ariégeoise. Corinne nous dit qu'il fait 17 degrés. Le ciel est étoilé. Bonne journée, nous dit Corinne sur la page Facebook. Belle journée.

0: My Life. Oui, on dit Joe. American Style. Heures 20 ce matin dans la petite vadrouille de Sébastien Bretonneau, rendez-vous avec Bertrand d'Armagnac qui fait découvrir l'astronomie et l'observation du ciel grâce à sa société qui s'appelle Stellvision. L'astronomie, c'est une passion. Bertrand, il avait déjà ça quand il était tout petit. Aujourd'hui, son site web Stellvision reçoit à peu près 1 million de visiteurs par an. Les sites pratiques Stellvision sont distribués dans l'ensemble des magasins Nature et Découverte et en librairie et dans les sites emblématiques de l'Occitanie comme la Cité de l'Espace ou le Pic du Midi.
1: C'est quoi cet objet, Bertrand ?
2: Alors ça, c'est un oculaire. C'est un accessoire que l'on glisse à l'arrière d'un télescope pour observer les étoiles.
1: Parce que vous, quand vous étiez enfant et ado, vous aviez comme passion l'astronomie et l'informatique.
2: Ouais, l'astronomie, ça a commencé peut-être un peu par hasard. La revue Pif Gadget, certains s'en souviennent.
1: Oui.
2: Il y a eu un gadget un peu mythique en 1977. C'était une lunette astronomique en carton plastique. Et voilà, j'ai fait mes premières observations de la Lune avec. Bon, elle n'était pas terrible, mais je crois que ça m'a fait attraper un peu le virus.
1: Vous aviez 9 ans, mais alors quelques années plus tard, on vous offre votre premier ordinateur.
2: Ça, c'est une autre passion. C'était les débuts de ce qu'on appelait la micro-informatique dans les années 80. Voilà. Et en 1983, voilà, un petit ordinateur qui m'a permis de découvrir la programmation. Bah, je voulais m'amuser, donc j'ai développé des petits jeux pour moi, pour jouer, et puis je me suis fait repérer par un éditeur de jeux vidéo, et j'ai publié donc plusieurs jeux vidéo à mes 15-16 ans.
1: Donc, après, vous devenez ingénieur, faites une carrière d'ingénieur. Et qu'est-ce qui se passe ?
2: Bon, cette carrière d'ingénieur, j'ai fait des choses très intéressantes. Hein. J'ai été dans la défense, après j'étais dans l'industrie spatiale. Bon, c'était en apparence très intéressant, mais j'étais pas tout à fait satisfait. Voilà, je trouvais que j'avais pas assez d'autonomie, ça permettait pas assez de développer la créativité. Voilà, j'avais envie de créer des choses. Et j'ai fait converger un peu, on va dire, mes deux passions, astronomie, informatique. Bon, déjà, j'ai créé une petite asso pour enseigner l'astronomie à des gamins, et puis après j'ai créé surtout un site web qui s'appelle Stellvision.
1: Et on est dans les locaux de Stellvision,
2: voilà.
1: Ici.
2: Tout à fait. Alors au début c'était chez moi, hein, et puis après effectivement ça s'est développé, et là on est effectivement dans les locaux.
1: À Stellvision vous faites quoi ?
2: Au départ c'était avant tout un site web avec des conseils et des outils en ligne, par exemple une appli de carte du ciel, et puis voilà, le site s'est développé, il y a eu une activité d'édition aussi qui s'est greffée là-dessus, donc je suis auteur ou co-auteur de plusieurs guides pratiques d'observation, et puis aussi on vend un petit peu de matériel, voilà, des jumelles, des petits télescopes pour débuter en astronomie.
1: Et ça veut dire que le petit garçon que vous étiez et qui était passionné par l'espace, par l'astronomie, a réalisé son rêve.
2: Alors, c'est vrai, j'avoue que quand je vois mes propres bouquins maintenant dans des magasins d'astronomie, je me dis, j'ai fait un petit peu de chemin, c'est sympa quand même.
1: Mais il y a un côté enfant quand vous parlez, on vous l'a déjà dit ça ?
2: Ah, je crois que c'est la première fois, mais ça m'étonne qu'à moitié.
1: Et pourquoi ça vous étonne qu'à moitié ?
2: Ouais, bah parce que c'est vrai qu'il y a encore un petit peu une part du gamin, je pense. Moi, quand je continue d'observer les étoiles, voilà, ça me replonge un peu dans mes premières observations, cette atmosphère de ciel étoilé, dans le calme de la nuit,
1: oui.
2: Les étoiles qui fourmillent. Voilà, donc c'est vraiment une grande chance que j'ai maintenant de travailler en relation avec cette passion d'enfance.
0: Et si vous aussi vous aimez l'astronomie, allez donc sur stellvision.com. Notez que cette carte du ciel tournante, elle s'est vendue à 210 000 exemplaires depuis sa première parution en 2011.

0: démarre.
1: Je pense à vous, mais nous aussi on pense à vous les Verseaux, toujours sous le feu des projecteurs. Hein. Vous allez faire preuve de courage. L'horoscope de Catherine Viguier dans une minute. Votre actu locale dans 3 minutes.
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1: Et l'horoscope de ce mardi 22 septembre, bonne fête Maurice. Bonjour Catherine Viguier.
6: Bonjour France.
1: Il y a des natifs qui doivent prendre leur temps aujourd'hui, je crois.
6: Vous, natifs du Verseau et du Lion surtout. Bélier, une relation évolue positivement et vous y serez pour quelque chose. Taureau, journée délicate, mais grâce à votre équipe de supporters, eh bien ça ira. Gémeaux, d'une manière ou d'une autre, vous vous envolez pour ailleurs, profitez-en. Cancer, un rendez-vous psy ou une séance de zen attitude vous fera le plus grand bien. Alors les lions, malgré les désaccords, vous trouvez un terrain d'entente. Vierge, vous serez proche des êtres seuls ou souffrants, car à une journée chargée. Balance, vous faites preuve d'ingéniosité, de curiosité, on a besoin de vous et de vos idées. Scorpion, le charme fait beaucoup et il fera son bel effet en public comme au foyer. Sagittaire, vous aurez l'esprit de conquête et vous saurez convaincre, bravo. Capricorne, une transaction est en vue et vous avez toutes les chances de gagner la partie. Verseau, toujours sous le feu des projecteurs, vous faites preuve de courage. Poisson, restez au calme et acceptez de ne pas être trop en forme aujourd'hui. Et pour nous tous, on se pose des questions en douceur.
1: Ça va mixer aujourd'hui. Martin Solveig, François-Xavier de Maison et Benoît Poulvorde sont nés peut-être comme vous un 22 septembre. Bon anniversaire à vous.
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1: Bonjour, bonjour, bienvenue, merci de nous rejoindre. Vous avez branché la télé, vous pouvez voir nos petites têtes de mammifères. C'est Salomé qui s'occupe du son de cette émission en stéréo. Des trucs de dingue, ça passe de droite à gauche. Véronique répond à vos appels ce matin. Pour les infos, Sébastien Cabrita dos Santos.
8: Bonjour monsieur.
1: Bonjour.
8: Bonjour les amis.
1: Je me suis dit, mais ça se trouve c'est pas son nom, vous me regardez d'une façon bizarre.
8: Oh ouais, j'ai toujours un doute.
1: Toujours un petit doute. Ouais. Et en revanche, aucun doute, c'est Mathieu Ferry.
9: Ah, pas de doute. Ah, c'est bien certain. Là. Bonjour à tous.
1: Et pas de doute, saviez-vous les garçons qu'il y a du son sur Mars?
9: Ah.
1: Et on l'a écouté. Ouh. Et on l'a même enregistré. Ouh. Tout ça dans notre rendez-vous.
8: Il y a des
1: infrabasses. Tout ça dans notre rendez-vous. Toulouse, capitale du ciel, à découvrir avec le spécialiste de l'espace, Olivier Sanguy, la cité de l'espace à Toulouse. Tout à l'heure, ce sera à 7h20. Vous souhaite une belle matinée, un bon réveil. Vous avez choisi ici Occitanie. Merci de vous réveiller avec nous. Mardi 22 septembre 2026. Dans l'actu de ce mardi, Sébastien.
8: Les galères sur les rails. Si vous pouvez faire autrement, évitez vraiment de prendre le train ces 3 prochains jours entre Toulouse et Carcassonne. Le trafic au ralenti. Pas plus d'un train en circulation par heure. Conséquence de cette grosse collision ce week-end avec une voiture au sud de Toulouse sur un passage à niveau. Le matériel électrique et les outils de signalisation ont été très endommagés. Les travaux vont prendre du temps. L'Aveyronnais Cédric Prison, toujours incarcéré au Portugal, suspecté d'avoir enlevé, tué et enterré son ex et sa nouvelle compagne. C'était il y a exactement 6 mois. Le père de l'une des victimes, Angela, est ce matin votre invité ici Occitanie à 7h45. Il demande le rapatriement de l'accusé pour être jugé en France. L'info d'ici, la tête dans les nuages. Ce matin, ici Occitanie embarque avec 2 pilotes d'avion engagés pour la 42e édition du rallye Toulouse-Saint-Louis. C'est dans une minute, mais d'abord l'actu en 90 secondes. C'est avec Valentine Lottès.
7: À 17h.
0: 7h, on connaîtra les nouvelles aides carburant présentées par 6 ministres, ceux de la pêche, des petites et moyennes entreprises et de la santé notamment. Chacun annoncera les mesures pour son secteur. À condition d'avoir suffisamment d'essence et de gazole en stock. Près d'une station-service sur 6 manque d'au moins un carburant. L'État s'apprête donc à autoriser les distributeurs à vendre du gazole d'été jusqu'au 15 novembre. Un carburant capable de résister jusqu'à moins 15 degrés maximum. Une scène à peine croyable et 3 agents du périscolaire suspendus à Paris où un petit garçon de 2 ans et demi a échappé aux surveillants de sa maternelle avant d'être retrouvé seul à plus de 500 mètres sur la place du Trocadéro par une touriste. Les céréales Lyon, les biscottes Oisa, des bouteilles de Lactel ou encore une salade de pâtes Carrefour, tous ces aliments vendus comme protéinés ont tous les atouts de la malbouffe selon Foodwatch. L'association épingle 10 produits protéinés mais ultra transformés à l'étiquetage trompeur. La sortie d'un livre équivalent à une bombe au Royaume-Uni ce mardi, celui de Charles Spencer sur sa sœur, la princesse Diana, décédée il y a près de 30 ans. Il accuse notamment le roi Charles d'avoir reçu la nouvelle de sa mort comme s'il avait gagné au loto. Batman prend sa retraite, pas celui avec son costume de chauve-souris, mais le justicier de l'équipe de France de basket. Nicolas Batum, ailier des Clippers de Los Angeles, quitte les parquets à 37 ans.
8: L'info d'ici ce matin et toute cette semaine sur les traces de Saint-Exupéry avec notre reporter embarqué Théo Cobel pour cette 42e édition du rallye Toulouse-Saint-Louis du Sénégal. 14 avions ont décollé ce week-end depuis Toulouse. Ils sont ce matin au Maroc, arrivés hier soir à Agadir après une étape entamée à Rabat que vous avez partagé, Théo, avec Pascal et Daniel.
7: Très bravo, autorisé à décollage, on décolle en 03.
10: Depuis près de 18 ans, entre Pascal et Daniel, c'est la même routine au moment du décollage.
7: Bon, gyroscope, ça va, porte, on fermera quand on s'en ira.
11: Ouais, ceinture, tu es attaché derrière, oui, là aussi, c'est bon.
10: Une coordination que l'on retrouve aussi dans les airs. Même si au départ, c'est Daniel qui se lance seul dans l'aventure.
12: La première fois, c'est des copains qui sont venus me chercher. Ils voulaient un pilote un tout petit peu plus expérimenté qu'eux. Ils avaient envie de faire leur rallye. Moi, j'avais pas du tout envie de le faire. Et puis en fait, j'ai pris goût. Eux, l'année d'après, ils ont abandonné. Mais moi, j'ai voulu continuer.
13: C'est Daniel qui m'a convié sur ce rallye. Il n'y avait plus d'équipier. C'est grâce à lui.
10: Depuis, c'est une amitié très forte qui s'est créée entre les deux hommes, entre Pascal, le médecin généraliste dans un quartier sensible, et Daniel, l'ex-chef d'entreprise aujourd'hui à la retraite.
12: C'est-à-dire qu'en 18 ans, je ne pense pas qu'on se soit engueulé une seule fois sur le rallye. On a même acheté un avion, on a acheté deux avions, c'est le deuxième avion qu'on a acheté pour faire le rallye.
10: Une amitié liée par ce même amour de l'aviation, de l'aventure et des beaux paysages.
12: Et on oublie tout quand on est en l'air, c'est 15 jours de bonheur, parce que malheureusement des fois on est un petit peu malade, tourista et compagnie.
10: Même ça, ça ne refroidit pas.
12: Ben non, ça devrait pourtant. Hein. Des fois on dit, oh, j'ai vraiment été malade. Et puis, bah, tous les ans, on y retourne, on est là.
10: Et après 18 ans d'aventure pour Daniel, 17 pour Pascal, ce sont des centaines d'anecdotes à raconter. À quelques frayeurs aussi, comme cette fois où ils sont arrivés le réservoir à sec à Tanger.
12: Quand on a fait le plein, l'avion faisait un plein de 150 litres et on a remis 155 litres. Donc, il était temps d'arriver.
10: Bon, pour ce vol de 3 heures entre Rabat et Agadir, pas de problème.
7: Bravo, on arrive Elgin.
10: Juste le sentiment d'avoir volé une nouvelle fois dans les ailes des pionniers de l'aviation.
12: Là est passé Mermoz. Là est passé Guillaumet, là est resté Saint-Exupéry pendant un an et demi. Ça donne un petit quelque chose, un plus quoi.
10: Et les deux hommes ne comptent d'ailleurs pas s'arrêter là, ils sont déjà partants pour une 19e participation.
8: Ah bah ouais, la passion ça se contrôle pas. On suit les exploits de ces amoureux de l'histoire de l'aviation dans les airs pour rendre hommage aux pionniers de l'aéropostale. Tous vos reportages, Théo, vos photos, vos vidéos sont à retrouver sur ici.fr et sur les réseaux sociaux. Ici aujourd'hui, le rallye poursuit sa route avec une étape Agadir, Laayoun, en plein désert, non loin des plaines de sable qui ont inspiré Saint-Ex pour un petit bouquin qu'on connaît rapidement en France.
1: Dessine-moi un mouton.
8: Le Petit Prince.
1: Allez, dessine-moi un mouton, quoi, quand même.
8: Dessine-moi un nuage pour aujourd'hui,
14: c'est
8: France.
14: C'est un mouton, là, que vous avez dessiné?
1: Non, c'est un nuage.
14: Ah, d'accord.
1: Non, c'est un petit nuage.
14: Ça,
1: alors,
14: un peu,
1: il y aura deux, trois nuages dans le ciel de notre grande région, mais le soleil domine largement du matin jusqu'au soir. Un vent de nord-ouest modéré sur le Lauragais. 15 degrés actuellement à Toulouse, 29 dans l'après-midi. Et voulez-vous savoir combien il fera au plus chaud de ce mardi 22
14: septembre? Oui, s'il vous plaît, allez-y.
9: je vous en prie.
1: Eh bien, par exemple, si vous êtes à Saint-Gaudens, 27 degrés à Saint-Gaudens, 27 aussi à Pamiers, 29 pour Figeac, Rodez, Muret, Cahors, Montauban et même Villefranche de Rouergue. Combien fait-il chez vous? Vous nous laissez ça sur la page Facebook ici Occitanie.
9: Évidemment.
1: Comment ça roule ce matin? On le sait, on le voit sur les écrans. J'ai par exemple la caméra de l'échangeur du Palais. Ça roule bien ce matin. Le jour se lève tout doucement. Vous aussi, c'est plus compliqué du côté de nos transports en commun. Vous le savez, pas ou peu de trains sur l'axe Narbonne-Toulouse et Toulouse-Narbonne. Parfois, certains sont remplacés par des autocars. C'est le cas de celui qui partira à 6h51. Vite, vite, on se presse. C'est dans 20 minutes maintenant.
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1: Ah, la musique, c'est incroyable. Parce que Phil Collins et Peter Gabriel, dans les années 70, se sont dit, tiens, on va faire un groupe.
9: Ça envoie. Hein.
1: Petit groupe de jeunes qui envoyaient bien à l'époque. Après, ils se sont un peu embrouillés, les gars. Ça a mal fini, cette histoire. Mais ça a tellement bien commencé. Genesis, Invisible Touch. Oui.

0: Touch.
1: La musique, ce sera aussi Zaz. Ah d'accord. Zaz Gold ou bien encore Vianna et Michael Jackson. Ça devrait vous réveiller ce matin, je pense. Ouais.
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1: C'est ici matin, vous avez fait le bon choix à la radio, à la télé, sur votre appli. C'est un média 360, vous pouvez nous suivre, vous pouvez nous capter, vous pouvez nous regarder, vous pouvez aussi interagir grâce à nos réseaux sociaux. Vous pouvez laisser vos messages sur la page Facebook ici Occitanie pour nous laisser des nouvelles du temps. Oui, c'est une belle journée qui s'annonce avec votre radio de proximité et des trucs en plus, on en a plein, comme tiens par exemple ce cassoulet qui coûte un peu cher en Australie, Mathieu.
4: Ouais, c'est la mésaventure d'une Française qui était de retour dans l'hémisphère sud où elle habite. Elle s'est retrouvée avec une boîte de cassoulet qu'elle avait oubliée dans sa valise.
1: Boudu.
4: Et ben c'est pas passé à la douane.
1: Ça passe mal ça.
4: Et ça a coûté très très cher.
1: Ah bon ?
4: Je vous dis pas combien.
1: Ah bon ?
4: Très très cher.
1: D'accord, très
4: j'espère
1: très bien.
4: J'espère qu'au moins le cassoulet était bon.
1: Ben j'espère. Des trucs en plus, des infos insolites et pratiques à découvrir tout à l'heure à 7h10. Et puis d'autres astuces cette fois venant de notre vétérinaire Pierre Fabin. Des astuces pour faire boire votre chat. Il ne boit pas assez, surtout en ce moment où il fait quand même encore un petit peu chaud, à découvrir tout à l'heure, un petit peu avant 7h15. Mais chaque matin, on lève les yeux vers le ciel. C'est Toulouse, capitale du ciel. Contrairement à la Lune, Mars possède une atmosphère. Et oui, vous ne le saviez peut-être pas. Si vous vous souvenez de vos cours de physique, vous savez peut-être que pour que le son existe, qu'il soit perceptible, il faut une atmosphère. Olivier Sanguy, de la Cité de l'Espace, ça veut dire ce que je crois que ça veut dire cette histoire ?
5: Grâce aux atterrisseurs puis aux rovers qui sont arrivés sur Mars, l'humanité en quelque sorte a mené sur place, par procuration, certains de ses sens. Avec les caméras, on a bien sûr la vue, hein, c'est facile. On peut s'amuser à dire que grâce à divers instruments scientifiques d'analyse, on a l'équivalent du toucher, du goût et de l'odorat en plus. Il me semble qu'il en manque un.
1: Oui, je viens très lourdement de le suggérer. Ce serait pas, par exemple, le sens de l'audition, l'ouïe, par exemple ?
5: En effet, jusqu'au rover Perseverance de la NASA qui s'est posé sur Mars en février 2021, il manquait l'équivalent de l'ouïe. Nous n'avions pas d'oreilles sur Mars. Et en plus, avec Perseverance, on a deux oreilles. Bon, en fait, deux micros différents dans leur approche. J'explique. On commence par le micro américain, situé sur le côté du châssis du rover. Il a essentiellement été pensé pour saisir les bruits de Perseverance, permettant d'évaluer son fonctionnement, à l'image d'un mécanicien qui écoute un moteur de voiture. Et je vous propose d'ailleurs d'écouter quelques sons enregistrés lors d'un déplacement. N'oublions pas que sur Mars, les sons se propagent différemment par rapport à la Terre, car l'atmosphère martienne est plus d'une centaine de fois moins dense et composée principalement de CO2. Alors concrètement, le son va moins vite sur la planète rouge à 240 mètres par seconde, quand même, au lieu de 340 mètres par seconde sur Terre. De plus, les aigus sont bien plus atténués. Cela, on le sait précisément grâce au deuxième micro de Perseverance, qui lui est français. Il est issu d'une collaboration entre l'IRAP, l'Institut de Recherche en Astrophysique et Planétologie, et l'École d'Ingénieurs ISAE Supaéro, tous deux situés à Toulouse. Le micro français a lui été conçu dans un objectif scientifique, notamment en complément de la caméra laser franco-américaine Supercam. Je rappelle que Supercam échauffe, par exemple, une roche à distance avec son laser, et qu'en analysant la lumière ainsi produite, on détermine la composition de la roche visée. Et le micro français, il fait quoi ? Eh bien, il peut enregistrer les bruits des impacts du laser sur la roche. Et oui, ça donne des sons, je vous propose de les écouter. Ces tic-tics, en apparence anodins, fournissent des données additionnelles sur la nature de la roche et aussi sur la propagation des sons dans l'atmosphère martienne. Voilà, on le remarque, écoutez Mars, c'est aussi de la science.
1: Très bien, merci Olivier Sanguy de la Cité de l'Espace, Toulouse, qui est au cœur de la planète Mars en 2026. Vous le savez peut-être, ce 30 septembre, c'est le nouvel an martien. L'occasion pour la Cité de l'Espace de vous inviter à un réveillon exceptionnel et gratuit. On aura aussi l'occasion de vous en reparler avec nos podcasts martiens que vous pouvez retrouver sur ici.fr. Vos animaux de compagnie ne boivent pas, votre chat a du mal à boire. Les astuces pour faire boire le mao avec le vétérinaire Pierre Fabin, c'est dans même pas d'une minute, à peine une minute.

0: c'est un héritage direct de ses ancêtres. En fait, le chat qui dort sur votre canapé descend du chat sauvage du désert.
1: Oula.
0: C'est un petit buveur qui, dans la nature, va trouver la majeure partie de son hydratation directement dans les proies qu'il chasse. Et il ne ressent la soif que lorsque son corps est déjà en forte déshydratation. Le problème, c'est qu'aujourd'hui, on le nourrit avec des croquettes qui sont très sèches, qui ne contiennent que 10% d'eau. Et s'il ne compense pas en buvant énormément à côté, ses reins vont s'abîmer très vite, il va fabriquer des calculs urinaires, ce qui est extrêmement douloureux et finit souvent en urgence sur la table d'opération.
1: Puisqu'il n'a pas le réflexe de boire, comment on peut tricher au quotidien, nous, pour lui faire avaler l'eau sans qu'il s'en rende compte, finalement ?
0: Alors, oubliez les petites triches. La seule méthode vraiment efficace et prouvée scientifiquement, c'est l'alimentation humide, la pâtée ou les sachets fraîcheurs. C'est le seul moyen fiable de préserver ses reins. Il faut mettre en place ce qu'on appelle la binutrition. Tous les jours, remplacer un tiers ou plus de sa ration de croquettes par de la pâtée en boîte. La pâtée est composée à 80% d'eau. C'est l'équivalent en humidité de la souris qu'il chasserait dehors. Vous pouvez même l'écraser avec une cuillère à soupe d'eau tiède pour en faire une petite soupe. Et l'autre astuce géniale et très bon marché, c'est d'ajouter des petits cubes de courgettes cuites à l'eau. Ce sont de véritables éponges gorgées d'humidité dont les chats raffolent si on les mélange à leur repas.
1: D'accord. Au-delà de la nourriture, comment on doit aménager les points d'eau dans la maison pour le stimuler au maximum, le chat, et l'inciter peut-être à la paix ?
0: Alors, la première erreur, c'est de placer l'eau juste à côté des croquettes. Dans la nature, un point d'eau proche d'une carcasse est considéré comme contaminé par des bactéries. Séparez la nourriture et l'eau d'au moins 2 mètres. Et ensuite, vous jetez immédiatement vos gamelles en plastique. Le plastique, ça donne un petit goût à l'eau que les chats détestent et qui retient les bactéries. Vous préférez des larges bols en verre ou en céramique bien remplis pour que ces moustaches ne touchent pas les bords. Et enfin, certains chats adorent l'eau en mouvement, synonyme d'eau pure pour eux. Investir dans une petite fontaine à eau électrique avec un filtre est parfois une solution miracle pour certains chats.
1: Les bons conseils de notre vétérinaire Pierre Fabin, vous les retrouvez bien sûr chaque matin. Oh, ça c'est le chat dans la gorge.
2: Ah oui, c'est ça.
1: Ah oui, normal, vétérinaire Pierre Fabin, chat dans la gorge, tout est logique, tout se tient. Vous avez choisi ici matin. Si jamais j'oublie, la radio c'est ici Occitanie, d'accord ? Ah d'accord.

0: jour et l'année.
1: Alors le jour, le 22 septembre, l'année 2026. Oh. Ouais, ça passe vite, c'est incroyable. Zaz, si j'oublie, n'oubliez pas, chaque matin, 7h-10, on a des trucs en plus. Eh bien, tu fais dans nos trucs en plus de ce mardi, une très grosse amende à cause d'un cassoulet dans un bagage.
2: Ouais, c'est la mésaventure de Chloé, une jeune Française qui vit en Australie. Elle vient de se faire plaisir en aller-retour en Europe pour un concert de Bon Jovi. Elle s'est fait ce cadeau, sauf que ce cadeau, eh bien, il coûte très cher au retour dans l'hémisphère sud. Elle le raconte sur les réseaux sociaux dans cette vidéo, vue plus d'un million de fois.
3: Je viens de me taper une amende de 4 300 $ parce que j'ai oublié de déclarer mon cassoulet à l'aéroport. Mon cassoulet à 1,50 € chez Lidl. Voilà, pour un cassoulet à 1,50 €. Je perds toute ma thune, hein. Tout ce que j'ai économisé. J'ai
2: 4 300 $. 4 300 $ australiens,
4: ça fait près
2: de 2 700 €, mais l'amende s'explique parce que l'Australie impose des contrôles très stricts. À leur arrivée, les voyageurs doivent déclarer tout aliment, qu'il soit frais ou transformé, et tout article biologique, comme des objets en bois ou en plume. Là, cette Française s'est fait plumer, et l'histoire ne dit pas si le cassoulet était de Toulouse ou de Castelnaudary.
1: Marion est la maman de Jeanne. Jeanne décédée à 9 ans d'une tumeur cérébrale à Toulouse. Afin de transformer cette épreuve en espoir, son association organise l'événement La Jeannette. C'est tous les ans et c'est ce samedi 26 septembre de 14h à 23h, place Job. C'est le quartier des Sept-Deniers à Toulouse que vous connaissez peut-être. Une journée caritative, culturelle, sportive. Il y a des courses pour les enfants, des adultes, des relais, des spectacles et des concerts pour réunir tous les Toulousains au profit de la recherche contre ces cancers pédiatriques. Au fil des 6 premières éditions, La Jeannette a permis de récolter plus de 206 000 euros au bénéfice de la recherche de l'Oncopole de Toulouse, par exemple, où on était hier en direct pour notre émission spéciale AZF. La Jeannette, c'est ce samedi 26 septembre, 14h, 23h, place Job, dans le quartier des Sept-Deniers à Toulouse, et on compte sur vous. Chaque jour, vous réagissez à l'actu dans notre nouvelle émission à la radio. Ici, c'est vous et Alban Forlot. Vous envoyez des vocaux avec le WhatsApp 05 34 43 31 31. Bonjour Alban.
5: Bonjour à tous. Oui, et puis aujourd'hui, l'actu, c'est la galère sur les rails entre Toulouse et Carcassonne jusqu'à vendredi. On en supprime certains, on en fait passer d'autres à tour de rôle, à hauteur de Belbureau, donc le lieu du dernier accident. En Haute-Garonne, lors de la dernière journée de sensibilisation au passage à niveau, à chaque fois c'est le 9 juin, la préfecture, donc chez nous, communiquait sur 8 morts depuis le début de cette année contre 5 morts en 2025. Il faut donc redoubler de prudence. C'est ce que vantait cette pub de SNCF Réseau.
6: Le risque, c'est mon métier.
7: Et je suis cascadeur depuis plus de 30 ans. Bref, le risque, c'est toute ma vie. Mais il y a une cascade que je ne tenterai jamais.
5: La cascade, c'est de passer au passage à niveau, à ne pas faire du coup. Que dire aussi de ceux qui forcent les passages à niveau? N'hésitez pas à appeler moi dès maintenant, 05 34 43 31 31.
1: Rendez-vous effectivement sur le WhatsApp de l'émission. Ici c'est vous et Alban Forlot, et vous exprimerez aussi tout à l'heure à partir de 9h. On vous souhaite une belle matinée, un bon réveil. Vous avez des petits yeux ce mardi matin, je trouve.

0: En partant au boulot, ville de lumière. La lumière, là, juste là-bas, au bout du couloir, et peut-être retrouver le pouvoir d'achat qu'on a perdu. On en parle dans l'humour en tube avec nos humoristes et Fred Ballard dans une minute. L'actu locale dans trois minutes.
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0: La bonne humeur, c'est l'humour en tube et c'est fin septembre qu'on se rend vraiment compte que les prix ont encore augmenté parce que c'est en septembre qu'on dépense le plus. Alors pour retrouver notre sourire et peut-être notre pouvoir d'achat, Fred Ballard, vous avez fait appel à des experts, je crois.
8: Après la Wii Sport, après la Wii Fit, découvrez le nouveau jeu de simulation sur Wii. Oui, pouvoir d'achat.
9: Mais bien sûr, il fallait juste y penser. Les Guignols avaient trouvé la solution il y a 20 ans. Hein. Mieux qu'un crédit à la consommation, une console de jeux vidéo et des jeux hachement rigolos qui transforment une vie de pauvre gueux en feu d'artifice joyeusement ludique.
8: Oui, pouvoir d'achat, c'est tout un programme de jeux personnalisés pour faire comme si vous aviez encore de l'argent. Avec Oui, pouvoir d'achat, sortez dans le restaurant de votre choix et faites le repas dont vous rêvez depuis longtemps. Oui, pouvoir d'achat, c'est aussi la possibilité de faire le plein de sa voiture.
10: 30 litres, j'ai mis 30 litres, chérie.
9: Oh, c'est énorme.
8: Oui, pouvoir d'achat.
9: Voilà donc, avis à tous ceux qui ont encore une Wii hein, dans leur grenier. C'est le moment de la ressortir pour une rentrée dans l'opulence virtuelle. C'est un concept qui peut nous faire oublier que bah, les prix augmentent chaque jour, un petit peu plus.
11: Les prix augmentent. Non, c'est pas les prix augmentent. C'est il y a des bâtards qui augmentent les prix. Ils veulent nous faire croire que c'est un peu une force de la nature. Le soleil se lève, le vent souffle et les prix augmentent. L'artichaut dans sa cagette, il doit arriver, il se chauffe d'un coup. Là, d'où tu me touches, toi ? Sur la vie de ma mère, je m'augmente. Qu'est-ce que tu vas faire ?
9: Non, c'est pas l'artichaut Kaira qui choisit son prix de vente, hein, mais c'est bien Naïm qui arrive à nous faire marrer avec des vannes sur l'oseille, même quand on n'a plus un radis. Donc en attendant de retrouver notre pouvoir d'achat, eh ben boostons notre pouvoir d'en rire.
0: Des sous et du rire.
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0: Bonjour, bienvenue, nous sommes le mardi 22 septembre. Bonne fête Maurice, il est 7h.
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0: L'info d'ici, Sébastien Cabrita dos Santos, bonjour.
13: Bonjour, les proches des victimes toujours dans l'attente d'un procès pour Cédric Prison. 6 mois exactement, désormais après la mort d'Audrey et d'Angela. L'ancien policier est soupçonné d'avoir enlevé son ex et sa nouvelle compagne. À Vaillourle, tout près de Villefranche de Rouergue, leurs corps ont été retrouvés au Portugal où la Véronée de 42 ans est toujours incarcérée malgré les appels répétés à ce qu'il soit rapatrié. Jugé en France, Claudia Calmel.
14: Et oui, la demande d'extradition de Cédric Prison vers la France a été refusée le 8 mai par le Portugal. Les autorités françaises ont bien délivré un mandat d'arrêt européen à son encontre, mais ce mandat ne porte que sur la partie enlèvement et séquestration des victimes. Et la cour d'appel de Coimbra explique, pour justifier son refus, que les crimes ont été commis, je cite, entièrement ou en partie au Portugal. Pourtant, les familles continuent à espérer une extradition. Elles disent croire au pouvoir de la diplomatie. Maître Cédric Galandrin est l'avocat du père d'Angela Le bien Cadillac.
15: C'est incompréhensible et on peut essayer, je dis bien essayer, de se mettre à la place des familles des victimes qui commencent à se préparer, même si c'est difficile, à ce qu'il y ait un procès au Portugal, donc avec une justice que l'on ne connaît pas, une langue que l'on ne maîtrise pas, et le papa d'Angela, en tout cas, a pu dire que ça serait un procès où cet homme ne serait pas confronté en fait aux personnes qui le connaissent, et pour ma part, je considère que ça sera un procès totalement tronqué.
14: Eurojust a été saisi par la France, cette agence européenne européenne peut jouer les médiateurs sur la question d'extradition. Si le procès de Cédric Prison pour meurtre ou assassinat devait se tenir au Portugal, les familles espèrent qu'un second procès sur le volet enlèvement et séquestration sera, lui, organisé en France.
13: C'est ce que nous dira le papa d'Angela, Jérôme Le Gobien Cadillac, se confie ce matin à Ici Occitanie. Il est votre invité à 7h45. Le trafic des trains LIO encore très perturbé, un par heure, pas beaucoup plus aujourd'hui encore, conséquence du grave accident survenu ce week-end avec une voiture au sud de Toulouse sur un passage à niveau. Les outils de signalisation sont très endommagés, les travaux vont prendre du temps. La SNCF n'imagine pas de retour à la normale avant 3 jours au mieux. Pagaille sur les routes aussi hier après-midi, la 9 coupée dans les deux sens entre Béziers et Narbonne à cause d'un incendie. C'était coupé pendant plusieurs heures, finalement bien fixé cet incendie en début de soirée. Les flammes ont parcouru plus de 15 hectares de végétation. Au total, 200 pompiers ont été mobilisés. De nouvelles aides pour les Français les plus touchés par la flambée des prix des carburants. Le gouvernement doit dévoiler une série de mesures en fin de journée. 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On a recensé pour vous toutes les stations-service. On compare les prix en un clic sur l'application Ici.
0: Une nouvelle réunion prévue aujourd'hui avec le préfet de région pour organiser l'aide d'urgence à nos agriculteurs.
13: Là, hier, déjà, un comité sécheresse s'était organisé en Ariège, à la préfecture. Point de rassemblement choisi par la coordination rurale pour faire entendre leur colère. Ils étaient une cinquantaine autour de Manon, éleveuse près de Pamiers, pour dénoncer le plan de relance proposé par le gouvernement. 1 milliard d'euros au total à se partager et pas grand-chose qui reste au bout du compte pour les 2000 exploitants ariégeois.
12: Aujourd'hui, l'aide qui a été faite, elle n'est pas du tout suffisante. Parce que même s'il y a 200 exploitations qui vont toucher, comme il a dit, entre 2000 et 5000, ce n'est pas avec 5000 euros qu'on renfloue une trésorerie. Aujourd'hui, les trésoreries, elles sont minables. Entre l'achat de fourrage à prévoir, il va falloir décapitaliser. C'est-à-dire qu'il y en a qui vont vendre les animaux pour pouvoir acheter à manger à celles qui vont rester dans les bâtiments. Mais je ne sais pas comment on va voir l'hiver. Après, je trouve que c'est dommage par rapport à la visibilité aussi. C'est quand même le représentant de l'État ici au département. Et je pense que ça aurait été au moins la moindre des choses de venir nous saluer. Après, sûr, on ne va pas lui jeter des œufs à la tête. Voilà, c'est une marque de respect, quoi. Donc, on voit que le respect, il n'est pas forcément des deux côtés. Je ne sais plus quoi dire. Je ne sais même pas pourquoi je fais ce métier, des fois. Je pense que chacun méritait de l'aide dans le département et je trouve ça dommage qu'il n'y en ait que 200.
13: Manon, éleveuse laitière à Pamiers en Ariège, très déçue. Vous l'entendez que le préfet a refusé hier d'aller discuter avec les agriculteurs mobilisés devant la préfecture. Reportage sur ici.fr. Aujourd'hui, ce sont les médecins, les radiologues, les agents du pôle imagerie qui se mobilisent 14 heures devant l'entrée de l'hôpital Rangueil à Toulouse. Le syndicat CGT dénonce le manque de moyens et réclame de meilleures conditions de travail.
0: La centrale nucléaire de Golfech, officiellement candidate pour se doter de 2 nouveaux EPR nouvelle génération.
13: Des EPR 2 pour notre centrale nucléaire du Tarn-et-Garonne. Le dossier a bien été déposé en temps et en heure auprès d'EDF et la réponse va arriver assez vite d'ici la fin de l'année. L'adjoint au maire en charge de la vie associative, André Depasse, espère vivement qu'elle sera positive.
16: C'est sûr que ça va nous apporter un plus financièrement. Déjà que la commune de Golfech a été bien arrangée en 30 ans. Il n'y avait pas la route nationale, il passait les moutons dans le centre de ville de Golfech. L'apport de la centrale a été bénéfique aux 27 communes de la communauté de communes. Tout le monde, avec les retombées de la centrale, a pu faire des salles de fête, aménager les villages à l'intérieur aussi. Et tout ça, ça fait travailler les commerces locaux et ainsi de suite. Il va falloir qu'on prévoie de faire un camping pour recevoir toutes les caravane, parce qu'en principe il va venir travailler, si le projet se fait, entre 7 et 8 000 personnes pendant 5 ans.
13: Un gros projet et gros emploi à la clé. Il y a au total 6 centrales nucléaires en France à s'être montrées intéressées. Seulement 4 auront une réponse positive pour se doter des réacteurs EPR2.
0: Ici Occitanie est au Maroc ce matin.
13: À Agadir, sur la côte, où les 14 équipages du rallye Toulouse-Saint-Louis du Sénégal et où vous, Théo Cobel, avait fait étape pour la nuit avant de repartir direction le désert. Aujourd'hui, les terres qui ont inspiré Saint-Exupéry, l'écrivain et pionnier de l'aéropostale.
17: Ah oui, on va survoler Cap Juby Tarfaya aujourd'hui, lieu mythique dans l'histoire de l'aéropostale. Cet ancien fort qui a tant marqué Saint-Exupéry, comme le rappelle Jean-Claude Nivet, l'historien du rallye.
18: Le lien entre Cap Juby et Saint-Exupéry, c'est qu'après avoir été affecté comme pilote sur le Dakar, et suite aux événements tragiques et un certain nombre d'événements politiques et diplomatiques sur le Rio de Oro, donc qui est administré par les Espagnols, il faut un ambassadeur, il faut un diplomate, il faut aussi un très bon pilote, et on va envoyer Saint-Exupéry. Et là, vraiment, commence l'aventure que tout le monde connaît. connaît, celle de chef d'aéroplace de Capjuby.
17: Alors, on ne pourra pas atterrir sur la mythique piste de sable de Capjuby ce mardi. Trop compliqué à sécuriser en raison d'élections législatives au Maroc. On va pousser un peu plus au sud, au cœur du désert, à La Hayoun, connu pour ses dunes de sable.
13: Bon vol, Théo Cobel, reporter embarqué ici Occitanie à bord des avions du rallye Toulouse-Saint-Louis. La chance sur les traces de Saint-Exupéry. Toutes les photos, vidéos de ce grand voyage sont sur ici.fr, sur les réseaux sociaux, ici Occitanie. Et puis le succès fou des Journées du patrimoine à Toulouse, la fréquentation en hausse de 23% dans les musées ou établissements de culture scientifique, selon les chiffres communiqués par la ville. Le Capitole et le bureau du maire Jean-Luc Moudin ont été visités par près de 11 000 personnes. Ça va que votre bureau, France, n'était pas ouvert, on n'aurait pas su où mettre tout le monde. 7h07.
0: Oui, et en même temps, bon, vous le voyez, le bureau, tous les matins, on est là, on ne vous cache rien. Ici, la gourde, un stylo, et voilà, et c'est tout en fait. Les cartes de Météo France pour vous assurer qu'aujourd'hui on aura encore beaucoup de soleil sur notre grande région, du Lot à l'Ariège, du Gers à l'Aveyron. On a aussi un vent de nord-ouest modéré sur le Lauragais. Il fait 15 degrés à Toulouse actuellement. On attend 29 cet après-midi. On attend aussi vos messages sur la page Facebook ici Occitanie. Du côté de notre périph toulousain, ça se passe bien, pas de difficultés. Du côté de chez Tisséo, ça se passe bien aussi. C'est un peu plus compliqué effectivement entre Toulouse et Carcassonne. C'est l'axe Narbonne-Toulouse et Toulouse-Narbonne dans vos trains Lio. Certains trains sont remplacés par des autocars, d'autres trains ne partent pas. Certains partent, par exemple, le train qui devait partir à 8h04 partira à 8h24, m'informe la SNCF. Il y aura des arrêts exceptionnels en gare. C'est compliqué, le retour à la normale, on vous l'a dit, pas avant vendredi, a dit la SNCF. Donc vous renseignez avant de partir si vous utilisez cet axe Carcassonne-Toulouse. Et puis vous nous renseignez aussi si vous avez des infos trafic, quelle que soit la ligne que vous prenez le matin, 05 34 43 31 31.
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0: Ici, on prend le petit-déj ensemble. Ici, ça manque un peu de chocolatine, c'est vrai.
19: Ça manque toujours de chocolatine.
0: Toujours. Il y a du thé, il y a du café. On a pressé des oranges. Sans se presser, on est bien. Vous n'êtes pas en retard. Quoi ? Ah, vous commencez à 7h ? Ah, vous êtes encore chez vous ? Alors si, vous êtes en retard. Ouais. C'est ici matin, il est 7h09.
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1: En octobre 2020 sortait le troisième album de Vianney qui s'appelait N'attendons pas. Et dessus, cette chanson éponyme. Éponyme, toi-même. Waouh.
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1: C'est ici Matin, vous avez fait le bon choix. La radio qui parle de votre région, votre département, votre commune. La radio qui parle de vous. La radio qui s'intéresse aussi à la hausse des prix des carburants. Ce sera le thème du point de vue de David Ossiou. L'édito s'appelle Mon œil. Ceux qui résistent à la hausse des prix des carburants. En tout cas, qui essaie. Mon œil, l'édito de David, à découvrir dans à peine 3 minutes. Et puis, l'aide à domicile manque de personnel, Mathieu Ferry.
4: Et ça s'arrange pas, en plus, avec la crise du carburant. Oui. Hein, on va en parler avec l'ADPAM, qui vient de fêter ses 70 ans et qui vient en aide aux personnes âgées à Toulouse, mais aussi dans le Gers.
1: C'est dans l'écho d'ici. L'écho d'ici, c'est à 7h22.
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1: 7h14, chaque matin, c'est l'édito de David Ossiou. Le gouvernement va présenter, David, de nouvelles aides pour les Français les plus touchés par des prix des carburants. En attendant, certains pompistes ont décidé de faire de la résistance.
6: Il y en a même une qui a décidé de ne plus vendre du tout d'essence.
1: Ah oui.
6: À Mercy-le-Bas, en Meurthe-et-Moselle, la gérante d'une petite station a prévenu ses clients sur les réseaux sociaux. Quand ses cuves seront vides, elle ne les remplira pas. Je refuse de vous proposer du gazole à 3 euros le litre. 3 euros, ça ferait 150 euros pour un plein de 50 litres. Évidemment, elle fait ça parce que si les prix retombent, elle risque de devoir revendre à perte. Mais elle n'est pas la seule à résister. Quand Total Energy continue de plafonner ses prix, ça provoque des ruptures et les autres distributeurs vendent moins de carburant. C'est logique. En Corse, des stations indépendantes ont donc baissé le rideau. Elles disent ne pas pouvoir s'aligner sans vendre à perte. Alors résister, d'accord, mais à qui? Aux producteurs? Au raffineur, à l'État, à la pompe, tout le monde se renvoie un peu le bidon. Le pétrole a flambé avec la crise au Moyen-Orient, le raffinage coûte beaucoup plus cher et l'État continue de prélever ses taxes. Bercy nous jure qu'il ne gagne pas plus. La TVA rapporte plus sur chaque litre, mais nous achetons moins de carburant. Et ça, pour le coup, c'est vrai. Les ventes ont baissé de 5% depuis le début de l'année, rien qu'en août, moins 6,6%. Alors finalement, on devient tous un peu résistants en passant moins souvent à la pompe. Bon, pas seulement à cause du prix, parce qu'il y a davantage de voitures électriques et surtout l'activité économique ralentit. Mais pour la première fois, la France est en train d'atteindre ses objectifs de baisse de consommation de carburant. Oui, ça ne change rien à votre portefeuille, mais c'est déjà ça.
7: Résiste!
1: On résiste. Et on retrouve Mon œil, l'édito de David Ossiou chaque matin et aussi sur votre appli ici, comme tous les rendez-vous de la rédaction. Là, c'est à vous de résister. C'est vous qui jouez, c'est vous qui allez repartir avec une carte cadeau de 20 euros. Pour ça, il faut répondre à la question d'actu. Question d'actu, principe est simple. L'actu tout à l'heure, à 7h, bim, vous écoutez, vous entendez des infos et nous on vous pose une question.
4: Il fallait même écouter avant 7h, à 7h moins 10 tout à l'heure, dans Un truc en plus, on vous a parlé de la mésaventure d'une Française qui doit payer une grosse amende parce qu'elle a oublié de déclarer un aliment à son arrivée en Australie. Mais de quoi s'agit-il? Est-ce que c'est une boîte de cassoulet? Est-ce que c'est une chocolatine? Alors, des bonbons à la violette.
1: Alors, cette Française qui est retournée en Australie, qui avait acheté quelque chose chez nous, pourquoi a-t-elle eu une énorme amende à cause d'une chocolatine, d'une boîte de cassoulet ou de bonbons à la violette? Pas d'indice, mais faites péter le standard. 05 34 43 31 31. Je savais que ça allait vous plaire, ça. Non?
8: Évidemment.
1: Hein, évidemment.
8: Nous,
1: bien entendu. Bon, dès
8: on est bon public.
9: On est ce genre de public.
1: Dès que ça peut rigoler, ça rigole. Ouais, oui. Le numéro du standard est Véronique qui vous attend. 05 34 43 31 31. On papotera ensemble tout à l'heure avant les infos de 7h30 et on vous offrira la carte cadeau de 20 euros. À vous taper dans vos mains? Ah non, ouais. Vous essayez de tuer le moucheron.
4: Un moucheron.
1: Ah d'accord, ok, d'accord. Bah, ok, on tape dans les mains. Même si c'est pas l'exercice. On le fait quand même.

0: Ça groove grave en écoutant ici matin le tempo de votre matinée. Michael Jackson, Billie Jean. 7h21, vous êtes les bienvenus. Votre nouvelle émission s'appelle Ici c'est vous et Alban Forlot. C'est tous les jours à 9h, Alban.
1: Oui, et alors ce matin, l'actu, c'est l'accident ferroviaire à Belbereau ce week-end. D'ailleurs, on a une autre collision entre un train et une voiture dans le Gers, à Ségoufielle pour le coup, c'était samedi. À votre avis, quel passage à niveau près de chez vous aurait besoin d'être mieux sécurisé? 05 34 43 31 31. Et alors sur les réseaux sociaux, j'ai écouté les bons conseils de Jamy. Vous vous rappelez, c'est pas sorti?
0: Ah oui, Frédéric Jamy.
1: Ben Jamy.
2: En amont, on trouve des balises. Elles sont marquées de trait rouge. Moins il y en a, plus le passage à niveau est proche. Un train qui roule à 100 km/h a besoin d'un kilomètre pour s'immobiliser. Si maintenant, vous vous retrouvez bloqué sur la voie entre les barrières, là, forcez le passage, elles se briseront. Autre situation, vous patientez, le train passe, mais les barrières ne se relèvent pas. Peu importe votre mode de transport, attendez qu'elles le soient complètement. Ne forcez surtout pas le passage, car un train peut en cacher un autre.
1: Et ici, un appel peut en cacher un autre. Donc, y a-t-il trop de passages à niveau dangereux? Réagissez tout de suite au 05 34 43 31 31.
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0: Mardi 22 septembre 2026, 7h22 aussi. C'est l'écho d'ici, en direct à la radio, à la télé. Et c'est un secteur très porteur, mais c'est aussi un secteur en difficulté. On parle ce mardi matin de l'aide à domicile dans l'écho d'ici, Mathieu Ferry.
5: Oui, avec la DPAM qui vient de fêter ses 70 ans. L'association vient en aide aux personnes âgées à Toulouse et dans le Gers. Et la directrice est avec nous ce matin. Bonjour, Emmanuel Desforges.
6: Bonjour.
5: Merci d'être avec nous. Création donc en 1956 par les sœurs de Saint-Vincent de Paul. Qu'est-ce qui a changé en 70 ans dans ce secteur?
6: C'est un secteur en pleine évolution. On est devenu maintenant un service autonomie à domicile et on n'est plus du tout uniquement sur l'accompagnement basique de la personne, mais sur un accompagnement très global avec des partenariats du médico-social.
5: Un accompagnement très global.
6: C'est qu'on s'occupe à la fois de la citoyenneté, de la vie de tous les jours, des actes essentiels, mais aussi on essaye de faire une coordination avec le sanitaire, le médico-social, pour que la personne puisse bien vivre chez elle.
5: Ce qui a changé aussi, c'est la démographie.
6: Ah oui, oui, oui. On a beaucoup, beaucoup de monde qui arrive et qui ont besoin de notre accompagnement. Malheureusement, on a du mal à recruter suffisamment pour faire autant de prestations que l'on nous demande. Mais voilà, on espère que le métier va être valorisé avec le prochain gouvernement et aussi la réforme sur l'autonomie.
5: Ah bon, ce sont les boomers qui ont besoin
6: d'aide. C'est les boomers.
5: Aujourd'hui,
6: ouais.
5: On est au pic de la demande ou ça va monter encore?
6: Non, ça va monter encore. Ça va monter.
5: À quel point vous vous y préparez déjà? Le secteur s'y prépare?
6: Tout le monde essaye de s'y préparer depuis quelques temps. Les EHPAD sont déjà assez au point, mais maintenant, en fait, tout le monde veut rester à domicile. Donc, effectivement, nous, on essaye de pallier ce besoin. Mais le problème, c'est vraiment le recrutement et avoir suffisamment de personnel. C'est un métier qui est pas très reconnu, pas très attractif, avec des salaires assez bas.
5: On va y revenir sur le recrutement. Voilà. Aujourd'hui, vous accompagnez combien de personnes?
6: Donc, 2000 sur Toulouse.
5: Toulouse et le Gers?
6: Alors 2000 sur Toulouse et la première couronne de Toulouse. Et puis on en a 700 dans le Gers.
5: D'accord. Et en ce moment, l'essence, là, le prix de l'essence, c'est une catastrophe.
6: Le prix de l'essence est un vrai, vrai sujet. On attendait hier des actions du gouvernement. Peut-être qu'elles vont tomber aujourd'hui, je crois.
5: Oui, mais ce soir, vers 17h, du côté de Bercy. Vous en attendez beaucoup, d'ailleurs.
6: On en attend beaucoup. Après, c'est pas pérenne. C'est un petit plus qui les aide, mais c'est pas des mesures pérennes. Sur le Gers, c'est plus compliqué parce qu'effectivement, c'est un territoire rural avec beaucoup de kilomètres. Sur Toulouse, on a globalement pas mal de monde en bus. Donc, ça va.
5: Ouais, vous parlez de recrutement. Combien il vous manque de personnel aujourd'hui, concrètement?
6: C'est très difficile à dire. On a 350 salariés aujourd'hui. On pourrait en avoir 20, 25 de plus.
5: Et ça suffirait ou il en faudrait encore plus?
6: Alors, on n'est pas les seuls à faire ce métier. Je pense que nous, on pourrait pas faire tellement plus parce qu'au bout d'un moment, il faut aussi faire grossir les équipes administratives. Mais aujourd'hui, voilà, si on pouvait recruter, alors il faut trouver des gens aussi formés, des auxiliaires de vie formés. Voilà, c'est pas évident.
5: C'est pour ça que ça marche pas, parce qu'il n'y a pas suffisamment de gens formés ou pas suffisamment de gens intéressés.
6: Pas suffisamment de gens intéressés aussi, les deux.
5: Et les salaires aussi. Les gens qui nous écoutent, qui cherchent du boulot, qu'est-ce que vous leur dites ce matin?
6: Il faut avoir une vraie fibre et avoir envie de s'occuper des personnes. Voilà, parce que c'est pas un métier anodin, c'est pas un métier qu'on fait par défaut. C'est un métier de cœur où on s'occupe des personnes, on rentre dans leur intimité, on en récupère beaucoup plus d'avantages que ce qu'on peut attendre financièrement, malheureusement. Mais c'est un très très beau métier, et s'ils sont motivés, qu'ils viennent.
5: Et si vous avez du cœur, si vous êtes motivé, vous vous adressez donc à la DPAM, voilà, pour postuler. Merci beaucoup Emmanuel Desforges.
6: Merci.
5: Bonne journée à vous.
6: Merci, bonne journée.
0: Ici, c'est chaque matin en direct à la radio, à la télé, 7h22. C'est aussi sur votre appli. Ici, on va jouer avec Hubert. Hubert, on va peut-être vous offrir une carte cadeau de 20 euros. Hubert de Calmont, le sud de Toulouse. On joue avec vous Hubert dans une minute. Votre actu locale, c'est dans 3 minutes.
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0: Et Hubert surtout, en direct de Calmont. Bonjour Hubert.
13: Bonjour.
5: Et bonjour.
0: Bienvenue et merci d'avoir choisi Ici Matin. Hubert, vous êtes jeune retraité de l'aéronautique.
13: Oui.
0: Vous aimez toujours les avions.
13: J'aime toujours les avions,
0: Mais vous avez une nouvelle passion, la vannerie.
13: Ah oui, je fais pas mal de vanneries.
0: Mais nous aussi.
13: Avec de l'ondier et des roseaux.
0: Ah, des roseaux. Mais des roseaux de chez vous? Où est-ce que vous les trouvez, ces roseaux?
13: Des roseaux de chez moi, que j'ai plantés chez moi.
0: D'accord. Et vous faites quoi? Des paniers?
13: Alors, je fais des paniers en osier avec le fond rond. Je fais un genre de panier à vendange. Mais avant, on vendangeait avec ces paniers. Maintenant, c'est fini tout ça.
0: Très, très bien.
5: Ça doit être des beaux paniers, en tout cas.
0: Ouais. Ça, on...
13: Ils sont pas mal, oui.
0: On a envie de voir ça. Bon. Vanner, vous savez, nous c'est notre truc, on fait ça tout au long de la matinée.
5: On fait des vannes tous les jours.
0: Et on vous rappelle la question d'actu.
5: Hubert, à 7h10 tout à l'heure, on a parlé de la mésaventure de cette Française qui doit payer une grosse amende parce qu'elle a oublié de déclarer un aliment à son arrivée en Australie. Mais quel est cet aliment? Est-ce que c'est du cassoulet? Est-ce que c'est une chocolatine? Ou est-ce que ce sont des bonbons à la violette?
13: C'est du cassoulet.
0: Oui, c'est du cassoulet. Alors, ça rigole pas. L'Australie, ça rigole pas du tout.
5: 4 600 dollars australiens d'amende.
0: Oh là là là là là là.
13: Ça fait cher le grain de haricot.
0: Ah oui, ça c'est clair que là pour le coup, bim. Bon, on est ravis. 20 euros de cassoulet, 20 euros de carte cadeau. Vous en ferez ce que vous voulez, Hubert.
13: Oui, d'accord.
0: C'est plutôt chouette. Tout ça grâce à votre radio locale au sud de Toulouse, à Calmont, qui est...
13: Oui. Et ici, Occitanie.
0: Oui, c'est ici, Occitanie.
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0: Mardi 22 septembre, 7h30, les familles des victimes de Cédric Prison attendent d'un procès.
5: Ouais, il y a 6 mois, l'ancien policier avait tué Angela et Audrey, sa compagne et son ancienne compagne. Il a reconnu les faits. Les corps des deux femmes ont été retrouvés enterrés au Portugal. Mais depuis 6 mois, Lisbonne refuse de le renvoyer vers la France. Tout à l'heure, à 8h moins le quart, notre invité sera le père d'Angela. Il demande le rapatriement de l'accusé. Il veut se battre contre les féminicides. Évitez, si possible, de prendre le train entre Toulouse et Carcassonne. C'est le conseil de la SNCF après l'accident entre un train éteint une voiture dimanche soir à Belbereau, au sud de Toulouse. Un accident qui a causé de très gros dégâts, au point donc de perturber le trafic sur cette ligne particulièrement fréquentée vers la Méditerranée. Les circulations ont repris hier après-midi, mais au compte-gouttes, il y a quelques trains remplacés par des autocars. L'info en France et dans le monde, c'est avec vous, Valentine Letesse.
8: Des aides carburant, mais pour qui et de combien? Le gouvernement donne rendez-vous à 17h pour le détail de ces nouvelles aides. Pas moins de 6 ministres les présenteront, chacun pour leur secteur. L'avenir des prix à la pompe se joue aussi bien loin de chez nous. À New York, Emmanuel Macron discute avec le président américain du détroit d'Ormuz, notamment par lequel transitent les pétroliers du monde. Quand la France se dit prête à aider l'Arabie Saoudite face aux rebelles Houthis qui attaquent ses usines pétrolières. Des exploitations en dépôt de bilan et peut-être même une vague de suicides chez les agriculteurs. La coordination rurale redoute le pire face aux cocktails, sécheresse, récolte catastrophe et prix du carburant. Le syndicat prépare un plan de relance de l'agriculture avec le Premier ministre aujourd'hui. À 2 ans et demi, un petit garçon se retrouve seul dans les rues de Paris après avoir échappé à la surveillance de son école maternelle. 3 agents du périscolaire sont suspendus. C'est une touriste qui a retrouvé l'enfant en place du Trocadéro. Les parents portent plainte. L'autoroute A9 est rouverte ce matin entre Béziers et Narbonne. Fermée hier après-midi à cause d'un nouvel incendie à la veille de l'automne. 200 pompiers mobilisés sur ce feu désormais fixé. Pour les animaux qu'elle aimait tant, près d'1 million d'euros. 954 000 euros précisément, rapportés par la vente aux enchères des souvenirs de Brigitte Bardot, soit environ 20 fois l'estimation des chapeaux, meubles et peluches de la star au bénéfice de sa fondation.
5: L'info d'ici ce matin, c'est en Ariège avec une mobilisation des agriculteurs. Hier, à l'initiative de la coordination rurale, ils étaient une cinquantaine, ces agriculteurs, pour une marche entre Pamiers et Foix, avant un rassemblement l'après-midi devant la préfecture où se tenait un comité sécheresse présidé par le préfet avec des représentants des syndicats, des banques, des assurances, de la chambre d'agriculture et de la MSA. Au cœur du débat, évidemment, la répartition des aides de l'État qui ont été annoncées la semaine dernière par le gouvernement pour faire face aux effets de la sécheresse. Mais la CR estime que seulement 10% des agriculteurs du département de l'Ariège seront servis, alors que toutes les exploitations subissent la sécheresse. La coordination rurale a donc voulu marquer le coup hier, Sébastien Berriot.
14: Ce sont les tracteurs qui ouvrent cette marche de 19 km entre Pamiers et Foix. Pas de blocage, mais la circulation est ralentie. Pour Kevin Audouy, agriculteur à l'Esparou, près de Lavelanet, la population doit savoir que le monde rural est à bout.
15: Mais on est en train de faire une marche pour montrer le mécontentement du monde agricole aujourd'hui. Pas bloqué parce qu'aujourd'hui ça sert à rien, entre guillemets, mais au moins montrer qu'on est là et qu'on n'est pas content aujourd'hui de comment se passent les choses.
14: Les manifestants arrivent en début d'après-midi devant les grilles de la préfecture de l'Ariège, à Foix, où un comité sécheresse se tient à l'intérieur. Les agriculteurs souhaitaient un dialogue direct avec le préfet, mais à la sortie du comité, le président de la coordination rurale, Sébastien Durand, annonce qu'il n'y aura pas de discussion avec la base.
16: Le préfet ne viendra pas. Hein. D'entrée à la réunion, j'y ai demandé s'il aurait le courage de sortir de la préfecture et venir nous parler. Et il a dit que non.
14: Et mauvaise nouvelle également sur l'enveloppe de 668 000 euros destinée à l'Ariège dans le cadre du plan sécheresse du gouvernement.
16: Ce qu'il faut retenir, c'est qu'il y a 10% des exploitations qui vont bénéficier d'un montant entre 2 000 et 5 000 euros. Et ça, ça ne va pas du tout. Aujourd'hui, il choisit 10% des exploits, ça s'appelle diviser pour mieux régner.
14: Seulement une toute petite partie des 2 000 agriculteurs ariégeois bénéficieront donc d'une aide. Grosse déception pour Justine Echène, installée depuis le mois de janvier en élevage à l'Abastide de Lordate, près de Pamiers.
17: On se dit que en fait, l'État, ils ne sont pas du tout de notre côté. Quoi. On ne veut pas nous écouter. On a un peu la gorge nouée, on se dit est-ce qu'on a fait les bons choix. Au-delà de la sécheresse, il y avait déjà des problèmes avant. Et la sécheresse fait que du coup, nos exploitations elles sont de plus en plus en difficulté. Quoi.
14: Les agriculteurs de l'Ariège espèrent une avancée ce mardi lors d'une nouvelle réunion entre le préfet de région et tous les préfets d'Occitanie.
5: Et puis tout à l'heure, dans le journal de 8h, on ira dans le front tourné au final. Finalement, les vendanges ne sont pas si mauvaises avec la sécheresse.
0: C'est vous qui avez piqué mes lunettes de soleil ou non?
5: Non, c'est pas moi.
0: Mais je les trouve plus. Je vais en avoir besoin en plus.
5: Ah oui, d'accord.
0: Et il est en train de se lever le soleil et il va dominer vraiment cette journée de mardi, mais alors de bout en bout, nous dit Météo France, qui ne le dit pas vraiment comme ça. Ouais. Du soleil, du matin jusqu'au soir sur notre grande région. Ce vent de nord-ouest modéré sur le Lauragais. Actuellement 15 degrés à Toulouse, 29 cet après-midi. Et au plus chaud de ce mardi 22 septembre, 27 à Saint-Gaudens, à Pamiers, 29 à Rodez, à Figeac, à Muret, à Montauban ou à Villefranche de Rouergue. Sur la route, il y a du monde. Mais ça va, on s'en sort. Pas d'incident, pas d'accident. En revanche, c'est plus compliqué. Vous le savez, sur nos trains Lyon et principalement l'axe Toulouse-Narbonne, Narbonne-Toulouse. Tiens, par exemple, votre train de 7h37, il part là dans une minute. Il part bien. Il arrivera avec au moins 45 à 50 minutes de retard, nous informe la SNCF. Ce trafic est perturbé, puisque vous le savez, la circulation de tous les trains est perturbée entre Toulouse et Carcassonne suite de l'accident de ce week-end. Et la SNCF nous l'explique. Pour garantir la sécurité, certains trains sont soit supprimés, soit modifiés, et les trains maintenus doivent franchir la zone impactée à tour de rôle. Il y en a un qui passe, il attend l'autre, et l'autre peut ensuite passer. Voilà pourquoi ça impacte pas mal vos déplacements ce matin. Renseignez-vous et renseignez-nous si vous avez des infos trafic sur la route ou dans vos transports en commun. Un seul numéro de téléphone, c'est Véronique qui répond, 05 34 43 31 31.
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0: La matinée commence bien, vous avez choisi ici Occitanie. Souvent, on se demande comment naissent les chansons.
5: Ouais, c'est vrai. À chaque fois, je me le demande.
0: Et on se dit, je sais pas, le gars a rencontré quelqu'un, ou il a un éclair de génie. Laurent Voulzy, lui, c'est dans son bain. Il fait des bulles, il est comme ça, il se dit, un jour, je serai une star. Bon, je sais pas.

0: Halsey, mais aussi Sia, Texas ou bien encore Rose. Belle matinée, c'est ici matin.
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0: 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C'est ici, Occitanie, votre radio qui accueillera Jérôme Le Gobien-Cadillac. C'est le papa de l'ex-compagne de Cédric Prison.
3: Oui, elle s'appelait Angela, elle avait 26 ans, elle est morte il y a maintenant 6 mois. Son corps a été retrouvé au Portugal, c'est là-bas qu'il est toujours incarcéré aujourd'hui. Cédric Prison est le papa donc d'Angela, que vous entendrez dans 5 minutes maintenant, demande son rapatriement en France pour être jugé après. A priori, rien n'est fait, il devrait être jugé au Portugal.
0: Invité d'ici matin à 8h moins le quart, on parlera aussi du pruneau d'Agen. Ce voyageur qui ne vieillit pas trop finalement, même si des fois il est un peu ridé. Stéphane Bern, voyage dans le temps, juste avant vos infos de 8h. Chaque matin à 8h moins 20, c'est l'actu, vu par les petits Toulousains. 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
6: Je pense à les baguettes. De pain.
7: C'est vrai ce qu'il dit. Je suis déjà partie à Paris et il y avait beaucoup de baguettes de pain.
8: Bah moi c'est la Tour Eiffel et l'Arc de Triomphe.
7: C'est quoi l'Arc de Triomphe?
8: Bah l'Arc de Triomphe c'est un arc en pierre et tu peux le visiter, c'est incroyable. Bah moi il y a le Louvre.
6: Le Louvre? Oui, ça me parle.
9: Le Louvre, c'est sûr. On a entendu parler il y a quelques semaines ou il y a quelques mois, je m'en souviens plus, parce que il a été volé.
8: Bah, en fait, il y avait dans la galerie d'Apollon, il y avait une couronne qui a été volée avec des bijoux dessus,
7: avec une petite statue qui a été aussi volée.
3: La galerie d'Apollon et tout, vous êtes vachement calés hein, sur le Louvre, les Pitchounes. C'est vrai qu'on a beaucoup parlé de ce cambriolage, le vol des joyaux de la couronne, c'était il y a presque un an maintenant. Valeur totale des bijoux, 88 millions d'euros. Mais heureusement, il n'y a pas que ça à voir au Louvre. Il y a la Joconde aussi, par exemple, le célébrissime le tableau du peintre italien Léonard de Vinci. Cette dame, vous savez, représentait trois quarts face comme ça, qui regarde le spectateur dans le blanc des yeux, ce qui est assez nouveau pour une œuvre du XVIe siècle. Et allez voir aussi, si vous le pouvez, aussi les Pitchounes, l'exposition sur l'Égypte. Ça, c'est sûr que ça va vous plaire, avec les sarcophages, les sphinx, les momies, ces anciens pharaons, les chefs de l'Égypte ancienne que l'on entourait de bandages après leur mort. Ça, c'est comme ça qu'ils pensaient pouvoir vivre pour l'éternité. C'est super impressionnant. 9 millions de visiteurs passent chaque année par le Louvre.
0: Et la capitale, Sébastien, a encore bien d'autres trésors à nous offrir.
3: Ouais, vous parliez, les Pitchounes, de la Tour Eiffel, de l'Arc de Triomphe. Ça, c'est vrai que c'est à voir, mais il y a aussi le Centre Pompidou, la basilique du Sacré-Cœur à Montmartre, et mon monument préféré, personnellement, puisque vous me demandez, France.
0: Ouais, c'est quoi?
3: C'est le Panthéon, avec son inscription sur la façade. Aux grands hommes, la patrie reconnaissante. C'est là où reposent plusieurs personnalités à qui l'on doit de grandes avancées sociales en France, comme l'ancien ministre Robert Badinter, par exemple, qui a aboli la peine de mort dans notre pays, ou comme Marie Curie, double prix Nobel en physique et en chimie, pour ses travaux sur la radiothérapie utilisée pour soigner les cancers.
0: De la capitale au Capitole, merci d'avoir choisi Ici Occitanie. Merci de nous écouter à Toulouse. Jérôme Le Gobien-Cadillac est le papa de l'ex-compagne de Cédric Prison. Il est l'invité d'ici matin dans une minute.
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0: peu plus de 8h moins le quart, c'est l'invité d'ici matin, un témoignage fort ce matin, Sébastien Cabrita dos Santos, le témoignage d'un papa qui souhaite faire vivre la mémoire de sa fille et se battre contre les féminicides en France.
1: Bonjour Jérôme Le Gobien Cadillac.
2: Bonjour.
1: Vous êtes le père d'Angela, vous avez perdu votre fille il y a maintenant 6 mois, elle avait 26 ans, elle a disparu à Vaillourle dans l'Aveyron, son corps a été retrouvé quelques jours plus tard au Portugal où son ex-petit ami Cédric Prison est actuellement incarcéré, suspecté de l'avoir tué. Qu'est-ce qui vous pousse à vous confier à nous ce matin sur ICI Occitanie alors qu'on imagine la douleur qui doit encore être très vive?
2: Ce qui me pousse, c'est qu'on n'oublie pas cette affaire, déjà, comme on sait. Et pour faire vivre sa mémoire, pour faire vivre la mémoire d'Audrey aussi, qui s'est fait tuer en même temps. Et surtout aussi dire qu'il faudrait rapatrier Cédric en France. Quoi.
1: Quel est le pressentiment qui domine aujourd'hui chez vous, 6 mois après? Vous êtes en colère, vous êtes combatif en vue du procès qui s'annonce?
2: On est surtout en colère. Après, combatif, on le sera toujours, ça, il n'y a pas de souci, mais c'est surtout de la colère qui prédomine parce que on comprend pas le comportement du Portugal qui veut pas entendre ce qu'on va dire à la famille et la justice française, quoi.
1: Ouais, Cédric Prison qui est en prison donc au Portugal et a priori il devrait être jugé là-bas, en tout cas pour les faits d'homicide. En quoi est-ce que c'est un souci vraiment pour vous et pour votre famille?
2: C'est un souci parce que en fait il a pas dit il peut revenir sur sa parole, les seuls faits qui lui seront reprochés s'il revient sur sa parole c'est le fait de les avoir enterrés là-bas quoi. Parce qu'ils ont aucune preuve qu'il les a tués là-bas, ils ont rien, ils ont pas un début d'affaire là-bas, ils ont juste deux corps et Cédric, alors que elles ont été enlevées en France, enfin, du moins Audrey a été enlevée en France, le petit Elio c'est pareil, il a été enlevé en France, et tout a commencé en France, on ne sait pas pourquoi ils s'obstinent à vouloir le juger au Portugal, quoi. C'est ça qui est incompréhensible, en fait.
1: Pour vous, ça changerait vraiment quelque chose aussi en tant que papa que le procès se déroule au Portugal et non pas chez nous en France? Qu'est-ce que ça changerait pour vous?
2: Pour nous, ça change que déjà, d'une, on va aller dans un pays où on n'en comprend pas la langue, où le procès va être encore plus dur parce qu'ils vont faire appel à des traducteurs le temps qu'ils parlent. Le temps que ce soit retransmis, ça va être deux fois plus éprouvant, déjà. Et après, nous, ce qu'on veut, c'est qu'ils regardent en face les gens qui pourront pas se déplacer au Portugal, qui sont en France, pour les regarder dans les yeux, pour voir le mal qu'il a fait à tout le monde, quoi, à la famille, aux amis, à tous ceux qui connaissent Angela et qui seront ici et pas là-bas.
1: Vous avez décidé de ne pas vous constituer partie civile au Portugal pour garder une chance de faire rapatrier le suspect, l'accusé et de le faire juger en France. Mais du coup, vous ne savez pas du tout où en est l'instruction. Vous n'avez pas accès au dossier avec vos avocats. Est-ce que vous arrivez à patienter, à avancer un peu dans le noir comme ça? C'est pas trop dur pour vous?
2: On avance petit à petit parce que on a les juges d'instruction à Montpellier qui font un travail extraordinaire, qui se renseignent tout le temps, qui demandent des informations, même si on leur en donne pas, mais elles sont toujours présentes. Donc, grâce à elles, on a toujours un petit truc, quoi. Grâce à nos avocats aussi.
1: Cédric Prison semble être masculiniste, c'est ce qui transparaît en tout cas de certaines de ses publications sur ses réseaux sociaux. Ça vous inquiète de voir que cette mouvance anti-féministe qui cherche à promouvoir les droits des hommes semble prendre de plus en plus de place et d'ampleur, même chez nous d'ailleurs dans le sud-ouest de la France?
2: Ah oui, non, ça c'est intolérable. C'est le masculinisme, enfin... Moi, j'associe ça un peu à du racisme anti-femme. C'est juste ça, quoi. C'est
1: du racisme anti-femme.
2: Ouais, c'est ça. Pour moi, c'est juste ça. C'est des mecs qui sont qui supportent pas les femmes, qui ne les aiment pas, qui et pour moi, oui, on devrait faire une loi pour au même titre que le racisme, on devrait faire une loi pour les enfermer, ces mecs-là, ou pour leur couper la parole tout simplement. Et ils ont aucun droit de parler comme ça des femmes. Je veux dire, ils ont bien eu un jour une femme qui a été la personne la plus importante de leur vie. Je vois pas qu'est-ce qui les a fait vriller à un moment donné, quoi.
1: Une loi intégrale, en tout cas, est en train d'être discutée au Parlement français contre les violences sexistes et sexuelles. On vous remercie beaucoup, Jérôme.

0: le Gobien Cadillac d'avoir été l'invité ici Occitanie ce matin. Vous êtes le papa d'Angela. Votre fille avait 26 ans quand elle a disparu il y a maintenant 6 mois. Merci à vous, monsieur, d'avoir été l'invité ici Occitanie.
1: Merci à vous.
2: Un point sur vos conditions de circulation. C'est dense ce matin, il y a énormément de monde sur ce périph' toulousain et difficulté aussi pour arriver à l'ouest du périph' toulousain sur la Nationale 124 où vous êtes déjà ralenti depuis Léguevin. On a pratiquement 8 km de ralentissement. Ça se passe bien chez Tisséo, vous alliez peut-être prendre votre vélo, ça va bien se passer là aussi. On pense à se couvrir un petit peu, hein, 15 degrés ce matin. En revanche, du côté de notre Allio, c'est compliqué. Sur l'axe Narbonne-Toulouse et Toulouse-Narbonne, hein, ça concerne tous les trains, puisque la SNCF, vous le savez peut-être, est fortement impactée. Il y a eu un accident impliquant un véhicule, un passage à niveau, c'était dimanche dernier, et pour garantir la sécurité de vos trains, les circulations sont adaptées. Certains trains ont été supprimés, certains ont été maintenus et doivent franchir cette zone impactée à tour de rôle, après avoir reçu l'autorisation de passage à vitesse vraiment réduite. Voilà pourquoi votre prochain train, celui de 8h10, ne partira pas avant 8h24, et il arrivera aussi avec un retard d'environ une vingtaine de minutes. C'est compliqué en ce moment sur cet axe. La SNCF nous dit que la reprise du trafic, ce sera vraisemblablement pas avant vendredi. Vous avez peut-être d'autres infos trafic sur la route ou dans les transports en commun. Petit coup de fil, 05 34 43 31 31. Bonne route avec nous.

0: Sia, give me love, give me love, give me love. De l'amour, on attend aussi beaucoup. Ah oui, beaucoup d'amour. Beaucoup de messages météo pour dire ce matin, ça fait du bien, ce petit soleil qui arrive là tout doucement. C'est ce que nous dit Francine qui nous regarde. Bonjour Francine, bonjour toute l'équipe et les auditeurs aussi. Alors on va pas saluer tous les auditeurs, on ne connaît pas tous vos prénoms. Il fait 15 degrés à Toulouse, quartier des Isards. Le ciel est plutôt bien, bon mardi, avec ici Occitanie que j'écoute et que je regarde dès que possible. Ce matin, c'est kiné, course et café avec la copine. On va peut-être s'inviter, nous, je ne sais pas. Ah non, on ne peut pas. On a rendez-vous avec Stéphane Bern. On parle histoire avec Stéphane. On parle de ce pruneau d'Agen. On va se secouer le pruneau d'Agen, un voyageur qui ne vieillit pas vraiment, nous dira Stéphane Bern. On voyage dans le temps. Dans une minute, votre actu local dans 3 minutes 30.
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0: Et si on ouvrait une page d'histoire? Ah oui, d'accord, elle est où? Elle est juste
5: maintenant.
0: Attendez, je tourne. Tourne la page d'histoire.
5: C'est pas la bonne page.
0: C'est l'autre page.
5: Ah oui, d'accord.
0: Avec Stéphane Bern. Bonjour Stéphane.
6: Bonjour.
0: Alors, ce mardi matin, on va voyager au temps des marchés du Moyen-Âge. On est dans le sud-ouest de la France, pas très loin de chez nous, là.
6: Il peut être à la fois la star des étals de marché et aussi le meilleur allié des sportifs. Et pourtant, ce fruit aurait pu ne jamais arriver en France. Nous sommes au XIIe siècle. De retour des croisades, des moines et des seigneurs rapportent en Europe des pruniers venus du Proche-Orient, notamment le prunier de Damas. Il faut dire que quand on passe autant de temps sur les routes, c'est pas rare de se prendre une prune. Dans le sud-ouest, celui-ci est croisé avec des variétés locales. De cette union naît la prune d'Ante, ancêtre du futur pruneau d'Agen.
7: Va te faire un bon soin de pruneau au spa en attendant, ça va te faire du bien.
8: Le Gigi est arrivé?
7: Non, ils sont pas là encore.
6: Très vite, les paysans comprennent qu'en faisant sécher les fruits dans des fours à basse température, ils peuvent les conserver pendant des mois sans perdre leur qualité nutritive.
9: Ah, alors ça, on le fait sécher et puis alors il devient tout fin. Alors il rentre.
6: Rapidement, les marchands agenais expédient leurs pruneaux sur les routes commerciales et jusqu'au port de Bordeaux. Le produit voyage bien, nourrit les marins et résiste autant mieux que beaucoup d'autres denrées. C'est sûr que sur un bateau au Moyen-Âge, les produits laitiers n'étaient pas vos amis pour la vie. Au XIXe siècle, le développement du chemin de fer donne un nouvel essor à la filière. Et en 2002, le pruneau d'Agen obtient l'IGP, indication géographique protégée, consacrant un savoir-faire plusieurs fois centenaire. D'ailleurs, vu son âge, on comprend mieux pourquoi le pruneau d'Agen est tout fripé.
10: Ils ont enlevé quelques rides, implanté des cheveux, ils ont changé mon sang et ils m'ont ajouté 30 ou 40 ans d'espérance de vie.
6: Le pruneau d'Agen vient du Proche-Orient, a voyagé partout, en bateau, en train. C'est normal qu'il soit bon pour la digestion, on a l'impression qu'il a toujours été en transit.
0: Il est drôle. Merci de nous écouter à Agen en mangeant des pruneaux. 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
0: Quel beau mardi, le mardi 22 septembre 2026, il est 8h.
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0: L'info d'ici, Mathieu Ferry.
5: Bonjour à tous. Colfèche va-t-elle décrocher le jackpot? La commune du Tarn-et-Garonne veut accueillir deux nouveaux réacteurs nucléaires. D'ailleurs, les élus ont fait le voyage à Paris la semaine dernière pour apporter en main propre le dossier de candidature au patron d'EDF, un dossier pour deux réacteurs EPR2, EPR pour réacteurs pressurisés européens, et des équipements de toute dernière génération qui seraient construits à côté des cheminées actuelles. Il y a le terrain. Alors, le Tarn-et-Garonne doit convaincre face à d'autres sites en France. Il faut dire que l'enjeu, il est majeur avec des milliers d'emplois pour la construction et l'exploitation. Alors à Golfech, évidemment, tout le monde pousse derrière la candidature, Louise Fornilli.
8: Posé à la terrasse d'un bar, David et Michaele trouvent ce projet très utile.
11: C'est très bien, ça emmènera du travail dans la région.
12: Moi aussi, je pense que ça serait très bien. Par rapport au travail, ça ramène des emplois, des locations, pour ceux qui peuvent louer des maisons, tout ça, là, à la semaine, avec Golfech, je trouve ça bien.
8: Du positif pour l'emploi et pour le développement de Golfech, comme il y a 30 ans, Samia l'a vécu.
13: Ça a apporté énormément aux habitants. Déjà, un bâtiment médical que vous voyez déjà derrière vous, ça n'existait pas à l'époque. L'agrandissement de l'école et toutes les infrastructures sportives qu'il y a dans les alentours aussi.
8: Si Golfech est sélectionné, le chantier créera 8000 emplois pendant 5 ans, selon la mairie. Des employés qu'il faudra loger. Jonathan Mongin, délégué syndical CGT à la centrale.
14: Au moment de la construction, ça va faire venir des travailleurs en grand nombre qui ne viendront pas forcément de la région et qui vont devoir tous loger sur place. Donc ça sera un point de vigilance aussi qu'on aura pour que les travailleurs qui participent qui prend le chantier de construction puissent se loger dignement et qu'on ne se retrouve pas avec des hordes de travailleurs qui dorment dans des toiles de tente au camping municipal.
8: La commune a encore le temps de s'organiser. On ne saura pas avant l'année prochaine si elle est sélectionnée.
5: Le reportage de Louise Fornilia retrouvé sur internet ici.fr.
0: 6 mois après le double féminicide au Portugal, les familles des victimes de Cédric Prison attendent un procès.
5: Ouais, les familles d'Audrey et d'Angela, l'ancienne compagne et la compagne de cet ancien policier aveyronnais de 42 ans. L'affaire débute fin mars à Vallourle, près de Villefranche-du-Rouergue, avec l'enlèvement d'Audrey, l'ancienne compagne, et de leur fils de 12 ans, Angela, la nouvelle conjointe, et leur bébé de 18 mois sont aussi introuvables. Finalement, les corps des deux femmes sont retrouvés quelques jours plus tard, enterrés au Portugal. Cédric Prison avoue les avoir tués, mais depuis 6 mois, le Portugal refuse de le renvoyer vers la France. C'est une affaire hors norme qui a une caisse de résonance beaucoup trop faible, selon Maître Fabien Arakelian. C'est l'avocat de la famille d'Audrey Cavalier.
15: Moi, je suis avocat depuis quasiment 26 ans. Je plaide régulièrement ce type de dossier. Ça, j'avais jamais vu, hein. Un passif de cette nature par cet individu, avec en plus, disons-le, une appartenance vraisemblable à la mouvance masculiniste, un double féminicide, plus un enlèvement et une séquestration. On n'est même plus dans l'horreur, on est au comble de l'horreur et de l'imaginable, quoi. Il y avait des signes avant-coureurs. Ici ou là, dans des audiences devant le juge des enfants, Monsieur Prison avait verbalisé son côté particulièrement agressif et vindicatif qu'il avait à l'encontre d'Audrey. Et ce dossier, qu'on le veuille ou qu'on ne le veuille pas, c'est la chronique d'un féminicide annoncé, hein. Mais là, la particularité, c'est que c'est un double féminicide. Moi, j'ai beaucoup de dossiers où on engage la responsabilité de l'État également dans ces dossiers.
16: Et c'est ce que vous comptez faire pour ce dossier ?
15: Nous verrons chaque chose en son temps. Déjà que l'État fasse son travail et envisage très sérieusement de se bouger sur une extradition et une application de ce mandat d'arrêt européen, et nous verrons ensuite.
5: Réaction aussi ce matin sur Ici Occitanie du papa d'Angela, Jérôme Legobien-Cadillac. On ne veut pas d'un procès éprouvant au Portugal à cause notamment de la barrière de la langue. Il dénonce aussi le masculinisme, le racisme anti-femme.
0: On vous le dit depuis hier, hein, évitez si possible de prendre le train entre Toulouse et Carcassonne.
5: Oui, c'est le conseil de la SNCF après l'accident entre un train et une voiture dimanche au soir à Belbereau, c'est au sud de Toulouse. Un accident qui a causé de très gros dégâts au point donc de perturber le trafic sur cette ligne très fréquentée. Les circulations ont repris hier après-midi, mais au compte-gouttes, et ça va durer au moins jusqu'à vendredi, Claudia Calmel.
16: Il y aura peu de trains, pas plus d'un par heure sur la ligne Toulouse-Narbonne. En temps normal, il y en a davantage entre les TER, les TGV et les intercités. La collision a totalement détruit le passage à niveau, mais elle a aussi endommagé les installations électriques et les outils de signalisation. Il va donc falloir tirer de nouveaux câbles et refaire certains équipements à neuf. Une cinquantaine d'agents SNCF sont sur place depuis hier. Des travaux de réfection qui vont prendre du temps et qui obligent le peu de trains qui circulent à rouler à vitesse réduite sur une partie du trajet. Des perturbations opérations qui vont durer jusqu'à vendredi inclus.
5: Et d'ailleurs, la sécurité au passage à niveau, c'est le sujet du jour avec vous, hein, Alban Forlou.
17: Oui, parce qu'il y a une série noire du week-end dans notre région, et à Belbereau, mais aussi samedi, c'est Gouffiel dans le Gers. Comprenez-vous ces automobilistes qui forcent le passage? Et puis, près de chez vous, quel est le passage à niveau qui aurait besoin d'être mieux sécurisé? Venez me le dire au 05 34 43 31 31. Votre nouvelle émission à 9h à la radio s'appelle Ici, c'est vous.
5: Un important incendie hier en début d'après-midi à Aune, c'est tout près de Muret. Un fourgon et 8 voitures brûlées. Les pompiers ont réussi à éviter la propagation à plusieurs boxes de stockage et à la nature. Seuls 100 mètres carrés d'un champ voisin ont été parcourus par les flammes.
0: Ici matin, 8h05, le bilan des vendanges n'est pas si mauvais.
5: Ouais, pourtant, il y a 15 jours, le ministère de l'Agriculture nous disait qu'on aurait une des plus faibles récoltes des 30 dernières années à cause de la sécheresse, mais aussi à cause de l'arrachage massif des vignes ces dernières années. Alors oui, il y a de fortes disparités selon les vignobles, mais dans le Frontonnet, ben c'est pas si mal. Benjamin Piccoli est le directeur de la maison des vins de Fronton.
18: On se serait parlé il y a un mois et demi, on aurait dit qu'on s'attendait à la pire récolte depuis des années. Et on a eu des orages fin juillet et début août qui ont bien sauvé la vendange, alors qu'on court à la catastrophe à cause des épisodes caniculaires. Et finalement, les vignerons, cette année à Fronton, ont le sourire, et un large sourire même, parce que en quantité, c'est une année, une petite année normale, on va dire, on va pas exploser les compteurs. Par contre, en qualité, c'est vraiment magnifique. Et on va pouvoir refaire des cuvées haut de gamme qu'on n'avait pas fait depuis des années, parce que il n'y avait pas la qualité qui était au rendez-vous. Le seul petit bémol, c'est les degrés un peu élevés, au-dessus de 13-14 degrés sans problème. Certaines années un peu plus fraîches, on était plutôt aux alentours de 12-13 maximum. Il faut quand même arriver à garder la fraîcheur pour avoir un équilibre de vin et garder une bonne buvabilité, etc.
5: Benjamin Piccoli, le directeur de la maison des vins de Fronton, des vendanges qui ont eu lieu avec quasiment un mois d'avance cette année dans le sud-ouest. Traditionnellement, ça débutait plutôt mi-septembre, alors qu'elles sont quasiment finies. Cette année déjà. Et vous, qu'avez-vous visité ce week-end lors des journées du patrimoine? En tout cas, à Toulouse, ça a cartonné alors qu'il y a eu beaucoup de portes ouvertes samedi et dimanche, plus 23% de fréquentation, notamment le musée Saint-Raymond, la basilique Saint-Sernin et le Capitole avec le bureau des maires. C'était le top 3. À 8h07, la météo France.
0: Alors, l'été, c'est jusqu'à demain. Demain, oui. Le 23. Attention! Mais l'été, c'est toute la semaine, nous dit Météo.
5: Attendez,
0: France.
5: L'été, c'est jusqu'à ce soir minuit, en fait.
0: Alors, non, demain matin, 2h et quelques. Ah c'est oui. Très compliqué, oh là c'est là un truc là. De solstice. Bon, ne vous inquiétez pas.
5: Je suis perdu, moi.
0: Je gère. Mais le soleil, il va dominer largement notre grande région aujourd'hui, ce mardi du matin jusqu'au soir et jusqu'à la fin de la semaine, jusqu'à samedi, vraiment. Vent de nord-ouest modéré sur le Lauragais. Il fait 15 degrés à Toulouse. Actuellement, là, à 8h07, on attend 29 cet après-midi. On attend aussi vos messages météo sur la page Facebook, ici, Occitanie. On attend de savoir si ça roule bien pour partir au boulot. Allez-y, partez maintenant, vous serez bien bloqués au nord et au sud du périph' toulousain, en intérieur comme en extérieur. Et puis on a une pensée pour vous sur cette nationale 124. Oui, c'est compliqué d'être dans ce gros bouchon de pratiquement 8 km avant d'arriver à notre périph' toulousain, à l'ouest du périph' toulousain. Et puis pensez aussi, pour vous qui n'avez pas d'autre moyen de transport que de prendre le train, les trains Lio entre Carcassonne et Toulouse, vous le savez, hein, depuis hier on vous le dit, il y a eu un accident. Un passage à niveau à Belbereau, dans le Lauragais. Et là, il y a quelques trains. Hein. Là, par exemple, le prochain, c'est le 8h24. Ça part dans une vingtaine de minutes. 10 à 20 minutes de retard à l'arrivée, nous dit la SNCF. Il faut laisser passer les trains sur la zone où il y a eu l'impact. Ça passe très lentement. Ça passe aussi un par un. On ne peut pas faire passer les trains en même temps. Voilà pourquoi tous vos trains sont impactés. Et la SNCF nous disait que le retour à la normale n'est pas prévu avant vendredi.
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0: Pour tout vous dire, on bûche depuis ce matin et on ne trouve pas. On est là parce que c'est une journée spéciale aujourd'hui. C'est la journée mondiale des rhinocéros.
5: Ouais.
0: Et on cherche des blagues, on cherche des trucs. On voulait inviter un rhinocéros.
5: Ouais.
0: Oui. On a essuyé énormément de refus.
5: Ouais. On a énormément passé beaucoup de fil. Hein.
0: Énormément de coups de fil. On a même soufflé dans les cornes.
5: Oui.
0: Pour les appeler.
5: Évidemment.
0: Rien n'y fait. On trouvera peut-être une blague sur le rhinocéros avant 9h, ou peut-être pas. En tout cas, vous avez choisi, ici matin, votre radio de proximité. Belle matinée, 8h09.

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0: Exactement, c'est ici matin, la radio qui vous réveille, la radio qui vous informe et la radio qui chante aussi sur la musique, un peu comme vous. À Toulouse, Bertrand a fait de son rêve une réalité en travaillant dans l'astronomie. Et Sébastien Bretonneux, qui adore avoir un peu la tête dans les nuages.
4: Dans les nuages surtout.
0: Il sera tout à l'heure au micro de cette petite vadrouille à 8h22. Méfiez-vous des appels téléphoniques, alors pas de ceux de Mathieu Ferry, mais qui vous promettent d'énormes ristournes sur les factures d'électricité. Moi, j'étais pas au courant. Heureusement, Aude Razeau est là dans le rendez-vous anti-arnaque dans même pas 3 minutes. 14, ici c'est rugby.
4: Avec Anaïs Genin ce matin. Bonjour Anaïs.
5: Salut tout le monde.
4: Ce week-end c'était les journées du patrimoine et à cette occasion vous nous faites le 15 des monuments historiques de chez nous.
5: Oui, si vous écoutez tous les jours ici Occitanie à cette heure-ci et que vous n'avez pas le rugby, bah, c'est bien dommage. Mais je me suis dit que je peux peut-être essayer d'hameçonner votre petit cœur avec un peu d'histoire géo qui ne tente rien de rien.
4: Bon, c'est quoi le concept? Un poste au rugby et un monument?
5: Ouais, si vous êtes plus branché patrimoine historique que Babal Oval, on va essayer de conjuguer les deux. Vous allez voir, on n'est pas si différents. Donc par exemple, pour comprendre les postes au rugby, c'est toujours un petit peu le souci. Hein. On m'a déjà dit « Ah, tu joues devant toi, donc t'es une trois quarts ». Et j'ai compris ce jour-là que c'était peut-être pas toujours très clair pour tout le monde. Désolé, c'est une blague d'initié, pardon, France Massard.
4: Un bon poste pour poste, on commence par les piliers.
5: Les piliers, même si leur nom l'indique, c'est la puissance et la solidité. Donc son équivalent chez nous, c'est bien sûr
4: c'est moi.
5: Sébastien, mais aussi la cathédrale Sainte-Cécile. La cathédrale Sainte-Cécile à Albi, imposante, massive, carrée, un blindage à toute épreuve. Le talonneur, alors pour moi c'est le poste du sacrifié, qui a la pire place dans la mêlée, la grosse responsabilité en touche et qui encaisse les charges lourdes, celui qui donne son âme pour le collectif. Donc on peut l'associer au pont du Val-Entrée de Cahors avec sa légende de l'architecte qui aurait pactisé avec le diable pour achever sa construction.
4: Bon, qui sont les deuxièmes lignes alors?
5: C'est le donjon et la tour du château de Castelnau-Bretonneux dans le Lot, tout simplement, indispensable. Et puis nous avons nos fameuses troisièmes lignes, le Capitole, centre névralgique de Toulouse, une façade imposante et majestueuse avec sa place effervescente qui incarne le mouvement, donc ça c'est très troisième ligne. Mm-hmm. Notre demi-mêlée, le 9, c'est le château de Foix avec sa vision panoramique à 360 degrés. Il inspire la confiance et la sérénité. Et puis, on repart à Toulouse, forcément pour le demi d'ouverture. Le 10 sur un terrain de rugby, c'est l'Orchestre National du Capitole de Toulouse. Il donne le tempo, il mène le jeu à la baguette. C'est un virtuose technique qui veille à l'harmonie collective. Le trois quarts centre, une idée? Non, parce que c'était mon capillot tracté. Le viaduc de Millau.
6: Ah ouais?
5: Mais évidemment, puissant et taillé pour le défi physique. Le viaduc, un trait d'union direct qui connecte le nord et le sud de l'Europe. Et bah, le centre, c'est pareil. C'est un peu le roi de la continuité du jeu. L'Ailier, c'est le canal du Midi. On l'oublie un peu les jours de pluie, mais on sait qu'il est là, qu'il traverse les départements à toute vitesse, contourne les obstacles et épouse le relief. Et enfin, le numéro 15, notre Thomas Ramos. C'est la cité de Carcassonne. Du haut des remparts et des échauguettes, les archers, les albalétriers avaient un angle de tir parfait, une portée maximale pour faire mouche à tous les coups, et bah c'est la précision millimétrée du buteur face au poteau et c'est un petit peu le dernier rempart, voilà, celui qui couvre aussi un peu tout le monde et qui a un œil sur tout le terrain. Donc voilà, avec tout ça, normalement, vous devriez voir le rugby autrement. Ça ne vous aidera absolument pas à comprendre ce qui se passe sur le terrain. Mais par contre, vous vous rendrez compte à quel point les joueurs et les joueuses sont de véritables monuments.
4: Merci beaucoup, Anaïs Genin.
0: Dernier rempart, Carcassonne. Ça y est, je l'ai, ça y est. C'est bon.
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0: 8h17, c'est pas vrai, votre rendez-vous anti-arnaque. Aude Razeau, on se méfie des appels téléphoniques qui nous promettent d'énormes ristournes sur les factures d'électricité. Hein.
10: Oui, je vous en parle parce que c'est le grand retour en cette rentrée de ce coup de fil bien pénible et bien piégeux et que beaucoup d'entre vous ont reçu.
11: Guillaume, à l'appareil, je vous appelle concernant votre compteur Linky. Donc on a reçu un récap de consommation trimestrielle. Du coup, là, ça vous ouvre des droits à l'aide régionale du mois de septembre. et ça va vous permettre de réduire considérablement votre facture d'électricité. Du coup, est-ce qu'on peut voir ça ensemble ?
10: Alors, est-ce qu'on peut voir ça ensemble ? La réponse est non. Et je vous conseille même de raccrocher là directement sans rien dire. Votre interlocuteur, je vous rassure, ne va pas se vexer. C'est un robot. Et oui, la voix est générée par intelligence artificielle, c'est plutôt très bien fait. Et elle est programmée pour mener toute une discussion avec vous. Elle va vous demander si vous êtes propriétaire, elle va vous parler d'isolation, de pompe à chaleur, etc. Il y a d'ailleurs des vidéos assez drôles sur les réseaux sociaux où des gens s'amusent à répondre à ce Guillaume et à lui dire absolument n'importe quoi.
0: Oui.
10: Le résultat est assez cocasse.
0: Sacré Guillaume. Aude, qui se cache derrière ce robot-là ?
10: C'est un démarcheur et c'est un menteur. Ça déjà, le coup de fil qui commence par « Bonjour, c'est Guillaume », c'est suspect. À aucun moment, Guillaume ne nous dit qui il est, ni pour qui il travaille. Si vous mordez à l'hameçon, l'appel est transféré à un escroc. C'est un humain, cette fois un vrai, et il va vous vendre un faux contrat. Ou alors il va tenter de vous soutirer des informations bancaires. Une chose importante à savoir, ni la région, ni Enedis ne vous contacteront comme ça spontanément pour vous proposer des chèques ou des aides miraculeuses pour réduire vos factures.
0: Ouais, moi, de toute façon, je réponds plus au téléphone, puis c'est tout. Deux Sébastien qui se chamaillent. Lequel présentera la petite vadrouille ? Sébastien Bretonneau. Bonjour Sébastien.
6: Bonjour.
0: Ah, vous l'applaudissez. Il l'applaudit.
6: Non, moi je l'applaudis. On s'aime beaucoup avec
0: ça, la solidarité des Sébastiens.
6: Oui, c'est comme ça. On a un truc. Bon, oui. Alors, cette année, le festival de la mêlée numérique va se dérouler aux espaces Vanel à Toulouse. Vous le savez, ce sera du 28 septembre au 2 octobre. Alors, lors de ce temps fort, dirigeants, experts, entrepreneurs et décideurs vont partager leur vision des grandes transformations du numérique. Alors, à cette occasion, ce matin, dans la petite vadrouille, je voudrais vous présenter Bertrand d'Armagnac, qui fait découvrir l'astronomie et l'observation du ciel grâce à sa société Stellvision. L'astronomie, c'est une passion que Bertrand avait déjà quand il était tout petit. Aujourd'hui, son site web Stellvision reçoit un peu plus d'un million de visiteurs par an. C'est considérable. Vous allez découvrir en super toulousain ce matin.
0: À découvrir dans 4 minutes, mais avant, bonjour. Vous jouez question d'actu pour vous. Deux places pour le spectacle de la Dame de Fer dans cette enveloppe. Voilà, alors ça c'est très très beau, c'est le spectacle vraiment de Notre-Dame de Paris, des centaines d'artistes, un spectacle vraiment très très beau à voir, et c'est où ? C'est demain au Zénith de Toulouse. Il reste des places, elles sont pour vous si vous répondez à la question d'actu.
4: Dans le journal de 8h, on a parlé de la centrale de Golfech qui est candidate pour accueillir deux nouveaux réacteurs nucléaires de nouvelle génération. Mais dans quel département se trouve Golfech ? Est-ce que c'est le Lot-et-Garonne ? Le Tarn-et-Garonne ou la Haute-Garonne ?
0: Indice chez vous. Ah oui.
4: Il y a la Garonne dedans.
0: Dedans, il y a Garonne.
4: Voilà.
0: Cette centrale de Golfech, candidate pour accueillir deux nouveaux réacteurs nucléaires de nouvelle génération, se situe dans le département de Lot-et-Garonne, de Tarn-et-Garonne ou de la Haute-Garonne.
6: Est-ce que je peux donner le numéro du département ?
0: Tiens, donnez le numéro de téléphone. Si vous voulez donner
6: 0534 43 31 31.
0: Il a hésité.
4: Alors, le numéro de département n'est pas dans le
0: numéro de téléphone.
6: Surtout pas. Ben là, vous avez déjà un indice. Vous pouvez éliminer un département.
0: Ouais, c'est super. Voilà. 05 34 43 31 31.
6: C'est trop bien.
0: C'est Véronique qui répond à vos appels ce matin. Bonne chance. Allez.

0: choses. J'ai fait une liste, hein. Écoutez, ici matin, accueillir Sébastien Sébastien Bretonneau, bah, c'est maintenant, alors d'accord.
1: Eh ben, ça c'est un programme.
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0: C'était dans ma liste.
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0: Elle commence bien cette journée à 8h23 avec une petite vadrouille incroyable, la tête là-haut là.
1: Ouais, exactement. Mais alors d'abord, laissez-moi vous rappeler que du 28 septembre au jeudi 2 octobre, le festival de la mêlée numérique fera son retour à Toulouse. Lors de ce temps fort, dirigeants, je vous rappelle, experts, entrepreneurs et décideurs partagent leur vision des grandes transformations du numérique. Alors à cette occasion, donc, un chef d'entreprise toulousain est dans la petite vadrouille ce matin. Il est à la tête de Stellvision. Sa société distribue notamment dans l'ensemble des magasins Nature et Découverte et en librairie, des livres sur l'astronomie et l'observation du ciel. Bertrand d'Armagnac est dans la petite vadrouille. Il m'a reçu dans son petit bureau au cœur de Toulouse. C'est quoi cet objet, Bertrand ?
4: Alors ça, c'est un oculaire. C'est un accessoire que l'on glisse à l'arrière d'un télescope pour observer les étoiles.
1: Parce que vous, quand vous étiez enfant et ado, vous aviez comme passion l'astronomie et l'informatique.
4: Ouais, l'astronomie, ça a commencé peut-être un peu par hasard. La revue Pif Gadget, certains s'en souviennent.
1: Oui.
4: Il y a eu un gadget un peu mythique en 1977. C'était une lunette astronomique en carton plastique. Et voilà, j'ai fait mes premières observations de la Lune avec. Bon, elle n'était pas terrible, mais je crois que ça m'a fait attraper un peu le virus.
1: Vous aviez 9 ans, mais alors quelques années plus tard, on vous offre votre premier ordinateur.
4: Ça, c'est une autre passion. C'était les débuts de ce qu'on appelait la micro-informatique dans les années 80. Voilà, et en 1983, voilà, un petit ordinateur qui m'a permis de découvrir la programmation. Bah, je voulais m'amuser, donc j'ai développé des petits jeux pour moi, pour jouer, et puis je me suis fait repérer par un éditeur de jeux vidéo, et j'ai publié donc plusieurs jeux vidéo à mes 15-16 ans.
1: Donc, après, vous devenez ingénieur, faites une carrière d'ingénieur. Et qu'est-ce qui se passe ?
4: Bon, cette carrière d'ingénieur, j'ai fait des choses très intéressantes. Hein. J'ai été dans la défense, après j'étais dans l'industrie spatiale. Bon, c'était en apparence très intéressant, mais j'étais pas tout à fait satisfait. Voilà, je trouvais que j'avais pas assez d'autonomie, ça permettait pas assez de développer la créativité. Voilà, j'avais envie de créer des choses. Et j'ai fait converger un peu, on va dire, mes deux passions, astronomie, informatique. Bon, déjà, j'ai créé une petite asso pour enseigner l'astronomie à des gamins. Et puis après, j'ai créé surtout un site web qui s'appelle Stellvision.
1: Et on est dans les locaux de Stellvision,
4: voilà.
1: Ici.
4: Tout à fait. Alors, au début, c'était chez moi. Hein, et puis après, effectivement, ça s'est développé. Et là, on est effectivement dans les locaux.
1: À Stellvision, vous faites quoi ?
4: Au départ, c'était avant tout un site web avec des conseils et des outils en ligne. Par exemple, une appli de carte du ciel. Et puis, voilà, le site s'est développé. Il y a eu une activité d'édition aussi qui s'est greffée là-dessus. Donc, je suis auteur ou co-auteur de plusieurs guides pratiques d'observation. Et puis aussi, on vend un petit peu de matériel. Voilà, des jumelles, des petits télescopes pour débuter en astronomie.
1: Mais ça veut dire que... Le petit garçon que vous étiez et qui était passionné par l'espace, par l'astronomie, a réalisé son rêve.
4: Alors, c'est vrai, j'avoue que quand je vois mes propres bouquins maintenant dans des magasins d'astronomie, je me dis, j'ai fait un petit peu de chemin, c'est sympa quand même.
1: Mais il y a un côté enfant quand vous parlez, on vous l'a déjà dit ça ?
4: Ah, je crois que c'est la première fois, mais ça m'étonne qu'à moitié.
1: Et pourquoi ça vous étonne qu'à moitié ?
4: Ouais, bah parce que c'est vrai qu'il y a encore un petit peu une part du gamin, je pense. Moi, quand je continue d'observer les étoiles, voilà, ça me replonge un peu dans mes premières observations, cette atmosphère de ciel étoilé, dans le calme de la nuit, les étoiles qui fourmillent. Voilà, donc c'est vraiment une grande chance que j'ai maintenant de travailler en relation avec cette passion d'enfance.
1: Bertrand d'Armagnac, voilà, une fierté toulousaine. Hein. On est content de l'avoir présenté. Notez que la carte du ciel tournante Stellvision 365 s'est vendue à 210 000 exemplaires depuis sa première parution en 2011. Un véritable succès pour Bertrand.
0: On va jouer avec Philippe de Cariège dans même pas une minute, département de Tarn-et-Garonne, que vous connaissez peut-être, et votre actu locale, c'est dans 3 minutes.
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0: Et Philippe. Bonjour Philippe.
2: Bonjour Philippe.
12: Bonjour.
0: Ah, je pensais que vous avez perdu. Vous êtes en voiture, Philippe.
12: Je suis en voiture, exactement. Je me dirige vers Toulouse. Quoi.
2: Ah, vous êtes écouté au poste.
0: Vous êtes parti de Keyrieche.
12: Keyrieche, exactement.
0: Ouais, le Tarn-et-Garonne.
2: Au nord de Caussade.
0: Ouais, vous nous écoutez, vous vous êtes dit, oh, cette question d'actu, elle est pour moi.
12: Eh bien, alors, oui, je me suis dit ça, et je me suis dit que, comme d'habitude, j'allais appeler, mais que j'aurais personne. Eh bien, là,
2: ça a marché aujourd'hui, Philippe.
0: On vous la rappelle, cette question.
2: Elle est très facile, cette question, pour vous, Philippe. On vous demandait, la centrale de Golfech, elle se trouve dans quel département? Le Lot-et-Garonne, le Tarn-et-Garonne ou la Haute-Garonne?
12: Elle se situe, bien sûr, dans ce beau département du Tarn-et-Garonne.
0: C'est la bonne réponse. Vous avez raison, nous on revendique ça, d'être chauvin, d'aimer notre département, notre région, notre commune. Pas vrai, Philippe ?
12: Exactement, bon, heureusement d'ailleurs, pour les chauvins.
2: Et bien sûr. Vous allez quand même dans le 31 aujourd'hui, Philippe. Hein ?
0: Oui.
12: Oui, je vais quand même dans le 31, mais là...
0: C'est pour le boulot.
12: Oui,
0: voilà, c'est pour le boulot.
2: Il n'y a pas le choix.
13: Quand il faut, il faut.
0: Vous êtes commercial et vous partez au salon de l'industrie, c'est ça ?
12: Je vais au salon de l'industrie, j'ai un collègue qui m'a appelé, vous voyez, juste avant là, et qui m'a dit, j'ai une place, viens,
0: Bien sûr, on va passer un bon moment. Demain, vous serez au Zénith de Toulouse, deux places pour le spectacle La Dame de Pierre, spectacle sur Notre-Dame de Paris, vraiment une centaine d'artistes et un spectacle incroyable. C'est notre cadeau pour vous et la personne de votre choix, Philippe.
12: Eh bien, je vous remercie beaucoup, c'est génial, ça sera un beau cadeau pour ma petite femme.
0: Ah ben voilà, qu'on embrasse et remercie plutôt votre radio locale à Keyrieche qui est.
12: Eh bien, bien sûr, la radio locale du Tarn-et-Garonne.
0: Et c'est.
12: Et c'est bien sûr.
0: Occitanie. Occitanie. Et oui.
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0: 8h30, dans l'info, le papa d'Angela qui dénonce le mouvement de masculinisme dont se revendique l'assassin présumé de sa fille.
14: Et il dénonce une sorte de racisme anti-femme. Jérôme Legobien Cadillac était ce matin l'invité ici Occitanie. 6 mois maintenant après la mort de sa fille, il réclame aussi le rapatriement du suspect pour qu'il puisse être jugé en France. Vous l'entendrez dans le journal de 9h. Cédric Prison est pour le moment toujours incarcéré au Portugal où ont été retrouvés les corps de sa compagne Angela et de son ancienne compagne Audrey. Encore 3 jours de galère au moins sur la ligne Lyo, faut vous y attendre entre Toulouse et Carcassonne. Les travaux vont prendre du temps, nous dit la SNCF. Ici Occitanie à bord d'un avion, c'est dans une minute, mais d'abord l'info en 90 secondes, Valentine Hontès.
15: Remplir le réservoir des Français, mais à quel prix? Les nouvelles aides carburant annoncées à 17h, 6 ministres les présenteront, ceux de la pêche, des petites et moyennes entreprises et de la santé notamment. Chacun fera le détail du dispositif pour son secteur. À condition d'avoir suffisamment de stock à la pompe. Emmanuel Macron presse l'Union européenne d'augmenter la production, quitte à assouplir les normes de qualité. Près d'une station-service sur 6 manque d'au moins un carburant. Une scène à peine croyable et 3 agents du périscolaire suspendus à Paris, où un petit garçon de 2 ans et demi a échappé à la surveillance de son école maternelle et s'est retrouvé seul à plus de 500 mètres sur la place du Trocadéro jusqu'à l'intervention d'une touriste. Les céréales Lyon, les biscottes Waza, des bouteilles de Lactel ou encore une salade de pâtes Carrefour, tous ces aliments vendus comme protéinés ont tous les atouts de la malbouffe selon Foodwatch. L'association épingle 10 produits protéinés mais ultra transformés au risque important pour la santé. Le flegme britannique à l'épreuve d'un livre disponible dès aujourd'hui. Il est écrit par le frère de la princesse Diana décédée il y a près de 30 ans. Il accuse notamment le roi Charles d'avoir reçu la nouvelle de sa mort comme s'il avait gagné au loto. Et puis le Batman des parquets prend sa retraite, alias Nicolas Batum, le justicier de l'équipe de France de basket. À 37 ans, l'ailier des Clippers de Los Angeles tire sa révérence après 18 saisons en NBA, le championnat américain.
14: L'info d'ici ce matin, la tête dans les nuages. Ici Occitanie vous fait vivre la 42e édition du rallye Toulouse-Saint-Louis du Sénégal, comme si vous y étiez à bord des avions qui volent depuis ce week-end sur les routes de l'aéropostale. On fait ça étape par étape. Théo Cobel, vous avez embarqué hier à Rabat pour arriver hier soir à Agadir sans encombre, grâce à Pascal et Daniel.
13: Parfait, bravo, autorisé à décollage. On décolle en 03.
16: Depuis près de 18 ans, entre Pascal et Daniel, c'est la même routine au moment du décollage.
13: Voilà, bon, gyroscope, ça va. Porte, on fermera quand on s'en ira.
17: Ouais, ceinture, tu es attaché derrière. Oui, là aussi.
13: C'est bon.
16: Une coordination que l'on retrouve aussi dans les airs. Même si au départ, c'est Daniel qui se lance seul dans l'aventure.
18: La première fois, c'est des copains qui sont venus me chercher. Ils voulaient un pilote un tout petit peu plus expérimenté qu'eux. Ils avaient envie de faire leur rallye. Moi, j'avais pas du tout envie de le faire. Et puis, en fait, j'ai pris goût. Eux, l'année d'après, ils ont abandonné. Mais moi, j'ai voulu continuer.
19: C'est Daniel qui m'a convié sur ce rallye. Il n'y avait plus d'équipier. C'est grâce à lui.
16: Depuis, c'est une amitié très forte qui s'est créée entre les deux hommes, entre Pascal, le médecin généraliste dans un quartier sensible, et Daniel, l'ex-chef d'entreprise aujourd'hui à la retraite.
18: C'est-à-dire qu'en 18 ans, je ne pense pas qu'on se soit engueulé une seule fois sur le rallye. On a même acheté un avion, on a acheté deux avions, c'est le deuxième avion qu'on a acheté pour faire le rallye.
16: Une amitié liée par ce même amour de l'aviation, de l'aventure et des beaux paysages.
18: Et on oublie tout. Quand on est en l'air, c'est 15 jours de bonheur, parce que malheureusement, des fois, on est un petit peu malade, tourista et compagnie.
16: Même ça, ça ne refroidit pas.
18: Ben non, ça devrait pourtant. Hein. Des fois, on dit, oh, j'ai vraiment été malade. Et puis, bah, tous les ans, on y retourne, on est là.
16: Et après 18 ans d'aventure pour Daniel, 17 pour Pascal, ce sont des centaines d'anecdotes à raconter. À quelques frayeurs aussi, comme cette fois où ils sont arrivés le réservoir à sec à Tanger.
18: Quand on a fait le plein, l'avion faisait un plein de 150 litres et on a remis 155 litres. Donc, il était temps d'arriver.
16: Voilà. Bon, pour ce vol de 3 heures entre Rabat et Agadir, pas de problème.
13: Bravo, on arrive à Elgeant.
16: Juste le sentiment d'avoir volé une nouvelle fois dans les ailes des pionniers de l'aviation.
18: Là est passé Mermoz. Là est passé Guillaumet, là est resté Saint-Exupéry pendant un an et demi. Ça donne un petit quelque chose, un plus quoi.
16: Et les deux hommes ne comptent d'ailleurs pas s'arrêter là, ils sont déjà partants pour une 19e participation.
14: Quel hommage pour les pionniers de l'aéropostale. Merci beaucoup Théo Cobel. On reste avec vous en avion toute cette semaine avec l'étape du jour. Aujourd'hui, c'est entre Agadir et Laayoun, en plein désert, non loin des plaines de sable qui ont inspiré Saint-Exupéry pour son ouvrage Le Petit Prince. La météo.
0: Décide-moi un soleil, d'accord, ok, hop, un grand rond avec beaucoup de rayons de soleil. Voilà le menu météo de ce mardi selon Météo France. Un soleil qui domine largement notre grande région du matin jusqu'au soir. Un vent nord-ouest modéré, principalement sur le Lauragais. 15 degrés actuellement à Toulouse, 29 cet après-midi. Et au plus chaud de ce mardi 22 septembre 2026, 27 à Saint-Gaudens et à Pamiers, 29 à Rodez, à Figeac, à Albi, à Cahors ou Montauban. On est sur la route avec vous, on le sait. Vous êtes dans ce bouchon qui commence à se créer depuis Roc sur l'A64 au sud de Toulouse. On le sait aussi, depuis bien avant Pibrac, il y a un autre bouchon qui se crée cette fois à l'ouest de Toulouse, la Nationale 124 qui est impactée. Et puis on le sait et on vous le dit depuis hier, c'est compliqué pour vos trains Lio avec un gros trafic bien perturbé entre Carcassonne et Toulouse et même entre Narbonne et Toulouse, trafic perturbé. Les trains passent, mais alors parfois très très très lentement, parfois ils sont supprimés, très peu ont été remplacés par des autocars, c'était le cas ce matin, mais c'est plus le cas, là je regarde jusqu'à 13h, c'est plus le cas, il y aura encore un des trains, celui de 13h12 ne partira pas avant 13h22, toujours ces difficultés avec ces trains qui doivent passer lentement à l'endroit de l'impact, on fait passer un train puis un autre, et puis surtout, on remet ces voies en circulation, la SNCF nous disait qu'il n'y aura pas de retour à la normale avant vendredi.
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0: Beaucoup, beaucoup d'appels pour dire est-ce que vous avez trouvé des blagues sur cette journée mondiale du rhinocéros ? Eh bien non, on sèche. C'est vrai que là, sur ce coup-là, depuis ce matin, on ne trouve pas. C'est bien dommage. Même Mathieu Ferry, c'est vous dire. Même Mathieu Ferry. Et pourtant, il cherche. On est là avec vous, pour vous. On le savait, il fallait sauver Willy, il fallait aussi sauver l'amour. Belle matinée, c'est ici matin, 8h37.

0: Tout le monde s'ambiance sur ce titre et cette voix inimitable de Daniel Balavoine qu'on adore. Sauver la mûre. L'amour, la mûre, la mûre, la mûre.
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0: Je confirme, c'est La Mûre, c'était un titre qui était écrit pour Johnny Hallyday, qui l'a refusé, c'était bien fait pour lui. Vous avez choisi la seule radio qui sait déconner quand il faut déconner, qui sait être sérieuse aussi. C'est vrai, on sait être sérieux. Oui. Vous, par exemple, Mathieu Ferry, vous êtes un gars sérieux.
3: Toujours.
0: Toujours, voilà.
4: Sauf impressionnant de surcroît.
0: Ah oui.
3: Sauf quelquefois.
0: Et la radio qui reçoit ses invités, comme il le faut, sur des chaises, bien assis. À Plaisance du Touche, en Haute-Garonne et dans l'Aude, le Festival International du Film de Fiction Historique de demain à samedi soir, c'est avec Étienne Garcia qu'on va en parler. Il est président de ce festival. Notre invité, ça se passe ici, à 9h-10. Tiens, les garçons, c'est bientôt pour vous. Après la retraite, faudra penser à muscler votre cerveau. Très important. Eh oui, on n'a plus de boulot, on voit un petit peu moins de monde. Le docteur Kierzek nous dit que le cerveau, c'est un muscle. Ça s'entretient. Tiens, par exemple, prenez des cours de langue. C'est pas Jérôme Delbès qui va me contredire.
3: Non.
0: Adieu, Jérôme.
3: Adieu, maniaque, adicias,
0: bravémonde. C'est le moment de retrouver votre rendez-vous en occitan et en français. Ce rendez-vous, c'est Kézako, avec le spécialiste de la langue de chez nous.
3: Ouais, ce matin, je vous raconte l'histoire d'Yves, son ami, un ami toulousain.
0: Comment il va?
3: Mais ça
5: fait un moment qu'on l'a pas vu.
0: Oui, on le voit
3: plus. Ça fait un petit moment, ouais. C'est vrai. Yves, donc, un toulousain amoureux de sa ville et qui la connaît par cœur. A Ibes, il y a grado de l'Andreja, de ses passejas per las carrières de la ciutat mondino.
5: Yves, il aime se balader, se promener.
3: Exactement, il aime bien se promener, c'est passeggia.
0: Promener.
3: Flâner, c'est l'andreggia dans les rues de la ville des Comtes Raymond, de la Ciutat Mondina. Tel quoi passa la dernière fois au moment de franchir le pont des Catalans. Visualisez le pont des Catalans. L'attention d'Yves s'est portée sur notre fleuve Garonne.
0: Ah, vous dites Garonne, pas la Garonne.
3: Ben oui, certains Toulousains disent ainsi, ou aussi peut-être Mathieu Ferry.
5: Oui, Garonne.
3: Voilà. Ils ne mettent pas d'article devant le nom de ce fleuve, Garonne. À quelle particularité, Franz, ben de la lingua nostra. Cette particularité vient de la langue occitane, car en général, on ne met pas d'article devant le nom d'un cours d'eau. Mon ami Yves prononce donc Garonne et pas la Garonne. Ça signifie qu'Yves considère le fleuve comme un proche, voire une entité vivante.
0: Ah oui.
3: En tout cas, voici ce que Yves m'a lancé en occitan. Eh bien, Garonne est basse.
0: Ah oui, la Garonne est basse, on le voit en ce moment.
3: Et pécaire, oui, hélas. Il besoin las peires à Garonne, ou à Garonne, comme se prononce au tabien occitan. D'ailleurs, on dit que le premier élément du mot Garonne, c'est-à-dire gar, signifie pierre, rocher. Au sud de Toulouse, justement, dans le Volvestre, en parlant de quelqu'un qui est maladroit, voici ce qu'on dit, j'aime beaucoup. Troubario paspeirosa Garonne. Traduction.
5: Tu trouverais pas des pierres dans la Garonne.
3: Voilà. Ah, il ou elle ne trouverait pas des pierres à la Garonne. En d'autres termes, c'est.
4: Il est pas malin, quoi.
3: Voilà, il est pas malin, ouais. C'est un empoté, parce que des pierres, il y en a partout. Troubario paspeirosa Garonne. Il ne trouverait pas de pierres dans la Garonne. On dit aussi Troubario paspeirosa au Graouet. Il ne trouverait pas de pierres au gravier, au Graouet. À qui, là aussi, c'est un bon empoté. Bon dimars, bon mardi à tous.
0: Un bon dimars, un bon mardi.
4: Comment est-ce qu'on dit, c'est pas le pingouin qui glisse le mieux sur la banquise?
3: Troubario paspeiros agarun,
0: et retrouver toutes ces expressions qu'on adore sur votre appli ici et sur ici.fr, parce qu'on aime la langue de chez nous, on la défend et on la parle chaque matin à 9h-20. Si on se disait rendez-vous demain.
3: Mais à mes plaisirs, demain.
0: Eh bien, à notre plaisir, nous aussi.
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0: Bureau ce week-end, le week-end dernier. Faut-il sécuriser davantage ces passages à niveau? Comprenez-vous aussi ceux qui passent au rouge clignotant? Il y a Joël de Frouzins qui nous partage son expérience.
1: Notre père, un jour, a voulu passer en force, a cassé une barrière dans les années 80. Et donc, résultat, c'est tribunal, suspension de permis et amende. Donc, il vaut mieux réfléchir avant. Et s'arrêter, ça ne sert à rien de passer en force.
0: Alors aujourd'hui, accessoirement, vous risquez une amende forfaitaire de 135 euros minimum et 4 points en moins sur le permis si vous êtes pris en train de passer le feu rouge clignotant. Il y a Lim aussi qui habite en Ariège, à Montoulieu.
2: Il y a des passages à niveau qui sont en panne, ce qui m'embête un petit peu le matin quand je viens sur Toulouse pour travailler. Je sais que le personnel fait son mieux pour assurer la sécurité des passagers. Donc, je les remercie et je leur souhaite un bon courage.
0: Et d'ailleurs, ils sont 50 agents de SNCF Réseau et des sous-traitants qui réparent actuellement les installations dans le Lauragais. Voilà votre point de vue, 05 34 43 31 31.
3: Plaisance du Touche, dans le département de la Haute-Garonne et dans l'Aude aussi. Le festival que tout le monde attend, c'est le Festival international du film de fiction historique. C'est à partir de demain jusqu'à samedi soir. Et on va en parler avec mon invité. Ça se passe ici, ça se passe forcément près de chez vous. Et je sais que vous aimez le cinoche. On va se voir une toile avec Étienne Garcia, président du festival. Notre invité après Marc Lavoine, 8h48. Belle matinée, c'est ici matin.

0: occupé de moi.
1: Patrick Fiori, Marc Lavoine, occupé. Ah oui, alors première porte à droite. Merci d'avoir choisi ici Occitanie, la radio qui parle de ce que vous aimez, le cinéma, le grand écran, le cinoche, les films. Ça fait rêver. On aime et ça se passe chez vous. À plaisir.

0: présence du Touche dans le département de la Haute-Garonne, dans l'Aude aussi. C'est le Festival international du film de fiction historique. Pour en parler, le président du festival. Bonjour Étienne Garcia.
1: Bonjour.
0: Merci d'être venu jusqu'à nous. Ce festival, il existe depuis combien de temps ?
1: 11 ans.
0: Ouais.
1: C'est la 12e édition.
0: D'accord.
1: Et c'est un festival qui a démarré parce qu'il n'existait pas de festival sur les films historiques à une époque où en fait on était à l'âge d'or des séries historiques, les Borgia, toutes ces séries-là, y compris Village français, enfin en France, beaucoup de Rome, enfin c'est Versailles, toutes ces séries-là qui se lançaient quand moi j'ai démarré. Et puis derrière, finalement, quand on m'a dit mais est-ce qu'il existe assez de films historiques, on se rend compte, et encore plus cette année, qu'on est peut-être cette fois-ci à l'âge d'or du cinéma historique.
0: Il y a presque trop
1: avec
0: de films
1: de Gaulle,
0: historiques.
1: Avec tous ces films-là qui font des millions d'entrées en salle et qui nous racontent des destins de l'histoire. Donc nous, on est toujours en avant-première. On prend par exemple Moulin en première France, qui a été vu à Cannes, mais qui n'a pas été vu depuis Cannes. Ce film avec Gilles Lelouch, totalement bouleversant sur les dernières semaines de la vie de Jean Moulin. Et en fait, la demande est colossale parce que je pense que ces destins-là nous inspirent, questionnent ces sociétés, mais aussi notre société. Donc il y a quelque chose de très actuel finalement dans les films historiques. C'est pas le vieux film. Pour le coup, pour lequel je n'ai rien contre, encore une fois. Mais c'est le film historique dans toute sa dimension. Quel regard aujourd'hui on porte sur ces destins-là. Et voilà, en général, c'est des films à gros succès. Et depuis toujours, finalement, parce qu'on parle souvent de La Liste Schindler, de La Vie est Belle, des films les plus vus du cinéma mondial. Et souvent, on se rend compte que c'est des films historiques qui sont recommandés, pas que par les costumes, mais parce que je pense que c'est les films sur lesquels on a donné une ambition dingue pour pouvoir avoir ces costumes.
0: Est-ce que c'est aussi une façon pour les plus jeunes de découvrir l'histoire, de découvrir notre histoire, de découvrir une histoire qu'ils ont un peu de mal à apprendre?
1: Alors moi je pense, nous on est je pense le plus gros festival scolaire, un des plus gros de France, on a 3320 élèves, et donc du coup, notamment sur le 20e siècle où beaucoup de témoins ont disparu aujourd'hui, il fut un temps où les témoins étaient vraiment porteurs d'une histoire, et aujourd'hui peut-être que le cinéma a remplacé ceci. Alors la littérature existe toujours, mais le cinéma a une portée absolument forte là-dessus, et puis je pense que c'est aussi la modernisation, c'est-à-dire que je prends exemple des Misérables là, qui vont sortir le 14 octobre au cinéma. Il a été adapté 5 fois depuis la Deuxième Guerre mondiale avec Gabin, Ventura, Belmondo, Depardieu. Cette fois-ci, le rôle de Jean Valjean est joué par Vincent Lindon. Mais quelque part, c'est le casting contemporain, Taha Rahim, Camille Cotin, etc., que suivent les cinéphiles aujourd'hui, qui vont interpréter les personnages des Misérables.
0: C'est ça qui vend le film, finalement.
1: Et je me dis, peut-être que ce public ne serait pas allé voir la version de Depardieu, de Belmondo ou de Ventura, mais va dire, je vais découvrir l'œuvre de Victor Hugo, parce qu'elle ressort comme Le Comte de Monte Cristo, enfin, toutes ces adaptations que l'on retrouve tous les 20, 25 ans, 30 ans.
0: À Plaisance du Touche, dans le département de la Haute-Garonne, dans l'Aude, ce festival commence demain jusqu'à samedi soir. Beaucoup de séances, combien de séances en tout?
1: Alors nous, on a 11 longs métrages et une séance de court métrage, et on attend énormément de monde. On est en record de vente, mais c'est très accessible pour le public qui peut continuer à venir. Et l'idée là-dessus, ça a été de sélectionner les films historiques à venir de l'automne qui vont sortir cette année dans les salles françaises.
0: D'accord.
1: Qui nous paraissaient les plus importants, ceux que l'on avait à découvrir, le film de Daniel Auteuil, Moulin, le film L'Affaire Marie-Claire par exemple sur Gisèle Halimi, enfin des films qui sont très attendus cet automne, avec 10 équipes sur 11 qui sont présentes pour accompagner ces films-là, 45 invités, c'est quand même extrêmement important pour la Haute-Garonne, par exemple, au niveau des festivals de cinéma de manière générale, un département qui n'est pas connu pour ça, mais pour lequel ce cinéma va resplendir.
0: Des invités, des séances, le 12e Festival international du film de fiction historique. Pour en savoir un peu plus, le programme pour réserver fiffh.com. Merci Monsieur le Président Étienne Garcia d'avoir accepté notre invitation ce matin.
1: Et c'était un plaisir. Merci
0: à
1: vous.
0: Partagé.
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0: Et voici les conseils du docteur Kierzek qui dit qu'il faut aller au cinéma pour notre cerveau, c'est important. Et puis aussi, on rappelle une habitude qu'on oublie souvent, vieillissant, entraîner son cerveau au même titre que son cœur ou que ses muscles. Bonjour docteur.
4: Bonjour à toutes et à tous. C'est un point très important parce qu'au moment de la retraite, quand on vieillit, il peut y avoir un immense malentendu dans l'entreprise cerveau et associés. En fait, vous prenez votre retraite, mais les neurones comprennent parfois que la mesure les concerne également. Et j'allais dire, c'est un peu l'inverse. Donc les neurones, ils vont s'organiser immédiatement avec un petit pot de départ, rendre leur badge, récupérer la plante verte et annonce « Merci pour ces 40 années de collaboration. Dorénavant, pour toute demande concernant la mémoire, veuillez vous adresser au canapé. Ben, » c'est exactement ce qu'il ne faut pas faire. En fait, pendant la vie active, notre cerveau est sollicité en permanence. On respecte des horaires, on résout des problèmes, on organise des journées, on retient des informations. Et la mémoire, l'attention, le raisonnement enchaînent les réunions. À la retraite, une partie de ces stimulations va disparaître brutalement et les journées deviennent parfois plus régulières, plus prévisibles, moins exigeantes pour le cerveau. Ce qui est agréable pour l'emploi du temps ne l'est pas toujours pour les neurones, car le cerveau ressemble un peu à Michel Drucker. Si on le laisse trop longtemps éloigné du plateau, il finit probablement par en reconstruire un dans son salon. Donc il a besoin de continuer à travailler et on est très heureux de ça. L'entraînement cognitif, c'est ça le nom, l'entraînement cognitif régulier, permet d'entretenir ce que l'on appelle la réserve cognitive. C'est un capital de connexion accumulé au fil des années qui aide le cerveau à mieux résister au vieillissement et à certaines lésions. Autrement dit, nos neurones possèdent eux aussi une caisse de retraite, mais contrairement à la nôtre, elle ne se remplit pas uniquement avec des années de cotisation, elle se nourrit de lectures, d'apprentissages, de rencontres, de problèmes à résoudre, et chaque nouvelle activité vient faire et verser quelques connexions supplémentaires.
0: Un bon entraînement cognitif au quotidien, retrouvez les conseils du docteur Kierzek, bien sûr, chaque matin avant les infos de 9h, c'est aussi sur votre appli ici. Vous êtes de plus en plus nombreux à nous écouter, à nous regarder, à laisser aussi des messages sur la page Facebook ici Occitanie, ça nous fait vraiment plaisir. Merci d'être là chaque matin, merci d'avoir choisi votre radio, votre média de proximité, ici Occitanie.
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0: Ici c'est vous et Alban Forlo, c'est votre émission. Bonjour Alban.
6: Bonjour tout le monde. On va parler des passages à niveau de la SNCF. Sont-ils dangereux près de chez vous ? Faut-il les sécuriser davantage ? Et puis que pensez-vous de ces automobilistes qui forcent les barrières, même quand elles s'abaissent ? C'est ce qui s'est passé à Belbureau au sud de Toulouse, suite à l'accident de dimanche entre un TER et une voiture. Trafic perturbé d'ailleurs entre Toulouse et Carcassonne.
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6: À Matabiau ou ailleurs, bonne journée, il est 9h. L'actu d'ici, Sébastien Cabrita dos Santos, bonjour.
7: Bonjour à tous. Ça fait six mois qu'Audrey, l'ancienne compagne de Cédric Prison, et qu'Angela, sa nouvelle compagne, ont été retrouvées mortes au Portugal. Le policier aveyronnais de 42 ans, suspecté de les avoir tuées, se revendique dans plusieurs vidéos comme appartenant à la mouvance masculiniste. C'est la goutte de trop pour Jérôme Le Gobien Cadillac, le papa d'Angela, qui se bat pour faire vivre la mémoire de sa fille.
8: C'est intolérable, c'est le masculinisme, enfin... Moi, j'associe ça un peu à du racisme anti-femme. C'est juste ça, quoi. C'est des mecs qui supportent pas les femmes, qui ne les aiment pas, qui. Et pour moi, oui, on devrait faire une loi pour, comme, au même titre que le racisme, on devrait faire une loi pour les enfermer, ces mecs-là, ou pour leur couper la parole, tout simplement. Et ils ont aucun droit de parler comme ça des femmes. Je veux dire, ils ont bien eu un jour une femme qui a été la personne la plus importante de leur vie. Je vois pas qu'est-ce qui les a fait vriller à un moment donné. Quoi.
7: Le papa d'Angela, Jérôme Le Gobien Cadillac, qui s'est confié ce matin à Ici Occitanie. Il était l'invité de la rédaction. C'est en réécoute sur ici.fr. Il réclame également le rapatriement du suspect aujourd'hui incarcéré au Portugal, où ont été retrouvés les corps des deux victimes. Si vous pouvez faire autrement, évitez de prendre le train ces trois premiers jours entre Toulouse et Carcassonne. Le trafic au ralenti. Il n'y a pas plus d'une drame en circulation par heure, conséquence de cette grosse collision ce week-end avec une voiture au sud de Toulouse sur un passage à niveau. Le matériel électrique et les outils de signalisation ont été très endommagés. Les travaux vont prendre du temps. Les ministres de l'économie, de la santé, des comptes publics, tous autour d'une table pour présenter ce soir de nouvelles aides pour les Français les plus touchés par la flambée des prix du carburant. On sera fixé en fin de journée ici Occitanie qui vous accompagne sur la route. On a recensé pour vous toutes les stations-service. On compare les prix en un clic sur l'application ici.
6: Des agriculteurs en colère devant la préfecture en Ariège.
7: Très mécontent, à l'image de Manon, éleveuse à Pamiers, du montant du plan de relance proposé par le gouvernement. 1 milliard d'euros au total pour tout le monde, partout en France. Et pas grand-chose qui reste au bout du compte pour les 2000 professionnels en Ariège.
9: Aujourd'hui, l'aide qui a été faite, elle n'est pas du tout suffisante. Parce que même s'il y a 200 exploitations qui vont toucher, comme il a dit, entre 2000 et 5000, ce n'est pas avec 5000 euros qu'on renfloue une trésorerie. Aujourd'hui, les trésoreries, elles sont minables. Entre l'achat de fourrage à prévoir, il va falloir décapitaliser. C'est-à-dire qu'il y en a qui vont vendre les animaux pour pouvoir acheter à manger à celles qui vont rester dans les bâtiments. Mais je ne sais pas comment on va voir l'hiver. Après, je trouve que c'est dommage par rapport à la visibilité aussi. C'est quand même le représentant de l'État ici au département. Et je pense que ça aurait été au moins la moindre des choses de venir nous saluer. Après, sûr, on ne va pas lui jeter des œufs à la tête. Voilà, c'est une marque de respect, quoi. Donc, on voit que le respect, il n'est pas forcément des deux côtés. Je ne sais plus quoi dire. Je ne sais même pas pourquoi je fais ce métier, des fois. Je pense que chacun méritait de l'aide dans le département et je trouve ça dommage qu'il n'y en ait que 200.
7: Manon, éleveuse laitière à Pamiers en Ariège, très déçue. Hein, vous l'entendez que le préfet ait refusé hier d'aller discuter avec les agriculteurs mobilisés. Le maire de Toulouse à Paris pour rencontrer Laurent Nunez. Hier, le ministre de l'Intérieur a promis, selon Jean-Luc Moudenc, de venir à Toulouse bientôt, où le premier édile réclame des moyens de police supplémentaires après une nouvelle fusillade mortelle au Mirail la semaine dernière, quartier Bellefontaine à Toulouse.
6: La centrale nucléaire de Golfech, officiellement candidate pour se doter de deux nouveaux EPR, nouvelle génération.
7: Ouais, le dossier a bien été déposé en temps et en heure auprès d'EDF et la réponse va arriver assez vite. D'ici la fin de l'année, l'adjoint au maire en charge de la vie associative, André Depasse, espère vivement qu'elle sera positive.
10: C'est sûr que ça va nous apporter un plus financièrement. Déjà que la commune de Golfech a été bien arrangée en 30 ans. Il n'y avait pas la route nationale. Il passait les moutons dans le centre de la ville de Golfech. L'apport de la centrale a été bénéfique aux 27 communes de la communauté de communes. Tout le monde avait les retombées de la centrale, a pu faire des salles de fête, a mélangé les villages à l'intérieur aussi. Et tout ça, ça fait travailler les commerces locaux et ainsi de suite. Il va falloir qu'on prévoie de faire un camping pour recevoir toutes les caravanes. Parce qu'en principe, il va venir travailler, si le projet se fait, entre 7 et 8 000 personnes pendant 5 ans.
7: Il y a au total 6 centrales nucléaires en France à s'être montrées intéressées pour obtenir ces réacteurs EPR2. Il n'y aura que 4 places, 4 feux verts seulement. On espère qu'il y en aura une pour Golfech. Et puis le succès fou des Journées du patrimoine à Toulouse, la fréquentation en hausse de 23% dans les musées de la ville ou des établissements de culture scientifique. Le maire Jean-Luc Moudenc a reçu dans son bureau et au Capitole, qui a été visité par près de 11 000 personnes ce week-end, 9h05.
6: Et l'automne, c'est demain à 2h05 du matin, dis donc.
7: Ah.
6: Voilà, et en attendant, ça reste très estival, hein, avec du soleil sur le midi toulousain et de la chaleur. On dépasse encore les normales de saison. À 17h, prévoyez sous-abri à Espalion en Aveyron 24 degrés. À Saint-Gaudens, c'est Mazamet 28. À Pamiers, l'Île-Jourdain et quartier Bordeaux-Rouge à Toulouse 29 degrés. Sur les marchés ce matin, les marchés de Caylus, de Valence d'Agen, de Montèche ou de Nègrepelisse dans le Tarn-et-Garonne, il fait 30 degrés cet après-midi. À Cahors et Castelnaudary, 31 maxi. Donc pas de pluie en vue. La qualité de l'air est dégradée dans notre région à cause des concentration d'ozone. Sur la route, 22 minutes de perdu là sur la 64 dans le sens Muret-Toulouse. 25 minutes en plus sur la nationale 124 quand vous venez du Gers en direction de Purpan. La rocade toulousaine bien saturée à hauteur de la Sépierre et de Croix-Dorade aussi. À la SNCF, indépendamment des retards et perturbations dans le Lauragais, ça génère aussi des difficultés entre Montauban et Matabio. Puis tout à l'heure, à 9h30, on consacrera une demi-heure à la flambée des carburants. Mais d'abord, parlons transport en commun.
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6: Ici, c'est vous et les passages à niveau. Est-ce que ça vous révolte de voir que certains passent entre les barrières en dernière minute? Deux accidents ce week-end à des passages à niveau, dans le Gers et dans le Lauragais, Sébastien.
7: Oui, c'est pourtant assez rare, hein, bizarrement, les accidents sur les passages à niveau. Mais là, c'est la loi des séries, vous avez raison, Alban. Deux collisions en l'espace de 24 heures à Ségoufiel d'abord, samedi, puis au sud de Toulouse, dimanche. La conductrice de la voiture a été très grièvement blessée là, à Toulouse et ça a souvent de grosses conséquences aussi pour les voyages SNCF. Le trafic est très impacté aujourd'hui encore et pour ces trois prochains jours. À qui la faute alors? Vigilance des conducteurs ou infrastructures dépassées? On attend vos appels.
6: Mais regardons autour de nous, à quel endroit vous trouvez que ce passage à niveau est dangereux? Dans quel village? 05 34 43 31 31. Faut-il renforcer la sécurité aussi sur ces croisements entre voies et routes? Votre avis m'intéresse.
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6: Ah oui, on fait les gestes pour les sourds et les malentendants. Et puis on envoie de l'amour. C'était ça le clip de Florent Pagny avec cette chanson composée par Pascal Obispo. Ici, c'est de l'amour. Hein. Merci de nous écouter tous les jours. 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

0: Florent Pagny sur Ici Occitanie. 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Priorité trafic, un accident vient de se produire sur le périphérique intérieur au sud-est de Toulouse. Un poids lourd et une voiture impliquée. Donc quand vous venez de la cité de l'espace et que vous descendez en direction de Montpellier, prudence un peu après la sortie 18 de Montaudran. C'est vraiment juste avant le Palais.
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0: La circulation des trains est fortement perturbée entre Toulouse, Matabiau et Carcassonne. Compte tenu de l'importance des dégâts sur les installations ferroviaires, la reprise normale des circulations est attendue ce vendredi. Et pour garantir la sécurité, la circulation est adaptée. C'est-à-dire que certains trains sont supprimés ou leurs dessertes modifiées. Les trains maintenus doivent franchir la zone impactée à tour de rôle après avoir reçu l'autorisation de passage à vitesse réduite. Ça peut entraîner jusqu'à 1h30 de retard. Au 05 34 43 31 31, on écoute Mathias dans l'Aude.
3: Salut Albin, donc en ce qui concerne la sécurité des passages niveau SNCF, moi je ne comprends pas à quel moment on peut se dire déjà qu'on rentre dans une barrière, dans le sens où d'une vous avez mis votre voiture, parce que la barrière elle n'est pas en carton, et en plus de ça vous risquez de votre vie pour un train qui va arriver pour l'ordre de 5 minutes d'attente. Je ne sais pas si c'est la sécurité des barrières à renforcer ou juste la vision des gens à changer ou à juste tout simplement réfléchir un petit peu avant d'encastrer la barrière avec le capot de notre véhicule.
0: Merci Mathias. Le témoignage aussi de Joël au sud de Toulouse.
4: Bonjour Albin, bonjour ici Occitanie. Notre père un jour a voulu passer en force, a cassé une barrière dans les années 80. Et donc résultat, c'est tribunal, suspension de permis et amende. Donc il vaut mieux réfléchir avant et s'arrêter. Ça ne sert à rien de passer en force. Voilà, donc c'est au risque de dégrader les barrières et puis d'avoir un accident avec le train.
0: Ouais, c'est clair. Merci Joël. Est-ce que la SNCF en fait assez pour sécuriser nos passages à niveau? 05 34 43 31 31. Vous réagissez comme chaque jour. C'est notre train-train à nous. Bon courage si vous partez au boulot d'ailleurs. Merci de nous écouter aussi à la maison. Voici une nouveauté ici Occitanie. Christophe Maé, il y a que de l'amour chez toi.

0: Samedi 3 octobre, il est en concert au Zénith de Toulouse. Christophe Maé sur votre radio locale, ici Occitanie. Au passage à niveau, le franchissement illégal ou le non-respect de l'arrêt au feu rouge clignotant, c'est une amende forfaitaire à partir de 135 euros. Hein. Retrait de 4 points sur le permis de conduire et puis risque de suspension de permis tout simplement. Comprenez-vous ceux qui forcent les barrières? Vos témoignages au 05 34 43 31 31 dans moins de 2 minutes.
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0: Et l'actu, c'est cette série d'accidents chez nous à la SNCF, en deux jours, sur des passages à niveau. Samedi soir, c'est dans le Gers, à Ségoufielle, qu'une voiture a tenté d'éviter un animal. Elle s'est retrouvée sur les voies, mais pas de blessés. Les occupants du véhicule ont heureusement eu le temps de sortir avant l'impact. Collision à faible vitesse et les 45 passagers du train sont indemnes. Dimanche soir, c'est donc à Belbereau qu'un train Lio a percuté une voiture sur un passage à niveau de la départementale 94. En fait, la conductrice a été désincarcérée et donc transportée à l'hôpital. Les 194 passagers du train ont été transférés en bus. 14 engins de secours, 25 sapeurs-pompiers étaient dans le Lauragais ce soir-là. Parmi les usagers bloqués, il y a Anne Florentine qui nous a raconté sa mésaventure dimanche soir.
13: On était tous en train de chercher à qui s'adresser. Et au final, on a reçu un SMS pour nous donner un lien pour réserver un hôtel, ce que j'ai fait. Et arrivé à l'hôtel, on était une quarantaine où en fait, on n'avait pas de chambre parce qu'il n'y avait pas de place. J'ai un ami qui habite pas très loin, qui est à l'Odev, et du coup, je l'ai appelé, il est venu me chercher, j'ai dormi chez lui. Franchement, je suis en colère que ça leur arrive quand même assez régulièrement, les incendies, les accidents sur les voies. Enfin, comment il n'y a pas une cellule spécialisée dans ça et qu'ils ne soient pas capables de mettre le nombre de bus moussissaires donner les bonnes informations au bon moment, enfin, c'est aberrant.
0: Donc je rappelle que cette ligne Toulouse-Carcassonne est impactée hein, puisque des travaux se prolongent et certains ont dû prendre la voiture ou des bus pour relier Montpellier à la ville rose, sauf qu'hier soir, un incendie s'est déclaré à proximité de l'A9. Donc l'autoroute a été coupée entre Béziers-Ouest, sortie 36 et Narbonne-Est, sortie 37 et ce, dans les deux sens de circulation. La circulation qui a repris hier soir dans le sens Toulouse-Montpellier à 17h30 et en direction de l'Espagne à 18h45. Priorité trafic, j'apprends à l'instant qu'un carambolage vient de se produire sur la rocade toulousaine. 4 véhicules impliqués en palo. Je vous donnerai des précisions dans un instant. Concernant les passages à niveau, une nouvelle réaction au 05 34 43 31 31.
14: Bonjour Alban, bonjour, c'est Gersande. Juste pour vous dire que les personnes qui ne voient pas le feu rouge en train de clignoter et n'entendent pas la sonnette, c'est un peu bizarre quand même. Après, il y a des passages à niveau qui sont particulièrement dangereux quand ils sont dans un virage où la distance est pas assez importante. Hein. Je rappelle que c'est 150 mètres au niveau du panneau. Donc, dès qu'on voit un panneau, en général, on sait qu'il y a un passage à niveau et qu'on doit faire attention. Honnêtement, il va falloir que les gens se réveillent. C'est pas forcément la SNCF. Hein.
0: Merci à vous, en tout cas, pour ce témoignage à Saint-Jean. Concernant ces passages à niveau, quel est celui qui vous apparaît le plus dangereux? Dans quelle commune? 05 34 43 31 31. Appelez-moi vite en direct. C'est Véronique qui décroche ce matin. À suivre, les bons conseils routiers, d'ailleurs, de Jamy. Vous savez, le Jamy de C'est pas ça.

0: France Gall et Michel Berger, vous écoutez ici Occitanie. Et ce midi, on vous offre 200 euros de pouvoir d'achat avec Enora Malagré. 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On vous dira notamment comment payer votre abonnement Wi-Fi moins cher.
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0: On n'oublie pas le drame de Mias, hein, tout au sud de l'Occitanie, qui avait fait 6 morts, 17 blessés. Collision mortelle entre un car scolaire et un TER, c'était en 2017. À chaque fois, ces accidents sont spectaculaires. Au 05 34 43 31 31, on écoute Lim, qui fait la liaison entre l'Ariège et Toulouse au quotidien.
3: Salut Alban. Il y a des passages à niveau qui sont en panne, ce qui m'embête un petit peu le matin quand je viens sur Toulouse pour travailler. Mais je sais que les agents font un travail pour les rénover et assurer la sécurité de tous les usagers. Donc même si à moi ça m'embête le matin, je sais que le personnel fait son mieux pour assurer la sécurité des passagers. Donc je les remercie et je leur souhaite un bon courage.
0: Autre réaction dans le vol Vestre.
4: Bonjour Alban, bonjour à tous, c'est Aurélie de Longage. Alors, plus de sécurité à certains passages à niveau, ça c'est sûr, il y en a qui font peur un peu. Et non, je ne comprends pas ceux qui forcent les barrières. Franchement, c'est inconscient. Franchement, risquer sa vie pour quelques minutes d'attente, voilà.
0: Merci Aurélie. Sur les réseaux sociaux, j'ai écouté les bons conseils de Jamy. Vous vous rappelez de Jamy dans C'est pas sorcier ?
5: En amont, on trouve des balises. Elles sont marquées de traits rouges. Moins il y en a, plus le passage à niveau est proche. Un train qui roule à 100 km par heure a besoin d'un kilomètre pour s'immobiliser. Si maintenant, vous vous retrouvez bloqué sur la voie entre les barrières, là, forcez le passage, elles se briseront. Autre situation, vous patientez, le train passe, mais les barrières ne se relèvent pas. Peu importe votre mode de transport, attendez qu'elles le soient complètement. Ne forcez surtout pas le passage, car un train peut en cacher un autre.
0: Et en Haute-Garonne, lors de la dernière journée de sensibilisation au passage à niveau, il y a une journée, tous les 9 juin, sur ce thème, et bien notre préfecture communiquait sur 8 morts depuis le début de cette année 2026, contre 5 morts sur toute l'année 2025. Donc vraiment, faut redoubler de prudence. C'est en gros ce que vantait cette pub SNCF Réseau.
6: Le risque, c'est mon métier.
7: Je suis cascadeur depuis plus de 30 ans. Bref, le risque, c'est toute ma vie. Mais il y a une cascade que je ne tenterai jamais.
0: Le franchissement d'un passage à niveau quand c'est rouge clignotant. C'est ça la cascade à ne pas faire. Prudence, donc, si vous abordez un passage à niveau en écoutant ici Occitanie. Je pense aux piétons, hein, c'est pareil. Hein. On enlève les écouteurs avant de traverser les voies. On regarde bien à droite, à gauche, évidemment. Et surtout, on ne traverse pas quand c'est rouge clignotant aussi pour les piétons. Sur la route, pour ceux qui viennent de nous rejoindre, attention, au sud de Toulouse, on a un accident sur la rocade extérieure dans le sens Purpan-Labège. 4 voitures impliquées un peu après le casino sur la voie de gauche à hauteur de la sortie en Palau, centre-ville. A priori, on a assez vite dégagé ces 4 véhicules d'ailleurs, mais par effet domino, c'est 20 minutes de perdu sur la 64. Hein, vraiment, à partir de Roque, de Portet, c'est chargé. On a donc un autre accident en cours sur le périphérique intérieur au sud-est de Toulouse. Un poids lourd, une voiture impliquée, donc quand vous venez de la Roseraie, que vous descendez en direction de Montpellier. Prudence, après la sortie 18 de Montaudran, c'est vraiment juste avant le Palais.
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0: Concernant les carburants, le gouvernement présentera de nouvelles aides lors d'une conférence de presse tout à l'heure à 17h à Bercy en présence de 6 ministres, pas moins. En attendant, près de la moitié des stations essence de Toulouse sont inaccessibles. On se rue sur les stations Total Énergie ou Total Access qui plafonnent les prix. Et ailleurs, les tarifs sont hallucinants. Bientôt 3 euros le litre de gazole. Vos réactions compilées au 05 34 43 31 31.
8: J'ai toujours dit jamais l'électrique, jamais. Et puis face à la hausse des carburants, au vieillissement de ma voiture, j'ai commandé une voiture électrique. Et là, je vous avoue que j'ai hâte qu'elle arrive. Parce que finalement, entre l'entretien, vidange, etc., les filtres et tout ça, je serai largement gagnante à rouler en véhicule électrique.
9: Bonjour, ici Occitanie, Joël de Frouzens. Donc, on est d'arriver dans une situation qui est catastrophique. Quand je vois qu'il faut que je mette 120 euros de gasoil pour faire le plein de ma voiture, quand je vois le prix des tomates à 7,50 €, pauvre France, voilà. Donc moi je suis dépité, donc on tape sur les retraités, sur les travailleurs, et nous sommes les vaches à l'œil du gouvernement.
10: Nous sommes retraités tous les deux. Effectivement, nous avons changé nos habitudes. Alors, c'est pas parce qu'on est retraité qu'on n'a pas besoin de voiture ou qu'on n'en sort pas. Mon mari ayant des problèmes de santé, il nous faut quand même une voiture pour tous les rendez-vous. Donc, on surveille. On est à l'essence, donc dès que ça passe à 1,99 €, on va mettre de l'essence, comme la semaine dernière, mais ça part en une matinée, quoi, et on ne sait pas quand est-ce qu'ils sont réapprovisionnés.
11: Alors on limite nos déplacements, on limite les courses, au lieu de les faire une fois par semaine, on les fait une fois tous les 15 jours.
0: Crise du carburant plombant, ça c'est la une du journal Libération ce matin. Je vous donne le chiffre du jour, 20%. En fait, dans une note de 2021, l'INSEE indiquait que 10,6% des ménages propriétaires d'une voiture ont dépensé plus d'un mois de leur revenu annuel en carburant. Une proportion qui, actualisée aujourd'hui, eh bien, monte à 20% des ménages. Amélie Lefebvre est secrétaire adjointe de la Fédération nationale des infirmiers. Elle fait 120 km par jour et chaque plein lui coûte une centaine d'euros. Aujourd'hui, c'est sa façon de travailler qui est impactée. Écoutez.
12: L'optimisation, ça veut dire qu'il faut vraiment se pencher sur notre tournée pour vraiment avoir un tracé, avoir anticipé pour ne pas faire d'aller-retour ou vraiment trouver la meilleure façon de fonctionner en termes d'économie. Mais refuser des soins, ce n'est pas dans notre volonté. Mais aujourd'hui, il y a certains secteurs où on ne se déplacera plus, effectivement, car c'est beaucoup trop loin.
0: Chaque profession prend cette hausse des prix de carburant de plein fouet. On entendra l'avis des routiers d'Occitanie dans une seconde.
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0: Allez, j'embrasse tous ceux qui ont des enfants ou qui ont su le rester aussi. Voici Renaud pour cette chanson de l'enfance, Mistral gagnant. Merci d'écouter Ici Occitanie un peu partout dans la région et en famille.
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0: Renaud qui a cartonné un dimanche soir dans la partie magazine du 20h de Laurent Delahousse. 4 millions de téléspectateurs devant France 2. La musique d'ici Occitanie avant 9h, c'est aussi Vanessa Paradis, les Bee Gees. Et vous allez voir que chacun fait ce qui lui plaît.
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0: Sur l'appli ici, notre carte interactive vous donne les prix des carburants les moins chers près de chez vous. Je regardais qu'à Toulouse, le gazole est à 2,250 € au relais des Demoiselles et samplon 95 à 1,990 € au relais du Mirail sur la route de Saint-Simon. Vous aussi, vous pouvez trouver les bons plans sur notre appli ici. Bonjour Jérôme Bessière. En direct, vous êtes délégué interrégional de la Fédération nationale des transports routiers Occitanie, basée à Toulouse. Visiblement, on a perdu la connexion. On va vous retrouver dans quelques instants. Ce qu'on va faire d'abord, c'est écouter votre avis sur cette flambée des prix du carburant et notamment sur ceux qui justement utilisent une nouvelle façon de consommer le carburant avec le 85 qui coûte entre 500 et 1 000 €. Les kits de conversion pour qui peuvent être amortis en moins d'un an. Avec un carburant à moins d'1 € le litre. Contrairement aux idées reçues, installer un kit n'endommage pas le moteur. La garantie constructeur est également préservée à condition de passer par un professionnel agréé. Le parc officiel compte aujourd'hui environ 418 000 véhicules compatibles ou équipés, enregistrant une progression modérée de 8% en un an. Alors donc, concrètement, comment vous faites, vous, cette flambée de l'essence, ça vous fait réagir dans les rues au micro d'ici ?
3: Quand je pense au montant où on était au moment des gilets jaunes, ça paraît incroyable, quoi. Je crois qu'on était à 1,34 ou 1,40 et on trouvait ça scandaleux.
4: C'est difficile et j'en ai vraiment ras-le-bol, quoi. Franchement, on se fout de notre gueule. C'est plus possible. À 2,30 € le gasoil, on n'y arrive plus. Moi, je sais que j'y arrive plus en tout cas.
5: C'est vrai que ça devient infernal, quoi. On veut plus que vous nous empêchiez de sortir de chez nous, je pense. Moi, je vois ça comme ça.
6: C'est un budget quand même à avoir sur le foyer qui est pas négligeable, qu'il faut faire attention. Ça devient incroyable, quoi, au niveau des frais que ça peut mettre un coup.
7: Les pleins, si on veut le faire, c'est déjà 100 € par semaine, quoi, limite. Donc ouais, c'est énorme, quoi. Après, ça fait 400 €. Donc on fait un peu plus attention et donc si les week-ends, on sort moins et voilà.
0: Peut-être des conseils aussi pour faire des économies, c'est adopter l'éco-conduite. James Michael est responsable d'agence d'une école de conduite.
8: On parle de conduite apaisée. Éviter ce phénomène d'accordéon, d'accélérer, de freiner, de réaccélérer, de freiner. Voilà, d'essayer d'anticiper la circulation devant nous. De lâcher l'accélérateur et de profiter de l'inertie du véhicule un maximum. Laisser la voiture sur son inertie décélérer sans avoir besoin de réaccélérer tout le temps. Après, il y a l'utilisation des rapports de vitesse, mais vraiment, c'est cette capacité à anticiper ce qui se passe sur la route et d'éviter d'avoir à accélérer fort, freiner fort, accélérer fort, freiner fort. Et ça surconsomme énormément, quoi. Une conduite nerveuse, on estime que c'est plus 30% de consommation à peu près. Et l'autre point pour les gens qui vont faire des gros trajets, effectivement, ça va être d'essayer de réduire un peu la vitesse. Au lieu de rouler à 110, on roule à 100. Et sur autoroute, au lieu de rouler à 130, on roule à 120. Vous voyez, de descendre de 10 km/h la vitesse, on perd vite sur des voies express, on perd vite 10% de consommation. Et sur autoroute, si on passe de 130 à 120, c'est vite 1 litre. De carburant de consommer aux 100 km, quoi. Donc ça fait 2 € tous les 100 km.
0: Et les stages d'éco-conduite se déroulent au nord de Toulouse, dans le secteur d'Eurocentre. Cette formation permet l'acquisition des compétences nécessaires pour mettre en place au quotidien une conduite professionnelle, économique et responsable. Préventis éco-conduite, c'est chez Centaur. Alors, est-ce que vous avez une profession qui nécessite beaucoup de plein d'essence? On va évidemment retrouver dans un instant ce représentant des routiers, mais venez me raconter, vous, comment ça se passe en ce moment. 05 34 43 31 31. On va aussi sourire de cette situation grâce à Naïm et au guignol de l'info, juste après Chagrin d'amour, c'est ici Occitanie.

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0: Ici Occitanie avec Chagrin d'amour. Un petit clin d'œil à tous ceux qui font du covoiturage en ce moment.
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0: Avec Jérôme Bessière, donc délégué interrégional de la Fédération nationale des transports routiers Occitanie. Vous êtes basé à Toulouse. Bonjour Jérôme.
3: Bonjour.
0: Dressez-nous peut-être d'abord le portrait de la situation des routiers en ce moment.
3: Écoutez, elle est pour le moins délicate, hein. Ça va un petit peu dans le même sens des différents témoignages de vos auditeurs. L'explosion du prix du carburant met vraiment à mal la trésorerie des entreprises qui déjà étaient relativement fragilisées depuis la succession de crises qui s'enchaînent comme des perles sur un collier. Mais là, le collier, il nous étouffe, quoi, hein. C'est vraiment difficile.
0: Est-ce que vous avez utilisé l'aide aux grands rouleurs proposée là depuis quelque temps par le gouvernement ?
3: Alors, il y a une aide spécifique qui avait été annoncée au mois de mars pour les transporteurs routiers, mais alors ça s'appelait aide d'urgence, ce qui est quand même assez paradoxal en ce moment, en ce sens que l'aide, à ce jour, à mi-septembre, bon nombre de transporteurs ne l'ont toujours pas reçue pour le mois de mai. Et que pour le dispositif suivant qui prévoyait une aide pour le mois de juin, juillet et août, les décrets d'application qui permettent de demander l'aide ne sont toujours pas parus. Ce qui fait que certains transporteurs routiers, à ce jour, n'ont absolument rien reçu au titre de l'aide d'urgence. Et la troisième sanction, je dirais, c'est que le transport routier de marchandises a été exclu du dispositif des aides tel qu'il a été annoncé pour le mois de septembre par les pouvoirs publics.
0: Qu'est-ce que vous attendez des nouvelles mesures annoncées ce soir ? Donc on le redit à 17h par le gouvernement.
3: Ce qui serait bien, c'est qu'il y ait un retour en arrière de la part des pouvoirs publics, puisque, encore une fois, les transporteurs sont exclus du dispositif. Ça s'appelle grand rouleur. Je pense que les transporteurs routiers qui amènent les marchandises que tout un chacun consommons quotidiennement rentrent dans la catégorie de définition des grands rouleurs. Mais pour l'heure, ils sont exclus du dispositif des aides, contrairement aux agriculteurs ou aux pêcheurs, alors que les choses soient claires, hein, on ne leur reproche pas à eux de bénéficier des aides. Par contre, on reproche au gouvernement de nous avoir exclus du champ du dispositif.
0: Précisons aussi que ce matin, on entrevoit que Sébastien Lecornu va proposer d'introduire une règle d'or dans le prochain budget 2027 pour redistribuer aux Français le surplus de TVA généré par la hausse des prix des carburants. Vous en dites quoi, vous ?
3: Que déjà, ce qui serait bien, c'est qu'ils nous distribuent ce qui a été promis, ouais, et ce qui devrait être déjà acté dans les trésoreries des transporteurs. Encore une fois, là, il ne s'agit pas d'agiter un chiffon rouge, hein. Il s'agit de vraiment dire ce qu'il en est sur le terrain. Les entreprises souffrent à tel point que on n'a jamais vu autant de défaillances d'entreprises. C'est une hécatombe. Alors, on pourrait basiquement se dire, après tout, c'est pas grave, il y aura moins de camions sur les routes. Mais enfin, il faut pas oublier que les grandes surfaces, les pharmacies, les industries, tout fonctionne avec ce qui est amené par les camions. C'est ce qu'on appelle le flux tendu. Aujourd'hui, les stocks, ils sont sur la route, ils sont dans les camions. Si les camions ne peuvent plus rouler, je vous laisse imaginer la suite.
0: Jérôme Bessière, donc délégué interrégional de la Fédération nationale des transports routiers en Occitanie. Vous êtes basé à Toulouse. Comment vous envisagez l'avenir là dans le Midi toulousain ? Vous avez un message ce matin, concrètement, de quoi a peur la profession ?
3: De ne plus pouvoir rouler. On peut difficilement, à l'instar d'ailleurs de ce que, encore une fois, vos auditeurs pouvaient expliquer, si ça devient trop cher de prendre la voiture, on ne la prend plus ou on la prend moins. Si ça devient trop cher de transporter, de travailler, on ne travaille plus. Mais après, derrière, ça a toute une série d'incidences, que ce soit sur les salariés, que ce soit sur le fonctionnement de l'économie. Là, on est vraiment plus que pris à la gorge. On est,

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15: Il est 10h10, on est en direct. La hausse des prix des carburants, ça fait réagir. Chez les humoristes, par exemple, Naïm a son mot à dire.
16: Les prix augmentent. Non, c'est pas les prix augmentent. C'est il y a des bâtards qui augmentent les prix. Ils veulent nous faire croire que c'est un peu une force de la nature. Le soleil se lève, le vent souffle et les prix augmentent. L'artichaut dans sa cagette, il doit arriver, il se chauffe d'un coup. Oh, d'où tu me touches, toi ? Sur la vie de ma mère, je m'augmente. Qu'est-ce que tu vas faire ?
15: Je me rappelle aussi des guignols de Canal+. Vous savez, on avait une console de jeu à l'époque qui s'appelait la Wii. Vous vous souvenez de la Wii avec la dragonne, là, machin? Moi, je jouais beaucoup à Wii Sport, par exemple, avec cette télécommande blanche qu'on craignait d'envoyer dans la télé. Bon. Et ben, après Wii Sport, les guignols avaient créé le Wii Pouvoir d'achat.
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15: Et toujours un temps d'avance, ces guignols. Ça remonte, hein, cet extrait. C'est vrai qu'on fait tout pour limiter notre consommation. La preuve, le volume de vente de carburant a baissé de 5 à 6% hein, sur l'année. À suivre, alors une archive de 1973, parce que c'était déjà la galère des carburants à l'époque. D'abord ici, c'est Vanessa Paradis.

0: Et je salue les fleuristes, les épines du cœur, à l'instant avec Vanessa Paradis. Priorité trafic, accident à l'instant sur la 621, dans le sens Blagnac-Toulouse. Trois voitures impliquées à la bifurcation du fil d'Ariane. Donc quand vous venez de l'aéroport, vous allez en direction du stade Ernest Vallon, ça bouchonne.
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0: Les carburants qui s'envolent et les conséquences pour votre quotidien, on en parle ce matin. Voici l'archive du jour, elle date de 1973. Avec le choc pétrolier de l'époque, on faisait la chasse au gaspille. Extrait du journal de TF1 à l'époque.
3: Il est vrai que depuis des années, nous vivons dans un pays où l'énergie est abondante, sinon bon marché. Et il en résulte, comme toujours dans ces cas-là, des gaspillages.
4: Le fait d'être limité à 120 à l'heure sur les autoroutes va vous gêner?
5: Je trouve que c'est très bien.
6: Je trouve que c'est ridicule.
4: Est-ce que vous êtes gêné par les restrictions?
5: Moi oui, pas mal, parce qu'avec une voiture comme la mienne, je trouve que de rouler à 90 à l'heure et à 120, ça m'ennuie vraiment.
7: La chasse au gaspille est peut-être un jeu, mais son objectif est d'économiser l'équivalent de 3 millions de tonnes de pétrole d'ici 1985.
8: Préparez-vous à la mode anti-gaspi.
9: Non, non, non, non.
10: Chassez le gaspi, gaspi, gaspillage dans tout le pays. C'est la pénurie.
0: Et puis un dernier mot de l'autre côté des frontières françaises. On pense à l'Andorre avec le palais de la Casse, la Jonquera. Les prix sont encore plus intéressants qu'au Luxembourg. 1,84€ le litre de diesel. 1,87€ le samplon 95. Le gouvernement espagnol a décidé de baisser les taxes de 20 centimes par litre de gasoil et de 5 centimes pour l'essence. Dans 5 minutes, l'actu locale à 10h avec une voiture en feu dans le Muretin et un accident ferroviaire qui perturbe le trafic SNCF donc jusqu'à vendredi. Notez que les accidents à Empalo et Montaudran sont finis. D'abord, ici, c'est Disco.

0: que les Bee Gees. Et lui aussi, il est en patte def, dis donc, c'est fou. Sébastien Emmanuel, bonjour.
1: Regardez ce mouvement. Bonjour Alban Forlot, comment allez-vous?
0: Ben, ça va.
1: Bon, alors aujourd'hui, fini les heures d'attente aux urgences.
0: Ah bon?
1: C'est une bonne nouvelle. Avec un nouveau dispositif qui est en train d'être mis en place sur la région en appelant le 15.
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1: De Saint-Maton à Revel en passant par Colomiers, belle journée, les 10h. L'info avec Mathieu Ferry. Bonjour Mathieu.
3: Bonjour. 6 mois après le double féminicide au Portugal, les familles des victimes de Cédric Prison ne veulent pas d'un procès loin de la France. Et les familles d'Audrey et d'Angela, l'ancienne compagne et la compagne de cet ancien policier aveyronné de 42 ans. Les corps de ces deux femmes avaient été retrouvés enterrés au Portugal. Mais depuis 6 mois, donc, Lisbonne refuse de renvoyer Cédric Prison vers la France. On ne veut pas d'un procès éprouvant, réagit ce matin sur ICI Occitanie le père d'Angela, à cause notamment de la barrière de la langue. Il dénonce aussi le masculinisme, le racisme anti-femme. Interview à réécouter sur ici.fr. Toujours compliqué de circuler en train entre Toulouse et Carcassonne. Mieux vaut éviter d'ailleurs de prendre le train. C'est le conseil de la SNCF. Après cet accident entre un train et une voiture dimanche soir dans le Lauragais à Belbereau au sud de Toulouse. Un accident qui a causé de très gros dégâts au point donc de perturber le trafic sur cette ligne très fréquentée. Il faut encore mener des travaux de réparation. Les circulations ont repris hier après-midi, mais au compte-gouttes, ça va durer comme ça au moins jusqu'à vendredi. Un important incendie hier en début d'après-midi à Aune, près de Muret, un fourgon et 8 voitures brûlées. Et les pompiers ont réussi à éviter la propagation à plusieurs boxes de stockage et à la nature. Seuls 100 mètres carrés d'un champ voisin ont été parcourus. Le maire de Toulouse, place Beauvau, hier à Paris, Jean-Luc Moudin, reçu par le ministre de l'Intérieur, Laurent Nunez. Il réclame des moyens de police à la hauteur après une nouvelle fusillade au Mirail la semaine dernière. Un jeune de 18 ans est mort par balle, connu de la justice pour trafic de drogue. Le maire annonce que le ministre viendra spécialement à Toulouse bientôt. Enfin, le succès des journées du patrimoine à Toulouse avec beaucoup de portes ouvertes samedi et dimanche. Plus 23% de fréquentation dans de nombreux sites les plus visités à Toulouse. Le musée Saint-Raymond, la basilique Saint-Sernin et le Capitole avec notamment la visite du bureau du maire. Du soleil encore aujourd'hui, Sébastien, ce mardi.
1: Oui, c'est encore une très belle journée. Côté ciel, nous allons voir un beau soleil partout sur la région. Il y a un petit vent là dans le Lauragais qui souffle ce matin. Ça souffle un peu plus fort d'ailleurs. Tiens, sur le nord Aveyron, 60 km/h. Pour les températures, 20 à 21 degrés actuellement. On attend cet après-midi, au meilleur de la journée, 27 degrés à Rodez, 28 degrés à Foix, 28 degrés également à Saint-Gaudens, 29 degrés à Auch, à Revel et Toulouse, 30 degrés cet après-midi à Haute-Rive, Montauban, Albi et Figeac. Et je vois qu'il y a un ralenti à partir du péage Toulouse-Nord pour vous qui arrivez de Montauban via l'autoroute A62. Ça ralentit en direction des minimes sur le périphérique extérieur. Prudence en arrivant sur ce secteur. Pas d'autres difficultés à vous signaler. Puis du côté de la SNCF, votre train Lyo qui devait partir à 9h24 de Toulouse-Matabiau vers Montauban est parti avec un retard de 35 minutes. Arrivée prévue à 10h28.
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1: Bonjour tout le monde, bienvenue, merci d'être avec nous et vous avez raison parce que ici ça marche en midi toulousain, tous les matins on fait le tour des belles initiatives ici chez nous. On va parler du 15, des urgences et d'un nouveau dispositif mis en place qui va nous permettre d'être pris en charge plus vite par des infirmiers. On parlera aussi des sapeurs-pompiers, beaucoup mis en avant cet été par leur travail, par leur engagement. Vous verrez, on pense déjà au futur avec des pompiers encore plus performants. On ira pour ça dans le Grand Est avec Robin Bernot et puis aujourd'hui avec Mams Cook, la purée maison, celle qui nous réconforte. Et avant 11h, tous les secrets de cette purée maison. On entre en cuisine avec Mams Cook. Bonne matinée avec nous.
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1: Et on n'oublie pas, on va jouer également avec Sébastien Broutonou tout à l'heure à 11h. Et aujourd'hui, nous sommes à Blagnac. On va y passer toute la semaine. Côté musique à suivre, Jeanne Mas, The Weeknd, Yann Folly. Et puis celui qui fêtera ses 50 ans de carrière l'année prochaine, c'est Francis Cabrel sur ICI Occitanie.

0: Francis Cabrel, Sarbacane sur votre radio locale.
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0: Et ce matin, nous allons parler de votre santé et de ce dispositif mis en place en Midi Toulousain pour décharger les médecins quand vous appelez le 15 ou alors quand vous vous rendez aux urgences, souvent saturées. Nous sommes avec le président de l'Union Régionale des Professionnels de Santé Infirmiers et vice-président de la Fédération Nationale des Infirmiers, Jean-François Bouscarin. Bonjour.
3: Bonjour.
0: Vous êtes vous-même infirmier libéral. Les infirmiers plus proches encore, puisque vous allez jouer un rôle crucial dès à présent avec ce dispositif, avec la prise en charge des patients, Jean-François.
3: Absolument. C'est-à-dire qu'aujourd'hui, le législateur est en local et on est en train d'y travailler. On peut raisonnablement penser qu'à partir du premier trimestre 2027, le SAMU que vous allez appeler, ou le service d'accès aux soins, hein, qui est, fait partie intégrante des centres 15, peut et va pouvoir vous envoyer un infirmier à votre domicile pour lever une situation de soins.
0: Alors prenons un exemple. J'appelle le 15 parce que je suis inquiet, par exemple, pour un proche. Dans quelle situation le médecin régulateur peut-il décider de faire intervenir un infirmier ?
3: Alors, comme vous le savez, les régulateurs, hein, qu'ils soient médecins ou d'ailleurs régulateurs eux-mêmes, ont une lourde habitude de faire un point avec l'appelant et d'aller amener une réponse la plus adaptée. Évidemment, là où il faut de l'extrême urgence, on enverra les ambulances. Là où effectivement il faudra un médecin, on dépêchera un médecin. Et puis il y a un nombre de situations et qui est important où ça ne relève ni du médecin ni de l'urgence et on pourra donc envoyer un infirmier. Donc je peux vous donner un exemple, hein, bien sûr.
0: Allez-y.
3: Très simplement, par exemple un patient chronique qui a une sonde urinaire, cette sonde urinaire à toute heure du jour ou de la nuit tombe, il y a deux options, soit il est réhospitalisé, soit un infirmier vient au pied du lit du patient et lui pose à nouveau cette sonde. Et donc, c'est une action gagnante-gagnante, on dira.
0: Donc on va dire qu'une fois qu'il a examiné la situation, l'infirmier ou l'infirmière peut dire, ben voilà, il faut aller chez le médecin, il faut aller aux urgences, ou alors il n'y a pas besoin d'hospitalisation nécessairement.
3: Absolument, c'est-à-dire que la vision infirmière aujourd'hui au pied du lit du patient est hyper importante. Évidemment, on a une habitude, c'est quasiment notre ADN, de ne pas dépasser l'objet de nos compétences. Et donc, effectivement, de réorienter le patient en lien, pour le coup, avec le SAMU, ce dont on a déjà l'habitude, d'avoir une discussion éclairée sur l'état de santé du patient et de voir quel est l'intérêt de l'hospitaliser ou pas.
0: Quel est l'intérêt de faire venir un infirmier ou une infirmière ? Gagner du temps, éviter les déplacements inutiles aux urgences, rassurer peut-être le patient ?
3: Non, en fait, c'est une nouvelle offre de soins. Je vous ai entendu dire à la place des médecins parce que ils n'ont pas de temps ou ils sont peu nombreux. Oui, c'est fait, c'est vrai, ils sont peu nombreux aujourd'hui et ils se concentrent sur le diagnostic. Sauf qu'on a enfin compris que on avait d'autres intervenants, les pharmaciens, les infirmiers et kinésithérapeutes, qui ont des compétences égales sur un certain nombre de choses et qui peuvent être mobilisés. Et donc là, c'est le cas typique des infirmiers qui vont aller à domicile sous mobilisation du SAMU ou du SAS pour lever par exemple un certain nombre de doutes et surtout ne pas hospitaliser les patients. Donc en fait c'est une nouvelle offre de soins au service de la population, des Toulousains en particulier bientôt, qui est bénéfique. Et quand on interroge d'ailleurs les patients, il y a tout un tas d'études qui le montrent, est-ce qu'au final vous envoyez un infirmier, vous conviendrez, ça ne leur pose aucun problème. Donc c'est déjà dans l'état d'esprit de la population elle-même.
0: Jean-François Bouscarin, le président de l'Union Régionale des Professionnels de Santé Infirmiers et vice-président de la Fédération Nationale des Infirmiers. Vous restez avec nous.

0: Vous l'avez découverte sur Ici Occitanie, Adèle Castillon, nouveauté, était avec toi aujourd'hui. On met en lumière ce nouveau dispositif en Midi Toulousain qui permet au service du 15 de faire intervenir des infirmiers libéraux à votre domicile en cas d'urgence. À tout de suite.
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0: On parle ce matin de ce dispositif mis en place en région Occitanie pour faire intervenir des infirmiers et des infirmières sur les cas qui peuvent paraître urgents en appelant le 15. Jean-François Bouscarin, vous êtes toujours avec nous. Pourquoi avons-nous besoin d'un dispositif comme celui-ci ? Est-ce que c'est une réponse à la pression que connaissent les urgences et le 15 ?
11: Oui, bien sûr. Vous savez, on est dans ce qu'on appelle une période d'austérité. Donc, il faut utiliser les bons soignants au bon moment pour le bon soin. Il faut être très clair. Il y a deux choses aujourd'hui qui régit la partie urgence. Il y a la permanence des soins en ambulatoire. C'est tout ce qui est à la maison. Alors, ce sont des heures très spécifiques, en particulier le week-end, le soir, entre 20h et minuit, où l'offre de soins est réduite. Et là, on a un offreur de soins qui est l'infirmier libéral, qui est bien répartis sur le territoire, nombreux et mobilisables. On l'a déjà vu puisqu'il y a un SAS qui s'est mis en place dans le 82 cet été, très rapidement, et beaucoup d'infirmiers se sont mis dans les tableaux de garde. Et puis après, il y a le service d'accès aux soins. C'est autre chose. C'est dans la journée où, en fonction de l'analyse du centre 15, du SAS, il enverra un infirmier ou pas à domicile.
0: Les infirmiers libéraux sont partout sur le territoire. Est-ce une ressource que notre système de santé n'utilisait pas suffisamment jusqu'à présent ?
11: Oui, vous savez, nos travaux, ils datent de plus d'une vingtaine d'années où l'Organisation mondiale de la santé prévoyait un vieillissement de la population. C'est fait. Et ça s'accélère de manière générale. Ensuite, en face, on avait des effecteurs. Et l'étudiant infirmier, on en a eu beaucoup. Et tant mieux, il faut en former encore parce que les prévisions montrent qu'il va manquer des infirmiers dans les années à venir. Donc, cet effecteur-là de soins, aujourd'hui, le régulateur, le législateur a bien et enfin compris qu'on avait des compétences élargies et qu'en fait, on était sous-utilisé au regard de nos compétences. Et c'est dommage pour un pays comme le nôtre qui a besoin de briller par une très belle santé.
0: Il y a parfois des situations, Jean-François, où on hésite, on ne sait pas s'il faut appeler le 15 ou alors aller aux urgences. C'est précisément là que l'infirmier peut apporter son expertise.
11: Oui, alors je pense qu'il faut garder au niveau populationnel le réflexe d'appeler cette espèce de tour de contrôle, hein, qui est le SAS ou le centre 15, qui lui ont une expérience inégalée sur l'aiguillage pour que le patient ait la réponse la plus effective. Ensuite, on aura d'autres actions, par exemple sur la plaie. Demain, on pourra aller voir directement son infirmier. Mais concernant le SAS, par exemple, il y a un exemple qu'on peut citer. Hein. Il y a quelques années, on attendait pour un certificat de décès un médecin pendant 48-72 heures. Aujourd'hui, ce n'est plus le cas. Pourquoi ? Parce qu'on a intégré dans la boucle la possibilité que les infirmiers puissent signer eux-mêmes les certificats de décès. Oh, quelle belle aubaine pour la population, pour le système de santé et derrière, vous avez bien compris, des économies d'échelle.
0: Et donc, dans les territoires ruraux, là où les médecins et les urgences sont parfois très éloignés, ce dispositif peut avoir encore plus d'intérêt.
11: Oui, bien sûr, parce que aujourd'hui, nos collègues hospitaliers nous disent c'est embolisé, en tout cas on n'arrive plus à gérer les entrées aux urgences, et surtout en période de canicule par exemple ou de pic. Bon, vous savez que notre pays peut avoir d'autres désagréments, hein, tremblements de terre et je ne sais quoi. Donc il faut que terriblement on soit tous organisés et qu'on soit utilisés à nos bonnes compétences au bon endroit. Et nous, on a notre sphère domiciliaire dont on a l'habitude et qui est notre cœur de réacteur. Notre métier se situe à la maison. On a ce vrai savoir-faire, il faut l'exploiter complètement.
0: Donc si je résume, moins de passages aux urgences, des interventions plus rapides, des patients mieux orientés et mieux soignés.
11: Oui, je pense qu'en fait, ils sont moins perdus du coup dans le système de soins. Ils voient qu'on va vers eux, alors qu'ils vont à l'hôpital et parfois ils se disent qu'ils auraient pu ne pas y aller. Mais c'était leur seul recours. Et là, on ouvre un recours complémentaire et les infirmiers libéraux vont largement y participer, je n'ai aucun doute.
0: Jean-François Bouscarin, vous êtes le président de l'Union régionale des professionnels de santé infirmiers, le vice-président de la Fédération nationale des infirmiers.
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0: Mardi matin, parfait, au travail, bon courage à la maison, en voiture, on passe cette matinée ensemble, partenaire particulier à suivre côté musique, et celle qui a fêté samedi soir à la Cigale à Paris, ses 40 ans de carrière, Pascal Obispo y était d'ailleurs pour un duo, toujours autant d'énergie, Jeanne Masse sur ici Occitanie, c'est Sauvez-moi.

0: Jeanne Mas sur ICI Occitanie.
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0: On retrouve Jean-François Bouscarel, infirmier libéral, président de l'Union régionale des professionnels de santé infirmiers, mais aussi vice-président de la Fédération nationale des infirmiers. On parle de ce dispositif qui permet, en appelant le 15, de faire intervenir des infirmiers libéraux à domicile. L'idée aujourd'hui, c'est de déployer ça sur l'ensemble du territoire et d'assurer, de rassurer en tout cas les patients.
3: Oui, je vais être très clair sur la méthodologie. Le législateur a voulu, il l'a inscrit dans la loi. Ensuite, le ministère est en train évidemment de le développer, hein, bien entendu, et l'assurance maladie l'a périmétré au niveau financier, puisqu'on a un avenant conventionnel qui a été signé, qui par exemple, dans la PDSA, nous indique qu'une période d'astreinte de 4 heures, hein, celles qui vont se situer de 20 heures à minuit, sera rémunérée à l'infirmier libéral 52 euros. Et puis après, effectivement, le paiement à la fois des interventions et de l'intervention elle-même, dès lors qu'on est mobilisé dans le cadre de la PDSA ou du SAS. Et le SAS, c'est dans la journée. Donc en fait, on a aujourd'hui le triptyque qui est en cours. Là, le réglementaire, le financier. Et là, aujourd'hui, on est dans la mise en route. Et donc la mise en route, elle se situe au niveau national, avec le ministère, pour mettre tous les acteurs autour de la table, de dire c'est un accès qu'il faut favoriser à la population de Toulousaine et de plus largement à la population française. Et donc on est avec tous les acteurs autour de la table, le SAMU, la préfecture, l'agence régionale de santé, le ministère, pour savoir qui fait quoi, comment et le plus rapidement possible.
0: Et donc, bien évidemment, on n'oublie pas, en cas d'urgence, on fait le 15. Merci beaucoup, Jean-François Bouscarin, d'avoir été avec nous ce matin.
3: Merci.
0: À suivre nos idées sorties, on ira à Espagnes pour un week-end de mobilisation. On a besoin, plus que jamais, de vous. Bonne matinée sur ICI Occitanie.
4: Dieu est un fumeur de Havane.

0: on est en 1980. C'est une belle histoire d'amitié entre Serge Gainsbourg et Catherine Deneuve. Dieu est un fumeur de Havane sur votre radio locale.
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0: Un week-end important et du rire, vos idées sorties. Ce week-end, journée nationale de vaincre la mucoviscidose avec les virades de l'espoir, journée de loisirs, de mobilisation et de collecte partout en France qui permet à tous de lutter contre la mucoviscidose. Et ce week-end, donc, on se retrouve à Espanès, en Haute-Garonne, pour la 11e édition des virades de l'espoir, au programme pour les enfants en course, escape game, jeux extérieurs, ateliers créatifs. Et pour les plus grands, trails, cyclotourisme, VTT et randonnée pédestre, baptême en voiture et moto également, et guinguette tout au long du week-end. Plus d'infos virade.collectemuco.org. Nous sommes à présent en Aveyron à Aunay-le-Château. Ici on va rire à partir de demain mercredi, le festival Rire Aunay avec Old Olaf, Paul de Saint-Sernin et l'humoriste toulousain Tom Baldetti. Les spectacles qu'on peut voir au théâtre La Baleine et au café culturel Le Krill. Ça fait du bien de rire en cette rentrée, n'hésitez pas à réserver vos places. Le festival Rire Aunay, c'est demain à Aunay-le-Château en Aveyron.
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0: Tellement meilleure et tellement réconfortante. Avant 11h, on vous dira tout sur la purée maison avec Mams Cook. Et puis on va se rendre dans le Grand Est avec Robin Bernot, les professionnels, les pompiers professionnels qui se forment encore et toujours pour être encore plus performants.
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0: Il avait laissé planer le doute l'année dernière, il avait dit qu'il voulait arrêter, et puis finalement, bah non, The Weeknd, il va bientôt terminer sa tournée, ce sera en novembre, un petit peu de repos, et puis il repartira en studio. Il veut plus entendre parler de retraite. The Weeknd, sur ICI Occitanie.

0: The Weeknd, Siri, sur Occitanie.
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0: Zoom sur les sapeurs-pompiers aujourd'hui, une nouvelle fois en première ligne face aux incendies qui ont marqué le pays cet été. Ils ne relâchent pas leur effort en cette rentrée. Bien au contraire, pour être toujours plus performants et surtout répondre aux besoins des prochaines années, des formations sont actuellement dispensées. Et celles que nous allons vous faire découvrir risquent de vous étonner. Robin Barnot et Théo Baucher dans le Grand Est.
3: En Moselle, les sapeurs-pompiers s'entraînent à conduire des camions de 14 tonnes sur des pentes à 50%.
4: Peut-être qu'ils sont moins sollicités dans leur région et du coup ça permet à ce qu'ils aident les autres, qu'ils s'entraident entre eux quoi en fait.
3: Parce que oui, combattre le feu ça s'apprend, mais conduire un camion de pompiers dans un milieu périlleux aussi. Et c'est ce à quoi se sont attelés 190 pompiers du SDIS de la Moselle depuis le début du mois de septembre. Le lieutenant Michael Stefano, référent départemental conduite au SDIS de la Moselle, insiste auprès de notre reporter Théo Baucher sur l'importance de cette formation.
5: La spécialité de conduite, elle est présente sur toutes les interventions. J'aime à dire que c'est la seule spécialité qui est présente sur 100% des interventions. On dit que des fois les pompiers roulent vite. Le but n'est pas de rouler vite, le but est d'anticiper de façon à arriver dans le meilleur état pour nos équipes. Sur les lieux d'intervention pour la meilleure prise en charge de la victime.
3: Ces formations sont utiles aux sapeurs-pompiers mosellans, notamment lorsqu'ils sont envoyés en renfort sur des interventions dans toute la France, comme cet été par exemple, lorsqu'ils sont partis en renfort dans le Var ou en Gironde. Être formé à la conduite tout terrain pour pouvoir intervenir sur un feu de forêt ou dans des milieux périlleux, ici en Moselle, ça marche, mais vous, qu'en pensez-vous? On va en discuter avec Karina.
6: Je pense que les pompiers, un peu comme toute la fonction publique, manquent de moyens, certainement. Donc les formations, c'est super, mais il faudrait aussi peut-être rajouter des effectifs et embaucher peut-être plus de monde et plus de pompiers. Parce qu'il y a des pompiers volontaires, c'est très bien, mais peut-être aussi plus de pompiers professionnels.
3: Puis je me suis aussi demandé si cet été, avec la multiplication des incendies, il n'y avait pas eu une prise de conscience collective sur l'importance d'avoir suffisamment de pompiers et surtout des pompiers suffisamment formés.
6: Non, mais je pense que déjà les gens, je pense qu'ils savent qu'on a besoin des pompiers. Enfin voilà, on sait tous qu'on a besoin des pompiers. Tout n'est pas perdu. On voit que la solidarité est là. Donc je pense que oui, en effet, je pense que les gens ils veulent s'investir quoi pour la collectivité, pour le collectif.
3: Chaque année en Moselle, une trentaine de sapeurs-pompiers sont formés à la conduite en milieu périlleux pour être prêts à intervenir dans les situations les plus difficiles.
0: Pour vivre cette formation en immersion à l'intérieur des camions de pompiers, rendez-vous sur les réseaux sociaux d'ICI où nous avons partagé le reportage vidéo de Théo Baucher. À suivre l'écho d'ICI avec notre invité Mathieu Ferry. On verra que l'aide à domicile manque d'aide et ça ne s'arrange pas avec la crise du carburant. Nous serons avec la DPMA qui fête ses 70 ans et qui intervient à Toulouse et dans le Gers.

0: ses 41 ans qu'il cherche partenaire particulier sur Ici Occitanie.
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0: C'est un secteur très porteur, mais aussi un secteur en difficulté. C'est l'aide à domicile dans les Codici, Mathieu Ferry.
3: Oui, avec la DPAM qui vient de fêter ses 70 ans, l'association vient en aide aux personnes âgées à Toulouse et dans le Gers. Et la directrice est avec nous ce matin. Bonjour Emmanuel Desforges.
4: Bonjour.
3: Merci d'être avec nous. Création donc en 1956 oui. Par les sœurs de Saint-Vincent de Paul. Qu'est-ce qui a changé en 70 ans dans ce secteur ?
4: C'est un secteur en pleine évolution. On est devenu maintenant un service autonomie à domicile et on n'est plus du tout uniquement sur l'accompagnement basique de la personne, mais sur un accompagnement très global avec des partenariats du médico-social.
3: Ça veut dire quoi, un accompagnement très global ?
4: C'est qu'on s'occupe à la fois de la citoyenneté, de la vie de tous les jours, des actes essentiels, mais aussi on essaye de faire une coordination avec le sanitaire, le médico-social, pour que la personne puisse bien vivre chez elle.
3: Ce qui a changé aussi, c'est la démographie.
4: Ah oui, oui, oui. On a beaucoup, beaucoup de monde qui arrive et qui ont besoin de notre accompagnement. Malheureusement, on a du mal à recruter suffisamment pour faire autant de prestations que l'on nous demande. Mais voilà, on espère que le métier va être valorisé avec le prochain gouvernement et aussi la réforme sur l'autonomie.
3: Ah bon, ce sont les boomers qui ont besoin d'aide.
4: C'est les boomers.
3: Aujourd'hui, ouais. On est au pic de la demande ou ça va monter encore ?
4: Non, ça va monter encore. Ça va monter.
3: À quel point vous vous y préparez déjà ? Le secteur s'y prépare ?
4: Tout le monde essaye de s'y préparer depuis quelques temps. Les EHPAD sont déjà assez au point, mais maintenant, en fait, tout le monde veut rester à domicile. Donc, effectivement, nous, on essaye de pallier ce besoin. Mais le problème, c'est vraiment le recrutement et avoir suffisamment de personnel. C'est un métier qui n'est pas très reconnu, pas très attractif, avec des salaires assez bas.
3: On va y revenir sur le recrutement. Voilà. Aujourd'hui, vous accompagnez combien de personnes ?
4: Donc, 2000
3: Toulouse hein. Et le Gers ?
4: Alors, 2000 sur Toulouse et la première couronne de Toulouse. Et puis, on en a 700 dans le Gers.
3: D'accord. Et en ce moment, l'essence, là, le prix de l'essence, c'est une catastrophe.
4: Le prix de l'essence est un vrai, vrai sujet. On attendait hier des actions du gouvernement. Peut-être qu'elles vont tomber aujourd'hui, je crois.
3: Oui, mais ce soir, vers 17h, du côté de Bercy. Vous en attendez beaucoup, d'ailleurs.
4: On en attend beaucoup. Après, c'est pas pérenne. C'est un petit plus qui les aide, mais c'est pas des mesures pérennes. Sur le Gers, c'est plus compliqué parce qu'effectivement, c'est un territoire rural avec beaucoup de kilomètres. Sur Toulouse, on a globalement pas mal de monde en bus, donc ça va.
3: Ouais, vous parlez de recrutement. Combien il vous manque de personnel aujourd'hui, concrètement ?
4: C'est très difficile à dire. On a 350 salariés aujourd'hui. On pourrait en avoir 20, 25 de plus.
3: Et ça suffirait ou il en faudrait encore plus ?
4: Alors, on n'est pas les seuls à faire ce métier, hein. Donc, je pense que nous, on pourrait pas faire tellement plus parce qu'au bout d'un moment, il faut aussi faire grossir les équipes administratives. Mais aujourd'hui, voilà, si on pouvait recruter, alors il faut trouver des gens aussi formés, des auxiliaires de vie formés. Voilà, c'est pas évident.
3: C'est pour ça que ça marche pas, parce qu'il n'y a pas suffisamment de gens formés ou pas suffisamment de gens intéressés.
4: Pas suffisamment de gens intéressés aussi, les deux.
3: Alors,
4: et les salaires.
3: Et les
4: salaires
3: aussi. Les gens qui nous écoutent, qui cherchent du boulot, qu'est-ce que vous leur dites ce matin ?
4: Il faut avoir une vraie fibre et avoir envie de s'occuper des personnes. Voilà. Parce que c'est pas un métier anodin. C'est pas un métier qu'on fait par défaut. C'est un métier de cœur où on s'occupe des personnes, on rentre dans leur intimité. On en récupère beaucoup plus d'avantages que ce qu'on peut attendre financièrement, malheureusement. Mais c'est un très, très beau métier. Et s'ils sont motivés, qu'ils viennent.
3: Et si vous avez du cœur, si vous êtes motivé, vous vous adressez donc à la DPAM pour postuler. Merci beaucoup, Emmanuel Desforges.
4: Merci.
3: Bonne journée à vous.
0: Et vous retrouvez les Codici à tout moment sur l'application. Ici, à 11h, ici, on joue depuis Blagnac. Vous restez avec nous. Bonne matinée sur Ici.

0: Alex Warren sur votre radio locale. Avant les infos de 11h, on écoutera Liane Folly et puis on retrouvera Mams Cook avec aujourd'hui un de nos plats préférés, la purée maison.
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0: On est en cuisine avec Mams Cook. Alors aujourd'hui, un de mes plats préférés, et mieux que les petits flocons, c'est la purée maison.
14: La bonne purée maison. Je crois qu'on aime tous ça. Et en fait, il y a quelques petits trucs, des petites astuces pour réussir cette bonne purée maison.
0: Est-ce que le choix des pommes de terre est important?
14: C'est crucial. En fait, il faut choisir des pommes de terre qui sont riches en amidon. Elles vont absorber beaucoup mieux le lait, la crème et le beurre, bien sûr. Et comme ça, on va éviter d'avoir une purée collante, élastique. Bon, la reine des pommes de terre pour faire une bonne purée, c'est la binge.
0: Et la cuisson idéale, c'est quoi?
14: Alors là, il y a deux écoles. La cuisson avec peau. Les pommes de terre sont cuites entières, pelées après cuisson. Vous pouvez les cuire à l'eau, à la vapeur, au four ou au micro-ondes, comme vous voulez. Deuxième école, la cuisson sans la peau. Dans ce cas-là, on épluche les pommes de terre et on les taille en morceaux de taille égale pour une cuisson uniforme. Alors, la cuisson à l'eau démarre à l'eau froide salée et on poursuit la cuisson à petit bouillon pour éviter que les pommes de terre ne se démontent lors de la cuisson. Ça va durer 20 à 30 minutes en fonction de ce qu'on va faire. La cuisson à la vapeur dure environ le même temps. La cuisson au four, uniquement si vous avez décidé de faire une cuisson avec peau, les pommes de terre vont être piquées, mises à cuire pendant à peu près une heure et demie à 200 degrés. Et la cuisson au micro-ondes, on n'y pense pas souvent, mais c'est possible aussi. Moi, je l'utilisais jeune lorsque je n'avais qu'un four à micro-ondes pour cuisiner. Vous allez déposer les pommes de terre sans qu'elles se superposent dans un plat adapté au micro-ondes. Vous allez mettre un petit peu d'eau dans le fond du plat, recouvrir avec un film alimentaire que l'on n'oublie pas de percer pour pas qu'il explose. Et on va mettre pendant à peu près 10 à 12 minutes au micro-ondes. Bon, les pommes de terre sont cuites, il ne va plus rester qu'à faire la purée. Le plus grand danger, c'est d'avoir une purée élastique. Pour les chefs, on dit que la purée est cordée. Il faut incorporer du lait, de la crème ou du beurre selon votre choix en écrasant les pommes de terre. On fait la purée lorsque les pommes de terre sont encore chaudes. Sinon, elle va être élastique et donc cordée. On n'utilise jamais de mixeur, sinon on rend la purée élastique, là aussi. Par contre, un bon moulin à légumes à l'ancienne, ça marche très très bien. Ou un tamis, comme la méthode Robuchon. Et on ajoute le lait et la crème chaude afin d'éviter de faire baisser la température, donc d'avoir une purée élastique.
0: Alors comment je fais pour réchauffer ma purée?
14: Alors c'est simple, la purée ça se réchauffe pas normalement. Mais dans la vraie vie, on la réchauffe, mais tous les chefs vous diraient, ça ne se réchauffe pas. Alors,

0: Dans la vraie vie, ben, on va faire une purée beaucoup plus sèche. Et au moment où on la réchauffe, on rajoutera le lait, la crème et le beurre un peu plus en quantité. Vous savez, avec ces trucs-là, ça marche de faire une bonne purée maison.
1: Merci, on vous retrouve demain, bien sûr. On vous retrouve également sur votre site internet mamscook.com. À 11h, le retour de l'info, ici Occitanie. On va revenir sur la mobilisation des agriculteurs à Rodez contre la hausse des carburants.

Yann Folie au fur et à mesure sur votre radio locale. Et il arrive, Sébastien Bretonou. Ici, on joue à partir de 11h après les infos. Et Portugal The Man sur ICI Occitanie.

0: Portugal The Man sur ICI Occitanie.
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0: Très belle matinée et on va jouer à Blagnac très vite. Il est 11h. Et l'info, c'est avec Alexandre Vaux. Bonjour Alexandre.
2: Bonjour à tous. 200 agriculteurs de l'Aveyron se sont rassemblés hier soir à Rodez pour protester eux aussi contre la hausse des prix des carburants à l'appel du syndicat de la coordination rurale. Les manifestants notamment déversaient des pneus devant le centre des finances publiques. Ils disent attendre des aides et vite alors que leur trésorerie saute dans le rouge et demandent donc que l'ECTA s'active sur ce dossier.
0: Le gouvernement va annoncer de nouvelles aides cet après-midi pour le carburant.
2: Oui, là aussi, ça rejoint les demandes, la demande des agriculteurs avec une conférence de presse à 17h du côté du ministère de l'économie à Bercy, donc à Paris. Le gouvernement qui réfléchit à plusieurs dispositifs. En attendant, vous avez toujours notre carte interactive sur ici.fr et l'appli ici pour trouver la station la moins chère au plus proche de chez vous.
0: Les familles des victimes de Cédric Prison ne veulent pas d'un procès loin de la France.
2: Les corps, on le rappelle, des deux femmes, son ancienne compagne et sa dernière compagne, ont été retrouvés il y a 6 mois, enterrés au Portugal. Le policier aveyronnais de 42 ans est toujours à Lisbonne. La justice portugaise refuse de le renvoyer en France. C'est ce qui explique notamment la mobilisation du père d'Angela, une des deux victimes qui était notre invitée ce matin. On le réentendra dans une heure dans les infos de midi. Un important incendie hier en début d'après-midi près de Muret, un fourgon et 8 voitures ont brûlé. La propagation du feu a été évitée à un champ voisin grâce à l'action des pompiers. Puis on vous rappelle que sur les rails, il est toujours, si possible, conseillé de ne pas prendre le train entre Toulouse et Carcassonne après l'accident de ce week-end. La reprise du trafic n'est que très partielle. Elle ne se fera qu'à partir de vendredi, en fin de semaine. Donc vous avez d'ici là toutes les infos là aussi sur ici.fr et l'appli ici. Côté de la météo, ça ne bouge pas.
0: Non, j'aurais voulu vous annoncer de la pluie ou de la neige, mais non, il va faire beau là tout au long de la semaine.
2: Pour nous surprendre.
0: Mais oui, bien sûr.
2: Le soleil quand même.
0: Bien sûr. Mais bien évidemment qu'on préfère le soleil. En tout cas, ça sera comme ça, au moins jusqu'à samedi. Du soleil donc aujourd'hui, un petit peu de vent là, dans l'Auragais ce matin, dans le nord Aveyron également, où ça souffle un peu plus fort, 60 km/h. Les températures 20-22 degrés actuellement sur l'ensemble de la région. Cet après-midi, on attend entre 27 et 30 degrés. 27 à Rodez, 28 degrés à Foix, tout comme à Saint-Giron, 29 degrés à l'Île-Jourdain, à Castres, 29 degrés également à Toulouse, 30 degrés c'est la maximale cet après-midi à Saint-Affrique, à Cahors et à Montauban. Sur les routes, rien à vous signaler, vous restez toutefois prudent bien évidemment, et en ce qui concerne le trafic SNCF, tout va bien à cette heure-ci.
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0: Allez, on y est tous les matins, ici on joue, c'est votre nouveau jeu, on vient chez vous, on fait de la radio ensemble entre 11h et midi, et cette semaine à Blagnac avec Sébastien Bretonneau qui vous offre des cartes cadeaux d'une valeur de 30 euros. Pour ça, il faut répondre à une série de questions plus ou moins loufoques, en tout cas, que vous soyez au travail, à la maison, en voiture ou en balade, on passe un très bon moment tous ensemble en Occitanie. Avec qui allons-nous jouer aujourd'hui? Eh bien, réponse dans un instant.
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0: Et pour le moment, en musique en Occitanie avec Jean-Jacques Goldman.

0: Jean-Jacques Goldman, la vie par procuration sur votre radio locale. Ce matin, nous sommes à un peu moins de 10 km de Toulouse. On parle souvent de l'aéroport, des usines d'aéroscopia, l'un des berceaux de l'aviation. C'est aussi une jolie commune où nous sommes ce matin, ici Anjou.
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2: On est à Blagnac toute la semaine, ici on joue, on vous offre chaque jour, ici Occitanie vous offre 30 euros de cartes cadeaux, les commerçants de la ville vous gâtent également, les commerçants qui vous offrent plein de belles surprises et la mairie qui offre aux perdants, parce que c'est comme ça, des pochettes surprises avec des entrées pour la patinoire, avec des casquettes, avec des places pour Audi-Sud, avec des porte-clés. Deux nouvelles candidates aujourd'hui. Aurore, bonjour.
3: Bonjour Sébastien.
2: Bonjour, vous savez que vous jouez avec un petit animal tous les jours, vous avez choisi le cochon, pourquoi Aurore?
4: Écoute, il est tout mignon.
2: Débrouillez-vous avec cette question.
4: Il est tout mignon, il est tout rose, comme la ville. Voilà.
2: Il fait quel bruit ce petit cochon? Ouais, il est sympa. Et alors vous, il est très beau votre petit surnom. On vous appelle Aurora, vous.
4: Oui, c'est mes amis qui m'appellent comme ça.
2: Ah ben ils sont trop gentils. Aurora, c'est très très beau. Votre réaction typique quand vous ratez un truc facile? Qu'est-ce que vous faites?
4: Vous
2: restez fair-play.
4: C'est ça. Voilà, c'est le jeu.
2: Ouais. Tout le temps, vous êtes toujours souriante, vous n'êtes jamais en colère. Vous faites jamais la grimace le matin en vous levant?
4: Non, jamais. Non? Jamais le matin.
2: Mais ça, c'est plutôt pas mal. Alors, vous êtes une gourmande, vous, je sens.
4: Oui.
2: Ouais, parce que, à la question, si vous étiez un plat, vous seriez.
4: La paella.
2: Ah ouais?
4: Voilà, c'est ma maman qui m'a appris, ma grand-mère. Ouais. C'est les origines.
2: Ok. Eh bien, écoutez, c'est très bon. Eh bien, je vais vous dire un truc. Je pourrais vous manger.
4: Ah, pas de suite.
2: Attendez, oui. Si c'était une paella, je pourrais la manger. Parce que j'adore ça. À côté de vous, une candidate qui ne va pas se laisser faire pour gagner les 30 euros de carte cadeau, c'est Vanessa. Bonjour, Vanessa.
5: Bonjour, Sébastien.
2: Bon, Vanessa, vous arrivez d'où, vous?
5: Des Sept-Deniers.
2: Juste à côté. Ouais. Blagnac, vous avez vécu à Blagnac?
5: Tout à fait. Toute mon adolescence. Mon enfance et mon adolescence.
2: C'était dans quel quartier de Blagnac? Dans le nord de Blagnac,
5: ouais,
2: c'est ça,
5: ça. Ouais, ouais.
2: D'accord. Bon, vous n'avez pas de petit surnom?
5: Non.
2: On vous appelle pas Vanessa.
5: Vanessa,
2: c'est facile. Ouais. Votre manie secrète la plus bizarre quand vous êtes seule?
5: Je parle.
2: C'est-à-dire?
5: Je me parle.
2: Ah, vous parlez toute seule?
5: Tout à fait.
2: Mais face à un miroir ou comme ça?
5: Non, comme ça, toute la journée.
2: Mais qu'est-ce que vous vous dites alors à vous-même?
5: Je me raconte des histoires.
2: Ah bon, c'est incroyable.
5: Je commente ce que je fais.
2: Remarquez, attendez. On en est tous là quand même. Oui. On en est tous à se parler, non, à un moment donné?
4: Ah oui.
2: Je sais pas ce que vous en pensez, Aurore.
4: Oui, oui, oui.
2: Bon, on est vraiment un peu tous à la ramasse quand même, hein, à se parler comme ça à la maison. Heureusement que personne ne nous voit. Et si vous étiez une star, vous seriez
5: George Michael.
2: Alors George Michael, incroyable. Et pourquoi George Michael?
5: J'ai toujours été fan depuis toute petite.
2: J'ai l'impression que Aurore elle acquiesce. Hein,
4: ah oui, j'adore.
2: Ah ouais, George Michael, la voix magnifique.
4: Oui.
2: Il avait sorti un album de chansons symphoniques incroyable où il reprenait des standards notamment du groupe Police. Je suis intarissable sur George Michael. Et on va voir si vous êtes intarissable sur la ville de Blagnac parce que sans plus tarder, j'ai une question locale pour vous pour marquer un premier point. Dites-moi, les filles, et activez bien votre petit cochon, votre petite vachette sur le chrono, quel est l'animal totem de la ville de Blagnac? Alors là, oui.
5: Un ours?
2: Non, c'est pas un ours. C'est un animal qui vole. Ah, je l'ai entendu dans le public. Alors, attends.
4: Une chouette.
2: La chouette! Exactement, le lien fort entre Blagnac et la chouette remonte à la langue occitane. En occitan, le mot KVK désigne la chouette. Au fil du temps, ce terme a donné naissance au surnom de Kawek, attribué historiquement aux habitants de Blagnac. Aujourd'hui encore, se revendiquer Kawek qualifie donc une personne qui a grandi ou qui est profondément ancrée dans la commune. Vous restez avec nous, les filles! Oh, je suis excité comme une puce! On est à Blagnac, dans le cœur de Blagnac, à côté de l'église. Ici, on joue pour gagner plein de cadeaux des commerçants et 30 euros de cartes cadeaux. À tout de suite.

0: triste d'avoir perdu il y a une semaine maintenant l'une des meilleures interprètes du rock français. Et cet hommage à la danseuse et chorégraphe Marcia Moreto, qui fut amie avec Catherine Ringer, Rita Mitsouko, Marsa Baila sur ICI Occitanie. Bonne matinée partout au pied des Pyrénées jusqu'à midi. Ici, on joue. À tout de suite.
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0: Avec lui, on fait le tour du monde depuis la sortie il y a quelques mois de son dernier album. En Europe, 3 dates cet été à Paris et puis le continent américain en ce moment. Et en 2027, l'Asie et l'Océanie. On découvre sa nouvelle chanson sur Ici Occitanie.

0: Ça fait du bien comme ça, mardi où vous soyez dans le Comminges, dans le Lauragais et Bruno Mars assure ici Occitanie. On est à Blagnac ce matin, ici on joue.
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2: On est à Blagnac cette semaine. Je suis très heureux d'être avec vous dans une ambiance de folie avec deux nouvelles candidates, avec Aurore qui a un point, Vanessa a zéro pour le moment, mais tout est encore possible. La remontada va se faire sentir tout de suite. C'est tout ce que je vous souhaite. Les filles, on est très heureux vraiment d'être ici à Blagnac, vraiment avec des commerçants tout à fait charmants, avec des Blagnacaises, des Blagnacais qui viennent nous saluer, puisque ce jeu, vous le savez, vient à votre rencontre là où vous habitez. Allez, on y va, on enchaîne les filles pour de nouvelles questions. Je vous rappelle, c'est toujours ces 30 euros de carte cadeau à gagner. Dites-moi pour deux points, question géographie, quelle est la capitale économique et la plus grande ville de la Suisse? Ouais, la capitale économique, hein, je parle. Et non pas la capitale fédérale. Alors là, dites des noms au hasard.
3: Berne.
2: Alors, Berne, c'est la capitale fédérale, mais pas la capitale économique.
4: Genève ?
3: Ah, Genève.
2: Non, c'est pas Genève, de Genève. Ah, n'oubliez pas d'activer vos petits cochons ou votre petite vachette.
4: Munich ?
2: Non. Ah, non, Munich, ça finit par Ic aussi. Eh bien, la plus grande ville du pays en nombre d'habitants, c'est Zurich. Ouais, oui, la place financière et bancaire incontestée de la Confédération. Elle abrite notamment le lieu qui concentre les sièges des géants bancaires. Allez, pour 3 points, soyez pas déçus les filles, car tout est encore faisable. Pour 3 points, question culture. Quelle humoriste et actrice française incarne le rôle principal de la capitaine de gendarmerie excentrique, capitaine Marlowe? Ah ouais, alors dans le public, alors c'est marrant parce que quand on est derrière le pupitre, on n'a plus du tout la réponse. C'est un peu comme dans les jeux télé. Mais alors dans le public, il y en a qui disent « Oh quand même !»
3: Corinne Maziero.
2: Ah oui, Corinne Maziero. Bravo. Et on remercie le public, évidemment, d'être là. La capitaine de gendarmerie la plus excentrique et populaire de la télévision française, lancée en 2015 par la réalisatrice Josée Dayan, la série cartonne hein, sur France Télévisions. Pour 5 points, tout peut basculer. Le défi de la voix mystère. Une immense star qui n'est plus avec nous aujourd'hui, mais alors avec une voix reconnaissable parmi mille. Écoutez cette voix et sur le chrono, j'attends vos propositions.
5: Oui, non, mais parce qu'il y avait tous ces journalistes, tous ces photographes autour, et ce qui comptait pour les médias, c'était la rivalité. Il n'y en avait absolument pas. Mais quelquefois, c'était emmerdant d'attendre 8 heures, mais là, en chaleur de plomb.
2: Elles sont incroyables.
5: On m'avait donné une adresse à côté de Madrid.
2: Un peu de respect pour cette dame.
5: Je suis allée avec un ami.
2: Alors,
3: Claudia Cardinal.
2: Non, c'est pas Claudia Cardinal.
4: Jeanne Moreau.
2: Jeanne Moreau, exactement. C'est Jeanne Moreau. Qu'est-ce qui vous a fait penser à Claudia Cardinal? Peut-être la voix un petit peu éraillée.
3: Ouais, c'est ça.
2: Un peu rock. Aurore, vous avez 6 points. Vanessa, vous avez 3 points. Tout est encore possible pour vous, Vanessa. On est à Blagnac. Ici, on joue pour gagner 30 euros de carte cadeau.
3: Plus fort.

0: On a hâte maintenant de découvrir le nouvel album de Mylène Farmer. Il arrive dans quelques semaines. Il faut patienter. Sortie officielle le 30 octobre prochain. C'était Plus Grandir sur votre radio locale. À suivre Kids pour la musique et vos idées sorties.
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2: Quoi de neuf, docteur?
3: Alban Forlo.
2: La journée de la santé, c'est demain au Jardin du Grand Rond dans Toulouse. Gratuit pour tous, cette troisième édition a pour thématique la santé des femmes. Prévention et dépistage des cancers, vaccination, santé mentale ou cardiovasculaire. Il y aura même un atelier rugby santé ce mercredi. Autre info, bonne année sur Mars. Ben oui, une année martienne, ça équivaut à 687 jours terrestres. Du coup, pour les missions martiennes, on a divisé l'année martienne en 24 mois, composée de 27 à 28 sols pour correspondre au cycle naturel de la planète. Donc vous n'avez rien compris, hein, c'est ça? Eh bien, ça adopte tant mieux. En fait, ce qu'il faut retenir, c'est que la Cité de l'Espace, c'est gratuit. Là, ça vous parle. Hein. 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

0: Alors même si le titre est sorti en 2008, l'original date de 1982. Kids sur Ici Occitanie. Deux candidats avec Sébastien Bretonneau jusqu'à midi.
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2: On est à Blagnac cette semaine, ici on joue pour gagner 30 euros de cartes cadeaux. Tellement heureux d'être là. Je vous rappelle que tous les jours cette semaine, il y a 30 euros de cartes cadeaux à gagner pour le ou la plus forte. La plus forte parce qu'aujourd'hui, c'est Aurore contre Vanessa. Donc tout au long de cette heure, on va voir qui remporte la carte cadeau. Les scores, Aurore 6 points, Vanessa 3 points. Aurore, vous avez choisi, puisque pour que les auditeurs, les gens qui écoutent ici Occitanie vous distinguent à la radio, vous avez choisi le petit cochon. Voilà, et vous Vanessa, c'est la petite vachette, elle est trop mignonne cette petite. Je vous signale qu'au départ, ce sont des jouets pour les toutous, ça.
3: Oui, ah bon.
2: Oui, et oui, c'est ça. Allez, on y va pour cette nouvelle battle. Donc pour un point, question locale, dites-moi quel artiste a présenté son album Une voix, 10 doigts en 1991 à Audi Sud, à Blagnac, bien sûr. Allez, faites des propositions à un artiste majeur toulousain.
4: Claude Nougaro.
2: Claude Nougaro, bien sûr. L'album original, Une voix, 10 doigts, a été enregistré à Paris. La tournée mythique Piano Voix qui a suivi a fait escale donc à Blagnac. C'était en 1991.
4: Merci.
2: Les concerts donnés à Audi Sud ont été entièrement capturés et enregistrés. Ben, moi, je vous donne des indices sur le chrono parce que sinon, j'ai le sentiment que vous me regardez comme un lapin dans les phares d'une voiture et que vous ne savez pas quoi dire. Donc, il faut quand même combler un petit peu. Donc, j'essaie de m'en sortir. Alors, attention, on y va pour 2 points. Question géographie. Dites-moi, quel fleuve possède le plus grand... Et question pas facile. Quel fleuve possède le plus grand débit d'eau au monde? Oui.
4: Le Mississippi.
2: Non, c'est pas le Mississippi.
4: Le Danube.
2: Non, c'est pas le Danube. Vanessa est lancée sur les...
4: Le Rhin.
2: Non, c'est pas ça.
5: Le Rhin.
2: Non.
4: Le Mékong.
2: Non, c'est pas ça. Son débit moyen est phénoménal. Il crache environ 209 000 mètres cubes d'eau par seconde dans l'océan Atlantique. C'est incroyable.
5: Ah, wow.
2: Ah oui, c'est énorme.
4: C'est
2: là, là. L'Amazon. Donc à lui seul, le fleuve Amazon représente environ 20% du volume total d'eau douce déversée par tous les fleuves de la planète. Pour 3 points, question culture. Quel est le nom de la parodie de film d'horreur, j'adore ce film, français réalisé par Les Nuls, se déroulant pendant le festival de Cannes?
4: La Cité de la Peur.
2: La Cité de la Peur. Vanessa fait une remontada incroyable. Et pour 5 points, attention maintenant, c'est le moment du blind test. Je vais prendre mon petit casou. C'est très serré là, les scores. Hein. Très serré, puisqu'Aurore, vous avez 6 points et Vanessa, vous avez 7 points. Ah, cet artiste qui n'est plus avec nous aujourd'hui. Vraiment, je l'ai écouté, je continue de l'écouter. Elle a un répertoire tout à fait magique. Et reconnue en plus dans le monde entier. C'est une artiste française. On y va, vous attendez que j'ai fini de jouer. Hein. Attention. Attendez le chrono! Mais c'est pas possible! Oui!
4: Françoise Hardy!
2: Françoise Hardy, mais oui! Ah, c'est complètement dingue! Ce jeu est complètement fou, les amis! Aurore, vous avez 6 points et Vanessa a pris le leadership. Vanessa, vous avez 12 points et vous êtes en tête! On peut l'applaudir! Vanessa! Une dernière battle arrive. On est à Blagnac toute la semaine. Ici, on joue. Et je vous rappelle qu'il y a de très beaux cadeaux à gagner. 30 euros de cartes cadeaux pour la gagnante ou le gagnant. À tout de suite. Ouais.

0: Des éclairs.
1: Ça a été une tournée incroyable, hein, 340 concerts. Zao de Sagazan prépare actuellement son deuxième album. Pas de date de sortie à cette heure-ci toutefois. On attend avec impatience de découvrir ce nouvel album. C'était Zao de Sagazan sur Ici Occitanie.
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0: Le titre n'a pas été enregistré à New York, mais à Londres. Mais le clip, lui, a été tourné à New York. Téléphone sur ici Occitanie. Vous restez avec nous, hein. Ici on joue. À tout de suite.
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8: On est à Blagnac toute la semaine, ici on joue. Et il y a donc 30 euros de cartes cadeaux à gagner tous les jours cette semaine. On est vraiment dans le cœur historique de Blagnac, à trois pas de la mairie, juste à côté de cette magnifique église avec tous les commerçants de la ville. Je rappelle que cette semaine, les perdants donc ne repartiront pas les mains vides puisque il y aura des sacs offerts par la mairie de Blagnac avec plein de cadeaux à l'intérieur. Nos deux candidates du jour, Vanessa et Aurore. On va refaire un point sur les scores. Alors Aurore, vous avez 6 points. Vanessa, vous avez 12 points. Et vous êtes donc en tête. Sans plus tard. Ça va, tout va bien? Qu'est-ce que vous dites, vous, Aurore?
9: Non, je me manque un peu.
8: C'est-à-dire, vous dites quoi?
9: Eh B.
8: Pourquoi vous dites ça?
9: Comme vous.
8: A et B, vous avez raison. Eh bien, c'est parti, alors. Qu'est-ce que vous voulez que je vous dise?
9: Rien.
8: Première question pour un point, question locale. Oh, j'ai envie de danser, là. Rien à voir avec la question. Alors, en quelle année le Blagnac Sporting Club est-il devenu champion de France en deuxième division? On parle rugby, évidemment. Allez, faites des propositions.
9: 2006.
8: C'est les années 80, je vous dis.
10: 89.
8: C'est pas ça.
9: 88.
8: Non, c'est pas ça.
10: 90.
8: Non.
9: 91.
8: Non, 80. Je disais
9: 86.
8: Non, c'est pas ça.
10: 85.
8: Non, c'est pas ça.
9: 84.
8: Ah, c'est presque ça.
10: 83.
8: Oui, c'est 83.
9: Ah bon ?
8: Le club des Kaouek, fondé en 1922 quand même. 1922, a été sacré champion de France de deuxième division. En 1983, ce titre national a propulsé le club à l'échelon supérieur. Pour 2 points, question géographie. Oh, quel océan devez-vous traverser pour aller en ligne droite de Shanghai à San Francisco ?
10: Pacifique.
8: Oui, l'océan Pacifique. Bravo Vanessa, il s'agit effectivement du plus grand et plus profond océan de la planète. San Francisco se trouve sur sa rive est en Amérique et Shanghai sur sa rive ouest. Je vais y arriver, hein. Tout va bien. Allez, c'est parti, question culture à présent. Quel chanteur engagé, ah oui c'est un chanteur engagé, a écrit et interprété, oh là là, un artiste de la région, la chanson Lily qui dénonce le racisme en France. Attendez le chrono, elles sont insupportables, allez-y. La chanson Lily. Oh, mais je l'entends dans le public.
10: Pierre Perret.
8: Pierre Perret, bien sûr. Magnifique Pierre Perret.

De toute façon, Vanessa a gagné. On vérifie. Bravo. Bravo Vanessa avec 23 points, incroyable, score fou, fou, fou, fou, vous gagnez 30 euros de cartes cadeaux et en plus, le coin des Ginettes à Blagnac vous offre une guirlande lampion terrasse, magnifique, et vous partez avec un sac avec plein de très beaux cadeaux offerts par la mairie de Blagnac, notamment des entrées pour la patinoire, casquettes, voilà, merci les filles, ici on joue à Blagnac toute la semaine, on vous offre des cartes cadeaux de 30 euros tous les jours, à demain.

Colin de Gang, sur ici Occitanie. Bientôt midi, on va retrouver Nora Malagré dans un instant. On vous doit bien ça. Et aujourd'hui, on va parler des abonnements Wi-Fi. Quels sont les moins chers? On va vous donner toutes nos astuces pour payer le moins possible. C'est vrai qu'il faut faire attention parce qu'il y a pas mal d'arnaques également. On va retrouver Nora et toute son équipe pour parler de ça. On va également parler des chiens guides avec Pierre Fabin, nous accompagne également. On vous doit bien ça. 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Et puis à midi, on va retrouver la rédaction ici à Occitanie. On reparlera bien sûr du carburant qui continue d'augmenter, le prix du carburant qui continue d'augmenter avec des mobilisations, notamment des agriculteurs. C'était en Aveyron hier. Et puis, on ira également du côté du Sahara avec Théo Cobel qui, en ce moment, se dirige vers Dakar avec l'aéropostale, enfin en tout cas avec des petits avions. Vous voyez d'ailleurs les photos, les vidéos sur les réseaux sociaux ici Occitanie ou encore sur notre site internet ici.fr. On continue en musique pour aller jusqu'à midi avec Julien Clerc sur ici Occitanie.

0: Julien Clerc qui sera à l'honneur en 2027 puisqu'il fêtera ses 80 ans sur scène et notamment à l'Accor Arena à Paris. On célébrera également les 40 ans de la salle puisque c'est Julien Clerc qui avait été le premier chanteur à se produire ici. Et puis on note la date du 18 septembre 2027, jour du concert de Julien Clerc au Zénith de Toulouse.
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0: On vous souhaite une très belle journée sur Ici Occitanie, les midis. Le journal de la rédaction avec Alexandre Vaux. Bonjour Alexandre.
2: Bonjour, et cet appel déchirant d'un papa ce matin sur votre radio ici Occitanie, il s'appelle Jérôme Le Gobien Cadillac et il demande le rapatriement de Cédric Prison, le meurtrier présumé de sa fille Angela. Il y a 6 mois au Portugal, ce policier avéronnais de 42 ans, donc Cédric Prison, qui aurait aussi tué son ex-femme, le papa donc d'Angela, lui Jérôme Le Gobien Cadillac demande à la justice portugaise de l'extrader. Et il est en colère aussi de voir que le meurtrier présumé de sa fille se revendique de la mouvance masculiniste qui se développe notamment sur les réseaux sociaux.
3: C'est intolérable, c'est le masculinisme. Enfin, moi, j'associe ça un peu à du racisme anti-femme. C'est juste ça, quoi. C'est des mecs qui supportent pas les femmes, qui ne les aiment pas, qui. Et pour moi, oui, on devrait faire une loi pour, comme, au même titre que le racisme, on devrait faire une loi pour. Ben pour les enfermer, ces mecs-là, ou pour leur couper la parole, tout simplement. Et ils n'ont aucun droit de parler comme ça des femmes. Je veux dire, ils ont bien eu un jour une femme qui a été la personne la plus importante de leur vie. Je vois pas qu'est-ce qui les a fait vriller à un moment donné, quoi.
2: Le papa d'Angela, donc une des victimes de Cédric Prison, présumé, hein, puisque cet Aveyronnais sera jugé au Portugal ou en France. Interview à réécouter sur ici.fr et l'appli ici.
0: De nouvelles aides pour faire face à la flambée des prix du carburant.
2: Oui, promise par le gouvernement avec une conférence de presse à 17h qui sera très suivie, puisque beaucoup de secteurs souffrent de ces prix records à la pompe en ce moment. Les agriculteurs, notamment avec cette nouvelle manifestation hier soir à Rodez, 200 d'entre eux qui ont protesté à l'appel de la coordination rurale et qui demandent que les aides déjà promises soient versées au plus vite, notamment sur le GNR, le gazole non routier utilisé par les agriculteurs selon le syndicat. Environ 10% des demandeurs seulement ont été soutenus. Alerte à la pollution levée sur le chantier de l'autoroute A69, notamment au-dessus de la centrale et précisément au-dessus de la centrale d'enrobage de Puy-Laurent qui sert à couler la route. C'est la préfecture qui l'assure ce midi. Les rejets atmosphériques sont à nouveau conformes après la mise en demeure donc émise par la préfecture envers le concessionnaire à la fin août à Tosca qui prévoit toujours une ouverture au 15 octobre.
0: On va survoler le désert aujourd'hui.
2: Oui, avec ici Occitanie, votre radio embarquée dans ce rallye Toulouse-Saint-Louis du Sénégal sur les traces de Saint-Ex et de l'Aéropostale, 42e édition avec notre reporter Théo Cobel qui était, vous l'avez entendu ce matin, à Agadir sur la côte marocaine et donc qui va avoir la chance de survoler le désert. Théo, sur ces terres donc, qui ont inspiré Saint-Exupéry, faut-il le rappeler, écrivain et pionnier de l'Aéropostale.
4: Ah oui, on va survoler Cap Juby Tarfaya aujourd'hui, lieu mythique dans l'histoire de l'Aéropostale. Cet ancien fort qui a tant marqué Saint-Exupéry, comme le rappelle Jean-Claude Nivet, l'historien du rallye.
5: Le lien entre Cap Juby et Saint-Exupéry, c'est qu'après avoir été affecté comme pilote sur le Dakar, et suite aux événements tragiques et un certain nombre d'événements politiques et diplomatiques sur le Rio de Oro, donc qui est administré par les Espagnols, il faut un ambassadeur, il faut un diplomate, il faut aussi un très bon pilote, et on va envoyer Saint-Exupéry. Et là, vraiment, commence l'aventure que tout le monde connaît, celle de chef d'aéroplace de Cap Juby.
4: Alors, on ne pourra pas atterrir sur la mythique piste de sable de Cap Juby ce mardi, trop compliqué à sécuriser en raison d'élections législatives au Maroc. On va pousser un peu plus au sud, au cœur du désert, à La Hayoune, connue pour ses dunes de sable.
2: Bon vol Théo, on vous retrouve aussi sur nos réseaux, ici.fr, l'appli ici, le compte Insta aussi. Théo Cobel embarqué qui nous fait rêver toute cette semaine donc sur les traces de Saint-Exupéry, puis aussi nous font rêver. Elles et eux nous font rêver, joueuses et joueurs de rugby, honneur aux femmes pour la nuit du rugby lundi prochain. On a les nominées meilleures joueuses d'élite une, la D1. On a notamment des joueuses du Stade Toulousain. Elle est la meilleure joueuse internationale peut-être qui sera Pauline Barat, la Toulousaine. Côté garçon, on a Jack Willis pour meilleur joueur du top 14 ou encore meilleur international Thomas Ramos. On verra s'il remporte les votes. Le soleil remporte le vote chez vous.
0: Ah oui, exactement. Très très belle journée aujourd'hui partout en midi Toulousain avec des températures cet après-midi qui atteindront au meilleur de la journée 27 degrés à Rodez, 28 degrés à Fouet-Saint-Gaudens, 29 degrés à Auch, 29 degrés également à Revel et Toulouse, 30 degrés c'est la maximale à Haute-Rive, Albi, Montauban ou encore à Figeac.
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6: Bonjour à tous, il est midi 5 sur votre radio Ici. Bienvenue dans votre nouveau rendez-vous. Je fais un immense coucou à tout le réseau, nos 44 merveilleuses locales partout en France de la radio Ici. Alors ici, ça tombe bien, on parle bon plan, vie quotidienne, arnaque à éviter, animaux, santé, nous sommes là pour vous rendre service parce qu'on vous doit bien ça. Et c'est le titre de ce nouveau rendez-vous quotidien. Nous sommes ensemble jusqu'à 13h, je suis Enora Malagré et voici la joyeuse bande du jour qui m'accompagne. Aude Razo, Madame Antiernac, coucou ma Aude.
7: Bonjour tout le monde.
6: Valère Coréard et ses bons plans conso. Bonjour Valère.
8: Salut Enora, bonjour à toutes et tous.
6: Ah, le retour de Pierre Fabin, notre vétérinaire, il m'avait tant manqué. Ça va Pierre?
9: Oui, bonjour Enora, bonjour à tous.
6: Et Elsa Wolinski, le rayon de soleil de toute la radio, de tout Radio France. Bonjour Elsa.
10: Bonjour, bonjour à tous.
6: Alors aujourd'hui, c'est très sérieux, on va vous dire comment alléger votre facture de téléphone, la box Wi-Fi et tutti quanti. Vous avez des questions, appelez-nous, laissez-nous un vocal au 0810 055 056. Nous sommes là pour vous. Et puis, laissez-nous aussi des messages vocaux sur ce même numéro, comme l'a fait aujourd'hui Virginie.
11: Bonjour Enora, c'est Virginie de Nantes. Je ne comprends pas, je reçois toujours des appels. Je ne connais pas ces numéros, j'hésite. Est-ce que je dois répondre?
6: Oula, ça sent la chronique pour Aude Razo, ça.
7: Décrocher, ne pas décrocher, telle est la question. C'est ça la question de Virginie.
6: Elle est poète.
7: Je conseille de ne pas décrocher, je vais vous dire pourquoi.
6: On y répond dans une trentaine de minutes et puis le meilleur pour la fin, tout au long de l'année, je booste votre pouvoir d'achat. 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Je suis au pied du sapin. Je suis impatiente parce que j'ai l'impression de me faire moi-même un peu avoir, chers amis auditrices, auditeurs, sur ma facture de téléphone. Entre autres, on va parler de tout ça avec vous, cher Valère Coréard.
8: Alors, se faire avoir, pas au sens strict, mais se faire avoir quand même un peu, parce que quand on fait jouer la concurrence sur la facture de téléphone, bien souvent on se dit, bah mince, alors j'ai payé tout ça si longtemps, alors que j'aurais pu faire autrement. Ce qu'il faut savoir pour commencer, c'est que la consommation moyenne d'une Française ou d'un Français en data, vous savez, c'est-à-dire les gigaoctets qu'on utilise pour naviguer sur Internet, c'est 15 gigaoctets de données mobiles par mois. Okay. En moyenne, je dis bien.
6: Ça, c'est ce dont on a besoin.
8: Ouais, c'est entre 15 et 18. Ça, c'est ce qu'on utilise en moyenne. Évidemment, ça dépend des usages. Pourquoi je vous parle de ça? Parce que souvent, ça détermine le prix de la facture mensuelle.
6: Okay. Okay,
8: bien souvent, vous avez un forfait 100, voire 200 gigaoctets.
6: Ouais.
8: Vous voyez déjà de quoi on est en train de parler.
6: Ouais.
8: D'un service qui coûte cher, c'est d'ailleurs souvent ce qui coûte le plus cher après l'accès au réseau, et en fait, on ne l'utilise pas. Donc, la première chose que je vous conseille de faire pour faire baisser la note éventuellement, c'est de vérifier votre consommation réelle dans l'application de votre opérateur, combien vous utilisez de data.
6: Donc on appelle les gens, on leur demande combien je consomme.
8: Regardez dans l'application, vous avez un compte,
6: d'accord,
8: une application de, je sais pas, vous savez, chez Orange,
6: SFR, je ne sais qui, importe,
8: exactement.
6: Ouais.
8: Vous allez dans l'application, vous suivez votre consommation et vous voyez vraiment combien vous consommez. Ça va vous permettre de calibrer. Pourquoi je vous dis ça? Parce qu'aujourd'hui, un forfait en moyenne téléphonique au bon prix, c'est 15 euros.
7: Ah mais non, c'est pas possible. Moi je paye 33 jours.
6: On va faire un tour de table. Aude, 33. Pierre Fabin.
9: Je crois que je suis à 55.
6: Oui, on est dans la même équipe. Donc nous, déjà, équipe, on se fait avoir.
9: Changer,
6: Elsa Wolinski.
10: Non, moi c'est vers 100 euros.
6: Mais vous avez vos filles.
10: Et moi j'ai découvert qu'effectivement, c'était moi qui payais, pas mon ex-mari, les factures des enfants.
6: Voilà. Bisous l'ex-mari. Valère, vous payez combien?
8: Eh bien, je paye 16 euros.
6: Oh, bah oui, forcément.
10: Oh,
6: et c'est bien pour ça qu'on a su vos conseils. Combien vous payez, chers amis auditrices, auditeurs, si vous avez besoin de conseils, 0810 055 0 56, on est là pour ça. Valère répond à toutes vos questions.
8: Alors, regardez rapidement pour savoir si vous payez le juste prix. D'abord, ouais. Les services que vous avez, est-ce que vous avez de la 5G ou de la 4G? Ça sert à rien d'avoir de la 5G si vous n'utilisez pas beaucoup de données, justement, la 4G suffit
6: déjà
8: largement.
6: Base, voilà.
8: Ça, c'est la première chose. Ensuite, regardez un peu les options payantes. Peut-être que vous en avez l'accès à tel ou tel service qui vous sert à rien. Donc, décortiquez un peu votre facture et à partir de là, on fait jouer la concurrence. Moi, je vous conseille un comparateur qui est très bien. C'est le comparateur de l'UFC Que Choisir. C'est sur quechoisir.org. Vous tapez comparateur forfait mobile Que Choisir sur votre moteur de recherche. Et là, vous avez vraiment toutes les offres. Vous comparez et vous pouvez éventuellement changer à condition de ne plus être engagé. Et ça, c'est important. Si vous changez d'opérateur, essayez de ne pas vous engager 12 mois parce que vous resterez libre et vous pourrez bénéficier des opportunités de la concurrence.
6: On a déjà une auditrice qui vient de nous appeler là au 0810 055 0 56. On la prend tout de suite. Elle s'appelle Sandrine. Bonjour Sandrine, bienvenue.
12: Et bonjour à tous.
6: Bonjour chère bonjour, Sandrine, vous bonjour. Habitez où?
12: J'habite dans le 64.
6: Très bien. Eh ben, on embrasse très fort ici Gascogne. C'est par ce canal que vous nous écoutez, j'imagine.
12: Voilà, tout à fait.
6: On les embrasse très chaleureusement. Alors, dites-nous tout, chère Sandrine.
12: Alors, moi, je suis d'accord avec ce monsieur-là.
6: Valère.
12: On peut trouver des, voilà, Valère. On peut trouver des forfaits à 15 €, certes. Mais aujourd'hui, il faut compter, si vous voulez avoir une formule confort, l'assurance. Ouais. Il faut compter le fait que vous achetez un téléphone. Donc, maintenant, c'est à crédit. Parce qu'un téléphone, maintenant, c'est 1 000 € pour...
6: Oula.
12: Donc, oui, non, mais il y en a des... Ah, ben, comptez bien.
6: Mais attendez,
12: oui.
6: Il est en or massif. Non, mais... Attendez, Sandrine, parce que je vois Valère,
12: gros,
6: Valère va vous répondre.
12: 8 € par mois.
8: Alors, Sandrine, juste une chose. Achetez le téléphone par votre abonnement. Je le déconseille parce que vous allez le payer bien plus cher que ce qu'il coûte réellement.
6: Voilà.
8: La meilleure chose, si on est serré au niveau du prix, mais qu'on veut un téléphone, un smartphone correct, c'est de passer sur du reconditionné et de payer en plusieurs fois sans frais. Attention, faut pas se surendetter avec les plusieurs fois sans frais, c'est quand même de l'emprunt. Mm-hmm. Mais le meilleur rapport qualité-prix, c'est le reconditionné par rapport au prix neuf et surtout quand on le paye dans l'abonnement. Et puis vous avez parlé d'assurance. Là aussi, attention aux assurances. Parfois, on les a déjà, les assurances pour le téléphone, dans l'assurance habitation notamment, dans l'assurance de la carte bancaire. Donc, vérifiez quand même bien avant de vous engager.
6: Sandrine, vous êtes chez qui?
12: Alors moi, je suis chez SFR pour l'instant.
6: D'accord.
12: Je dis bien pour l'instant.
6: Ah, pourquoi? Parce que vous sentez qu'il faut changer de crèmerie?
12: Ben, ça va, c'est racheté donc en 2027-28. Donc le problème, c'est qu'ils vont être partagés chez les trois opérateurs principaux. Et aujourd'hui, on va pas savoir pour l'instant à quelle sauce on va être mangé.
6: Alors, c'est vrai, Valère, Coréard, ils vont devenir quoi, les clients SFR?
8: C'est pas encore hyper clair, mais ça peut-être que Aude pourra en dire un mot.
7: Oui, en fait, effectivement, SFR racheté par Bouygues, Free et Orange. Alors, que vont devenir les clients SFR comme vous? Pour l'instant, on sait pas. Déjà, il faut que le rachat soit bien acté. Il y a encore des étapes à franchir. Je vais pas rentrer dans le détail, c'est un peu compliqué. Et ensuite, les clients SFR, normalement, sont répartis entre Bouygues, Free et Orange, mais à l'heure actuelle, on ne sait pas.
6: Valère.
8: Oui, Sandrine, un petit mot concernant, si j'ai bien compris, vous avez une offre famille, c'est ça? Enfin, il y a plusieurs choses sur votre offre, c'est un forfait global?
12: Alors, à l'époque, j'avais 5 enfants.
8: Bon.
12: Ça y est, ils payent eux-mêmes leur forfait.
6: Enfin!
12: Enfin, alléluia! mais aujourd'hui, il me reste donc mon adolescente de 15 ans.
6: D'accord.
12: Donc, il est vrai que c'est, moi je veux une certaine marque très... qui est un fruit qui revient quand même assez cher pour mon budget. Donc, ce que je fais, j'essaie de lui acheter l'autre marque quand il y a des promotions dans un magasin. Et comme ça, je l'achète content.
8: Alors, juste pour vous répondre rapidement, sur la marque, encore une fois, le reconditionné, c'est vraiment le meilleur rapport qualité-prix,
6: puis
8: c'est beaucoup
6: sûr.
8: Plus écologique. Et d'autre part, sur les offres groupées, moi je suis assez sceptique, il vaut mieux faire jouer la concurrence, ça prend un peu de temps, mais sur chaque besoin. Parce qu'en fait, le bon forfait, c'est celui qui répond à vos besoins réels,
6: d'accord.
8: Et on n'en a pas toujours les mêmes.
6: On continue de parler téléphonie, comment réduire la facture, box wifi, tout ça, juste après, tout ça, n'importe quoi, moi, pardon. Oh, on est en famille, c'est pas grave, juste après Suzanne Vega. Oh, j'adore ces titres. Luca, sur votre radio ici, on est ensemble jusqu'à 13h.

0: Suzanne Vega, Luca, dans On vous voit bien ça, sur votre radio ici.
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0: On est ensemble, je viens de le dire, jusqu'à 13h. C'est votre nouveau rendez-vous quotidien. Si vous avez aussi des conseils à nous prodiguer, à nous, entre vous, hein, on est vraiment une nouvelle communauté. On vous doit bien ça, ça se passe au 810 055 056. On se rend service les uns les autres. Franchement, cette année, c'est pas du luxe. On parlait de comment réduire la facture de téléphone, wifi, etc. On va continuer à dérouler tout ça ensemble. Il y a énormément d'appels au 0810 055 056. On accueille Bernard. Bonjour Bernard.
3: Bonjour.
0: Comment ça va Bernard?
3: Ça va très bien.
0: Ah bah vous avez une bonne voix en tout cas. Et vous nous appelez de Issy Limousin, me semble-t-il, c'est ça?
3: Tout à fait, oui.
0: On leur fait un gros bisou. Alors, combien vous payez, vous Bernard, votre forfait de téléphone?
3: Moi, je paye 5,50, appel et SMS illimités.
0: Mais c'est vachement
4: mais
0: chouette,
4: dis donc,
0: ça.
4: Dis donc, Bernard, pareil,
0: c'est vous qui nous donnez les bons plans, là. C'est super. Vous êtes chez qui, Bernard?
3: Soch, celui qui fait la pub, vous savez, Soch.
0: Bon, ben, on est sur la plus grande mignonnerie du midi. Alors, effectivement, on retient bien la pub et j'ai bien envie d'aller chez Soch. Moi aussi, je vais passer chez Soch.
5: Alors,
0: j'arrive pas à le dire.
5: Non, mais c'est très bien, Bernard, parce que vous avez pris un forfait qui doit correspondre à vos besoins. Sans doute, très peu de navigation sur Internet. Les SMS et les appels illimités, ça marche très bien. Il y a aussi Prixtel, pour pas les citer, qui sont dans la même veine, hein, avec des tout petits forfaits. Là, je vois que Amélie nous a laissé un message à ce sujet. Ça, c'est très bien quand on n'a pas besoin de beaucoup naviguer. Il ne faut pas hésiter à aller sur des offres hyper compétitives. 5-6 euros par mois, c'est imbattable.
0: C'est ça, Bernard? C'est parce que vous n'allez pas trop sur Internet et tout ça?
3: Si, je vais sur Internet. Dès que j'ai besoin de quelque chose, j'y vais. Je n'ai pas de problème. Après, c'est vrai que je ne travaille pas sur Internet. Ouais. Et j'ai une box chez les mêmes et qui me coûte 20 euros.
0: Mais c'est super. Ouais. Franchement, j'ai envie de vous remercier pour ce bon plan, Bernard.
3: Mais sans la télé, parce qu'il faut garder nos bons vieux râteaux, hein, ça marche très bien. Vous avez 20 000 chaînes qui servent à rien.
0: Ah ça, c'est pas moi qui vais vous dire le contraire. On pourrait même les citer, mais on ne le fera pas. Merci beaucoup Bernard pour le bon plan. On vous embrasse très fort, cher Bernard.
3: Merci, bonne journée. Au revoir.
0: Bonne journée. Au revoir. On va aussi prendre, parce qu'il y a beaucoup d'appels, on va en prendre un maximum. On va prendre Christophe, hein, qui nous appelle de l'Essonne. Coucou Christophe.
6: Coucou Elora, bonjour l'équipe.
0: Bonjour. Ça va Christophe?
6: Oui, ça va et vous?
0: Oui.
6: Je suis tellement content de t'entendre parce que plus jeune, donc ça nous en fait rajeunit pas, pardon, mais j'étais fan de toi.
0: Donc, voilà. Je viens de me prendre un petit coup de pelle, Christophe, grâce à vous.
6: Désolé.
0: Vous savez quoi, ça arrive même au meilleur. Je suis vraiment très, très heureuse qu'on se retrouve, du coup, à l'antenne, cher Christophe. Alors, vous payez combien, vous? Dites-nous tout.
6: Alors, moi, c'est pas le mobile, c'est la box.
0: Ah, on va en parler après avec Valère Correa, bien sûr. Dites-nous alors, combien?
6: Ouais. Alors, moi, je payais 77 euros.
0: Oula!
6: Par mois, ouais. sauf que je pense que c'était la grosse arnaque parce qu'en fait le prix de base c'était 29,90 €. J'avais juste pris une chaîne de sport,
0: ouais.
6: Donc qui coûte allez en gros 19 €, donc allez 30 € plus en fait 19 €, ça peut pas faire sous 77 €.
0: Mm-hmm.
6: En plus, ils nous ont dit, vous allez voir, que en fait, sur la en fait, Wi-Fi, nous sommes les meilleurs, alors que c'est en fait totalement faux.
0: Ouais.
6: Donc voilà.
5: C'est classique. C'est que vous deviez avoir des options et tout un tas de choses que vous n'avez pas surveillées. Alors il y a quand même une chose à retenir, que ce soit pour la téléphonie ou le Wi-Fi, c'est que la fidélité ne paye pas. Il faut regarder régulièrement au moins une fois par an.
0: C'est pas comme en amour.
5: Je sais pas si ça paye en amour, mais en tout cas pour le Wi-Fi et le téléphone, c'est moins glam, mais ça ne paye pas.
0: D'accord. Ok. Merci beaucoup en tout cas, Christophe. Je vous embrasse très fort.
6: Merci. Merci, ouais, mais je voulais juste vous dire en fait, c'est la base, ils devaient me faire une promo parce que moi bon, j'étais client aussi avec le mobile free, mais bon, ouais. Apparemment je me suis bien fait avoir.
0: Ah, il aurait dû avoir la promo ou pas?
5: Ça peut arriver qu'on vous promette quelque chose, mais il faut se mettre un petit rappel dans ces cas-là. C'est pas forcément eux qui vont le mettre en place. Moi, quand on me promet quelque chose, je mets un rappel dans mon agenda dans 2-3 mois, et si je vois que ça tombe pas, je les rappelle.
0: Bon, faut changer de boutique alors, à mon avis. Hein.
5: Quand on n'est pas bien quelque part,
0: quand on
5: n'est
0: pas bien, on change de boutique.
5: C'est pour ça qu'on ne s'engage pas sur 12 mois. Si on peut l'éviter, c'est mieux.
0: Très bon conseil. Merci Valère Correa. Merci beaucoup Christophe. À tout bientôt alors, du coup.
6: Merci, avec plaisir, Nora.
0: Gros bisous. Gros bisous, pardon, c'est extrêmement familier. Je suis désolée. Un peu plus tard dans l'émission, on parlera chien d'assistance avec Pierre Fabin, notre vétérinaire. Et on parlera aussi de l'automne avec notre Elsa Wolinski. Vous allez voir, c'est à pas piquer des hannetons. Je fais de très vieilles expressions aujourd'hui. Voilà, c'est mardi, c'est comme ça. On écoute la gagnante de la Starac, elle s'appelle Marine et elle chante Tricheur sur votre radio ici.

0: Marine, tricheur sur votre radio ici dans Vous Doit Bien Ça, on est ensemble jusqu'à 13h.
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0: Et il est midi 25, on vous a donné pas mal de bons plans pour réduire votre facture de téléphone. Et là, on va parler avec Valère Coréard de la Wi-Fi, des box Wi-Fi, hein, c'est ça Valère?
3: Oui, c'est ça. Alors,
0: là aussi, il y a moyen de gratter un petit peu des sous et ça,
3: ouais,
0: on aime bien.
3: J'adore parce que je regarde les messages sur le WhatsApp,
0: ouais,
3: et ça se bat pour dire celui qui a le forfait le moins cher en téléphone. Il y a 1,99€ quand même.
0: Oui, non, non.
3: Si, il y en a deux. Ils sont
4: et là, on a du 3,80€ aussi avec Brigitte.
0: Ah, mais bon. Elle est chez qui Brigitte?
4: Chez Leclerc Mobile, nous dit-elle.
0: Oh là là, je vais... Mais, merci chers auditrices, chers auditeurs, parce que c'est ça qu'on aime dans cette émission, on partage ensemble les bons plans. 0810 055 056. Je vais tout de suite partir chez Leclerc, moi, juste après.
3: Pour le Wi-Fi, ce qui est important, c'est de voir ce qu'il y a dans votre facture déjà. Est-ce qu'il y a de la télé et vous vous en servez ou vous en servez pas? Est-ce qu'il y a des options? Est-ce qu'il y a un accès à Netflix et vous l'avez par ailleurs? Donc faites bien attention à ça, c'est la première chose. La deuxième chose, c'est que vous pouvez, comme je le disais pour la téléphonie, comparer tout simplement. Il y a un très bon comparateur sur l'UFC Que Choisir sur leur site internet pour voir celui qui vous convient le mieux. Ça, c'est aussi important. Alors, je sais qu'on a souvent peur de plus avoir de Wi-Fi, de plus avoir Internet à la maison, et donc on veut pas changer. En général, le nouvel opérateur non seulement résilie l'ancien, mais va aussi attendre que ce soit bien installé avec eux, donc le nouveau, pour enlever l'ancien. Donc, ce qui veut dire qu'il n'y a pas de rupture, normalement, de service. Et ça, c'est vraiment un sujet sur lequel ils font attention.
0: Ok, on a un vocal aussi, parce que vous pouvez aussi laisser des messages vocaux sur le 0810 055 056. Je vous le répète, c'est un WhatsApp, c'est gratuit. Et elle s'appelle Linda. On l'écoute.
5: J'ai simplement contacté mes deux opérateurs mobiles et internet, à savoir Bouygues et Orange, en leur expliquant que je trouvais que ma facturation avait trop évolué et que les montants aujourd'hui étaient trop chers. En l'espace de deux appels, je me suis vu proposer des offres réduites avec une véritable économie, donc voilà, cumuler 40€ par mois pour des offres similaires avec des produits similaires.
0: Ça va faire plaisir à Valère.
3: Bah, ça,
0: c'est exactement ce qu'il
3: non,
0: faut
3: mais
0: faire
3: ça, c'est
0: en fait.
3: Là-bas, exactement.
0: Merci Linda.
3: 480€ d'économiser pour Linda, c'est quand même pas mal.
0: C'est énorme.
3: En fait, vous pouvez tout simplement donner un coup de fil à votre opérateur, dire là je vois des offres de partout bien moins chères que celles que j'ai, et il est fort probable qu'il vous propose quelque chose de plus agressif. Mais attention, évitez encore une fois de vous engager sur 12 mois, ça c'est important, négociez ça, en tout cas discutez-le. Et puis un dernier point, parce que je vois qu'il y a un message intéressant là de Marie sur le WhatsApp, elle paye 15,99€ chez Orange pour son forfait box.
0: Ouais.
3: Pourquoi? Parce qu'il y a une opération coup de pouce pour les seniors à faible revenu. Et c'est bien de l'avoir rappelé, parce que j'avais oublié de le noter. Et donc allez voir sur Orange, en fonction de vos revenus, vous avez des opérations comme ça qui sont intéressantes.
0: Merci beaucoup Valère Coréard. Et alors, on va terminer quand même ce sujet avec Madame Audrazo, Madame Antiarnaque, parce qu'il y a aussi des arnaques.
4: Vous avez tous reçu un jour un appel, bonjour c'est Bouygues, bonjour c'est Orange, bonjour c'est Free, j'ai une super offre pour vous qui sera bien meilleure que celle que vous avez actuellement. Petit point là-dessus, les règles ont changé. On en a parlé, un opérateur n'a plus le droit de vous démarcher sans votre consentement préalable. On en a parlé de ça. Alors votre opérateur, celui avec qui vous avez un contrat, il a toujours le droit de vous démarcher. L'opérateur concurrent, lui, il n'a plus le droit, c'est la règle. Donc s'il le fait quand même, soit il est dans l'illégalité, soit, attention, c'est peut-être un menteur, c'est peut-être un escroc. Donc les points de vigilance. On se méfie des numéros en 06 ou en 07.
0: D'accord.
4: Attention. Méfiez-vous des offres qui sont pas réalistes. Du style, moins 50% là tout de suite sur votre offre téléphone internet, la fibre gratuite, ou alors, vous savez, celui qui vous dit le gros cadeau, je vais vous faire gagner un smartphone, je vais vous faire gagner une montre connectée, que sais-je. Il y a anguille sous roche, surtout si votre interlocuteur vous dit vite, vite, l'offre va bientôt expirer. La grande, grande méfiance, je vous conseille vraiment là de reculer, de dire attention, je raccroche, je vais réfléchir, merci, au revoir.
0: Merci Audrazo, continuez de réagir, hein, 0810 055 056. On va parler chien d'assistance dans un instant avec notre vétérinaire Pierre Fabin. On va parler de l'automne. Non, ce n'est pas une période mélancolique. Et on écoutera Elsa Wolinski à ce sujet. Continuez de réagir, c'est votre émission. Hein. 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Et là, c'est Nathalie qu'on reçoit. Bonjour Nathalie.
6: Oui, bonjour.
0: Vous appelez des Bouches-du-Rhône, coucou ici Vaucluse. Et Nathalie, c'est gagné.
6: Bravo, c'est vrai.
0: Mais si, c'est vrai. C'est votre émission, chère Nathalie. On est ravis de vous filer ce petit coup de pouce, je vais y arriver deux fois dans l'émission. On vous embrasse très très fort, chère Nathalie. Prenez soin de vous. Et tout de suite, les amis, c'est l'heure de l'actualité dans toutes vos régions grâce aux 44 locales de votre radio ici. À tout de suite.
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11: Un week-end important et du rire, vos idées sorties.
12: Sébastien Emmanuel.
11: Ce week-end, journée nationale de vaincre la mucoviscidose avec les Lirades de l'espoir, journée de loisirs, de mobilisation et de collecte partout en France qui permet à tous de lutter contre la mucoviscidose. Et ce week-end donc, on se retrouve à Espagnes en Haute-Garonne pour la 11e édition des Lirades de l'espoir, au programme pour les enfants, courses, escape game, jeux extérieurs, ateliers créatifs et pour les plus grands, trail, cyclotourisme, VTT et randonnée pédestre, baptême en voiture et en moto. Auto et guinguette tout au long du week-end. Plus d'infos, virade.collectemuco.org. Nous sommes à présent en Aveyron, à Aunay-le-Château. Ici, on va rire à partir de mercredi, à partir de demain, le festival Rire au Nez avec Old Laugh, avec Paul de Saint-Sernin ou encore Tom Baldetti. Les spectacles qu'on peut voir au théâtre La Baleine et au café culturel Le Krill, le festival Rire au Nez dès demain à Aunay-le-Château en Aveyron.
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0: Midi 32, on est en direct, c'est votre nouveau rendez-vous quotidien sur ICI. Ça s'appelle On vous doit bien ça. On parle ICI bon plan, vie quotidienne, arnaque à éviter. On parle santé, puis aussi de vos animaux. On sait à quel point ça vous préoccupe aussi. Nous sommes là pour vous rendre service parce qu'on vous doit bien ça. On est ensemble jusqu'à 13h, je suis Enora Malagré, je suis avec Aude Razo, Valère Correa, Pierre Fabin et Elsa Wolinski. Mais pour l'heure, on va répondre au vocal d'un auditeur ou d'une auditrice. Plus particulièrement, elle s'appelle Virginie, elle nous appelle de Nantes.
13: Bonjour Enora, c'est Virginie de Nantes. Je ne comprends pas, je reçois toujours des appels, je ne connais pas ces numéros, j'hésite, est-ce que je dois répondre ?
0: Aïe ! Alors, je dirais non, mais c'est Aude Razo, bien sûr, qui va répondre à Virginie.
4: Bonne réponse, c'est non. Je vous conseille de ne pas décrocher. Bon, le scénario, il est très classique, on le connaît, hein, le téléphone sonne. Vous ne connaissez pas le numéro, je décroche pas. Telle est la question. Je vous conseille de laisser sonner, pourquoi ? Parce que, bon déjà, c'est un peu évident, mais si c'est un coup de fil qui est vraiment important, la personne, elle va vous laisser un message, elle vous envoie un petit texto pour vous dire pourquoi elle vous a appelé, etc. Il y a plein de moyens de vous faire savoir que ce coup de fil est important. Donc, vous n'allez rien louper, c'est pas urgent, c'est pas d'accord. Voilà, vous allez pouvoir vous rattraper à un moment donné si vous n'avez pas décroché. Si c'est un démarcheur ou un escroc, parce qu'elle est là la question de Virginie, en fait, cet escroc, ayez toujours en tête que il appelle des centaines de gens par jour, il vise des milliers de gens, il a pas de temps à perdre, donc laissez sonner jusqu'au bout, voilà.
0: D'accord.
4: Et vous googlisez le numéro ensuite pour vérifier s'il y a des gens qui parlent de ce numéro. Moi, je fais tout le temps ça. Je laisse sonner et ensuite je copie-colle dans Google le numéro et souvent, très souvent, je tombe sur des gens qui s'en plaignent. Donc je me dis
0: hop, c'est un faux. Ça veut dire que c'est pas bien. C'est un faux numéro. Ok,
4: je le bloque. Comme ça, au moins, j'ai plus de problème. J'ai un auditeur une fois qui m'a écrit, qui m'a dit moi, je décroche à chaque fois pour leur dire de ne plus m'appeler. Voilà. Et il me dit, j'estime qu'il y a quelqu'un là-haut qui va finir par comprendre. En fait, non. Pas vraiment, parce qu'en fait, il n'y a personne là-haut. Et en fait, c'est des appels automatiques. des appels dingue. Automatiques.
0: Mais c'est des donc, êtres humains ou pas
4: c'est des êtres humains, mais bon, c'est des appels automatiques. Ils appellent plein de gens en même temps. Vous savez, des fois, ils parlent à moitié en même temps quand vous décrochez. Enfin voilà. Donc, vous allez continuer à recevoir des appels. Autre point important, très important même, si vous décrochez et que c'est un escroc au bout du fil, vous allez être fiché. Fiché comme une personne dont le numéro est actif. Okay. Ça, c'est une info que l'escroc aime bien avoir, savoir si votre numéro est bien attribué. Fiché comme une personne qui répond aux appels des inconnus. Ça aussi, ça l'intéresse beaucoup. Et donc, potentiellement, fiché comme une personne qui peut se faire avoir si on insiste un peu. Donc, c'est pour ça que je dis tout le temps, évitez de décrocher. Pareil, vous savez, les petits textos, coucou, ça va. Vous connaissez pas le numéro, coucou, ça va.
0: Oui.
4: Et donc vous dites, vous êtes trompé numéro, je sais pas qui vous êtes, c'est qui, etc.
0: Genre, les amis, plus personne dit coucou. Non. C'est très ringard.
4: Moi, je dis coucou. Non, souvent.
12: Moi, je le dis souvent, je suis très ringard.
0: Je plaisante.
4: Alors, ne répondez pas à ceux qui vous disent coucou, ça va et que vous ne connaissez pas. Peut-être que c'est une erreur de numéro. Dans ce cas-là, c'est pas bien grave, mais ça peut aussi être un escroc qui a envie de vous tester.
0: D'accord.
4: Et donc, dans ces cas-là, ignorez. Voilà, vous faites l'autruche. Faites comme si vous n'existiez pas. C'est mon petit conseil. Voilà.
0: D'accord. Merci, Aude Razo. C'est votre émission. Vous l'avez compris, hein, 0810 055 056. On vous lit. Il y a énormément de WhatsApp, énormément d'appels. On vous prendra dans un instant, juste après la merveilleuse chronique de Pierre Fabin, notre vétérinaire, qui nous parlera chien d'assistance. Mais pour l'heure, on écoute la douce voix de Laurent Voulzy, Karine Redinger, sur votre radio ici, et on est ensemble jusqu'à 13h.

0: Laurent Voulzy, Laurent Voulzy, Karine Redinger sur votre radio. Ici, on est ensemble jusqu'à 13h.
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0: 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Midi 39, on est en direct, c'est votre nouveau rendez-vous quotidien. On parlait comment réduire la facture de téléphone, la box Wi-Fi. On a parlé aussi comment ne pas se faire arnaquer. Continuez de réagir, 0810 055 0 56, on est ensemble, hein, c'est votre émission. Et là, on va parler chien d'assistance, mon cher Pierre Fabin, un sujet éminemment intéressant.
2: Effectivement, on va parler de véritables héros à quatre pattes, ouais. Les chiens d'assistance. Alors, vous en avez peut-être déjà croisé dans la rue, ces petits chiens qui se promènent avec un gilet bleu. Alors oui. Ça, souvent, c'est des gilets de chiens guides, c'est des chiens pour les personnes malvoyantes. D'accord. Mais il existe plein de types de chiens d'assistance. On a ceux d'assistance émotionnelle aussi, qui sont là pour des personnes qui stressent dans certains endroits. On en a pour, pour détecter même les hypoglycémies chez les diabétiques, pour détecter les crises d'épilepsie aussi. Donc en fait, ça va être une vraie aide au quotidien, mais aussi psychologique et même médicale au final. Parce que donc, le chien va venir prévenir, par exemple, la personne diabétique qu'elle est en train de faire une crise d'hypoglycémie avant qu'elle arrive. Et la personne va pouvoir aller chercher son médicament pour se traiter avant que la crise ne
0: donc
2: soit là et se manifeste.
0: Ils ne sont pas formés de la même manière. Ils ne sont pas formés de la même manière. Ils s'occupent d'un patient qui souffre de malvoyance que d'un patient qui souffre d'épilepsie, etc.
2: Effectivement. Et par exemple, pour la personne épileptique, le chien va venir taper la jambe de son maître pour dire au maître, écoute, couche-toi par terre, là tu risques de tomber. Et du coup, on va pouvoir se mettre en sécurité grâce à ça. Incroyable. Et du coup, vraiment, on a plein de types de chiens guides. Alors, il faut savoir qu'ils ont un statut spécial au niveau de la loi. Ils ont le droit de rentrer partout. Ils ont le droit de rentrer dans tous les lieux publics, mais aussi dans tous les transports en commun. Donc, si jamais vous avez un chien guide et que vous voyez refuser l'accès, il suffit de porter plainte et ça peut aller jusqu'à 2 500 € d'amende.
0: Okay.
2: Et du coup, on va sélectionner plusieurs types de chiens guides. Alors, il y a les écoles des chiens guides, justement, qui vont sélectionner souvent des labradors, ou des golden retrievers, c'est vraiment des bonnes pattes, des gros chiens qui vont guider les aveugles. Mais on a aussi d'autres associations, comme Acadia, qui est l'association pour les chiens guides de personnes diabétiques, qui va aller prendre des chiens en refuge. Donc, on a tout type de chiens guides, et ils se promènent pas forcément toujours avec leur gilet. Donc, on a vraiment du mal à voir tout le travail qui est derrière tout ça. Et il faut savoir que pour avoir un chien guide, notamment si vous êtes en situation de handicap, il faut pas forcément être aveugle. On peut aussi être juste malvoyant, être diabétique, avoir des crises d'angoisse, et que il faut dans ce cas-là juste contacter les associations, remplir un dossier, parce que c'est pas un chien que vous allez acheter, c'est un chien qui va vous être remis totalement gratuitement et par une association, et que c'est une formation qui est longue, en général c'est 2 à 3 ans, et l'association va dépenser entre 15 et 20 000 euros pour former ce chien. Et donc, pour mettre tout ça en place, justement, on recherche énormément de familles d'accueil, parce que ces chiens vont devoir être sociabilisés avant d'être remis à la personne. Et le rôle de la famille d'accueil, ça va justement être, donc c'est un maillon essentiel de cette chaîne, le rôle de la famille d'accueil, ça va être de sociabiliser ce chien pour qu'il puisse être remis à cette personne handicapée.
3: Moi, je peux faire famille d'accueil pour les crises d'angoisse, par exemple. J'en ai beaucoup,
2: effectivement, ouais,
0: merci, Elsa Bolinski.
2: Chien guide pour les crises d'angoisse.
0: On en manque de familles d'accueil. Alors, on a un ami, un collègue, qui travaille à Ici Provence, qui s'appelle Guy. On va le recevoir. Coucou, Guy. D'ailleurs, je dis coucou.
4: Oui, bonjour.
0: Bonjour, ça va, Guy?
4: Ça va très, très bien.
0: Alors, vous, Guy, vous êtes famille d'accueil. Vous avez un chien d'assistance qui s'appelle Balma, je crois, il me semble. Hein.
4: Il s'appelle Balma, oui.
0: Ouais.
4: Elle aura 8 mois le 24 septembre.
0: Qu'est-ce qui vous a donné envie d'être famille d'accueil, Guy?
4: Qu'est-ce qui m'a donné envie? Déjà, j'adore les animaux, ça, c'est sûr. J'ai un travail au sein de Radio France où je travaille, entre guillemets, seul.
0: Ouais.
4: Donc, en plus de ça, je vis de partout, je fais du bureau, je fais de l'extérieur, Donc, du coup, ça donne, entre guillemets, une belle compagnie. Le chien va partout, donc ça, c'est très bien. Il a une sociabilisation qui est absolument importante. Et deuxièmement, moi, à Radio France, je fais partie de la mission handicap. Et du coup, pour moi, c'est une mission handicap. Donc, je me suis lancé là-dedans et je regrette absolument pas.
2: C'est vraiment un moment génial en plus. Alors, la séparation va être difficile par la suite. C'est ça qu'il faut voir quand même. On fait ça dans un but et à un moment, il va falloir rendre le chien à la personne. Alors, c'est un moment incroyable et chargé d'émotions. Mais il y a un petit déchirement. Il faut l'accepter. Vraiment, il faut en être conscient avant de se lancer dans cette démarche.
0: Vous avez peur de ce moment-là, Guy ?
4: Non, pas du tout, parce que dès le départ, on en a parlé avec mon épouse, c'est pas notre chien, ce chien va s'en aller, va partir du foyer. Donc à partir de là, il y a un cahier des charges, il y a un protocole, et non, ce n'est pas notre chien. Oui, bien sûr que ça va faire très drôle, quoi. Mais je sais que c'est pour une personne qu'on aura besoin. Donc à partir de là, voilà, ben c'est la fonction du bénévolat, comme on dit. Donc
3: bravo, voilà. Merci
2: pour ce que vous faites, Guy. Ouais.
0: On a besoin de familles d'accueil. Pierre Fabien, j'en suis tout ému, vient de le dire. Il y a d'ailleurs un week-end tout particulier ce week-end, Pierre. Hein.
2: Effectivement, c'est la journée des portes ouvertes des chiens guides. Donc, dans chacune de vos régions, il y a des associations qui ouvrent leurs portes pour venir découvrir, parce que justement, on manque énormément de familles d'accueil.
0: Merci Pierre Fabin, merci à notre cher Guy Berda, hein, qui est régisseur à Ici Provence, qu'on salue chaleureusement. On va s'écouter un petit disque de Maroon 5, This Love, et on revient juste après. On est ensemble jusqu'à 13h.

0: d'Adam Levine de Maroon 5 sur ici. This Love, on est ensemble jusqu'à 13h.
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0: C'est le titre, on vous doit bien ça, de ce nouveau rendez-vous quotidien. On parle bon plan, arnaque à éviter. On a beaucoup parlé de la téléphonie en début d'émission. Vous nous avez été très très nombreuses et très nombreux à réagir au 0810 055 056. Il y avait même des petites battles entre vous à savoir qui payait moins cher en termes de forfait. Oh là là, merci d'être aussi nombreuses et nombreux à réagir. Vous avez une question, Malza, pour
3: oui,
0: Valère
3: Correa. Parce que tout à l'heure, Valère, vous avez parlé que les téléphones étaient moins chers si on les achetait reconditionnés. Mais oui. Où est-ce qu'on en trouve des reconditionnés?
4: Reconditionnés, c'est pas forcément, c'est pas d'occasion, c'est pas la même chose. Ils sont d'occasion, mais ils ont été remis en état. C'est important. Okay. Vous passez par un professionnel. Alors, le plus gros, le plus connu, c'est Back Market. C'est pas mon préféré parce que c'est une marketplace qui s'appuie sur tout un tas d'opérateurs partout en Europe.
0: D'accord.
4: Mais vous avez sinon Smart. Là, ce sont des Français. Je crois qu'ils sont à Nantes. Smart avec 3A. Oui, c'est ça. Et puis, il y en a tout un tas d'autres. Largo. Et bon, voilà. Donc, ça, c'est des sites internet. Qui derrière, il y a une boîte qui remet le téléphone en état et qui vous le vend 50%, 60% moins cher.
0: Ok, ah oui, c'est bien. On a beaucoup de messages, 0810, 055, 056.
5: Une question de Joe qui est aussi pour vous, Valère, puisque vous disiez qu'il ne faut pas prendre d'abonnement avec engagement. Et lui, apparemment, il a un abonnement avec engagement. Il demande comment je fais pour en sortir.
4: Une toute petite réponse avant, à côté, mais intéressante. Pour savoir si vous êtes encore engagé, vous faites le 3179. Et là, ça vous permet déjà de savoir où vous en êtes. Je viens de recevoir un SMS. Moi, je suis plus engagé. 3179 pour savoir si vous êtes encore engagé.
0: Attends,
4: ou pas.
0: Attends, je note 3179. Ouais. J'appelle juste après une émission.
4: Non, mais je vous jure, c'est vachement pratique. Donc,
0: J'appelle 3179 et là, je sais si je suis engagé ou pas.
4: Exactement.
0: Okay.
4: Ensuite, pour répondre à la question de cet auditeur, alors

0: parce que Canal+, en clair, c'est en clair, donc c'est gratuit, donc il faut voir ce qu'il y a derrière. Mais en tout cas, se dire que un abonnement, c'est 20-30 euros par mois, en principe, ça suffit. Donc allez, il faut continuer, Nathalie, de chercher.
1: Toujours plus.
2: Gratter un petit peu.
1: C'est ça qu'on aime avec Valère Coréard, monsieur. Bon plan dans On vous doit bien ça. Dans un petit instant, on va parler de l'automne avec ma chère et tendre Elsa Volinsky. C'est votre émission. On est ensemble jusqu'à 13h. À tout de suite.
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1: Encore quelques minutes, ça passe tellement vite en votre joyeuse compagnie, chères auditrices, chers auditeurs, c'est votre nouveau rendez-vous quotidien sur ici, ça s'appelle On vous doit bien ça. On a parlé téléphonie, on a parlé chien d'assistance, c'était une émission très riche que nous allons conclure avec la douce Elsa Volinsky qui va nous parler de l'automne.
10: Tout à fait, parce que vous, est-ce que vous savez ce qui se passe cette nuit ?
9: C'est l'automne.
10: Oui, c'est l'automne.
1: Alors, parce que j'aime trop.
10: Vous l'avez dit, j'allais dire, parce que j'avais une petite blague, j'allais dire, non Valère, c'est pas un bon plan pour le nouvel iPhone, pas du tout, ne vous excitez pas trop.
1: Non, cette nuit, effectivement, c'est l'automne, et en automne, qu'est-ce qu'il y a ? C'est l'été indien. C'est la mélancolie. Personnellement, j'avoue que moi, en automne, j'ai le moral dans les chaussettes.
10: Ah bon ?
1: Ben oui, c'est comme ça. Mais j'ai décidé que cette année, ça n'allait pas être comme ça. Pour vous, pour moi, déjà parce que on vous doit bien ça, bien sûr. Parce que évidemment, on va être ensemble cette saison, on va être heureux. Et figurez-vous qu'on a même quelques bonnes raisons scientifiques d'être optimiste. Une étude en Angleterre s'est intéressée aux effets de la végétation sur notre stress selon les saisons. Et les chercheurs ont constaté que regarder des paysages où la végétation était très présente peut avoir des effets physiologiques particulièrement intéressants. En automne, et
9: je vais regarder Valère, c'est une très belle fougère.
10: Alors justement, je vais vous dire, attendez, si vous me faites toutes les blagues en amont, ça ne va pas le faire. Alors moi, cette année, j'ai décidé de mettre toutes les chances de notre côté, justement. Je suis allée regarder ce qui se passe dans le monde entier en automne pour justement nous inspirer.
1: Ouais.
10: Alors d'abord, au Japon, il y a le Momijigari. Le principe, allez admirer les feuilles qui changent de couleur, le rouge, le jaune, le doré. On contemple, on s'émerveille, on prend le temps de regarder les feuilles tomber sans se dire, ça y est, c'est foutu, c'est l'hiver, on va se cailler.
1: Okay.
10: Non. Mais non, puisqu'on sait maintenant qu'on peut trouver le bien-être en regardant un platane plus qu'un homme, plus qu'un valet. Voilà, c'est ça. Et sinon, en automne, on peut se mettre aussi à la tendance des Danois avec le hygge. Est-ce que vous savez ce que c'est le hygge ?
1: C'est
10: leur technique, allumer des bougies, mettre des grosses chaussettes, se préparer un thé, bref, ne rien foutre. Maintenant, quand vous serez chez vous, et Nora, en pyjama, vous ne pourrez pas vous dire « je déprime », non, vous direz « je pratique le hygge ».
1: Je fais du hygge.
10: Ça change tout. Et si vous préférez sortir, il y a aussi le frilsulstlis des Norvégiens. Bon, c'est imprononçable, effectivement. C'est l'art de vivre au grand air, même quand il fait froid et même quand il pleut. Chouette, comme ça, on est sûr de tomber malade. C'est génial. Allez, non, on a dit qu'on était positif. Positive attitude, on prend tout. Le momijigari, le hygge, le frilsulstlis. L'important, c'est de se faire du bien et de s'accrocher à ce qu'on peut. Et qu'est-ce qu'on a chez nous ? Eh ben, nous, on a les plus grands festivals d'automne.
1: Ah.
10: Et oui, c'est la saison de la... C'est la saison pour faire la fête.
1: Ah.
10: Et ça, on le sait pas. On se dit, c'est l'été, en fait.
1: C'est vrai.
10: La fête. Mais non.

0: automne, il faut en profiter parce que partout en France, il y a des festivals chaleureux avec de la chanson française, de la pop, du rock, des musiques du monde. On commence en Bretagne pour vous faire plaisir. Et Nora, à Rennes, on va pouvoir danser au festival Yaouank.
1: Ouais.
0: C'est ça, se prononce Yaouank, comme ça.
1: Ouais, ouais.
0: Lors d'un immense fest-noz.
1: Ah, voilà. Découvre, j'adore.
0: En Normandie, à Saint-Cloud, les rendez-vous soniques vont faire vibrer la ville avec Benjamin Biolay, Suzanne et Sébastien Tellier. Dans le sud, à Marseille, vous avez la Fiesta des Suds qui va nous offrir 4 jours de musique et de fêtes avec Véronique Sanson, Imani et Stéphane Escher. Les promenades, les festivals, les dîners entre amis, les bougies et les grosses chaussettes, ce n'est pas ça qui va régler tous nos problèmes, effectivement. Mais si ça peut déjà nous aider à traverser cette saison un peu plus doucement, alors moi, je prends tout. Puisqu'aujourd'hui, on parlait de nos factures, levons un peu les yeux, faisons de cet automne une saison de rendez-vous Valère, avec les autres, avec la nature, avec la vie, faites un effort. Et surtout, regardons ce qui se passe autour de nous, parce que les feuilles, oui, elles vont tomber, mais c'est pas parce que les feuilles vont tomber qu'on est obligé de tomber avec elles.
1: Oh là là, c'est malin, ça mérite des applaudissements.
2: Et moi, pendant ce temps, je m'occuperai des factures. Hein.
1: Et on retiendra que Valère est donc une très belle fougère. Alors, si vous aussi, vous avez des fougères à la maison, merci beaucoup, ma très chère Elsa Wolinski, notre petit soleil. Alors, on va recevoir un auditeur ou une auditrice qui va dans un instant donc bénéficier des 200 euros de pouvoir d'achat. Mais d'avant, Aude, on a des messages. On va quand même priorité aux amis qui nous écrivent sur le WhatsApp 0810 055 056.
3: Est-ce que je peux donner des devoirs à Valère Coréard? Est-ce que j'ai le droit?
2: Une fougère prend tous les devoirs.
3: Bon, en fait, c'est Pascal qui nous écoute dans le Pas-de-Calais qui veut donner des devoirs à Valère Coréard. Je vous le lis.
1: Okay.
3: J'ai besoin de revoir mes contrats gaz, électricité et assurance depuis plusieurs années. Ouais. Je n'y connais rien, j'ai peur de le faire. Donc là, Pascal, solidarité totale. Parce que, effectivement, moi, tout pareil.
1: Ouais.
3: Est-ce qu'il y a des solutions pour se faire aider? Valère, pas obligé de répondre tout de suite, mais je suis sûre qu'il a un truc à dire toujours.
2: Les associations de consommateurs sont quand même notamment là pour vous aider. Il y a des réseaux partout en France. Donc ça, c'est vraiment une porte d'entrée, mais on va chercher les adresses, les contacts et tout ça, bien sûr.
1: D'accord, vous avez d'autres messages, Aude?
3: Non, beaucoup de gens qui réagissent et qui nous donnent tout un tas de bons plans pour des forfaits téléphones pas trop chers. Donc ce qu'on va faire, on va peut-être les recenser quelque part.
1: Exactement.
3: Et on va aider tout le monde comme ça.
1: On a vu à quel point, en tout cas, ça vous préoccupait. On refera des émissions là-dessus. Ne vous inquiétez pas, chères auditrices, chers auditeurs. Je vous l'avais dit, tous les jours, je booste votre pouvoir d'achat. C'est 200 euros à gagner tous les jours. On va recevoir Lydia qui nous appelle. J'ai envie de pleurer de bonheur, du Finistère. Ici Brézizel, que je salue de tout mon cœur. Bonjour Lydia.
4: Bonjour.
1: Bonjour, bienvenue. Bonjour. Lydia.
3: Bonjour.
4: Merci.
1: Alors Lydia, je voudrais savoir d'où nous appelez-vous précisément.
4: Du Finistère, du centre Finistère.
1: D'accord, bah vraiment, ça me fait tellement plaisir parce que vous, peut-être vous ne le savez pas, mais je vous le dis, je suis également bretonne. Voilà, c'est pour ça que ça me touche beaucoup.
4: D'accord.
1: Donc je suis d'autant plus heureuse de vous donner les 200 euros.
4: Bravo.
1: Bravo, chère Lydia. Vous avez vu, c'est tout simple. Vous vous inscrivez sur la page ici.fr et vous repartez avec 200 euros. Ça se passe deux fois par émission tout au long de la rentrée du mois de septembre et tout au long de l'année, on est comme ça. Merci à ma chère Céline à la réalisation, merci à Kinane à la technique, Alexandra au standard, Gwenaëlle à la préparation, merci à ma merveilleuse équipe Elsa, Valère, Pierre et Aude. On va évidemment se retrouver tous les jours de la semaine. Moi je vous dis à demain, je vous embrasse chers amis. Un instant, le trésor de nos régions avec Marine Logénie. Bonjour Marine.
5: Bonjour Enora, bonjour à tous. Au programme du trésor de nos régions, on va évidemment parler des annonces attendues à 17h du gouvernement pour de nouvelles aides concernant les prix du carburant. Et puis on sera avec quelqu'un de la Cité du Patrimoine qui nous dira comment rendre nos villages plus beaux, Enora.
1: Merci beaucoup Marine.
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1: Et merci à vous d'écouter la radio ici. Il est 13h. Les informations, Marine Legénie.
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7: Piémont.
5: Bonjour à toutes et à tous, bienvenue dans le 13h de nos régions. La flambée des carburants, toujours à la une, avec des annonces et de nouvelles aides attendues aujourd'hui à 17h, avec le témoignage d'un ancien qui désormais laisse sa voiture au garage pour lui préférer le train, et puis avec le patron d'Intermarché qui craint, lui, un mur de l'inflation. Ce probable infanticide à Blois, une fillette de 5 ans a été retrouvée morte au domicile de son père. On fait le point sur l'enquête. 2 mois après les incendies en Gironde, on entendra le maire du Porge, commune ravagée par les flammes, qui dénonce la lenteur des réponses de l'État.
8: À situation exceptionnelle, nous demandons des réponses exceptionnelles.
5: Martial Zaninetti sur Ici Gironde. Ce matin, il envisage une plainte collective contre l'État. Direction l'Alsace également, avec le village de Danemarie qui se bat pour sauver son agence bancaire. À l'heure du déjeuner, on vous expliquera aussi pourquoi certains aliments protéinés sont dangereux pour votre santé. Et puis attention, sujet explosif en fin de journal. Dans un livre publié aujourd'hui, le frère de la princesse Diana règle ses comptes avec la famille royale britannique. C'est le 13h de nos régions. On est ensemble jusqu'à 13h30. Quand la hausse des prix du carburant nous pousse donc à changer radicalement nos habitudes, nous pousse à s'adapter au quotidien, je vous le disais en titre, on part à Nancy où Nicolas, commercial à la banque postale, laisse sa voiture au garage. Il est passé au train pour ses trajets. Jules Haus l'a rencontré pour Ici Lorraine.
9: Pendant des mois, Nicolas a subi les prix du carburant. Ses allers-retours entre chez lui, à Lunéville et son travail, à Nancy, soit 70 km par jour environ, lui ont coûté très cher.
10: Parce que moi, j'ai une voiture qui roule au diesel. Sur un plein, avant, on était à 60 euros. Maintenant, on est à 90. Et puis là, j'ai dit stop.
9: Au mois de septembre, il s'est donc résolu à prendre un abonnement de train.
10: Mensuel, j'en étais à 130 euros pour venir travailler. Et avec le train, ça me coûte 80 euros l'abonnement. Et je suis remboursé à 50% par le travail. Et ça me fait une demi-heure de marche le matin, une demi-heure de marche le soir. Et c'est bon pour ma santé.
9: Aucune logique écologique derrière. Il l'admet, juste la perspective de faire de grosses économies.
10: On est sur du 900 euros à l'année. C'est la moitié d'un salaire. Moi, je préfère garder 900 euros et le mettre ailleurs que de les dépenser dans de l'essence.
9: Il se réjouit aussi de ne plus passer des heures dans les bouchons et à râler quand il y a des travaux. Seul inconvénient, il est moins flexible quand il sort du travail.
10: Après, avec les économies que j'ai fait la semaine, je pourrais me faire plus plaisir le week-end.
9: Pour l'instant, ces trains du matin comme du soir n'ont jamais eu de gros retards. Et s'il y a des grèves ou des pannes importantes sur le réseau, sa petite voiture diesel l'attend toujours au garage.
5: Jules Haus pour Ici Lorraine, voilà, qui peut donner des idées pour économiser une bonne somme par mois, si évidemment on a la chance d'être dans une région bien desservie par la SNCF, ce qui n'est pas le cas de tout le monde. Après 2 réunions hier à Matignon, le gouvernement doit présenter aujourd'hui à 17h 2 nouveaux dispositifs d'aide face à la flambée des prix du carburant. L'exécutif interpellé par le patron d'Intermarché aujourd'hui, Thierry Cotillard, il se prépare au pire.
11: Si la situation ne se détend pas, si on dépasse les 2,50 euros et si ça dure, il y aura un mur d'inflation et on va revivre la crise de l'Ukraine. Vous vous rappelez, on avait pris 20% en 2 ans. C'est totalement imprévisible. Ça va dépendre de ce qui se passe en Arabie Saoudite. Ça va dépendre des déclarations de Trump. Il faut se préparer au pire et j'ai envie de vous dire, on n'a pas tellement de levier de manœuvre parce qu'on a 2-3 centimes de marge. Donc il faut que le gouvernement se prépare à prendre peut-être des décisions d'accompagnement qui aillent plus large que les ciblés, qui sont évidemment la bonne politique à l'heure actuelle.
5: Thierry Cotillard, président du groupement Mousquetaires, invité de nos confrères de France Inter ce matin. Il demande donc au gouvernement de se préparer à des aides plus larges. Bonjour Marie Boéda.
12: Bonjour.
5: Journaliste pour Ici. Après plusieurs semaines donc d'attente, de consultation, à quoi peut-on s'attendre justement? Que va annoncer Sébastien Lecornu tout à l'heure à 17h, Marie?
12: Eh bien, première piste, ce qu'il appelle la règle d'or que le Premier ministre propose d'inscrire dans le budget 2027. Ce que ça veut dire, c'est que le gouvernement ne s'enrichira pas aux dépens des Français. Il propose que les surplus de la TVA liés à la hausse des prix du carburant seront restitués aux Français à la pompe. Autrement dit, si le prix augmente, le surplus des recettes fiscales n'ira pas dans la poche de l'État, mais il sera redistribué. Sans donner plus de détails sur le comment cette mesure serait mise en place. Matignon précise en revanche que pour le moment, le gouvernement ne profite pas de la hausse des prix puisqu'elle s'accompagne souvent d'une baisse de la consommation.
5: Autre piste, Marie, Valérie Boéda, détaillé hier par le ministre de l'économie.
12: Oui, déjà sur ce qui n'arrivera pas, comme la baisse des taxes à la pompe. Roland Lescure l'a redit hier, réduire les taxes de 20 centimes coûterait 10 milliards d'euros à l'État. Il évoque en revanche des aides ciblées, et ce, dès le 1er octobre, notamment pour les gros rouleurs. Il propose que ceux qui ont déjà perçu une aide financière pourront en recevoir une nouvelle automatiquement, sans avoir donc à refaire la moindre démarche.
5: Merci Marie Boéda. On attend donc ces annonces en détail. À 17h, on ajoute que la consommation de carburant en France a baissé de 30% du 11 au 20 septembre par rapport aux 10 premiers jours de septembre dernier, chiffre donné ce midi par le ministère de l'Action et des Comptes Publics. Avec un prix de l'essence qui frôle les 2,50 € dans certaines stations, il y a urgence. On entendait hier sur ici un couple de retraités périgourdins qui n'allaient plus rendre visite à leur fils, faute de moyens. Les petites retraites frappées de plein fouet par la crise. Cette fois, on écoute Marie, elle habite à Pau, elle a 70 ans, elle touche 1035 euros par mois et elle est obligée de faire des arbitrages, moins sortir, se restreindre aussi sur l'alimentation.
7: J'ai ma maman qui habite à 35 km de là, qui est en maladie d'Alzheimer, et avant j'y allais trois fois dans la semaine, maintenant j'y vais plus qu'une fois par semaine pour la voir. Pourtant c'est à 35 km, mais bon, 35 km ça fait 70 multiplié par 3 ça fait 210 km. L'essence fait que je peux plus, j'ai plus les moyens de faire ça, quoi, je peux plus. Et dans mes courses, ben, j'ai réduit. Je mangeais 2 yaourts le midi et le soir, j'en mange plus qu'un le soir. Il y a plein de choses comme ça. On m'a donné un peu de ratatouille, donc je fais des œufs avec de la ratatouille. Je fais ça pour 2 jours. Je me disais, j'arriverai à 70 ans et ça sera pas comme ça. Et c'est de pire en pire, quoi.
5: Marie, retraitée paloise au micro. Ici, Béarn Bigorre de Najat et Sadouki. Les agriculteurs aussi continuent de se mobiliser contre la hausse des prix du carburant. Environ 200 se sont rassemblés hier soir à Rodez à l'appel de la coordination rurale pour déverser des pneus devant le centre des finances publiques. Le syndicat qui craint une vague de cessation d'activité et de suicides importantes après la sécheresse et les canicules. La coordination rurale doit être reçue à Matignon aujourd'hui pour préparer un plan de relance de l'agriculture dans le prochain budget. Le budget 2027 qui inquiète les maires de France. Sébastien Lecornu veut 54 millions d'euros d'économies, et les élus locaux lui demandent de préserver les collectivités dans l'effort qui sera demandé, parce que pour l'instant, ils ne sont pas vraiment convaincus, Mathieu Bonnour.
13: Cette incertitude pour Emmanuel Salaberry, maire sans étiquette de talent en Gironde depuis 10 ans, c'est intenable.
14: Moi, j'ai jamais connu la situation dans laquelle on se trouve à l'heure actuelle.
13: Canicule, sécheresse, incendie, les menaces sont là et il est contraint d'observer chaque soubresaut du gouvernement.
14: On ralentit le rythme des investissements. On attend de manière à ne pas s'engager si on n'est pas capable de payer. Mais le problème d'attendre, si je veux être prêt pour la prochaine crise climatique qui aura lieu, à mon avis, l'été prochain, je peux pas attendre 6 mois.
13: Même inquiétude pour Sandra Lenouvel, présidente d'une communauté de communes à Rostronin en Bretagne, avec un reproche.
15: La déconnexion qui existe entre les budgets nationaux et la réalité du fonctionnement de ce qui se passe réellement sur les territoires.
13: Son expérience, son image d'élu local, Sébastien Lecornu mise dessus. Le Premier ministre promet des budgets pour les collectivités qui suivront l'inflation. Pas de quoi rassurer Jean-François Debat, maire socialiste de Bourg-en-Bresse et président du comité des finances locales de l'Association des maires de France, qui dénonce des années de mauvaises décisions.
16: Si on n'avait pas supprimé 40 milliards d'impôts locaux pour des raisons démagogiques, la taxe d'habitation, 24 milliards, 15 milliards d'impôts économiques des entreprises au cours des quelques dernières années, nous n'en serions pas là.
13: Il s'inquiète particulièrement du risque pour l'investissement, la construction, la réhabilitation et toutes les conséquences pour les entreprises locales si ces budgets devaient se réduire.
5: Mathieu Bonnour sur l'inquiétude des maires de France. On l'entend sur ici depuis le début de cette crise des carburants. Les Françaises et les Français rognent sur leur budget plaisir et en cette rentrée, inscrire son enfant dans un club de sport pèse un peu plus sur le budget des familles. Le foot amateur n'échappe pas à la hausse des coûts. Certaines licences dépassent parfois 500 euros l'année en Île-de-France, mais certains clubs font le choix de ne pas augmenter leurs tarifs pour garder leur rôle social, comme à la JS Suresnes dans les Hauts-de-Seine, Noureddine Zidane.
17: À 2 pas du quartier populaire des Cités Jardins, près de 1200 joueurs et joueuses foulent toute la semaine les terrains du stade Maurice Hubert. Les 2/3 ont moins de 18 ans et rêvent d'un destin à la N'Golo Kanté, champion du monde 2018, formé à la JSS, comme on l'appelle ici. Mais au bord de la pelouse, Isabelle a une préoccupation plus terre à terre.
18: J'ai un garçon qui est inscrit au club, il a 9 ans. C'est sa 3e année. Avant, on était à 200 euros. Maintenant, on a 300 euros. On a 4 enfants qui font tous du sport.
19: Donc ça coûte énormément.
17: Une hausse en partie amortie par des dispositifs d'aide via la CAF ou le passeport par exemple.
20: C'est vrai qu'on est parti d'un coût de licence qui était très bas parce que surtout on avait touché de l'argent sur un transfert d'un de nos joueurs.
17: Mais aujourd'hui, Sylvain Porto, le président bénévole de la JS Suresnes, dit ne plus avoir le choix.
20: On a des coûts qu'on essaye de maîtriser, mais nous, nos effectifs ont augmenté, donc le coût de l'encadrement a naturellement augmenté.
17: Et si le club bénéficie toujours d'un soutien important de la mairie, ce qui n'est pas le cas ailleurs, une autre inquiétude apparaît.
20: Avec le coût de l'essence qui est en train d'exploser, certains parents vont refuser d'amener leurs enfants jouer à l'extérieur.
17: C'est aussi le risque de devoir déclarer forfait à certains matchs, avec à la clé des pénalités financières et un coût supplémentaire pour le club.
5: Je vous le disais en titre, une fillette de 5 ans retrouvée morte à Blois chez son père. Une enquête est ouverte, mais la piste de l'infanticide est privilégiée. Bonjour Coralie Moreau.
21: Bonjour.
5: Journaliste police-justice pour ICI. C'est le père donc qui aurait tué l'enfant avant de tenter de mettre fin à ses jours.
21: Oui, c'est vers 19h hier soir que la police est alertée par la mère de l'enfant. Séparée du père depuis 2 ans, elle s'inquiète de n'avoir aucune nouvelle après avoir été prévenue par l'école de l'absence de sa fille. Les policiers se rendent alors au domicile du père et découvrent la fillette morte. À ses côtés, son père est grièvement blessé. Selon le procureur de la République de Blois, l'homme âgé de 42 ans a tenté de se suicider en se donnant plusieurs coups de couteau. Transporté à l'hôpital dans un état grave, ses jours ne sont pas en danger. Toujours selon le procureur, les rapports entre les deux parents étaient très difficiles. Une mesure d'assistance éducative en milieu ouvert avait été décidée par un juge des enfants. Elle permet un accompagnement de la famille pour garantir la sécurité du mineur sans le retirer du domicile. Les causes de la mort de la fillette, elles, ne sont pas connues pour le moment. Une autopsie doit être réalisée cet après-midi. La mère et la grand-mère de l'enfant en état de choc ont été prises en charge par des psychologues.
5: Merci beaucoup Coralie Moreau. 2 mois après les incendies, retour aux Porges en Gironde où 183 maisons ont été ravagées par les flammes. Le maire de la commune, invité d'ICI Gironde ce matin, estime que les réponses apportées par l'État sont beaucoup trop longues. Martial Zaninetti envisage de porter plainte.
8: La dimension reconstruction est une réponse que l'on attend des services de l'État. À situation exceptionnelle, nous demandons des réponses exceptionnelles. Aujourd'hui, les réponses de l'État sont trop longues et la temporalité n'est pas satisfaisante par rapport à ce que est en train de vivre les Porgés. C'est pour ça que nous sommes allés à Paris, à l'Élysée, la semaine dernière avec l'ensemble des maires des communes sinistrées pour rappeler au gouvernement, mais aussi au cabinet du président, qu'il fallait accélérer sur ces sujets-là de façon à tourner la page.
5: Le maire du Porge, invité d'ICI Gironde ce matin, interview à écouter sur ici.fr cet après-midi. Les habitants de la commune vont manifester contre la lenteur de la reconstruction. L'Élysée annonce qu'Emmanuel Macron n'assistera à aucune des messes du pape pendant sa visite en France, visite de Léon XIV qui commence, je vous le rappelle, ce vendredi à Paris. 1300 agents de la SNCF et de la RATP sont mobilisés en renfort. Parmi les moments forts de cette visite, le pape déambulera le vendredi après-midi de l'église de Notre-Dame-des-Champs jusqu'à la cathédrale Notre-Dame où il célébrera les vêpres. Le pape poursuivra son voyage à Lourdes samedi soir et dimanche, puis à Metz. Ça, ce sera pour la journée de lundi. À l'heure du déjeuner, on vous alerte sur ICI. Attention aux aliments protéinés. Vous les trouvez dans les rayons de tous les supermarchés. Ils sont à la mode et pas franchement bon marché. Or, derrière le marketing très attrayant de ces produits, beaucoup sont ultra transformés, prévient Foodwatch. Sur les 10 produits ciblés, 10 sont donc mauvais pour la santé, selon l'ONG Victor Dolande.
22: Sur les emballages de ces produits, la mention protéines ou riche en protéines apparaît en très gros, impossible de la rater. On parle des céréales Lion, des biscottes Vaza, des bouteilles de Lactel ou encore de la salade de pâte au poulet de la marque Carrefour. Le consommateur est attiré par ces aliments, pensant probablement qu'il va doper ses capacités physiques grâce à ces fameuses protéines en plus. Il n'en est rien. Après une analyse détaillée de l'ONG Foodwatch, cette nourriture est ultra transformée et ultra sucrée. On y retrouve notamment des amidons modifiés, des additifs, des édulcorants ou encore du sirop de glucose. Des produits avec des risques importants pour la santé. Plusieurs études scientifiques ont en effet déjà démontré le lien entre ces aliments ultra transformés et le risque accru de développer de nombreuses pathologies telles que l'obésité, le diabète de type 2, l'hypertension, les maladies cardiovasculaires ou même certains cancers. Devant de tels risques, Foodwatch demande au pouvoir public d'instaurer au plus vite une mention ultra transformée sur ces produits.
5: Victor Dolande pour ICI, vous retrouvez les détails de cette étude sur ici.fr.
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5: À suivre, l'histoire à peine croyable d'un enfant de 2 ans et demi qui échappe à la surveillance des animateurs de son école et erre dans les rues de Paris. On ira en Alsace, dans un village qui se bat pour garder son agence bancaire. Comment rendre nos villes et villages plus beaux? La cité de l'architecture et du patrimoine vous pose la consultation dans une grande consultation. Et puis, règlement de compte chez les Spencer, le frère de la princesse Diana, sort aujourd'hui un livre explosif. Que s'est-il passé dans l'école maternelle de Caen du très chic 16e arrondissement de Paris mardi dernier? Pourquoi un enfant de 2 ans et demi quitte seul son école pour errer dans les rues de la capitale, échappant à la surveillance des animateurs pendant le temps périscolaire? La mairie de Paris a suspendu 3 agents du périscolaire et lance une enquête administrative donc pour faire toute la lumière, Marc Bertrand.
2: Le petit garçon a marché 500 mètres dans les rues du 16e arrondissement sans que personne ne s'aperçoive de sa disparition, selon la marraine de l'enfant. Il devait rester à la garderie jusqu'à 18h, mais pour une raison qu'on ignore, il quitte l'école à la sortie de 16h30 sans accompagnateur. Le petit garçon erre pendant 30 minutes, son sac Pikachu sur le dos, jusqu'à ce qu'une touriste japonaise le remarque. Place du Trocadéro, face à la Tour Eiffel. Elle va dans un café chercher de l'aide. Le patron appelle la police, qui vient récupérer l'enfant. Entre-temps, la mère arrive à l'école pour chercher son fils. Il est introuvable. Les parents d'élèves affolés le cherchent partout. L'alerte est donnée. Et le temps que la police fasse le rapprochement, ce n'est 1h30 plus tard que la maman reçoit l'appel du commissariat pour lui dire que son fils est sain et sauf entre leurs mains. Les parents ont porté plainte. La mairie de Paris leur a présenté ses excuses. Elle a lancé une enquête administrative pour comprendre ce qui s'est passé.
5: La précision signée Marc Bertrand pour ICI.
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5: La question du pouvoir d'achat au cœur de vos préoccupations. On l'a entendu dès le début de ce 13h de nos régions et chaque jour ou presque on l'entend dans les isoloirs. ICI, 50, je vous le rappelle, répartis partout en France pour vous écouter, vos craintes, vos espoirs pour l'avenir, pour l'élection présidentielle qui arrive en 2027. Des craintes, des espoirs, mais aussi des idées qu'on transmettra en temps voulu aux candidats. Thierry, la quarantaine est entré dans notre isoloir à Strasbourg. Même si les temps sont difficiles, il garde un certain optimisme.
23: Quels sont les sujets les plus importants pour vous en ce moment, que ce soit en positif ou en négatif?
24: Alors pour moi, le sujet le plus important, c'est le pouvoir d'achat, notamment avec l'augmentation du prix de l'essence, ainsi que des différents articles qu'on a lorsqu'on fait des courses. Les fins de mois sont de plus en plus difficiles et voilà.
23: Qu'est-ce qui vous rend optimiste?
24: Alors je dirais que la France est un beau pays. Nous avons vraiment réalisé plein de belles choses. Et malgré tout, voilà, je suis sûr qu'on est encore capable d'en réaliser d'autres. Et donc, même si les temps sont difficiles, je pense qu'on peut encore faire de belles choses à l'avenir. Donc il y a de quoi rester optimiste.
23: Quel serait votre message à la future présidente ou au futur président de la République?
24: Monsieur, Madame le Président, j'aimerais vraiment qu'on puisse à l'avenir vivre du fruit de notre travail, pouvoir vraiment gagner notre vie et pouvoir à la fois se faire plaisir et pas seulement être ric-rac à la fin du mois.
25: Les habitants du secteur sont attachés.
5: Demain, l'isoloir. D'ici sera Limoges, place de la République. La carte des isoloirs près de chez vous est sur ici.fr. On était donc avec Thierry en Alsace, dans l'isoloir ICI. On y reste en Alsace avec le combat que mène la petite ville de Danemarie, 2300 habitants, pour essayer de garder une agence de la Banque Populaire. Ce soir, la municipalité doit se prononcer sur une motion qui réclame le maintien de ce service dans la commune, Patrick Janton.
25: Les habitants du secteur sont attachés à ce service de proximité, comme Daniel, client de cette agence de la Banque Populaire. Il habite la commune de Sternenberg.
26: Décidément, tout ferme. Hein. Va devenir des déserts. Hein. C'est dommage. C'était pas loin, quoi. Et c'était pratique.
25: Élise vient de Retzwiller. Elle regrette aussi la fermeture de l'agence le 1er février prochain.
27: Aller à Alkir, ce qui n'est pas avantageux. J'aurais bien voulu que la banque elle reste là. Tous les villages, au jour d'aujourd'hui, on dirait que tout se déplace vers les grandes ville et les villages, on n'en a rien à... Voilà quoi.
25: La mairie a organisé une manifestation devant les locaux de cette agence bancaire le 5 septembre dernier. Une trentaine de personnes se sont déplacées pour dire leur attachement à un service de proximité. Mais la direction régionale du groupe bancaire ne semble pas vouloir changer d'avis. Alexandre Berbette, le maire de Danemarie.
28: L'argument principal, c'est effectivement rendre un meilleur service aux clients dans le sens où ils vont concentrer l'ensemble de l'activité sur Alkir. avec des conseillers un petit peu plus pointus sur certains sujets. Mais en même temps, je ne vois pas où est l'amélioration, puisqu'il y a des clients qui vont devoir faire 20-25 minutes de route pour y aller, parce qu'on ne parle pas que de Danemarie, mais on parle également des clients des communes alentours. Ça va rallonger les délais pour avoir des rendez-vous. Je ne suis pas sûr que ce soit un meilleur service.
25: Devoir se rendre à Altkirch, une idée qui n'enchante guère Véronique, cliente depuis 25 ans dans cette agence de la Banque Populaire. Elle pense aussi aux plus âgés.
1: Je trouve que c'est regrettable parce que la population prend de l'âge aussi, donc il n'y aura plus rien pour toutes ces personnes. J'ai une voisine de ma sœur, justement, elle vient d'y aller là, à la banque. Et maintenant, on lui dit, elle va faire comment cette dame? Elle n'a pas de moyens de locomotion, une personne âgée, voilà. Donc moi, je trouve que c'est bien dommage.
25: Il faudra aller à Altkirch.
1: C'est ce qu'ils disent, mais comment une personne qui n'a pas de permis, qui n'a rien, comment elle va y aller? Il n'y a pas de moyen de transport, voilà. Et il faut encore voir si les distribanques se maintiennent aussi, ça aussi.
5: Reportage signé Patrick Janton. Ici Alsace, on reste dans nos villes, dans nos villages, avec cette question que l'on vous pose ce midi. Comment les rendre plus beaux? Après un week-end de journée du patrimoine, la Cité de l'architecture et du patrimoine lance une grande consultation aujourd'hui jusqu'en décembre prochain en partenariat avec make.org. Bonjour Julien Bargeton.
4: Bonjour.
5: Merci d'être avec nous ce midi dans le trésor de nos régions. Vous êtes président de la Cité de l'architecture et du patrimoine. Déjà, toute première question, qu'est-ce qui fait la beauté d'un village ou d'une ville? C'est assez subjectif ça, non?
4: C'est justement la question que la Cité de l'architecture et du patrimoine pose aux Français. Dans le cadre de la présidentielle et en restant dans notre rôle, nous interrogeons les Français avec mec.org sur leurs attentes en matière de beauté. Et ça s'adresse aussi bien aux villes qu'aux campagnes d'ailleurs, à la ruralité. Est-ce que c'est la voirie, le bâtiment? Est-ce que c'est du design, les places publiques, les jardins dans la ville? Bref, les Français sont amenés à répondre pour savoir ce qu'ils pensent du patrimoine et de l'architecture qui les entoure.
5: Et ça dépend des sensibilités de chacun. Qu'est-ce qu'on trouve beau à la campagne? Qu'est-ce qu'on trouve beau en ville?
4: Je crois qu'en fait, on s'en rend pas toujours compte à quel point les bâtiments qui nous environnent jouent sur notre morale, notre façon de vivre. En fait, on vit tout le temps dans un environnement qui est construit. Eh bien, là, c'est la question. Ça permet de se pencher un peu et de se dire, tiens, est-ce que dans ma rue, est-ce que le trajet vers l'école peut être changé, amélioré? Parce que, en fait, ça influence mon quotidien. Chacun, évidemment, peut avoir une vision de la beauté, mais cette question, ça permet en fait de parler de son cadre de vie, qu'on soit en ville ou à la campagne.
5: Je vous propose, Julien Bargeton, président de la Cité de l'architecture et du patrimoine, d'écouter notre monsieur patrimoine sur ici, Stéphane Bern, qu'on ne présente plus et qui parle de l'importance de vivre dans un bel environnement. On l'écoute.
7: Je pense qu'il faut lutter contre la France moche. Ça demande une discipline. C'est-à-dire, quand vous habitez dans un endroit qui est beau, vous avez envie de le protéger, de le préserver et de le faire découvrir aux autres. On a envie de partager. Le patrimoine, ça se partage. On ne le garde pas pour soi. On a envie de partager avec les autres parce que ça fait du bien.
5: Stéphane Bern, c'était le 10 juillet dernier sur ICI. Votre réaction, Julien Bargeton, à ce que dit Stéphane Bern?
4: On est en face parce qu'on a choisi justement la beauté aussi pour poser la question. On s'est interrogé sur la façon de poser cette question, mais afin de pouvoir publier, rendre un rapport sur ce que vont nous dire les Français, on a préféré se fonder sur cette question de la beauté. Que faire pour rendre son village ou sa ville plus beau, plus belle? Parce que en fait, c'est aussi ce qui détermine notre façon de vivre.
5: Ça paraît accessoire, mais ça ne l'est pas du tout. C'est votre message.
4: Pas du tout. C'est le cadre de vie conditionne beaucoup de choses et c'est un sujet qui est peut-être moins abordé, mais je suis convaincu que ça va passionner les Français parce qu'ils se rendent bien compte que c'est important. Certains parleront peut-être aussi de la propreté, de l'insécurité, ou de l'éclairage public. Mais pourquoi pas l'éclairage public, par exemple? Ça fait vraiment partie de la beauté d'une ville, d'un village. Donc, on parlera de paysage, d'urbanisme, de patrimoine, d'architecture à travers cette question. Qu'est-ce qu'il faut faire pour les candidats, pour améliorer finalement ce qu'est la beauté de nos villes et de nos campagnes?
5: Et le but, c'est de faire un livre blanc, c'est ça? Expliquez-nous.
4: Exactement. C'est une question ouverte, ce n'est pas un sondage. C'est-à-dire que chacun peut aussi proposer des idées. Et on remettra ce manifeste, ce livre blanc, évidemment, à la disposition de tous les candidats et toutes les candidates à la présidentielle qui pourront s'en saisir. C'est notre façon et c'est notre rôle, Cité de l'architecture et du patrimoine, de participer au débat public. qui concerne l'architecture et le patrimoine.
5: Julien Bargeton, vous êtes passé dans notre isoloir ici parce que nous aussi, on va rendre les conclusions des auditeurs et des auditrices au mois de janvier aux candidats. Quel est-vous votre message pour le futur président ou la future présidente de la République ? Oh,
4: ça ne vous surprendra pas, c'est la culture. On a tendance à l'oublier. Je pense que la culture est déterminante, en fait. On le voit avec l'intelligence artificielle. Posséder une culture générale est extrêmement important. Les inégalités, on parle d'inégalités économiques, sociales, très souvent, elles se jouent d'abord de manière culturelle. Ce sont avant tout des inégalités culturelles. Mmh. Et la culture est pas tout, n'est pas toujours au centre d'une campagne présidentielle. Mais je crois qu'en réalité, quand on regarde les sujets géopolitiques, mais même environnementaux et sociétaux, et les sujets numériques, la culture est au centre de tout. Et j'espère que les candidates et les candidats s'en saisiront.
5: Et il faut que les villes et villages évoluent aussi avec le réchauffement climatique. C'est un point important.
4: Bien sûr, mais ce sera abordé. Et dans la question de la beauté, c'est pas simplement une question esthétique, c'est aussi de rendre habitable et vivable.
5: Toute dernière question, Julien Bargeton. Où peut-on trouver ce questionnaire ?
4: On le trouve sur villes et villages. .mec.org.
5: Merci beaucoup Julien Bargeton d'avoir été avec nous dans le 13h de nos régions. Je rappelle que vous êtes le président de la Cité de l'architecture et du patrimoine et que vous lancez donc aujourd'hui une grande consultation en partenariat avec Mec.org qu'on peut retrouver sur votre site. Merci beaucoup.
4: Merci beaucoup.
5: Parfois, dans le 13h de nos régions, on se permet de petites infidélités à la France. Là, on prend la direction de l'Angleterre avec des révélations qui enflamment le pays depuis une semaine. Le frère de Lady Di publie aujourd'hui dans les librairies du monde entier, y compris chez nous, son livre intitulé « Diana, ma sœur, le chant du cygne », largement éventé dans la presse ces derniers jours et qui a même fait réagir Buckingham Palace. Qualifié donc d'explosif, le livre revient sur la relation entre Diana et la famille royale Galjoli.
9: On dit le roi d'Angleterre furieux. Charles III s'est même fendu d'un rare communiqué. La douleur du deuil peut altérer les souvenirs, écrit Buckingham Palace. Mais Earl Spencer maintient sur la BBC ce que lui aurait dit le roi après la mort de Diana.
10: Il a dit, on l'oubliera bien assez tôt. Après un silence stupéfait, j'ai répondu, je n'arrive pas à croire que vous veniez de dire ça. Et j'ai raccroché. Aujourd'hui, est-ce qu'il est furieux ou gêné? Parce que je peux vous l'affirmer, ici et maintenant, ce sont exactement les mots qu'il a prononcés. Je n'ai eu que deux conversations téléphoniques avec le prince Charles dans toute ma vie. Je dis la vérité.
9: La presse britannique s'interroge pourquoi ressortir maintenant ces vieilles querelles familiales. Earl Spencer dit que c'est son devoir en tant que témoin de l'histoire de livrer son point de vue.
10: Si j'ai intitulé ce livre « Le chant du cygne », c'est pour faire mes adieux à ma sœur. J'ai été le frère de Diana. Voici mon point de vue final sur la situation. Un hommage à sa mémoire.
9: Une dernière prise de parole donc et une façon pour Earl Spencer de reprendre la main sur le récit familial à l'approche du 30e anniversaire de la mort de Diana l'été prochain.
5: Gaëlle Joly.
9: Gaëlle Joly, France Inter.
5: Gaëlle Joly, correspondante d'ici également. À Londres. Une légende du basket français quitte les parquets. Nicolas Batum a annoncé hier qu'il mettait un terme à sa carrière longue de 21 ans. Et puis on savait déjà que la vache égérie du Salon international de l'agriculture 2027 serait une ferrandaise. On apprend aujourd'hui qu'elle viendra d'un élevage du Puy-de-Dôme, celui de deux frères, Nicolas et Samuel Verdier. Vous avez un reportage sur ici.fr ainsi que la photo de cette nouvelle égérie du Salon de l'agriculture 2027 qui commencera en février prochain. C'est la fin du Trésor de nos régions. Merci de nous avoir suivis. On se retrouve demain, même heure, même endroit, avec une émission largement consacrée à notre consultation citoyenne sur la protection de nos enfants. En attendant, l'après-midi se poursuit en musique.
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2: Un festival de cinéma à Agen cette semaine, mais d'abord, on fait un geste qui peut sauver des vies.
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2: Et une bonne action que vous pouvez faire à Montrabé, oui, en donnant votre sang. Oui, l'établissement français du sang d'Occitanie organise plusieurs collectes dans la région et vous attend donc demain après-midi, salle de l'Accent. Si vous avez entre 18 et 70 ans, que vous êtes en bonne santé et que vous pesez plus de 50 kilos, eh bien c'est fait pour vous. Il vous suffit de vous présenter, salle de l'Accent, entre 14 et 19 heures demain, donc à Montrabé. Une idée est sortie cette semaine, le festival des courts-métrages et territoires. C'est un festival qui se tient dans plusieurs communes du Lot-et-Garonne, de la Gironde et des Landes. Dès demain, à Agen, par exemple, plusieurs séances sont programmées. Des projections de courts et de longs métrages, des rencontres avec les réalisateurs, des masterclass et des ateliers. Le but, se mettre en valeur les jeunes créateurs et le cinéma ancré dans les territoires. Toute la programmation est à retrouver sur le site du festival Comet avec 2T. Des idées sorties près de chez vous, vous en voulez d'autres? Eh bien, rendez-vous dans une heure.
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En ces temps agités, incertains, anxiogènes, il est temps de prendre le taureau par les cornes et de rester zen. C'est la leçon du jour, ici Occitanie, c'était Zazie. Ici Occitanie vous souhaite un excellent mardi, avec ici Pas d'Arnaque qui arrive dans quelques minutes pour nous apprendre à déjouer les faux sites marchands, ceux qui vous promettent tout et n'importe quoi pour un prix dérisoire, pour finalement se barrer avec la caisse, en clair avec vos sous. Côté musique, on va vous apprendre la rupture amoureuse de façon radicale. Johnny Hallyday et Carmel veulent s'oublier. Quant à Florent Pagny, lui, il fait plus fort encore, le braquage des sentiments. C'est une nouveauté ici Occitanie.

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1: Même si certains d'entre vous s'en défendent et affirment haut et fort que rien ne vaut le commerce de proximité, nous sommes toujours plus nombreux à utiliser Internet pour nos achats et il y a de vraies bonnes raisons à ça. D'abord, la plupart du temps, c'est moins cher et quelquefois, c'est même beaucoup moins cher. Alors, vous avez certes des remords en vous disant que le petit commerce va finir par disparaître et que vous serez bien malin le jour où vous serez obligé de commander votre plaquette de beurre sur Internet. Oui, mais d'un autre côté, votre portefeuille n'est pas extensible à la infini et vous en avez sans doute un petit peu marre de devoir supporter les innombrables crises financières à vous tout seul. Bref, vous achetez sur Internet, ça vous a fait économiser pas mal d'argent, mais ça implique que vous savez parfaitement ce que vous faites. Oui, parce que autant quand vous poussez la porte de Milica ou d'Ombre Blanche, il y a quand même peu de chance pour qu'un margoulin ait créé un faux magasin juste à côté, juste pour tenter de vous piéger, autant sur Internet, il est extrêmement facile de créer de toutes pièces des sites marchands qui vous proposent des produits inédits ou à des prix dérisoires, souvent les deux d'ailleurs, pour vous faire croire que vous êtes au bon endroit, jusqu'au moment du paiement, évidemment. Et n'allez pas croire que vous êtes à l'abri de ce genre d'arnaque. Si elle a le vent en poupe en ce moment, c'est pour deux raisons. D'abord, elle est relativement facile à mettre en place. Il suffit aujourd'hui de demander à une intelligence artificielle de créer un site qui va reprendre les codes des sites de référence. Ensuite, parce qu'elle fonctionne très bien. Oui, des milliers d'internautes sont victimes chaque jour de ces faux sites marchands, persuadés qu'ils sont que l'expérience acquises avec les achats précédents les met à l'abri des arnaques. Alors voici venu le temps de France Vérif. C'est une application, mais aussi une extension pour votre navigateur, conçue par des experts en cybersécurité. Et son rôle est simple, passer au crible n'importe quel site marchand avant que vous ne passiez commande. Et sans entrer dans les détails techniques auxquels je n'entends d'ailleurs rien, France Vérif analyse plus de 120 critères de crédibilité, la date de création du site, l'existence réelle des mentions légales, l'hébergement du serveur, la crédibilité des promotions et la présence de drop shipping abusif. Et son fonctionnement est parfaitement adapté à celles et ceux qui ne seraient pas des vieux routards du web. Et oui, vous et moi par exemple, vous vous rendez sur le site potentiellement litigieux, vous laissez l'extension analyser la page, et si le voyant est vert, vous pouvez commander. En revanche, s'il passe au rouge, France Vérif vous détaille précisément les risques détectés. Bref, si vous achetez souvent sur Internet et ne savez pas résister aux offres les plus alléchantes, c'est sans doute la meilleure application à installer sur votre ordinateur et votre smartphone. Vous la trouvez sur l'App Store et le Google Play, et c'est aussi un site web, francevérif.fr. Tous les liens sont d'ailleurs sur la page Ici Pas d'Arnaque de notre site ici.fr. Et avant de vous quitter, un dernier conseil, si vous en avez la possibilité, n'hésitez pas à installer cette protection chez celles et ceux qui pourraient se faire arnaquer. Vous aurez fait votre bonne action de la journée. D'avance merci et d'avance bonne chance.
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1: Très bonne journée, ici Occitanie, 14h, c'est l'heure de l'info.
2: Une fillette de 5 ans retrouvée morte à Blois, au domicile de son père, improbable infanticide selon les premiers éléments de l'enquête. Le père âgé de 42 ans a tenté ensuite de se suicider en s'infligeant plusieurs coups de couteau. Son pronostic vital n'est toutefois pas engagé. 2 mois après les incendies de Gironde, une plainte collective va être déposée par la commune du Porge et par les communes de la collectivité. Le Porge a perdu la moitié de sa forêt communale, soit 6 millions d'euros, et l'État tarde à apporter des réponses. Le gouvernement va proposer d'inscrire une règle d'or dans le prochain budget 2027. Concrètement, ça veut dire redistribuer aux automobilistes l'éventuel surplus de TVA géré par la hausse des prix des carburants. Les aides aux gros rouleurs devraient aussi être élargies ou augmentées. On attend des annonces précises de l'exécutif ce soir à 17h lors d'une conférence de presse. L'Élysée annonce de son côté qu'Emmanuel Macron n'assistera à aucune des messes du pape pendant sa visite en France. Visite de Léon XIV qui commence, je vous le rappelle, ce vendredi à Paris. 1300 agents de la SNCF et de la RATP sont mobilisés en renfort. Parmi les moments forts de sa visite, le pape déambulera le vendredi après-midi de l'église de Notre-Dame-des-Champs jusqu'à la cathédrale Notre-Dame de Paris. 2 frères éleveurs originaires du Puy-de-Dôme seront chargés d'élever et d'accompagner la vache égérie du Salon international de l'agriculture 2027. Ce sera une férandaise pour les connaisseurs. Nicolas et Samuel Verdier sont installés depuis plus de 20 ans à la tête d'une exploitation d'environ 140 hectares, portrait sur ici.fr.
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4: Le soleil domine largement du Lot à l'Ariège et du Gers à l'Aveyron. Cet après-midi, toute notre grande région va bronzer. Vent de nord-ouest modéré sur le Lauragais, actuellement 29 degrés à Toulouse. On cherche de l'ombre le long du canal du Midi. Au plus chaud de ce mardi 22 septembre 2026, 27 degrés à Saint-Gaudens ou à Pamiers, 29 à Rodez, à Figeac, à Albi, Muret, Cahors, Montauban et à Villefranche-de-Rouergue.
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0: personne ne remettra jamais en cause le talent du groupe Queen. Hein, et si c'est le cas, bah partez. Non, mais c'est pas la peine. Ici Occitanie, c'était I Want It All. Ici Occitanie est à vos côtés dans quelques minutes avec du cinéma à Plaisance du Touche et un grand casting de talent qui vous attend à Albi. Et pour notre sélection musicale francophone, dans quelques minutes, Véronique Sanson veut garder sa liberté, elle n'a besoin de personne. Vianney veut vivre le grand amour et aller jusqu'à fêter les noces d'or et d'étain, c'est une nouveauté ici Occitanie. Et Pierre Bachelet a trouvé le secret de son amour, c'est parce qu'elle est d'ailleurs.
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1: Du cinéma à Plaisance du Touche et un grand casting de talent à Albi.
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1: Plaisance du Touche accueille le Festival International du Film de Fiction historique. 4 jours de films en avant-première, jury, tapis rouge, sélection de films pour les enfants, on a de tout. Hein. Dans la sélection officielle, notamment Moulin avec Gilles Lelouch qui incarne Jean Moulin. Et séance spéciale aussi pour redécouvrir avec l'équipe du film L'Abandon, film qui raconte l'histoire de Samuel Paty. Le festival commence demain, donc pour prendre les billets, ne tardez pas, c'est tout de suite avant qu'il n'y en ait plus. Hein. Et puis Albi cherche des jeunes talents qui chantent. Un jury se réunira le mercredi 28 octobre pour auditionner des graines de stars qui ont entre 8 et 29 ans. Bon, c'est comme à The Voice, hein, sauf que c'est pas à l'aveugle. Alors si vous connaissez des jeunes entre 8 et 29 ans qui aiment chanter, qui savent chanter, c'est mieux, faites passer l'info. Les inscriptions sont ouvertes pour ce casting talent de quartier et les vainqueurs sont invités à chanter en public sur les scènes albigeoises, comme celle de la fête de la musique ou du off de Pause Guitare. Ça met la pression, hein.
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0: top, barbu, champion du monde du blues rock et adepte des messages simples pour déclarer leur flamme. Ici Occitanie, Gimme All Your Lovin'. Actu locale, musique et bonne humeur. L'actu, ça sera pour 15h. Mais d'abord, Phil Collins a bien l'air de s'ennuyer au paradis. Quel snob. Jennifer veut mourir sur scène. C'est une presque nouveauté ici Occitanie. Et Céline Dion a peur qu'on l'oublie sur l'autoroute. Ouais, ne partez pas sans moi.
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1: Excellent après-midi, ici Occitanie, 15h, c'est l'heure de l'info.
2: La flambée des prix des carburants toujours à la une aujourd'hui avec des annonces et de nouvelles aides attendues à 17h alors que le litre de gasoil stagne à peu près 2,40 euros en moyenne. Le Premier ministre a déjà donné quelques pistes dont la mise en place de la règle d'or que Sébastien Lecornu propose d'inscrire dans le budget 2027. Ça veut dire que les surplus de la TVA liés à la hausse des prix seront restitués aux Français. Les agriculteurs, eux aussi, continuent de se mobiliser contre la hausse des prix du carburant. La coordination rurale craint même une vague de cessation d'activité, de suicide importante après la sécheresse et les canicules. Le syndicat est reçu à Matignon pour préparer un plan de relance de l'agriculture. Deux mois après les incendies, retour au Porge en Gironde où 183 maisons ont été ravagées par les flammes, on s'en souvient. Le maire de la commune, invité d'ici Gironde ce matin, estime que les réponses apportées par l'État sont trop longues. Martial Zaninetti envisage de porter plainte. Paris en selle réclame des mesures d'urgence après la mort d'une cycliste hier matin percutée par un camion dans le centre de la capitale. L'association réclame des aménagements séparés pour éviter que vélos et véhicules ne se rencontrent au carrefour. Le patron de la télévision publique espagnole se dit, lui, favorable à un nouveau boycott de l'Eurovision en raison de la participation d'Israël au concours. Cela pourrait conduire l'Espagne à rejoindre les autres pays qui ont déjà annoncé leur retrait de l'édition 2027, soit les Pays-Bas, l'Islande, l'Irlande et la Slovénie.
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4: Le soleil domine largement du Lot à l'Ariège et du Gers à l'Aveyron. Cet après-midi, toute notre grande région va bronzer. Vent de nord-ouest modéré sur le Lauragais, actuellement 29 degrés à Toulouse. On cherche de l'ombre le long du canal du Midi. Au plus chaud de ce mardi 22 septembre 2026, 27 degrés à Saint-Gaudens ou à Pamiers, 29 à Rodez, à Figeac, à Albi, Muret, Cahors, Montauban et à Villefranche-de-Rouergue.
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0: toujours positif et festif, Jimmy Cliff, avec ce titre qui vous a fait taper dans les mains. Lâchez pas le volant, bon sang, hein, c'est une figure de style. Ici Occitanie, c'était Reggae Night. Ici Occitanie est à vos côtés dans quelques minutes avec un festival de cinéma à Agen cette semaine et un geste qui va peut-être sauver des vies. Côté musique francophone, on va prendre le temps de savourer les Rita Mitsouko, désormais immortels, avec ce titre, Les Amants. Oshi, elle menace de s'en aller et Francis Cabrel se la joue drama queen. Je l'aime, oui, mais je l'aime à mourir.
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1: Un festival de cinéma à Agen cette semaine, mais d'abord, on fait un geste qui peut sauver des vies.
2: Tom Clisson.
1: Et une bonne action que vous pouvez faire à Montrabé, oui, en donnant votre sang. Oui, l'établissement français du sang d'Occitanie organise plusieurs collectes dans la région et vous attend donc demain après-midi, salle de l'Accent. Si vous avez entre 18 et 70 ans, que vous êtes en bonne santé et que vous pesez plus de 50 kilos, eh bien c'est fait pour vous. Il vous suffit de vous présenter, salle de l'Accent, entre 14 et 19 heures, demain donc à Montrabé. Une idée est sortie cette semaine, le festival des courts-métrages et territoire. C'est un festival qui se tient dans plusieurs communes du Lot-et-Garonne, de la Gironde et des Landes. Dès demain, à Agen, par exemple, plusieurs séances sont programmées. Des projections de courts et de longs métrages, des rencontres avec les réalisateurs, des masterclass et des ateliers. Le but, se mettre en valeur les jeunes créateurs et le cinéma ancré dans les territoires. Toute la programmation est à retrouver sur le site du festival Comet avec 2T. Des idées sorties près de chez vous, vous en voulez d'autres? Eh bien, rendez-vous dans une heure.
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0: extrait de la bande musicale du film Top Gun. Coucou Tom Cruise. Ici Occitanie, c'était le groupe Berlin, Take My Breath Away. Actu local, musique, bonne humeur, l'actu c'est pour 16h. Mais d'abord, Quincy Jones n'aime pas la corrida, Soprano aime les DJ, et Modern Talking a le sens de la formule amoureuse. 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
1: Très bonne journée, ici Occitanie, 16h, c'est l'heure de l'info.
2: Le gouvernement va-t-il réussir à calmer la colère qui monte? De nouvelles aides doivent être annoncées dans une heure pour faire face à la flambée des prix des carburants en France. Vous avez toujours notre carte interactive sur ici.fr et l'appli ici pour trouver la station la moins chère au plus proche de chez vous. Hier soir, environ 200 agriculteurs se sont rassemblés à Rodez à l'appel du syndicat La Coordination Rurale et déversé des pneus devant le centre des finances publiques pour demander que les aides déjà promises aux agriculteurs soient plus rapidement versé selon le syndicat. Seuls 10% des demandeurs pour l'aide au gazole non routier ont pour l'instant été aidés. C'est un témoignage ici, Occitanie. Jérôme Le Gobien Cadillac, le père d'une des victimes présumées de Cédric Prison, il y a 6 mois au Portugal, demande le rapatriement du principal suspect pour qu'il soit jugé en France. Ce policier avironnais de 42 ans, soupçonné donc du meurtre de son ex-femme et de sa dernière compagne. Le papa d'Angela, une des deux victimes, demande donc à la justice portugaise d'extrader Cédric Prison pour qu'il soit jugé en France. C'est le candidat battu à l'élection municipale de Tournefeuille, Laurent Soulier, qui avait déposé un recours, qui annonce cet après-midi que le tribunal administratif de Toulouse annule l'élection. Tribunal qui suit donc la préconisation du rapporteur public il y a une semaine. Le vainqueur en mars dernier, Frédéric Parr, maire d'Hiver Gauche, élu donc d'une petite voix à la tête de la troisième ville de la Haute-Garonne. S'il n'y a pas d'appel dans les prochaines semaines, un nouveau scrutin devra être organisé. Info sur ici.fr et l'appli ici. Et puisqu'on parle de vote, lui c'est officiel et candidat à sa succession au titre de meilleur joueur de top 14 de la saison passée. Ce sera lundi soir pour la nuit du rugby à Paris. C'est le capitaine rouge et noir, bien sûr, du stade Jack Willis, l'anglais nommé donc parmi les grands finalistes. Thomas Ramos nommé dans la catégorie meilleur international français, ou encore Calvin Gourc pour le titre de meilleur espoir, et la Toulousaine Pauline Barat pour meilleur international. Donc, française au féminin, 16h02. Très bel après-midi sur votre radio ici à Occitanie. Attention au coup de soleil, Franz Massard.
3: Le soleil domine largement du Lot à l'Ariège et du Gers à l'Aveyron. Cet après-midi, toute notre grande région va bronzer. Vent de nord-ouest modéré sur le Lauragais, actuellement 29 degrés à Toulouse. On cherche de l'ombre le long du canal du Midi. Au plus chaud de ce mardi 22 septembre 2026, 27 degrés à Saint-Gaudens ou à Pamiers, 29 à Rodez, à Figeac, à Albi, Muret, Cahors, Montauban et à Villefranche-de-Rouergue.
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0: Nouveauté ici Occitanie, l'album ne devrait d'ailleurs pas tarder, on vous en reparlera. C'était Marine qui juge assez durement la trahison amoureuse, et on la comprend, c'était Tricheur. Toulouse est la capitale du ciel, mais oui, et contrairement à la Lune, Mars possède une atmosphère. Et si vous vous souvenez de vos cours de physique, vous savez que pour que le son existe, qu'il soit perceptible, eh ben il faut une atmosphère justement. Olivier Sanguy de la Cité de l'Espace, ça veut dire ce que je crois que ça veut dire ?
1: Grâce aux atterrisseurs puis aux rovers qui sont arrivés sur Mars, l'humanité en quelque sorte a mené sur place, par procuration, certains de ses sens. Avec les caméras, on a bien sûr la vue, hein, c'est facile. On peut s'amuser à dire que grâce à divers instruments scientifiques d'analyse, on a l'équivalent du toucher, du goût et de l'odorat en plus. Il me semble qu'il en manque un.
2: Oui, je viens très lourdement de le suggérer. Ce serait pas, par exemple, le sens de l'audition, l'ouïe? Par exemple,
1: en effet, c'est jusqu'au rover Perseverance de la NASA qui s'est posé sur Mars en février 2021, il manquait l'équivalent de l'ouïe. Nous n'avions pas d'oreilles sur Mars. Et en plus, avec Perseverance, on a deux oreilles. Bon, en fait, deux micros différents dans leur approche. J'explique. On commence par le micro américain, situé sur le côté du châssis du rover. Il a essentiellement été pensé pour saisir les bruits de Perseverance, permettant d'évaluer son fonctionnement, à l'image d'un mécanicien qui écoute un moteur de voiture. Et je vous propose d'ailleurs d'écouter quelques sons enregistrés lors d'un déplacement. N'oublions pas que sur Mars, les sons se propagent différemment par rapport à la Terre, car l'atmosphère martienne est plus d'une centaine de fois moins dense et composée principalement de CO2. Alors concrètement, le son va moins vite sur la planète rouge à 240 mètres par seconde, quand même, au lieu de 340 mètres par seconde sur Terre. De plus, les aigus sont bien plus atténués. Cela, on le sait précisément grâce au deuxième micro de Perseverance, qui lui est français. Il est issu d'une collaboration entre l'IRAP, l'Institut de Recherche en Astrophysique et Planétologie, et l'École d'Ingénieurs ISAE Supaéro, tous deux situés à Toulouse. Le micro français a lui été conçu dans un objectif scientifique, notamment en complément de la caméra laser franco-américaine Supercam. Je rappelle que Supercam échauffe, par exemple, une roche à distance avec son laser, et qu'en analysant la lumière ainsi produite, on détermine la composition de la roche visée. Et le micro français, il fait quoi ? Eh bien, il peut enregistrer les bruits des impacts du laser sur la roche. Et oui, ça donne des sons, je vous propose de les écouter. Ces tic-tics, en apparence anodins, fournissent des données additionnelles sur la nature de la roche et aussi sur la propagation des sons dans l'atmosphère martienne. Voilà, on le remarque, écouter Mars, c'est aussi de la science.
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0: Extrait de la bande musicale de l'un des meilleurs films du monde, Retour vers le futur. Coucou Marty McFly. C'était Huey Lewis and the News. Ici Occitanie, The Power of Love. Ici Occitanie est à vos côtés dans quelques minutes avec du cinéma à Plaisance du Touche et un grand casting de talents à Albi. Côté musique francophone, François Fellman a fait la vaisselle, le ménage, le repas, tout ça rien que pour toi. Estelle est tellement amoureuse qu'elle veut te rencontrer encore. C'est une nouveauté ici Occitanie. Et Vivien Savage a oublié qu'on était en 2026 et joue les gros lourdingues dans La Petite Lady.
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1: Du cinéma à Plaisance du Touche et un grand casting de talents à Albi.
2: Tom Clisson.
1: Plaisance du Touche accueille le Festival international du film de fiction historique. 4 jours de films en avant-première, jury, tapis rouge, sélection de films pour les enfants, on a de tout. Hein. Dans la sélection officielle, notamment Moulin avec Gilles Lelouch qui incarne Jean Moulin. Et séance spéciale aussi pour redécouvrir avec l'équipe du film L'Abandon, film qui raconte l'histoire de Samuel Paty. Le festival commence demain, donc pour prendre les billets, ne tardez pas, c'est tout de suite avant qu'il n'y en ait plus. Hein. Et puis Albi cherche des jeunes talents qui chantent. Un jury se réunira le mercredi 28 octobre pour auditionner des graines de stars qui ont entre 8 et 29 ans. Bon, c'est comme à The Voice, hein, sauf que c'est pas à l'aveugle. Alors si vous connaissez des jeunes entre 8 et 29 ans qui aiment chanter, qui savent chanter, c'est mieux, faites passer l'info. Les inscriptions sont ouvertes pour ce casting talent de quartier et les vainqueurs sont invités à chanter en public sur les scènes albigeoises, comme celle de la fête de la musique ou du off de Pause Guitare. Ça met la pression, hein.
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0: Jérémy Frérot a le sens de la famille et il le chante en saluant son frère ici Occitanie. Eh ben, c'était Frérot, justement. C'est fin septembre qu'on se rend compte que les prix ont encore augmenté. Voyez, vu que c'est en septembre qu'on dépense le plus. Alors, pour retrouver notre sourire et notre pouvoir d'achat perdu, Fred Ballard a fait appel à des experts en jeux vidéo dans l'humour en tube.
1: Après la Wii Sport, après la Wii Fit, découvrez le nouveau jeu de simulation sur Wii, Wii Pouvoir d'achat.
2: Mais bien sûr, il fallait juste y penser. Les Guignols avaient trouvé la solution il y a 20 ans. Hein. Mieux qu'un crédit à la consommation, une console de jeux vidéo et des jeux hachement rigolos qui transforment une vie de pauvre gueux en feu d'artifice joyeusement ludique.
1: Wii Pouvoir d'achat, c'est tout un programme de jeux personnalisés pour faire comme si vous aviez encore de l'argent. Avec Wii Pouvoir d'achat, sortez dans le restaurant de votre choix et faites le repas dont vous rêvez depuis longtemps. Wii Pouvoir d'achat, c'est aussi la possibilité de faire le plein de sa voiture.
3: 30 litres, j'ai mis 30 litres chérie.
2: Oh, c'est énorme.
1: Oui, pouvoir d'achat.
2: Voilà donc, avis à tous ceux qui ont encore une Wii hein, dans leur grenier. C'est le moment de la sortir pour une rentrée dans l'opulence virtuelle. C'est un concept qui peut nous faire oublier que bah, les prix augmentent chaque jour, un petit peu plus.
4: Les prix augmentent. Non, c'est pas les prix augmentent. C'est il y a des bâtards qui augmentent les prix. Ils veulent nous faire croire que c'est un peu une force de la nature. Le soleil se lève, le vent souffle et les prix augmentent. L'artichaut dans sa cagette, il doit arriver, il se chauffe d'un coup. Là, d'où tu me touches toi? Sur la vie de ma mère, je m'augmente. Qu'est-ce que tu vas faire?
2: Non, c'est pas l'artichaut Kaira qui choisit son prix de vente, hein, mais c'est bien Naïm qui arrive à nous faire marrer avec des vannes sur l'oseille, même quand on n'a plus un radis. Donc en attendant de retrouver notre pouvoir d'achat, eh ben boostons notre pouvoir d'en rire.
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Un énorme succès pour George Harrison, un Beatles en solo qui aurait pu mal tourner puisque ce titre ressemblait étrangement à un titre déjà sorti. Oui, jusqu'à ce qu'il plaide le plagiat inconscient. Et oui, c'est passé. Dans la prochaine heure, Sébastien Bretonneau va nous présenter Bertrand. C'est un Toulousain qui a fait de son rêve une réalité en travaillant dans l'astronomie. Actu locale, musique et bonne humeur. L'actu, c'est pour 17h. Mais d'abord, Tina Arena veut aller plus haut. C'est manifestement pas servir d'un ascenseur, hein, mais bon. Et Benabar n'aime pas se trémousser sur les pistes de danse, mais en revanche, si elle danse, alors tout va bien. C'est une nouveauté ici Occitanie.

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0: si haut non plus, parce que là, c'est... 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
0: Bon, blague à part, mesdames et messieurs, merci de nous rejoindre, il est déjà 17h. Dans votre radio locale ici Occitanie, 17h, c'est l'heure des infos. Alexandre Vaux, bonjour.
2: Bonjour à tous, c'est assez dingue, mais l'élection municipale à Tournefeuille est annulée 6 mois après le tribunal administratif de Toulouse a tranché en début d'après-midi après un recours déposé suite à l'élection du principal opposant, finaliste Renaissance, Laurent Soulier, battu par le maire d'hiver gauche, Frédéric Parr, qui avait gagné d'une petite voix. Des irrégularités ont été constatées. Les partis peuvent faire appel, sinon un nouveau scrutin devra être organisé. Dossier à retrouver sur ici.fr et l'appli ici.
0: Le gouvernement qui veut tenter de calmer la colère qui monte face au prix record des carburants.
2: Avec une conférence de presse qui démarre un instant à Paris, plusieurs ministres mobilisés, de nouvelles aides doivent être annoncées effectivement, comme par exemple redistribuer le surplus de TVA généré par la hausse des prix des carburants aux automobilistes. En attendant, vous avez toujours sur ici.fr et l'appli ici votre carte interactive, la carte qu'on vous propose pour trouver la station la moins chère au plus proche de chez vous. Sujet très sensible. Hier, nouvelle manif, cette fois des agriculteurs du côté de Rodez, à l'appel du syndicat de la coordination rurale, avec des pneus déversés devant le centre des finances publiques pour demander des aides versées plus rapidement et au plus grand nombre. Selon le syndicat, seuls 10% des demandeurs ont touché des aides pour le gazole non routier pour ce qui concerne des agriculteurs de l'Aveyron.
0: Alerte pollution levée sur le chantier de la future autoroute à 69.
2: C'est la préfecture du Tarn qui le précise à la mi-journée. On parle de la centrale d'enrobage de Puy-Laurent qui sert donc à couler la route de cette future autoroute entre Toulouse et Castres. La préfecture qui assure que les rejets atmosphériques sont à nouveau conformes. On rappelle que la préfecture avait mis en demeure le concessionnaire le mois dernier face à des taux anormalement élevés. L'autoroute, le concessionnaire maintient pour l'instant son ouverture entre Toulouse et Castres, prévue le 15 octobre prochain. Plusieurs cadres du stade toulousain incertains avant le choc contre Montpellier dimanche soir à Vallon en clôture de la 4e journée du top 14. C'est surtout le remake de la dernière finale de la saison dernière remportée par les Rouges et Noirs. Malia, Meafou, Willis et Cross, rien que ça, incertains donc pour le match de dimanche. En attendant, on n'avait pas forcément besoin de nous le confirmer, mais tout un gratin de Toulousains nommé pour la nuit du rugby, ce sera lundi, les fameux trophées qui récompensent chaque année les meilleures joueuses et meilleurs joueurs du championnat élus par leur père. Jack Willis, candidat à sa succession au titre de meilleur joueur de top 14. Thomas Ramos en lice pour celui du meilleur international français. Calvin Gourg, meilleur espoir, ce sera voté, en tout cas on connaîtra les résultats lundi soir. Et puis Pauline Barat, toujours pour les Rouges et Noirs, en lice pour la meilleure joueuse internationale française. La liste complète, exhaustive, s'il vous plaît, sur ici.fr et l'appli ici. Et la météo, non pas exhaustive, parce que en fait, c'est assez simple. Ah ouais. Fait beau et fait chaud.
0: Oui.
2: Non ?
0: Vous avez raison. Exactement, vous avez tout dit. Des températures chaudes cet après-midi. Ceci dit, cet après-midi, elle reste en dessous des 30 degrés à l'aide d'un léger vent nord-ouest qui s'est installé. Le ciel pour la nuit va rester étoilé. Demain, il sera bleu dès le lever du soleil. D'ailleurs, soleil qui brillera sans partage jusqu'au soir. Et donc, après la petite fraîcheur matinale qui va faire du bien demain, oui, eh ben, on va refranchir à la barre des 30 degrés hein, pour les températures maxi. Mais on va d'abord regarder celle du matin à Lavore. 11 degrés à Limoux. 12, Muret, Pamiers et Auch, 13 degrés. Vous voyez la couette, hein? Haute-Rive, Montauban, Castelnaudary, 14. Sur Albi et Foix, 15 degrés. À Toulouse, 16. Ça, c'est les températures à 8h du mat. Et les températures attendues à 17h demain après-midi. Météo France qui attend 32 degrés à Toulouse. Et sur Albi, il fera au plus chaud 33 degrés. Côté circulation, attention à cet accident qui est en cours en ce moment. Vous descendez de la 62, vous arrivez de Bordeaux en direction de Toulouse, en direction de la 61. Sachez que nous avons une voiture un poids poids lourd accidenté au kilomètre 226, donc sur la chaussée intérieure en descendant vers le Palais. Les véhicules sont sur la voie de droite. Restez prudents, bien sûr, respectez les consignes qui vous sont données par les panneaux de signalisation mis en place par les services de secours. On revient sur la situation à la SNCF, toujours délicate jusqu'à vendredi, en raison dimanche d'un accident de voiture, un passage à niveau avec un train. Et donc la circulation est extrêmement difficile pour les trains, avec pas mal de retards signalés. À noter quand même qu'aucune substitution routière ne sera mise en place, enfin pas de bus pour faire les trajets. Quoi qu'il en soit, prenez votre mal en patience et si vous pouvez, reportez votre voyage, vous demande la SNCF au moins jusqu'à vendredi.
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0: Ah, c'est bien, vous avez branché une guitare, on va s'en servir tout de suite, tiens. Et voilà. John Jett and the Black Hearts. I love rock and roll. I love my favorite radio. Aïsai Oxaitanae.
2: Quel accent.
0: Hein?
2: Quel accent.
0: À mort. Là, je suis fully bilingual.

0: With me, John Jett and the Blackhearts, I love rock and roll dans votre radio locale.
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0: On va parler de la passion pour la lingerie de Sandrine, qui est notre invitée de la petite vadrouille avec Sébastien Bretonneau. Vous savez, ce rendez-vous chaque après-midi dans votre radio locale. Mais juste avant, voici la nouvelle chanson de Christophe Maé. Oh, ça rime bien d'ailleurs. Il n'y a que de l'amour chez toi.

0: Il n'y a que de l'amour chez toi, la chanson de Christophe Maé. À la suite de problèmes de santé, Sandrine a décidé de donner un nouveau visage à sa carrière professionnelle. Très jeune, on lui diagnostique une malformation, elle fait de longues études et puis revient à sa première passion, la lingerie. Entre les tissus, sa maman, les comités d'entreprise, Sandrine a façonné sa façon de s'adresser aux femmes. Sébastien Bretonou, lui, est allé lui tendre le micro de la petite vadrouille à Villefranche-de-Lauragais, dans sa boutique.
1: C'est quoi cet objet, Bertrand ?
2: Alors ça, c'est un oculaire. C'est un accessoire que l'on glisse à l'arrière d'un télescope pour observer les étoiles.
1: Parce que vous, quand vous étiez enfant et ado, vous aviez comme passion l'astronomie et l'informatique.
2: Ouais, l'astronomie, ça a commencé peut-être un peu par hasard. La revue Pif Gadget, certains s'en souviennent.
1: Oui.
2: Il y a eu un gadget un peu mythique en 1977. C'était une lunette astronomique en carton plastique. Et voilà, j'ai fait mes premières observations de la Lune avec. Bon, elle n'était pas terrible, mais je crois que ça m'a fait attraper un peu le virus.
1: Vous aviez 9 ans, mais alors quelques années plus tard, on vous offre votre premier ordinateur.
2: Ça, c'est une autre passion. C'était les débuts de ce qu'on appelait la micro-informatique dans les années 80. Voilà. Et en 1983, voilà, un petit ordinateur qui m'a permis de découvrir la programmation. Bah, je voulais m'amuser, donc j'ai développé des petits jeux pour moi, pour jouer, et puis je me suis fait repérer par un éditeur de jeux vidéo, et j'ai publié donc plusieurs jeux vidéo à mes 15-16 ans.
1: Donc, après, vous devenez ingénieur, faites une carrière d'ingénieur. Et qu'est-ce qui se passe ?
2: Bon, cette carrière d'ingénieur, j'ai fait des choses très intéressantes. Hein. J'ai été dans la défense, après j'étais dans l'industrie spatiale. Bon, c'était en apparence très intéressant, mais j'étais pas tout à fait satisfait. Voilà, je trouvais que j'avais pas assez d'autonomie, ça permettait pas assez de développer la créativité. Voilà, j'avais envie de créer des choses. Et j'ai fait converger un peu, on va dire, mes deux passions, astronomie, informatique. Bon, déjà, j'ai créé une petite asso pour enseigner l'astronomie à des gamins, et puis après j'ai créé surtout un site web qui s'appelle Stellvision.
1: Et on est dans les locaux de Stellvision,
2: voilà.
1: Ici.
2: Tout à fait. Alors au début c'était chez moi, hein, et puis après effectivement ça s'est développé, et là on est effectivement dans les locaux.
1: À Stellvision vous faites quoi ?
2: Au départ c'était avant tout un site web avec des conseils et des outils en ligne, par exemple une appli de carte du ciel. Et puis voilà, le site s'est développé, il y a eu une activité d'édition aussi qui s'est greffée là-dessus, donc je suis auteur ou co-auteur de plusieurs guides pratiques d'observation. Et puis aussi on vend un petit peu de matériel, voilà, des jumelles, des petits télescopes pour débuter en astronomie.
1: Mais ça veut dire que le petit garçon que vous étiez et qui était passionné par l'espace, par l'astronomie, a réalisé son rêve.
2: Alors, c'est vrai, j'avoue que quand je vois mes propres bouquins maintenant dans des magasins d'astronomie, je me dis, j'ai fait un petit peu de chemin, c'est sympa quand même.
1: Mais il y a un côté enfant quand vous parlez, on vous l'a déjà dit ça ?
2: Ah, je crois que c'est la première fois, mais ça m'étonne qu'à moitié.
1: Et pourquoi ça vous étonne qu'à moitié ?
2: Ouais, bah parce que c'est vrai qu'il y a encore un petit peu une part du gamin, je pense. Moi, quand je continue d'observer les étoiles, voilà, ça me replonge un peu dans mes premières observations, cette atmosphère de ciel étoilé, dans le calme de la nuit, les étoiles qui fourmillent. Voilà, donc c'est vraiment une grande chance que j'ai maintenant de travailler en relation avec cette passion d'enfance.
0: Bah vous en êtes bien rendu compte, hein. C'était pas Sandrine, mais c'était Bertrand d'Armagnac, donc qui fait découvrir l'astronomie. Vous pouvez aller retrouver ce qu'il fait sur Stellvision, stelvision.com, Stellvision pour découvrir la carte du ciel tournant avec Stellvision 365. Quant à Sandrine, on ne l'oublie pas, on l'écoutera demain soir sur cette antenne. Voilà, comme vous ne l'avez pas tout perdu quand même. J'ai 10 ans, Alain Souchon qui vient nous rendre visite. Il y aura aussi les Wiz Capaldi avec Wish You the Best.

0: Wish you the best, Lewis Capaldi dans votre radio, ici Occitanie. Paris ne meurt jamais. Devinez qui a écrit ce livre ? Eh ben ouais, c'est Dany Briand. Livre qui est sorti aux éditions du Rocher. Et justement, comme Dany Briand, c'est un chanteur à la base, eh bien, on a rendez-vous dans Décibel pour explorer cette info d'ici 10 minutes, pas plus, dans votre radio locale. Radio dans laquelle nous allons écouter ensemble Noir et Blanc, magnifique chanson de Bernard Lavilliers.
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0: Ah, le patron, hein. Bernard Lavilliers avec cette chanson Noir et Blanc dans votre radio locale, ici Occitanie. Alors, nous avons un trafic chargé. Alors, l'avantage, c'est qu'on n'a plus d'accident. On avait un accident au nord de Toulouse en descendant en direction du Palais sur la rocade Est. Chaussée intérieure, accident terminé. Mais alors, sur l'Ouest, ça se lâche au niveau des bouchons, les amis. Oui, vous êtes très nombreux entre Toulouse et le Gers dans les deux sens de circulation nationale 124. Donc, c'est ralenti dans les deux sens. Ralentissement pour sortir de Toulouse vers Blagnac sur la 621. Mais par contre, bouchon pour entrer vers Toulouse jusqu'à la bifurcation des minimes. Trafic dense aussi quasiment depuis la bifurcation de Purpan avec des bouchons jusqu'à la bifurcation de Bordelongue, celle qui vous donne accès à l'autoroute A64. Et enfin sur l'Est toulousain, j'y reviens avec un bouchon plutôt, entre la barrière de péage de la Bège et puis un petit peu avant la sortie de Balma. Donc bouchon sur ce secteur. On reparle de la circulation des trains, toujours délicate et toujours difficile suite à un accident qui implique une voiture, un passage à niveau le dimanche dernier, le 20 septembre. Et en raison de l'importance des dégâts sur les installations ferroviaires, on nous signale, la SNCF nous signale que la circulation reprendra plutôt normalement le vendredi 25 septembre prochain et que dans l'immédiat, il n'y a pas de bus de remplacement pour tous les trains qui sont en retard. Si possible, la SNCF vous demande de reporter votre voyage.
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0: Nous par contre, on a choisi bonne humeur, musique, tout ça, on ne reporte rien, c'est tout maintenant. Island in the Sun, voici Weezer.

0: Highland in the Sun. Les souvenirs 2001 avec le groupe Weezer.
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0: Ah, vous le savez, Décibel, c'est ce rendez-vous tous les après-midi dans votre radio. C'est notre rendez-vous de culture musicale qui nous est présenté chaque jour par Émilie Mazoyer.
3: Salut tout le monde! Émilie, au rapport pour votre dose quotidienne d'actualité musicale. Joyeux anniversaire à l'un de nos artistes électro les plus populaires à l'international. Avec David Guetta et Bob Sinclair, ils complètent la triplette. Martin Solveig a 50 ans aujourd'hui. Il a raccroché les gants, mais en partie seulement. Il a bien décidé l'an dernier de mettre un terme à ses activités live de DJ, mais il ne s'interdit pas de rester producteur pour d'autres artistes. Et il se concentre sur Alma Studio, une application qu'il a créée juste après le Covid et qui cartonne en proposant des histoires originales pour les enfants, lues par les voix préférées des parents. Cadmerade, Louane, Gérard Jugnot, Mathieu Chédid ou encore Joe Estar et Pierre Richard. L'appli s'appelle Alma Studio. Martin Solveig, bravo! Florent Pagny a dévoilé la routine qui lui permet de rester en forme pendant sa tournée.

0: Florent Pagny, bientôt 65 ans, et c'est une discipline de fer en tournée. Tous les jours, 10 minutes de rameur, 20 minutes de tapis de course et 50 pompes. Bon, ça y est, moi je suis crevée, mais attendez, c'est pas fini. Pas une goutte d'alcool, mais quand même, pour le plaisir et l'énergie, un plat de pâtes avant chaque concert. Florent Pagny, le 65 Tour, ça reprend mi-octobre, une quarantaine de concerts jusqu'en janvier prochain. L'album de la rencontre d'Abdelmalik avec le grand public, Gibraltar, a 20 ans.
1: Sur le détroit de Gibraltar, il y a un jeune noir qui pleure un rêve qui prendra vie une fois passé Gibraltar.
0: Quelque part entre rap, jazz et chansons françaises, avec son Gibraltar, Abdelmalik ouvrait en 2006 une conversation toujours pas terminée aujourd'hui sur l'identité. Qui suis-je? Qui sommes-nous collectivement? Abdelmalik emmène à partir d'octobre ses questions sur la route pour la tournée anniversaire des 20 ans de Gibraltar et aussi ce soir à 19h dans Décibels. Paris ne meurt jamais. Le premier roman de Dany Briand vient de sortir aux éditions du Rocher. L'histoire d'un gangster chanteur dans le Paris d'après-guerre. Ça lui va comme un gant.
2: J'ai perdu la tête depuis que j'ai vu Suzette. Je perds la raison chaque fois que je vois Suzon.
3: J'ai toujours cru que Suzette c'était des crêpes. Voilà. Ok, je ne ferai plus celle-là. Abdelmalik, donc, Émilie vous l'a dit, ce soir l'invité à partir de 19h, donc de Décibels, et cette tournée qui commencera le 3 octobre. Et évidemment que je vais aller regarder dans les calendriers des salles de la région s'il n'est pas programmé à Toulouse. Sinon, je vais les appeler. Voilà. La musique qui revient et on joue dans quelques instants. 05 34 43 31 31 pour vous inscrire et venir gagner vos places pour aller voir Led Zepp le 1er octobre au Casino Barrière. Led Zepp, c'est un groupe qui reprend les chansons de Led Zeppelin validées par le chanteur de Led Zeppelin. 05 34 43 31

0: Ah, Madonna, qui était dans votre passé de radio, avec Into the Groove. Et juste avant, c'était la nouvelle chanson de Marc Lavoine qui a invité Patrick Fiori à venir vous chanter Occupé.
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0: Justement, ben oui, nous sommes occupés dans votre radio locale, occupés à faire gagner des places de spectacle à Marie-Laurence, qui nous appelle localement. Bonjour Marie-Laurence.
3: Oui, bonsoir.
0: Vous nous entendez bien? Tout va bien?
3: Je vous entends bien.
0: Super. Vous êtes sur le chemin de retour à la maison?
3: Oui.
0: Oula.
3: Je prends une révision.
0: Alors moi je vous entends pas du tout. J'ai pris là on n'a que le forfait voyelle en gros. Vous roulez ou vous êtes arrêtée Marie-Laurence? Allô allô Marie-Laurence ma.
3: France Bleu.
0: Allô oui c'est ici c'est allô pas France Bleu. C'est bon je vous entends Marie-Laurence.
3: Non, oui vous m'entendez?
0: Ouais ça y est ouais je vous entends.
3: Super.
0: Bon, vous m'entendez, vous, on va pas faire long. Ce qu'on va faire, c'est qu'on va écouter tout de suite l'extrait de musique du groupe pour vous offrir donc deux places pour aller voir le spectacle Led Zepp le 1er octobre prochain au Casino Barrière à Toulouse. Écoutez cet extrait et dites-moi quel est l'artiste ou le groupe qui chante, d'accord?
3: Okay.

0: Est-ce que vous avez une petite idée, Marie-Laurence?
1: Eh bien, ça tombe mal, parce que pas du tout.
0: Bon alors, je vais vous faire deux propositions pour vous aider. Est-ce que le groupe qu'on vient d'écouter, c'est le groupe qui s'appelle Ampoule à LED, ou est-ce que c'est le groupe Led Zeppelin?
1: Oh ben non, Led Zeppelin.
0: Led Zeppelin, ben ouais, et vous irez les voir. Alors, vous irez pas voir Led Zeppelin, puisque le groupe officiellement ne chante plus ensemble, mais Led Zepp, qui est un groupe qui reprend les chansons de Led Zeppelin et qui ont été validées finalement par le chanteur du groupe Led Zeppelin. Ils sont le 1er octobre prochain au Casino Barrière à Toulouse à 20h30. Marie-Laurence, c'est quoi votre radio préférée?
1: Je crois que c'est ici au Chicani.
0: Ça va, vous n'êtes pas trompé cette fois, ça marche. Allez Marie-Laurence, bonne route, rentrez bien.
1: Merci beaucoup.
0: Les Mister, oui, en 1985, cette chouette chanson qui nous permet de rouler tranquillou, vous voyez. Broken Wings. En fait, Broken Wings, quand on a enlevé les ailes, c'est une voiture, un avion, enfin je veux dire, hein.

0: Broken Wings, Mister 1985. Nous à 18h, eh ben on a rendez-vous avec la Tue, comme chaque jour, les infos du jour, et puis il y aura Jacques Higelin et Zazie avec sa nouvelle chanson qui viendra nous chanter, peu importe, dans quelques instants.
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0: forte.
1: Elle a commencé sa carrière professionnelle en tant que mannequin, Zazie, avant de se reconvertir vers la chanson. Et c'était sa nouvelle chanson dans votre radio locale, peu importe.
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1: Eh ben voilà, une journée de mardi qui se termine, il est 18h. Ici Occitanie, 18h, les infos. Alexandre, vous bonsoir.
3: Bonsoir à tous. La décision était scrutée à tournefeuille, 6 mois pile après un scrutin qu'a donné la 3e ville de la Haute-Garonne à Frédéric Parr, maire d'hiver gauche, pour, souvenez-vous, une petite voix d'avance. Eh bien, l'élection a été invalidée cet après-midi par le tribunal administratif de Toulouse pour irrégularité. C'est la suite du recours qui avait été déposé par le finaliste Renaissance, Laurent Soulnier. Le tribunal suit donc les préconisations du rapporteur émises il y a une semaine. Coup de tonnerre ce soir à Tournefeuille. Faut bien le comprendre, ça tourne boule. Les habitants et habitantes comme Nicole, 84 printemps, qui avait voté en mars dernier.
4: Je ne pense pas du bien parce que c'est trop loin d'abord. C'est trop loin de la première élection. Les gens sympathisent avec le nouveau maire et puis tout d'un coup, il faut revoter. On ne voit pas l'utilité. Ça fait 56 ans que je suis à Tournefeuille et j'ai vu quelques maires. La commune était une commune socialiste qui nous allait très bien, madame. Et il ne faut pas que ça passe autrement.
3: Voilà, le sourire de Nicole, donc habitante de Tournefeuille depuis quelques années. On l'a entendu, une vraie de Tournefeuille. C'est pas terminé, hein, les partis peuvent encore faire appel. S'il n'y a pas d'appel, un nouveau scrutin devra être organisé. Vous avez toutes les infos sur ici.fr et l'appli ici.
1: Le gouvernement annonce débloquer 450 millions d'euros d'aide pour faire face à la flambée des carburants.
3: Oui, les aides à domicile sont désormais éligibles à l'aide pour les grands rouleurs. Le gouvernement l'annonce ce soir. Aide aux grands rouleurs prolongée, élargie désormais à 5,5 millions de personnes. Le plafond de la prime carburant versée par les employeurs passera de 600 à 1000 euros. On n'a pas encore la date. Aucun problème d'approvisionnement en France, précise aussi ce soir le gouvernement. Pas d'inquiétude pour les 2 mois à venir, je cite. C'est très difficile, en tout cas encore à la pompe. On tente de vous aider. Votre radio ici, Occitanie, mobilisée avec notamment cette carte interactive sur ici.fr, l'appli ici pour trouver la pompe la moins chère au plus proche de chez vous. Le carburant, ça inquiète notamment les agriculteurs, ceux de l'Aveyron, vous l'a dit, qui étaient mobilisés hier soir à Rodez à l'appel de la coordination rurale. Le deuxième syndicat agricole qui appelle aujourd'hui les agriculteurs à creuser, faire des lacs, des réserves après un nouvel été de sécheresse. Et contre les indications environnementales, le deuxième syndicat agricole français qui prévient ce soir qu'il y aura certainement un hiver de manifestations lors de sa conférence de presse de rentrée tout à l'heure.
1: 3 semaines après la rentrée, justement, la galère se poursuit dans l'Académie de Toulouse.
3: Oui, là aussi, Toulouse et son Académie, une des plus durement touchées par la fameuse cyberattaque, attaque de grande ampleur l'été dernier, avec des services qui ne redémarrent que tout doucement, des profs qui retrouvent à peine l'accès à leur mail professionnel pour travailler, communiquer, et les applications à destination des élèves, elles, ne vont rouvrir que partiellement et dans les prochains jours, et ce n'est pas le seul problème, reconnaît ce soir le directeur académique de la Haute-Garonne, Christian Mendivet.
5: Il peut y avoir sur l'ouverture d'une application, par exemple, un dysfonctionnement ou une alerte qui demande qu'on retarde la suivante. Et puis c'est toujours l'agence nationale, c'est l'ANSSI qui tous les jours, tous les soirs, vous dit vous pouvez ouvrir, vous ne pouvez pas ouvrir, parce qu'il y a effectivement cette vigilance, cette surveillance par l'agence nationale qui est extrêmement rigoureuse. Ce qui compte avant tout, c'est la sécurité de nos élèves, et donc il n'est pas question d'autoriser des intervenants extérieurs à amener un enfant à la piscine si on n'a pas contrôlé son honorabilité. Ce que l'on contrôlait de manière informatique, on n'a pas pu le faire cette fois-ci. Donc on a laissé partir des élèves avec des intervenants dont on avait vérifié l'honorabilité l'année dernière, par exemple, ou alors quand ça a été possible de le vérifier de manière manuelle. Mais sinon, effectivement, il y a des sorties qui n'ont pas eu lieu parce que l'honorabilité n'a pas pu être contrôlée.
3: Christian Mendivet, le directeur académique de la Haute-Garonne. Problème aussi, ou retard en tout cas, pour l'embauche de contractuels aussi au niveau de l'éducation nationale. Donc patience ce soir, vous l'avez compris. Alerte pollution levée sur le chantier de la future autoroute A69. Les précisions aujourd'hui de la préfecture du Tarn après des alertes, des émissions trop élevées qui ont été recensées au niveau de la centrale d'enrobage de Puylerang qui sert à couler le bitume de cette future A69 qui est toujours prévue pour le 15 octobre selon le concessionnaire. Ce match-là est prévu dimanche et on l'attend, c'est le remake de la finale du top 14 entre Toulouse et Montpellier. Ce sera à Vallon à 21h05 et en intégralité sur votre radio avec des absences de Marc ce soir. Malia, Meafou, Willis et Cross, incertain pour l'instant. C'est les dernières infos de l'entraînement cet après-midi des Rouges et Noirs, avec beaucoup de Rouges et Noirs aussi nommés pour les trophées de meilleurs joueuses et joueurs de top 14. Ils seront décernés lundi soir. Vous avez toute la liste sur ici.fr et l'appli ici. Willis ou encore la Toulousaine Pauline Barat pour meilleure joueuse internationale française, s'il vous plaît. Et on va de Pauline. Sylvain.
0: Ouais, ben grave.
3: Non, c'est les.
0: Complètement.
3: C'est, ça vote entre joueuses et joueurs. Ils
0: ah, on
3: ne
0: peut pas voter,
3: eux,
0: nous. Ah, bah,
3: mais on la soutient.
0: Oui, absolument.
3: Tout comme on veut encore du soleil. On veut encore du soleil.
0: Oui, ouais, mais on a
3: enfin, c'est
0: de
3: partagé
0: la pluie,
3: dans le studio. Ouais, hein.
0: C'est quand même partagé.
3: De la pluie.
0: Bah, oui, oui. Non, bah, on est quand même de plus en plus à réclamer de la pluie, là,
3: c'est
0: parce
3: vrai.
0: Que les légumes d'automne, ils ont du mal à pousser. Clairement, très clairement. Les températures, donc, sont encore chaudes cet après-midi. On est resté en dessous de 30 degrés, mais bon, bah ouais, c'est une belle après-midi assez chaude avec un léger vent de nord-ouest qui a quand même maintenu les températures. Le ciel va rester étoilé cette nuit, c'est plutôt une bonne nouvelle. Demain matin, il sera de nouveau bleu, largement ensoleillé. Et alors, on aura un petit peu de fraîcheur matinale, ce qui va pas nous déplaire finalement, parce que les thermomètres dans l'après-midi pourraient franchir la barre des 30 degrés. On commence par les températures demain matin. Vous allez voir, vous allez avoir froid. Ben oui, j'ai dit froid, le mot, parce qu'il y en a ben 11 degrés à l'abord, on met la couette, quoi. Vous voyez, la grosse couette d'hiver, quoi. À Limoux, 13, à Muret, Pamiers, Auge, 12 à Limoux, à Haute-Rive, Montauban, Castelnaudary, 14, sur Albi, froid, 15, et à Toulouse, 16 degrés. Donc, je disais que ça allait se réchauffer dans l'après-midi, puisque, par exemple, à Toulouse, il pourrait faire 32 et à Albi, 33 degrés au maximum. Il y a un accident, attention, si vous êtes sur la nationale 124, vous allez en direction de Colomiers, en direction du Gers, au niveau de la bifurcation avec la rocade arc-en-ciel, on a un accident qui s'est produit sur la voie de gauche, une voiture sur la voie de gauche au kilomètre 2850, ça bloque, donc du coup pour sortir de Toulouse, vous restez vigilant bien sûr et prudent en respectant les panneaux de signalisation mis en place par les services de secours. Il y a du monde aussi sur la 621 pour ceux qui rentrent de l'aéroport vers Toulouse, vers la bifurcation des minimes, c'est quasiment un bouchon sans discontinuer, voilà, jusqu'à la rocade d'Ouest. Et puis sur le sud de Toulouse, on a un petit peu de monde en ce moment entre l'hippodrome et la bifurcation de Bordelongue. Tout comme sur le côté est, quand vous arrivez de la barrière de péage de la Belge en montant en direction de Balma. Côté train, c'est pas non plus très très bien, puisqu'il y a eu un accident d'une voiture dimanche sur un passage à niveau à Belboro, hein, précisément. De fait, la circulation des trains est compliquée et le restera jusqu'à vendredi pour la remise en service des voies et la remise la réparation des voies en fait, et il n'y a pas non plus de bus de substitution mis en place, la SNCF l'indique, et donc vous propose par exemple de reporter votre voyage si possible.
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0: Combien de temps met le fût du canon pour refroidir? Vous le connaissez ce sketch? Ouais, vous irez chercher sur les réseaux sociaux parce que vous le retrouverez,
3: c'est de qui?
0: Fernand Reynaud.
3: Ah, Reynaud.
0: Ah oui, oui. Stéphane Eicher, lui, combien de temps? C'est une superbe chanson qu'il nous interprète. Stéphane Eicher qui revient dans cet automne à la Halle au Grain en concert. Ah. Et on est ravis de le voir revenir avec un nouveau projet musical.

0: Combien de temps avec Stéphane Leicher? Ben c'est bien, on se faisait la réflexion, un Suisse qui nous parle de temps, alors qu'ils sont spécialistes en montre, en horlogerie, c'était plutôt pas mal, la réflexion du coup.
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0: Ah tiens, lundi prochain, le 28, vous pourrez découvrir le nouveau spectacle de Marie Benoliel qui sera joué au Casino Barrière. Elle est notre invitée dans notre rendez-vous, ça se passe ici, ce sera juste après la nouvelle chanson d'Indochine, le titre « Victoria ».

0: quelle efficacité. Indochine, Victoria dans votre radio locale. Ici Occitanie, il est 18h16.
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0: Ça se passe ici dans votre radio locale, ici Occitanie. Cet après-midi, on va vous donner envie d'aller voir un très chouette spectacle. Assez original d'ailleurs, oui. Mais vous allez comprendre tout de suite, très vite, pourquoi. Nous sommes avec Marie Bénolial qui est notre invitée. Bonjour Marie.
3: Comment ça va?
0: Mais ça va super bien. Pour expliquer à nos auditeurs, Marie, quand je parle de spectacle original, c'est parce que dans ce spectacle, il y a un petit peu plus d'une heure, 1h08 je crois, d'une histoire que vous nous racontez grâce à un film que vous avez tourné.
3: Eh oui, c'est l'histoire des ancêtres. De manière générale,
0: ah oui,
3: et là
0: vrai.
3: En l'occurrence de ma grand-mère, mais c'est l'histoire du lien qu'on a finalement avec nos grands-mères, avec nos ancêtres, avec ce qu'on sait de ce passé qu'on n'a pas vécu et qui nous traverse finalement, qui nous traverse au présent, et c'est un retour dans le passé pour mieux comprendre qui on est et ce qu'on va transmettre
0: de notre
3: l'histoire de nos grands-parents,
0: ouais,
3: de l'histoire
0: ça.
3: De notre famille, quand, exactement.
0: Quand vous dites de ce qu'on sait, et finalement on s'aperçoit aussi qu'il y a l'autre partie, c'est de ce qu'on ne sait pas.
3: Surtout.
0: C'est ça,
3: et bizarrement,
0: hein.
3: Cette partie est bien plus basse. Elle est bizarrement bien plus vaste. Parce que ce qu'on sait, bon, on en a fait le tour. C'est souvent les mêmes histoires radotées qu'on nous raconte. Il y a vraiment cette capacité pour les grands-parents, les parents, à raconter toujours les mêmes histoires sur le même ton. Ce qui nous agace fortement. Et ce qui nous empêche souvent d'aller voir un petit peu plus sournoisement, avec un peu plus de gratouillis, d'aller chatouiller l'âme de ceux qui sont disparus ou de ceux qui existent encore, pour aller les confronter à ce passé, pour aller les confronter à leur histoire et donc se confronter soi-même à notre histoire.
0: Exactement.
3: Voilà. Donc c'est le point de départ de ce film et de ce spectacle, parce que évidemment j'en fais un spectacle aussi.
0: Alors le spectacle s'appelle Daisy, D-A-I-S-Y, Daisy, comme le prénom de votre grand-mère. Vous serez lundi 28 septembre au Casino Barrière à Toulouse, c'est pour ça qu'on est là, pour parler de vous, pour donner envie aux gens de venir finalement rendre hommage à leur mamie, à leur papy aussi, mais c'est ce que vous avez fait à travers ce spectacle et ce film. Alors moi je n'ai vu que la partie film, pas encore le spectacle bien sûr, mais
3: bien
0: du coup c'est une autre dimension entre le film et ce que vous allez produire, ce que vous allez proposer sur scène.
3: En fait, ce qui se passe, c'est que j'arrive sur scène et que là, j'ouvre par un spectacle. Pourquoi c'est important? Parce que pour moi, c'est très important qu'on soit dans une salle tous ensemble et qu'on vive la même chose. Et c'est vrai que le théâtre permet cette dimension-là. Mais, au bout d'un moment, on projette le film. Donc, on est 1h30 dans une même salle. Il y a 1 demi-heure de spectacle et 1 heure de film.
0: C'est, de ce que j'en ai vu, le plus bel hommage qu'on puisse faire à sa mamie. C'est une superbe histoire de l'humanité et du vivre ensemble que vous nous racontez aussi dans ce magnifique film. Et c'est, je pense, pour vous, le plus bel au revoir que vous ayez pu faire. Peut-être même aussi pour faire votre deuil de votre mamie, Marie.
3: Oui, c'est un travail de deuil, évidemment, mais c'est un travail de deuil sous la forme la plus joyeuse qu'il soit,
0: ouais,
3: quand même.
0: Oui.
3: Parce que moi, je ne veux pas parler des gens qui nous manquent en pleurant. Voilà. Donc, c'est un travail de deuil pour moi, mais pour les personnes qui viennent voir le film, c'est plus un élan de qu'est-ce qu'on fait de toute cette mémoire, qu'est-ce qu'on fait, nous vivants, du passé mort, est-ce qu'il est vraiment mort? C'est quand même un grand travail sur la vie. On n'est pas là pour pleurer les morts.
0: C'est vrai.
3: On est là pour comprendre qu'est-ce qu'ils disent de notre quotidien, qu'est-ce qu'ils disent de tout ça.
0: Ouais.
3: Et c'est vrai que pour moi, c'était un travail assez éprouvant. Mais ce qu'il en ressort, c'est beaucoup de joie, une comédie musicale aussi. On chante, on danse pendant le spectacle, pendant le film. Et c'est ça que je veux vraiment donner aux spectateurs. C'est-à-dire pas qu'ils ressortent de là en se disant « Oh là là, ça va me faire de la peine de repenser à ce moment-là à ma grand-mère. » Non. Non, non, non. Ça va faire que du bien.
0: Ouais.
3: Ça va faire que du bien. Et surtout, ça va te donner une impulsion pour toi-même faire ce travail sur toi, d'où tu viens, pour savoir qui tu es.
0: Ouais,
3: voilà.
0: C'est ça. Et où on va ensemble, évidemment.
3: Oui, on va ensemble.
0: Le mot est important. Marie, moi, ce que j'ai remarqué, ce petit point de détail que j'ai remarqué dans le film, c'est que entre Mamie Daisy et Marie, il y a un point commun que vous avez toutes les deux, c'est le culot.
3: Oui, ça c'est sûr. Ça c'est sûr. Par exemple, vous voyez, on pense que on va refaire le monde, qu'on va venir avec notre culot renversé. Pas du tout, pas du tout. J'ai hérité du culot de ma grand-mère, oui. J'ai hérité de sa coquetterie, j'ai hérité de son besoin de briller, et voilà où j'en suis. Marie Saint-Fils, Marie Benoliel, la scène, les films, et puis tout le tralala. Tout ce qu'elle n'a pas pu faire finalement, je le fais pour elle, par procuration. Il y a un sentiment aussi, quand j'arrive sur scène pour elle, que je me dis qu'elle aurait tellement, tellement, tellement aimé cette vie-là. C'est comme si elle était décuplée en moi pour pouvoir la faire vivre, elle, de tous ses rêves qu'elle n'a pas réalisés.
0: Exactement, et de tous les non-dits qu'elle a cachés pour une grande partie de sa vie. Et c'est le thème, finalement, le fil conducteur de ce film et de ce spectacle. Daisy, qu'on va venir voir ensemble le 28 septembre, lundi 28 septembre, au Casino Barrière, avec Marie Benoliel sur scène et dans le film. Merci beaucoup, Marie, pour ces quelques minutes. Bravo pour ce film. Et puis,
3: merci à vous.
0: Et bravo pour le spectacle que vous nous proposez lundi prochain, le 28 septembre, au Casino Barrière.
3: J'ai trop hâte.
0: À très bientôt.
3: J'ai trop hâte. À très vite.
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Ah, ils ont été nos amis pendant au moins 10 saisons, hein, les Rembrandts, I'll Be There For You, chanson du générique Friends, évidemment la série Friends, série américaine. Les Boney M qui viennent nous chanter Sunny, ça c'est, tout de suite dans votre radio locale. Et puis on parlera de Vanessa Paradis qui viendra nous chanter sa nouvelle chanson dans un instant.

0: Bonnie M et Sunny en 1977. On va vous parler de Narcorama. Il était une fois à Marseille, cette série que vous pouvez regarder dans votre télévision. Et est-ce que son réalisateur a pris des risques pour signer justement cette série-là? Eh bien, ça sera la réponse dans notre programme télé du jour, dans votre radio locale tout à l'heure. Les coulisses télé. Mais avant les coulisses télé, coulisses de la radio, celle de Vanessa Paradis qui vient nous chanter Rendez-vous. C'est sa nouvelle chanson dans votre radio locale.
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0: Boum, c'est le loup qui faisait ouh. Rendez-vous. C'était Vanessa Paradis. Et sa nouvelle chanson dans votre radio locale. Sans quoi on peut faire ouh, comment ça va? Ça va un petit peu mieux justement si vous êtes sur la Nationale 124, vous quittez Toulouse en direction du Gers. C'est compliqué, des bouchons dans ce sens-là vers le Gers, mais en rentrant en direction de Toulouse, eh bien le trafic s'améliore sensiblement, un petit peu de retard à noter juste au niveau de la bifurcation de Purpan, mais bon, après c'est vrai que dans le sens en direction du Gers, ça reste coincé, ça reste compliqué. Ça reste compliqué dans les deux sens de circulation si vous êtes entre Toulouse et l'aéroport et Toulouse et Blagnac, on va faire plus simple. Aussi bien pour aller vers Blagnac, vers Bozelle ou Mandonville, le trafic est compliqué comme pour rentrer vers la bifurcation des Minimes. Autour de Toulouse, deux petits points difficiles autour de la bifurcation des Minimes sur la rocade ouest chaussée intérieure, alors que je viens de voir un rafraîchissement de mon écran et c'est plus maintenant du ralentissement si vous remontez en direction de Bordeaux. Et dans le secteur de la bifurcation de Bordeaux-Longue entre j'allais dire l'aéroport, mais pas du tout, entre l'hippodrome et la bifurcation de Bordeaux-Longue, encore un petit peu de ralentissement. Côté SNCF, ça n'a pas bougé hein. Jusqu'à vendredi, la situation est difficile. Il y a eu un accident d'une voiture, un passage à niveau, donc dimanche, et donc la chaussée, la voie est très endommagée et le temps que les services de la SNCF remettent en fonction toute la voie, eh bien ça va prendre un petit peu de temps puisque la circulation redeviendra normale seulement à partir de ce vendredi, nous signale la SNCF. Attention, pas de bus de substitution sont mis en place hein, pour permettre de parcourir cette zone. De fait, on vous propose et la SNCF vous propose de déplacer votre voyage si vous le pouvez.
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0: Et il y aura la dernière chanson du monde, mais tout de suite c'est Don't Stand So Close to Me de Police dans votre radio locale.

0: chanson du monde.
1: La dernière chanson du monde, chanson de Florent Pagny dans votre radio locale.
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1: Les coulisses télé, comme chaque soir, on retrouve Patrice Gascoigne pour nous parler de votre soirée télé. Patrice, vous êtes parti à la rencontre du réalisateur d'une série documentaire qui cartonne sur France Télé. Il s'agit de Narcorama.
4: Avec Narcorama, c'est une plongée sans concession dans l'écosystème de la drogue à Marseille que je vous propose.
5: Il me semble que cette ville a basculé comme aucune autre dans le narcotrafic.
6: C'est une nouvelle forme de mafia. Elle commence à peser en fait sur les institutions marseillaises, dans l'économie, chez les politiques. Ça devient quasiment impossible de la détruire.
7: Tu touches une fois au réseau et jamais il te laisse partir.
4: La saison 1 de Narcorama, Il était une fois Marseille, est disponible gratuitement sur la plateforme de France Télévisions. France.tv nous raconte une ville sous emprise. Et cela sans voix off, juste en donnant la parole aux témoins de ce siècle de narcotrafic. C'est une vraie fresque sociale et historique qui raconte comment la drogue irrigue la ville, toute la ville, à quel point elle exerce un pouvoir invisible. Ce travail remarquable, on le doit à l'auteur et réalisateur Vincent Hérissé. Je lui ai demandé s'il lui était arrivé lors du tournage et de la fabrication de Narcorama, s'il lui était arrivé de se sentir en danger ou de subir des pressions. Écoutez la réponse de Vincent Hérissé.
8: Alors, des précautions pour tourner, oui, on en a prises, évidemment, mais principalement parce que il y a certains endroits, dans certaines cités dans les quartiers nord, où on peut pas débarquer comme ça avec une caméra. Et il faut être introduit, il faut se faire annoncer. Et généralement, quand c'est comme ça, ça se passe bien. Donc, c'est... Voilà, d'une certaine manière, c'est ça les précautions qu'on a pu prendre pour le tournage. Après, à aucun moment on s'est senti en insécurité, à aucun moment on a eu peur, mais aussi peut-être parce qu'on a fait les choses dans l'ordre et que et qu'il faut s'organiser pour accéder à certains endroits. Voilà, mais globalement le tournage s'est plutôt déroulé dans une ambiance je peux dire assez sereine.
4: Voilà concernant les conditions de tournage de cette série documentaire passionnante signée Vincent Hérissé. La qualité de Narcorama, Il était une fois Marseille, ne repose pas que sur le contenu, mais également sur la forme. Vincent Hérissé signe une réalisation quasi cinématographique avec des ralentis soignés, une belle lumière, de beaux plans en drone. Bref, tout ce qui fait de Marseille, non pas un simple décor de ce plongeon dans le narcotrafic, mais un personnage à part entière de cette série documentaire. Les 6 premiers épisodes de Narcorama, Il était une fois Marseille, sont disponibles gratuitement sur la plateforme France.tv.
1: Eh ben, merci beaucoup, ça c'est un rendez-vous à suivre. Et ce que l'on fera aussi, c'est que dans un instant, on va retrouver les Pitchounes avec notre rendez-vous, la récré des Pitchounes à suivre. Mais pour l'heure, Liberian Girl, voici Michael Jackson dans votre radio locale, ici Occitanie.

0: Liberian Girl, chanson de Michael Jackson dans votre radio ici Occitanie. Et il est temps de retrouver à 18h49 notre récré des Pitchouns dans votre radio locale.
1: Paris, c'est très connu pour l'Arc de Triomphe.
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3: Les comédies musicales chez ICI Occitanie, on adore ça, on vous fait gagner des places d'ailleurs pour aller voir La Dame de Pierre ce soir au Zénith de Toulouse. Le spectacle retrace toute l'histoire de Notre-Dame de Paris, la cathédrale, de sa construction jusqu'à nos jours. Mais d'ailleurs, les Pitchouns, Paris, la capitale française, ça vous fait penser à quoi?
1: Je pense à les baguettes. De pain. C'est vrai ce qu'il dit. Je suis déjà partie à Paris et il y avait beaucoup de baguettes de pain.
4: Bah, moi, c'est la Tour Eiffel et l'Arc de Triomphe.
1: C'est quoi l'Arc de Triomphe?
4: Bah, l'Arc de Triomphe, c'est un arc en pierre et tu peux le visiter. C'est incroyable. Bah, moi, il y a le Louvre.
5: Le Louvre? Oui, sympa.
6: Le Louvre, c'est sûr. On a entendu parler il y a quelques semaines ou il y a quelques mois, je m'en souviens plus, parce que il a été volé.
4: Bah, en fait, il y avait dans la galerie d'Apollo, il y avait une couronne qui a été volée avec des bijoux dessus.
7: Mmh. Avec une petite statue qui a été aussi volée.
3: La galerie d'Apollo et tout, vous êtes vachement calés sur le Louvre, les Pitchouns. C'est vrai qu'on a beaucoup parlé de ce cambriolage, le vol des joyaux de la couronne, c'était il y a presque un an maintenant. Valeur totale des bijoux, 88 millions d'euros. Mais heureusement, il n'y a pas que ça à voir au Louvre. Il y a la Joconde aussi, par exemple, le célébrissime le tableau du peintre italien Léonard de Vinci. Cette dame, vous savez, représentait trois quarts face, comme ça, qui regarde le spectateur dans le blanc des yeux, ce qui est assez nouveau pour une œuvre du XVIe siècle. Et allez voir aussi, si vous le pouvez, aussi les Pitchouns, l'exposition sur l'Égypte. Ça, c'est sûr que ça va vous plaire, avec les sarcophages, les sphinx, les momies, ces anciens pharaons, les chefs de l'Égypte ancienne que l'on entourait de bandages après leur mort. Ça, c'est comme ça qu'ils pensaient pouvoir vivre pour l'éternité. C'est super impressionnant. 9 millions de visiteurs passent chaque année par le Louvre.
8: Et la capitale, Sébastien, a encore bien d'autres trésors à nous offrir.
3: Ouais, vous parliez, les Pitchouns, de la Tour Eiffel, de l'Arc de Triomphe. Ça, c'est vrai que c'est à voir, mais il y a aussi le Centre Pompidou, la basilique du Sacré-Cœur à Montmartre, et mon monument préféré, personnellement, puisque vous me demandez, France.
8: Oui, c'est
3: le Panthéon, avec son inscription sur la façade. Aux grands hommes, la patrie reconnaissante. C'est là où reposent plusieurs personnalités à qui l'on doit de grandes avancées sociales en France, comme l'ancien ministre Robert Badinter, par exemple, qui a aboli la peine de mort dans notre pays, ou comme Marie Curie, double prix Nobel en physique et en chimie, pour ses travaux sur la radiothérapie utilisée pour soigner les cancers.
0: Oui, alors il faut quand même le dire, Paris, c'est une très belle ville à visiter en touriste. Ouais, je suis assez d'accord avec vous. Bref, les Pitchouns, il faut en profiter si vous avez l'occasion d'y aller. Puis en plus, il faut prendre le train de nuit, ça permet de voyager la nuit. On se réveille, on est à Paris. C'est magique. Bon allez, nous on se retrouve dans un instant pour vous annoncer le programme de votre soirée. Tout d'abord, il y a Jennifer qui vient nous chanter Mourir sur scène.
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0: sur scène avec Jennifer dans votre radio locale. L'invité de Décibel ce soir, c'est Abd al-Malik qui vient fêter l'anniversaire des 20 ans de son album, premier album Gibraltar. Et il sera en tournée à partir du 3 octobre 2026.
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1: Belle soirée avec votre radio locale, il est 19h. À 19h, il est temps de retrouver les infos qui nous sont ce soir présentées par Marine Le Génie. Bonsoir.
2: Face à la crise des carburants, le gouvernement annonce de nouvelles aides, notamment l'élargissement de l'aide aux gros rouleurs. On va y revenir dans quelques secondes. 6 ministres ont donné une conférence de presse tout à l'heure depuis Bercy. Roland Lescure pour l'économie a pris la parole en premier, mettant les choses au clair, pas de cagnotte, mais des aides ciblées.
3: Nous allons amplifier, élargir, rester agile, mais nous restons convaincus que c'est en concentrant nos aides sur ceux qui ont le plus besoin, secteurs ou concitoyens, que nous aurons un dispositif d'aide efficace et économe de nos deniers publics.
2: Et on rentre dans le détail avec vous, Marie Boéda, bonsoir.
4: Bonsoir.
2: On s'y attendait, c'est confirmé, l'aide aux grands rouleurs est élargie à 5,5 millions de Français.
4: Oui, ça veut dire que 2 millions de Français en plus pourront bénéficier du soutien de l'État. Une aide donc prolongée jusqu'à la fin de l'année pour les grands rouleurs. Elle s'élève à 100 euros d'indemnité totale sur 3 mois. Son versement sera simplifié. L'idée, c'est qu'elle arrive sur les comptes en banque plus vite. Encore mieux pour ceux qui ont déjà bénéficié de l'aide grand rouleur, ils n'auront pas à refaire de démarche pour la recevoir à nouveau. Son versement sera automatique. Enfin, autre soutien au pouvoir d'achat, le chèque énergie sera maintenu dans le budget 2027. Il sera même distribué plus tôt, en janvier, au lieu du mois d'avril.
2: Et puis on en parlait notamment dans le 13h de nos régions, il y a du nouveau pour les aides à domicile et les infirmières.
4: Oui, on apprend que les aides à domicile sont désormais éligibles à l'aide grand rouleur s'ils roulent plus de 30 km par jour. Et puis les infirmières libérales qui ne rentrent pas dans le dispositif des grands rouleurs vont recevoir un bonus de 80 euros si elles parcourent plus de 100 km par jour. Elles pourront aussi repousser le paiement de leur cotisation URSSAF sans pénalité.
2: Enfin, Marie, un geste des employeurs.
4: Oui, de leur côté, la prime carburant qui soutient le trajet domicile-travail passera de 600 à 1000 euros. Pour rappel, tous les salariés sont éligibles.
2: Des aides qui représentent 450 millions d'euros au total. Merci Marie Boéda. Vous retrouvez toutes ces annonces en détail sur notre site ici.fr. Une situation de crise, conséquence, on le sait, de la guerre au Moyen-Orient. Et Donald Trump était à la tribune des Nations Unies. Tout à l'heure, le président des États-Unis déclare qu'il doit décider entre, je cite, anéantir l'Iran ou passer un accord avec le pays. Téhéran, de son côté, affirme avoir durci ses conditions pour mettre fin à la guerre. Le comédien Arnaud Denis est mort aujourd'hui à l'âge de 43 ans en Belgique. Ce comédien, metteur en scène reconnu, a eu recours à une aide active à mourir pour mettre fin à des souffrances qu'il qualifiait d'insupportables après la pose d'une prothèse anti-hernie. La pose de ces implants concerne environ 200 000 patients chaque année en France, opération très courante et dite bénigne, sauf que certains malades rencontrent des complications très importantes. Arnaud Denis avait choisi de médiatiser son histoire et l'avait raconté à Alice Cachaner quelques semaines avant son euthanasie.
5: À bout de force et très amaigri, Arnaud Denis raconte comment sa vie a basculé en 2023 après la pose d'un filet en polypropylène pour soigner une hernie de l'aine. Mais très vite, d'intenses douleurs apparaissent.
6: Des douleurs de coups de poignard, des espèces de décharges électriques. Mais j'étais loin, loin d'imaginer le calvaire que j'allais vivre.
5: L'homme de théâtre prend alors le rôle de lanceur d'alerte et crée un groupe Facebook qui rassemble plus de 6000 membres aujourd'hui. Arnaud Denis fustige un manque d'informations sur la pose de prothèse de hernie.
6: On ne veut pas semer la peur. On est là pour prévenir parce qu'on estime qu'il y a non pas un danger de douleur chronique, mais 15 catégories de dangers qui sont écrites dans les notices. Voilà. Les chirurgiens ne pourront plus dire en cabinet « Vous n'avez pas mal, c'est dans la tête ».
5: Quelques jours avant son décès, la plainte d'Arnaud Denis pour blessures involontaires a été classée sans suite. Joint par téléphone, le comédien nous a fait part de son désarroi.
7: « On piétine le peu qui reste de moi, voilà. Pour la plainte collective, c'est les autres qui prendront le relais. Qu'est-ce que vous voulez ? Moi, je ne peux plus. »
5: Plusieurs patients souhaitent en effet mener des recours en justice. Suite à l'alerte d'Arnaud Denis, l'agence de sécurité du médicament a enregistré une hausse des signalements pour effets indésirables. Les résultats d'une vaste étude épidémiologique sont attendus en fin d'année.
2: Alice Cachaner pour ICI et vous retrouvez cette histoire sur notre site ici.fr. Le patron de la télévision publique espagnole se dit favorable aujourd'hui à un nouveau boycott de l'Eurovision en raison de la participation d'Israël au concours. Cela pourrait conduire donc l'Espagne à rejoindre les autres pays qui ont déjà annoncé leur retrait de l'édition 2027 de l'Eurovision, soit les Pays-Bas, l'Islande, l'Irlande et la Slovénie. À l'heure de voler l'équipe de France, qualifié aujourd'hui pour les demi-finales après sa large victoire face à la Roumanie, 3-0. Et puis Kylian Mbappé ne participera pas à la séance d'entraînement de l'équipe de France de foot. Ce soir, le capitaine des Bleus souffre d'un syndrome grippal alors que la France affronte la Turquie. Ce sera vendredi en Ligue des Nations.
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1: Les températures sont chaudes, mais restent en dessous des 30 degrés avec l'aide d'un léger vent de nord-ouest. Le ciel cette nuit reste étoilé et demain matin, il est de nouveau bleu, largement ensoleillé. Et après un peu de fraîcheur matinale, les thermomètres vont refranchir la barre des 30 degrés. Demain matin, Lavore 11, Limoux 12, Muret, Pamiers, Auch 13, Hautrive, Montauban, Castelnaudary 14, Albi, Foix 15 et Toulouse 16 degrés. Et au maximum, l'après-midi, Météo France annonce 32 degrés à Toulouse et jusqu'à 33 degrés pour Albi.
2: Au sud.
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2: Salut à toutes, salut à tous et bienvenue, c'est Décibel. Oui, c'est parti pour une heure en direct autour de l'actualité musicale. Je vais vous faire découvrir Super Plage, que peut-être vous ne connaissez pas encore. Peut-être votre prochain coup de cœur, allez savoir. Au rayon anniversaire, on chantera I Love Rock'n'Roll avec Joan Jett et ses Black Hearts. Et puis le Blind Test de ce soir sera consacré aux chansons qui parlent de beauté. Oui, les gens beaux, les personnes belles en chanson. Si c'est un thème qui vous inspire, vous pouvez tout de suite appeler le standard où Sadika vous attend, le numéro 0810 055 056 0810 055 056 à gagner ce soir. C'est un très chouette cadeau, l'édition en vinyle de l'album d'Abdelmalik qui fête ses 20 ans, c'est Gibraltar.
9: Sur le détroit de Gibraltar, il y a un jeune noir qui pleure un rêve qui prendra vie une fois passé Gibraltar. Le détroit de Gibraltar, il y a un jeune noir qui se demande si l'histoire le retiendra, comme celui qui portait le nom de cette montagne.
2: L'histoire retiendra en tout cas que cet album a changé beaucoup de choses en 2006, il y a 20 ans, pour Abdelmalik, évidemment, son interprète, mais pas que. Abdelmalik célèbre les 20 ans de Gibraltar avec une grande tournée partout en France. On en parle avec lui ce soir dans Décibel et je me réjouis. Allez, on démarre l'émission avec un autre anniversaire, les 50 ans du groupe Téléphone. Mais oui, pour l'occasion, le label Warner réédite tout un tas de merveilles. Le premier best-of du groupe, Rappel, en version vinyle de luxe, qui va être très joli. Les 5 albums, évidemment, incontournables de Téléphone, donc pas de Téléphone. Le premier, Crache ton venin, Au cœur de la nuit, Dure limite et Un autre monde. Ça, c'est vinyle couleur. Et puis le plus chouette, c'est la réédition du tout premier 45 tours de Téléphone. C'est une édition ultra limitée. En fait, c'était 2 lives enregistrés au Bus Palladium en 77, il y a Hygiaphone et Métro C'est trop, et voilà, ça va être réédité et il va falloir se grouiller pour mettre la main dessus. Toutes ces merveilles sortiront le 6 novembre, mais je vous en parle maintenant parce qu'il est peut-être déjà temps de commencer à économiser. Et oui, les anniversaires des groupes qu'on aime, parfois ça coûte un petit peu cher. Allez, New York avec toi, ça nous fait plaisir, c'est gratuit, c'est cadeau, c'est pour vous, pour bien démarrer la soirée. Voici Téléphone. Attendez.

0: téléphone. Ça fait toujours du bien pour démarrer l'émission. Maintenant que tout est en place, attention, découverte.
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0: Oui, avant l'arrivée d'Abdelmalik, que vous connaissez bien, je vous présente Super Plage. C'est le nom de scène de Jules Henry, un artiste québécois qui aime l'électro, mais aussi une certaine idée de la musique disco. Voilà, un petit peu plus vintage, il arrive à mélanger tout ça. Il met aussi en avant, et ça c'est pas tout le monde dans le milieu des musiques électroniques, la langue française et plutôt des artistes féminines qui chantent donc sur ses composition. Ce jeune homme, Super Plage, est aussi super productif puisqu'il a déjà sorti 4 albums et que le 5e, qui va s'appeler Mini Club, ne va pas tarder à sortir. On a déjà un extrait de ce Mini Club qui lui sera disponible le 23 octobre prochain. L'extrait, lui, il est déjà là. Il s'appelle Sexy et Fatigué. Et je trouve que ça pourrait être la chanson totem des auditrices et des auditeurs de Décibel. Quand on se retrouve le soir à 19h, bien sûr, vous êtes fatigué. Vous avez toute la journée dans les pattes. Mais qu'est-ce que vous êtes sexy, mes amis. Alors voilà, c'est notre coup de cœur du jour, grâce au label Lisbon Lux Records. Et vive le Québec, vive Super Plage. On est sexy et fatigué.

0: Sexy et fatigué. Si j'ai bien fait mon travail, normalement, demain matin au réveil, vous l'aurez encore en tête, cette chanson de cet artiste québécois qui s'appelle Superflash, qui fait rigoler Abdelmalik. La chanteuse, elle s'appelle Laurence Camille, c'est elle qui prête sa voix. Sexy et fatigué, donc, est tiré de Mini Club, le prochain album de Superflash, qui sortira le 23 octobre. Lui est en pleine forme, pas du tout fatigué. Abdelmalik arrive dans Décibel dans quelques secondes. Joyeux anniversaire, je le dis d'avance.
1: Eh oui, merci beaucoup.
0: Ah ouais, Gibraltar, merci beaucoup. À 20 ans, à tout de suite.
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0: Corrèze, c'est toi, un coup de cœur ici Occitanie. Je te suis, tu me fuis. 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
1: Il est rappeur, auteur, compositeur, écrivain, metteur en scène, scénariste, réalisateur, quel CV. Bonsoir Abdelmalik.
2: Bonsoir.
1: Bienvenue dans Décibel. Alors moi je vous entends, mais vous, vous entendez pas dans votre casque?
2: Ah, là c'est maintenant.
1: C'est bon, maintenant, ça y est, ça marche.
2: Ça fonctionne maintenant.
1: Ok, génial. Eh bien c'est un faux contact,
2: c'est
1: je pense. Oui, dans la prise du casque.
2: Ouais,
1: ça va,
2: doit être
1: on
2: ça.
1: S'entend.
2: On s'entend.
1: De toute façon, on s'entend. Oui. Bienvenue dans Décibel.
2: Merci de me recevoir, je suis heureux d'être là.
1: Très très contente de célébrer avec vous et un petit peu en avance puisque la tournée elle démarrera le 3 octobre.
2: Le 3 octobre exactement.
1: Les 20 ans de ce monument.
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1: Gibraltar, la chanson Gibraltar, l'album, c'était en 2006, c'était donc il y a 20 ans.
2: Il y a 20 ans. Ouais.
1: On ne les fait pas.
2: C'est incroyable le temps, comment ça file.
1: Ouais. Et surtout quand vous l'avez sorti en 2006, c'était votre deuxième album.
2: Ouais.
1: Et peut-être que vous n'aviez pas du tout la même appréciation du temps et que vous ne vous projetiez absolument pas 20 ans plus tard.
2: Absolument pas. Pour moi, j'avais le sentiment, je ne savais même pas si j'allais faire un troisième album.
1: Ouais.
2: Et j'ai fait cet album et tout, et nous voilà 20 ans après, c'est assez hallucinant. Mais j'ai la faiblesse de penser qu'on se bonifie avec le temps.
1: Oui, évidemment.
2: Je crois. En tout cas, on essaye.
1: Ceci dit, cet album-là, il n'a pas eu besoin de temps pour montrer toutes ses belles qualités. Ouais. Gibraltar, à sa sortie, a été une claque pour plein de gens qui écoutaient. D'ailleurs, dans l'imaginaire collectif, c'est presque votre premier album. Parce que vraiment, le grand public vous découvre avec ce disque, il y a 20 ans. Vous avez le prix Constantin, le prix de l'Académie Charles Cros, le prix Raoul Breton, de la SACEM aussi. Vous êtes double disque d'or. Et puis les Victoires de la Musique, toujours avec un petit décalage. Donc l'année suivante, en 2007, ça devient l'album de musique urbaine de l'année. Puis l'année suivante, vous êtes interprète masculin de l'année aussi, finalement, grâce à ces prestations autour de Gibraltar. Est-ce que vous diriez que cet album, il a changé votre vie?
2: Ah ouais, totalement. En fait, je suis passé d'un artiste qui était, on va dire, connu dans le monde du rap, un cercle un peu restreint comme ça.
1: Ouais.
2: À l'époque, le monde du rap était restreint. Aujourd'hui, c'est une autre histoire, mais à l'époque, c'était un cercle restreint. Et dans ce cercle restreint, je roulais ma bosse depuis quelques années. Et quand cet album est arrivé, bon, pour moi, on allait continuer ce qu'on était en train de faire, enfin rester. Et puis, tout d'un coup, il y a eu une sorte d'explosion. Il y a eu un intérêt qui a débordé plus que largement le monde stricto sensu du rap. Et ça a été, c'était beau.
1: Ouais.
2: C'était beau et ça continue à être beau puisque finalement, ça a été une vraie rampe de lancement d'une certaine manière qui m'a permis, qui m'a donné de la liberté pour être. Être l'artiste que je voulais être et continuer à être l'artiste que je voulais être.
1: Et à casser les frontières, ouais. puisque vous n'êtes pas resté que musicien. Vous avez fait énormément de choses en 20 ans. En préparant justement cet anniversaire, les 20 ans de Gibraltar, j'imagine que vous êtes replongé alors dans le disque, évidemment,
2: ouais.
1: mais aussi sur cette période de votre vie où tout change, parce que tout change, hein, mine de rien, quand le grand public tombe amoureux de vous.
2: Ouais.
1: Quel regard vous portez là-dessus? Est-ce que c'était que positif? Est-ce qu'il y a peut-être des choses que vous, avec le recul, vous dites, ah, peut-être j'aurais dû plus en profiter ou faire différemment?
2: Non, moi, franchement, je n'ai aucun regret. Enfin, pour moi, j'ai tout vécu positivement. Même des choses qui étaient un peu plus difficiles à appréhender, le rapport aux autres. Parce que finalement, quand quelque chose de cette amplitude nous arrive, on a l'impression de rester la même personne et que c'est les gens autour qui changent. Mais je pense qu'il y a un peu des deux de toute façon. Mais il y a eu que du positif. Il y a eu que du positif. Ça m'a fait grandir. Et puis ça, rencontrer les artistes que je voulais rencontrer, les échanges que j'ai eu avec le public, les concerts fabuleux, le partage. Ouais, vraiment. J'ai que des bons souvenirs. Ouais.
1: Nous aussi, j'avoue, cet album Gibraltar, il nous fait chaud au cœur quand on y repense. Il y a un sous-titre à cette tournée, ce spectacle donc qui aura lieu à la Philharmonie de Paris le 3 octobre, mais qui ensuite part en tournée dans toute la France fin 2026 et les quatre premiers mois de 2027.
2: Mm-hmm.
1: On va en parler, le sous-titre aussi on va en parler. Identité réconciliée 20 ans après.
2: Ouais.
1: Alors, replongeons-nous. dans Gibraltar avec Abdelmalik. Et ensuite, on va comprendre où il voulait en venir à l'époque et où il va nous emmener 20 ans après. Abdelmalik est dans Décibel.
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0: Imaginez-vous quand on a entendu ça pour la première fois il y a 20 ans, mais on était comme des fous, des derviches tourneurs, comme dans les paroles. Abdelmalik Gibraltar avec ce sample magistral de Sinnerman de Nina Simone. Alors l'identité, les identités, qui suis-je moi, qui sommes-nous ensemble, ensemble beaucoup, ensemble pas beaucoup, ça c'était des questions que vous vous posiez il y a 20 ans, ouais, au moment de produire ce Gibraltar. Et quand vous racontez votre vie d'ailleurs, c'est bien normal qu'on se pose des questions d'identité, parce que vous êtes né à Paris, mais vos parents sont originaires du Congo, vous avez grandi dans une cité de Strasbourg, mais à la frontière de l'Allemagne. Donc en gros, vous êtes européen, français, alsacien, aux racines africaines, et musulman aussi. Ouais. Alors ça fait déjà beaucoup de matière pour se poser des questions sur l'identité.
1: Ouais. Ouais, et finalement, travailler sur ce disque, Gibraltar, c'était aussi se questionner sur... j'étais au carrefour de tout ça, et qu'est-ce que j'en faisais, en fait. Et c'est vrai que... ces 20 ans, ça a été un travail de réconciliation de moi à moi-même.
0: Réconcilier vos identités.
1: Exactement. Et de trouver l'harmonie là-dedans. Et de comprendre profondément, et c'est des choses que je répète un peu, je le dis assez souvent, mais qu'être français, c'est pas une couleur de peau, c'est pas un sexe, c'est pas une religion, c'est le fait d'adhérer à des valeurs et des principes, et que moi je me sens totalement français aux racines d'ailleurs, aux racines africaines et congolaises, mais la France et l'Europe, c'est moi. Ouais. Et donc voilà, donc dire 20 ans après identité réconciliée, c'est aussi le fait de dire que à partir de cet album, il y a aussi un cheminement de paix intérieure qui s'est fait. C'est-à-dire il y a quelque chose avant ça où j'avais une vie compliquée, conflictuelle intérieurement en tout cas, et que tout d'un coup les choses se sont harmonisées d'une certaine manière. Et pour moi, c'est ma démarche d'artiste, cet album, et puis tout ce que j'ai fait derrière, c'est toujours des lettres d'amour à la France, c'est toujours cette envie de dire que on est différent et c'est merveilleux, et on est singulier, et c'est merveilleux, mais on a quelque chose en partage qui est fondamental, et ce qu'on a en partage, c'est notre humanité. Nous sommes des femmes et des hommes, et on doit s'aimer, quoi. C'est important, et surtout en ces temps, j'ai envie de dire compliqués, c'est important de le dire haut et fort, ça, de dire que on doit s'aimer et aimons-nous, quoi.
0: C'est vraiment très important, ce mot réconciliation, ouais, alors que pour le moment et a priori jusqu'aux élections, ce ne seront que divisions et conflits à la bouche de ceux qui veulent prendre le pouvoir, d'où qu'ils viennent d'ailleurs. C'est par ce biais-là en fait qu'on arrive à prendre le pouvoir dans plein de pays, dans plein de sociétés. C'est en divisant, et finalement, oui, prenez la réconciliation et le fait d'être ensemble, de s'entendre, de s'aimer,
1: vous dites.
0: C'est pas tout le monde.
1: C'est pas tout le monde, mais vous voyez, moi je parle pas aux politiques.
0: Oui.
1: Évidemment, je respecte tout le monde, chacun, mais c'est pas eux que je parle. Moi, je parle à mes concitoyens, je parle au peuple français, je parle à mes voisins, je parle à mes compatriotes de manière générale. Je dis ne cédons pas aux esprits chagrins qui, précisément parce que il y a des enjeux électoraux, parce qu'il y a tel intérêt ici et là. Nous, j'ai envie de dire, l'intérêt qu'on a, c'est comment ensemble on fait peuple,
0: ouais,
1: comment ensemble on fait France, comment on avance ensemble. Et puis, les politiques, un jour, c'est de ce côté, de l'autre jour, c'est là, ensuite, c'est ici. Nous, on cherche la stabilité, nous, on cherche quelque chose qui permette de la cohésion dans un monde où on a l'impression où tout part en vrille, d'une certaine manière.
0: Et alors, c'est drôle, parce que vous pointez un truc que j'avais jamais réalisé, c'est que le fait même du rap et de l'utilisation des samples, ça, c'est une réconciliation des identités, pour schématiser, entre les anciens et les modernes.
1: Complètement.
0: Quand vous convoquez Nina Simone sur un album rappé, slamé en 2006, c'est une réconciliation d'identité.
1: Et puis, il y a Serge Reggiani aussi.
0: Ouais.
1: Il y a Ferra aussi dans cet album, dans Gibraltar. Ouais. Il y a le fait que je travaille avec
0: Juliette Gréco
1: mais déjà sur l'album avec Gérard Joannès, qui était l'époux de Juliette Gréco et le pianiste de pianiste et co-compositeur de Jacques Brel.
0: Ouais.
1: Donc Marcel Azola, il y a Marcel Azola dans l'album, et j'ai fait comme Brel. Brel, dans un de ses morceaux,
0: chauffe,
1: il dit chauffe Marcel, mais moi j'ai dit je vais vous voyez, moi j'ai dit chauffez Marcel.
0: Mais
1: voilà, il y a cette idée vraiment de lien générationnel, où on est en même temps dans le rap, avec cette idée du rap, mais avec cette idée que la musique, c'est universel, et que le rap étant fait de samples, donc on prend tout à gauche, à droite, et on fait de l'harmonie avec ça. Donc on se réconcilie les différents différentes identités artistiques et musicales. Et finalement, ma vie, c'est un prolongement de ça.
0: C'est ça, un lanceur de passerelles.
1: Exactement.
0: Et un dealer de kiff. Il est parfait, yes. Notre Abdelmalik. Gibraltar, identité réconciliée 20 ans après. On va vous raconter ce que vous allez pouvoir voir sur scène. À tout de suite.
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3: Quoi de neuf, docteur ?
0: Alban Forlot.
3: La journée de la santé, c'est demain au Jardin du Grand Rond dans Toulouse. Gratuit pour tous, cette troisième édition a pour thématique la santé des femmes. Prévention et dépistage des cancers, vaccination, santé mentale ou cardiovasculaire. Il y aura même un atelier rugby santé ce mercredi. Autre info, bonne année sur Mars. Ben oui, une année martienne, ça équivaut à 687 jours terrestres. Du coup, pour les missions martiennes, on a divisé l'année martienne en 24 mois, composé de 27 à 28 sols pour correspondre au cycle naturel de la planète. Donc vous n'avez rien compris, hein, c'est ça ? Eh bien, ça donne tant mieux. En fait, ce qu'il faut retenir, c'est que la Cité de l'Espace, c'est gratuit. Là, ça vous parle. Hein. 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
0: Et l'invité de Décibel ce soir, c'est Abdelmalik. On célèbre ensemble les 20 ans de Gibraltar, ce deuxième album qui, on le disait, a tout changé pour votre carrière. Vous faisiez un petit clin d'œil en disant à quel point le rap était marginal il y a 20 ans, une petite bulle musicale. Aujourd'hui, c'est un des styles musicaux dominants en France. Le prix à payer, ça a peut-être été un peu de dépolitisation du rap. C'est vrai que le rap qui est en tête des charts, c'est pas forcément un rap très très conscient. Est-ce que c'est une question que vous vous êtes posée, vous, en disant bah tiens, peut-être que si je parlais juste des petites fleurs ou de bagnoles, ce serait plus facile ma vie d'artiste.
1: Non, mais un artiste, ce qu'il produit en tant qu'art, c'est toujours le prolongement de ce qu'il est.
0: Ouais.
1: Donc d'une certaine manière, si ce qui domine dans les charts, c'est une musique, on va dire, dépolitisée, c'est parce que précisément ceux qui la font sont dépolitisés. Et il n'y a pas de problème, j'ai envie de dire.
0: Ouais.
1: La musique, c'est aussi là pour kiffer, on est juste là. Mais disons que moi, c'est différent. Mon approche de l'art, c'est vraiment cette idée, comment on fait du lien, comment on rend sexy la complexité, comment on a affaire à un artiste réel, dans le sens où on échange comme ça, ils écoutent un disque, et puis après ils viennent nous voir sur scène. Et sur scène, nous, on propose quelque chose, c'est un vrai dialogue. Sur scène, c'est pas genre nous on est sur scène et puis le public nous regarde, c'est qu'on dialogue avec eux. Il se passe quelque chose d'organique, et c'est basé sur des textes, c'est basé sur de l'humanité, c'est basé sur un kiff, voilà. Et ça, c'est moi. Et encore une fois, après, chacun est libre de faire ce qu'il veut, mais moi, il y a ce côté organique qui peut pas se limité aux charts, j'ai envie de dire. Il y a un truc de cœur à cœur, d'une certaine manière, un partage. Et c'est ça, moi, mon kiff. C'est pour ça, partir sur la route. C'est ça aussi, Gibraltar. Avec l'album Gibraltar, c'est là où j'ai commencé à faire des espèces de tournées fleuves, où on reste 2, 3, 4, 5 ans sur la route. Une fois, j'ai fait un projet où j'ai tourné 5 ans sans m'arrêter. Et les gens viennent, et c'est fabuleux, et on partage, et on échange sur scène, et après le concert, on discute, enfin, c'est fabuleux.
0: Voilà, vous poussez carrément le concept encore plus loin, puisque pour ce spectacle, autour des 20 ans de Gibraltar, là, si vous allez voir ce concert, vous allez vraiment participer,
1: ouais.
0: Puisque, en fait, vous avez décidé que vous alliez transformer ces lieux de concert en agora.
1: Ouais.
0: Donc, évidemment, vous prendrez la parole, il y aura également des invités, alors ça peut être des comédiens, comme Juliette Binoche, Léa Drucker, Béatrice Dalle, ça peut être Reda Kateb, Akhenaton et Shuriken de Ayam, Oxmo Puccino, l'écrivain Tahar Ben Jelloun, Lilian Thuram, il y a plein de gens comme ça formidables, et puis le public aussi,
1: ouais.
0: Et donc tout ce beau monde dialogue après le concert.
1: Ouais, mon idée, c'est tous les gens que vous avez cités, c'est des gens qui sont des inspirations pour moi, qui sont des amis, des gens que j'aime énormément. Et mon idée, c'est de convoquer, enfin, qu'on fasse le concert et puis derrière, on puisse discuter aussi. Parce qu'encore une fois, combien il y a de lieux où on peut juste discuter échanger comme ça. Il n'y en a pas en réalité énormément. Ouais. Et pour moi, le fait de pouvoir être sur scène, faire de la musique, et puis après pouvoir avec des amis échanger, discuter, surtout en cette période, on vit une période compliquée, c'est la période électorale, et c'est tout est un peu crispé et polarisé, j'ai envie de dire. Et l'idée, c'est de dire que, bien sûr, il y a les politiques, mais il y a aussi les citoyennes et les citoyens. Il y a des femmes et des hommes, des gens qui ont envie d'échanger, des gens qui ont envie de se connaître, des gens finalement qui ne se connaissent pas suffisamment ou qu'on oppose les uns les autres à travers des médias interposés, à travers les réseaux sociaux, à travers des tendances politiques, etc., etc., alors qu'on est sur le même bateau, en fait. Et l'idée, c'est de se rappeler ça. De se rappeler que, au-delà de la politique politicienne, au-delà des différentes polarisations, il y a juste des femmes et des hommes qui ont envie d'être en paix et en harmonie, de kiffer, quoi. Ouais. Et l'idée, c'est ça. Donc, le concert, et puis ensuite, voilà, des discussions avec des amis que j'appellerai, je leur dis de venir des artistes, et puis on échange et on discute avec vous tous.
0: Sur scène, évidemment, du slam, du rap, du chant, de la danse, de la musique, version DJ et aussi formation acoustique. Là, vous êtes en train de travailler sur, sur ce spectacle, vous êtes
1: exactement,
0: en résidence.
1: Je suis en résidence, ouais.
0: Voilà, c'est un spectacle que vous produisez avec la Philharmonie de Paris.
1: Oui.
0: Et je me demandais si, évidemment, parce que depuis 2006, depuis 20 ans, vous avez vraiment eu une grande expérience, une grande implication dans l'image, au cinéma, vous avez réalisé 2 films, au théâtre aussi, vous avez été metteur en scène en 2019, hein, Les Justes d'Albert Camus au Théâtre du Châtelet, l'année dernière Furcine et Libre, votre film magnifique. Merci. Est-ce que ça influence votre vision du concert, et est-ce que finalement l'image est aussi extrêmement importante pour
1: bien
0: vous
1: sûr,
0: sur cette
1: sûr.
0: Tournée?
1: L'image est extrêmement importante, et la tournée est soignée dans ce sens, mais quand même, il y a toujours cette idée de l'organique. Ouais. C'est-à-dire que, vous voyez, c'est comme au théâtre, finalement, il y a un texte, des acteurs et un public. C'est assez simple comme ça. Mais il y a un monde, il y a un univers qui est en train de se passer. Et moi, c'est exactement la même chose. J'ai des musiciens avec qui je travaille maintenant depuis plus de 20 ans. Ce sont mes musiciens, on connaît. Et il y a cette idée aussi de montrer cette dextérité-là. Voilà tel guitariste, voilà tel bassiste, voilà ce batteur, voilà ce claviériste. Enfin, il y a cette idée aussi de ramener à l'organique, au vivant. Et puis moi qui sautille un peu partout. Il y a tel, le danseur avec qui j'ai fait aussi des spectacles de danse que j'ai mis en scène et tout ça. Encore une fois, voilà, j'ai l'impression qu'avec le temps, on se bonifie. Et l'idée, c'est de partager par touche l'expérience de ce que j'ai vécu, mais toujours en ne se laissant pas précisément dépasser par les images. Ouais. En restant dans quelque chose quand même d'organique, qui se passe dans les yeux, qui se passe dans la présence, en fait. Quelque chose, un échange qui sera... Donc, il s'agit de doser les choses et de faire en sorte que ce ne soit jamais artificiel, que ce soit toujours vrai, quoi.
0: Ça donne envie, hein. Allez, je vous le dis, ça commence bientôt, Abdelmalik, Gibraltar, cette grande tournée Identité Réconciliée, 20 ans après, ça commence le 3 octobre à Paris, donc à la Philharmonie, et puis ensuite Nîmes, Annecy, Draguignan, Aix-en-Provence, Lieu-Saint, Rambouillet, le Blanc-Mesnil pour 2026, et alors en 2027, mes amis, c'est un festival, Vélizy, Villacoublay, Brive-la-Gaillarde, Strasbourg, Dieppe, Toulouse, Lyon, Abbeville, Revin, Colombes, Saint-Michel-sur-Orge, il y a aussi Annemasse, Jouer-les-Tours, Rennes, Lourdes, Antibes, Grenoble, Sainte-Maxime, etc., etc. Écoutons, mon cher Abdelmalik, les autres, ça vous dit ?
1: Ça me va.
0: C'était il y a 20 ans aussi sur Gibraltar.
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0: sur Gibraltar, le deuxième album d'Abdelmalik. Il y avait les autres et 20 ans après, on célèbre ce bel anniversaire. Ouais, si vous pouviez là aller murmurer un petit mot à l'oreille de Malik il y a 20 ans, vous lui diriez quoi ?
1: Je lui dirais, n'aie pas peur, tout ira bien.
0: Il avait un peu la trouille ?
1: Un peu,
0: ouais.
1: Et ouais, je lui dirais ça, vraiment, je continuerai à le rassurer, je dirais, n'aie pas peur, tout est bien et tu fais bien, t'inquiète pas.
0: Il nous reste deux petites minutes à passer ensemble, alors c'est le moment du questionnaire, les choix cornéliens, Abdelmalik. Vous retournez là demain, au cinéma ou au théâtre ?
1: Au cinéma.
0: Au cinéma. Et si on vous propose de représenter la France à l'Eurovision, vous y allez ?
1: Bien sûr. Dès qu'il s'agit de représenter mon pays, on peut compter sur moi.
0: Quelle langue aimeriez-vous parler couramment, instantanément ?
1: Il y a tellement de langues que j'aimerais... Ouais. Instantanément ?
0: Ouais, là, tout de suite, sans aucun effort, vous êtes bilingue. Je sais pas, une langue peut-être dont vous aimez la sonorité ou... Je vous imaginais assez sensible aux langues, aux accents.
1: Ouais. J'aime bien, j'ai des amis italiens.
0: Ouais.
1: Et quand ils parlent comme ça, il y a une sonorité, ça me... L'italien, tiens.
0: Ouais,
1: ça, ouais. C'est à vous, ça. L'italien, ça serait bien.
0: Un paparazzi fait circuler une vidéo volée de vous. Vous préférez que ce soit une vidéo de vous au karaoké ou à la piscine ?
1: Au karaoké. Piscine, c'est un peu...
0: Vous chantez quoi au karaoké ?
1: Maintenant, précisément, au karaoké, on chante, on fait ce qu'on veut. On peut se lâcher, c'est compréhensible. À piscine, c'est...
0: Au resto, on vous apporte le mauvais plat. Vous le renvoyez ou pas ?
1: Ça dépend, c'est quoi ? Si ça se trouve, le mauvais plat, il peut me tenter.
0: Oui, c'est vrai.
1: Dit, ah ouais, finalement, je vais le prendre, tiens.
0: Ça, c'est un homme ouvert. Enfin, attention, grande question. Soit vous perdez vos cheveux, soit tout le monde perd ses cheveux, sauf vous. Est-ce que vous vous sacrifiez pour les autres ?
1: Non, je préfère. Je perds mes cheveux, quand même.
0: Un homme bien, non, merci.
1: Merci beaucoup.
0: Merci.
1: Je ne ferai pas ça aux autres, non, je ne vous ferai pas ça, vous inquiétez
0: pas. On peut compter sur lui, c'est notre mec sûr.
1: Ouais.
0: Abdelmalik, Gibraltar, identité réconciliée, 20 ans après, vivement le 3 octobre. Je sais que vous êtes en pleine préparation de ce concert.
1: On est en pleine préparation.
0: Alors, bon courage, bossez bien.
1: Merci beaucoup, merci de m'avoir reçu. Et on vous attend toutes et tous, le cœur ferme. Les dates sont là, les concerts sont là, venez, venez, on va partager, vraiment.
0: Merci, à bientôt.
1: À très très bientôt.
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6: Mettez vos oreilles dans le vide avec le duo Belle Dame.
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6: Bientôt trentenaires, Tommy et Nathan, son frère jumeau, au Savoyard de la Vallée de l'Arve et surtout musiciens. Ils ont créé Belle Dame. Ils écrivent, ils composent, ils chantent et jouent. Guitare, clavier et machine. Et fin 2025, Belle Dame a sorti ce single Dans le vide.

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2: Et à 19h47, il est grand temps de jouer au Blind Test. Le cadeau de ce soir est une belle édition vinyle de l'album dont nous parlions avec Abdelmalik, son deuxième album Gibraltar, qui fête ses 20 ans cette année. Et pour jouer avec nous, il y a Marie et Benjamin. Bonsoir à tous les deux.
3: Bonsoir.
2: Bonsoir, ah, je suis très contente. Il me semble, c'est ce que m'a dit Sadika, mon espionne au standard, que c'est la première fois qu'on joue ensemble.
3: Oui, bah, moi, pour ma part, oui.
2: Ah bah,
3: oui,
2: c'est génial. Bienvenue à tous les deux, ça me fait très plaisir. De toute façon, on le sait, les chiffres ne mentent pas. Vous êtes de plus en plus nombreux à écouter Décibel sur la radio ici et ça nous fait très plaisir. Et alors, Marie et Benjamin, pour vous et puis pour les autres, nouvelles et nouveaux, je vous redonne la règle du jeu. Règle numéro 1, tout le monde gagne. Parce que, règle numéro 2, l'animatrice fait n'importe quoi quand elle compte les points. Donc j'ai décidé qu'à la fin, tout le monde gagnait. Et même, tout le monde gagne avant de jouer. Donc Marie et Benjamin, félicitations, on commence par ça. Vous avez gagné chacun un vinyle d'Abdelmalik.
4: Merci. Félicitations Marie d'avoir gagné.
5: Vous aussi.
2: Bravo à tous les deux. Maintenant que vous avez gagné, nous allons pouvoir jouer. Je vais donc vous passer trois chansons autour de la beauté. Et il va falloir retrouver le plus rapidement possible le nom des interprètes de ces chansons. On cherche qui chante et... Pour savoir lequel de vous deux va répondre en premier, eh bien vous utilisez votre prénom pour m'apostropher. Marie dit Marie, Benjamin dit Benjamin, ou Benji, si c'est son petit surnom, ou Ben, je ne sais pas.
4: Ben, oui, ça sera Ben. Ouais.
2: Bah voilà, Benjamin peut dire Ben, Marie du coup peut dire Mar, si elle a envie, juste la première. Ou Marie, ou Ma, ou Ri, ce qu'elle veut en fait. Mais en tout cas, donnez bien votre prénom ou une de ses variantes avant de me donner la réponse. Et puis à la fin, donc tout le monde aura gagné. Marie et Benjamin, nous pouvons commencer. Voici la première chanson qui parle de beauté. Et très précisément, elle parle d'une femme qui est très belle. Et dites-moi, qui chante
4: Ben, c'est ça. Marie.
2: Oh, c'est Marie, c'est gentil ça.
5: Merci.
4: Ben.
5: Garou.
2: Alors, il y a Garou,
4: Notre
2: c'est
4: Dame
2: vrai.
4: De Paris.
2: Oui, bravo à tous les deux. Belle, ce grand succès de la fin des années 90, la comédie musicale Notre-Dame de Paris. Marie a reconnu la voix de Garou, c'est Garou qui commence à chanter. Et ensuite, il y a Patrick Fiori et Daniel Lavoie. Voilà, tous ensemble. Je vous mets un point chacun, c'était très bien. Vous avez reconnu rapidement. Allez, on continue. Celle-là est un petit peu plus ancienne.
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4: Ben, je vois ben. Elles sont toutes belles,
2: oui.
4: Belles,
6: 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Elles sont toutes belles, belles, belles, comme eux.
2: C'est Clo-Clo, bravo.
5: Marie, Clo-François.
2: Oui, Marie, c'est ça.

0: C'était Clo-Clo. Ben. Benjamin, oui, c'est un tout autre texte, mais c'est intéressant. On s'en fait une petite troisième. Là, c'est la chanson la plus récente de la sélection de ce soir. Qui chante ça? La voix arrive maintenant.
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0: Oui, Ben, c'est
2: Louane.
0: Oui, bravo.
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2: Oui.
3: Je la connais, mais
0: c'est la petite Louane, enfin qui est grande maintenant.
2: Oui.
3: Ouais.
0: On était beau. Eh bien, vous avez été très beau, Benjamin, Ben et Marie, de beaux candidats, vraiment. Merci à vous.
3: C'est un... On aurait pu mettre Bella de Gims aussi, Bella.
0: C'est vrai qu'on aurait pu mettre Gims. Merci Marie, je le note pour un prochain blind test, ça marche?
3: Voilà.
0: J'espère qu'on rejouera ensemble très bientôt et je vous remercie beaucoup d'être venus jouer ce soir dans Décibel. Marie et Ben, on vous envoie le vinyle d'Abdel Malik. Et puis pour rester dans la thématique, je vous propose d'écouter Qu'est-ce que t'es belle, duo inoubliable sorti en 1988, Marc Lavoine qui invitait sur sa chanson la regrettée Catherine Ringer. On apprenait sa disparition il y a une semaine. Le temps pour le moment n'a pas fait son œuvre, alors on l'écoute en tremblotant un peu. Qu'est-ce que t'es belle.

0: intéressante faite récemment par Clara Luciani et Philippe Catherine. C'est Philippe Catherine qui chante la partie de Catherine Ringer et Clara Luciani qui chante la partie de Marc Lavoine. La chanson s'appelle « Qu'est-ce que t'es beau » et elle est disponible partout.
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0: The Queen of Noise ou The Queen of Rock'n'Roll. Elle a plusieurs surnoms, mais à chaque fois, c'est une reine. Joan Jett a aujourd'hui 68 ans. Alors, évidemment, on le dit avec elle, We Love Rock'n'Roll, Joan Jett and the Blackhearts. Et très bon anniversaire!

0: Quelle claque, j'adore. Joan Jett and the Black Hearts, I love rock'n'roll. 68 ans aujourd'hui pour Joan Jett. Bisous. Allez, Décibel, c'est terminé pour ce soir. Revenez demain à 19h. On recevra Kezia Jones, qui avait bouleversé le jeu de guitare des années 90 en inventant le Blue Funk, il appelait ça. Et notamment avec son tube Rhythm is Love, Kezia Jones, qui va être en tournée, qui va tout vous raconter demain dans Décibel. Et puis un grand merci à l'équipe de l'émission. Ce soir, il y avait Kinan Lajali, Sadika Raou, Iris Guitoni, Thomas Demol et Mélodie Chaïb. À suivre, Éric Bastien avec sa nouvelle émission, Il n'y a pas que Paris dans la vie.
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0: Il va être 20h. Passez une belle soirée, à demain!

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2: Salut tout le monde, bonsoir et bienvenue. Il est tout juste 20h et désormais vous connaissez ce nouveau rendez-vous sur ICI avec toute l'équipe de Il n'y a pas que Paris dans la vie. Alors on va essayer un petit peu d'oublier les soucis de la journée et s'intéresser aux merveilles de ce pays à travers finalement vos actions, vos initiatives. Dans le monde du vivant, on s'intéressera avec Benoît Prospero à des espèces

0: composée uniquement de femelles. Nature et environnement à l'honneur. Nous irons aussi du côté de Belfort avec un jeu de cartes franc-comtois Complotix pour se jouer de fausses informations. Qu'est-ce que c'est ? Restez avec nous. Et puis nous irons également au Mans, au tribunal, découvrir un chien pas comme les autres. Mais cette émission, c'est surtout et avant tout le parcours d'un invité qui est à nos côtés, qui va voyager durant une heure au cœur de ces lieux qui ont marqué sa vie. Elle est musicienne, elle est choriste, elle est chanteuse, elle est comédienne, elle est animatrice, c'est un visage familier des téléspectateurs de France 2, mais pas seulement. Vous la voyez chaque soir aux côtés de Nagui dans l'émission « N'oubliez pas les paroles ». Je reçois avec beaucoup de plaisir ce soir Magali Ripoll. Bonsoir Magali.
1: Bonsoir Eric.
0: Comment ça va ?
1: Ça va bien et vous ? Merci de me recevoir.
0: C'est un plaisir de vous recevoir. Vous avez un très joli sourire. Vous avez toujours cette communication qu'on voit qui transpire à la télévision, mais dans la vraie vie aussi. Je vous sens quelqu'un d'heureuse et d'enjoué.
1: Eh bien non, pas du tout. Et j'espère que votre plaisir sera le même au bout d'une heure d'émission.
0: Bon, on va tenter d'en savoir un petit peu plus sur vous. Et vous l'avez compris, parce que je sais que vous avez écouté cette émission, de retracer un petit peu votre parcours avec un premier point de départ qui est le Creusot. C'est le début de tout, c'est là où vous êtes né au Creusot.
1: C'est ça, le Creusot.
0: Le Creusot. Ah, pourquoi il faut rouler le R pour le Creusot.
1: Alors, il faut, non, mais c'est vrai que c'est mieux vu hein, de reproduire l'accent bourguignon. Je suis né au Creusot en Bourgogne.
0: Qu'est-ce que vos parents faisaient au Creusot en Bourgogne à ce moment-là, au moment de votre naissance ?
1: Eux-mêmes se le demandent encore. En fait, mes parents se sont rencontrés dans cette région-là parce que ma mère y est née également.
0: D'accord.
1: De parents immigrés de Pologne. Sa famille vient de Pologne.
0: Alors vous avez un mélange polonais et espagnol.
1: Exactement. Hein. Et mon papa grandit à Chalon-sur-Saône, arrivé à l'âge de 9 ans en France d'Algérie française.
0: Ouais.
1: Avec ses parents qui vivent aussi à Chalon-sur-Saône, et ils se sont rencontrés grâce à la musique. Voilà, parce que mon papa faisait de la musique avec mon oncle, qui était le frère de ma maman. Voilà.
0: Ouais.
1: Et se sont rencontrés, puis ils se sont aimés, et ils m'ont fabriqué.
0: Et vous avez toujours un lien particulier avec le Creusot. Je crois aujourd'hui vous y retournez, de temps en temps.
1: Oui, j'y retourne déjà pour parcourir de temps en temps, quand je peux en prendre le temps, les rues dans lesquelles j'ai vadrouillé, parce que j'ai souvent été, bien que partie très très jeune, visiter ma famille, et surtout mes grands-parents, dont j'étais très très proche, et je repasse de temps en temps devant leur habitation.
0: Ils tenaient un bar, vos parents, à ce moment-là ?
1: Exactement, un bistrot. Je suis née dans un bistrot.
0: Il existe toujours, ce bistrot ?
1: Non, justement, il a été démoli.
0: La place ?
1: Eh bien, il y a quoi ? Il y a des immeubles. Immeubles sur une place.
0: Dur de voir ça, non ? Quand vous y repassez ?
1: Alors moi non, parce que je n'ai pas de souvenir. J'étais vraiment un bébé quand on est parti. Et mes parents ont un tempérament qui va de l'avant. Ils n'ont pas la nostalgie des lieux. Non, ils tracent.
0: Alors vous n'allez pas y rester très longtemps. Très vite, il y a un déracinement qui n'est pas vraiment un déracinement, parce que vous en rendez pas compte, vous êtes toute petite. Mais vous partez avec vos parents donc dans le sud. Et le deuxième point d'ancrage, c'est la région PACA, c'est Saint-Raphaël.
1: Exactement. Enfin, parce que le climat me convenait moyennement au Creusot. Je me suis dit, tiens, je vais me barrer sur la côte.
0: Alors, Saint-Raphaël, il y a une image comme ça tout de suite qui vous vient. On va beaucoup en parler, évidemment, mais je sais pas, première carte postale comme ça de Saint-Raphaël qui vous vient à l'esprit.
1: Ah, c'est l'église, le clocher, le vieux port. Et c'est ce que j'apprécie tout particulièrement en ce qui concerne Saint-Raphaël, c'est que si on prend une carte postale de la fin des années 70 ou qu'on imagine une carte postale de Saint-Raphaël connaissant ou ayant déjà vu la ville, c'est très sensiblement proche de ce qu'elle est aujourd'hui encore.
0: Ouais.
1: C'est pas une ville du littoral qui a été défigurée par des gros immeubles, des constructions en masse. Ça a été plutôt respecté et c'est ce que j'aime aussi.
0: Vous vivez où ? Vous êtes dans une maison ? Vous êtes dans un appartement ? Vous êtes où quand vous êtes enfant à Saint-Raphaël ?
1: Alors, quand j'arrive à Saint-Raphaël enfant, on vit dans une maison, avec un grand jardin. Mes parents sont locataires de cette maison. Ouais. On a des voisins au-dessus, on habite au rez-de-chaussée.
0: Ça change tout, le jardin, parce que je sais que vous allez y faire une cabane. Je ne sais pas si c'est ici que vous faites votre cabane, mais vous allez avoir ce lieu doudou aussi.
1: Ce soir, c'est ici chez vous, mais j'appelle
0: ça un lieu doudou, moi, la cabane qu'on se fait quand on est gamin.
1: Ah oui, ça c'est une vraie cabane avec des
0: c'est
1: planches.
0: C'est vous qui la construisez.
1: Voilà, c'est pas moi, mais en tout cas, voilà, c'est mon papa et je lui passe énormément de temps. Et un jour, cette cabane sera emportée par un ouragan, en fait.
0: Ah ouais ?
1: Ah ouais, il y a eu un ouragan à l'automne, je ne sais plus de quelle année, mais j'ai retrouvé ma cabane en tas de planches et je me souviens, je me suis dit, ah oui, ça ressemble à ça. Hein,
0: alors Saint-Raphaël, c'est évidemment votre enfance, vous allez y rester combien de temps ? Assez longtemps, hein, je crois.
1: La première partie de ma vie, puisque je vais partir sur Paris, monter à la capitale, j'ai 17 ans et quelques mois.
0: Ouais, donc vous allez y passer l'enfance, l'adolescence. Saint-Raphaël, c'est bien, évidemment la région aussi, mais vous allez quand même pas mal voyager. Je sais que vous étiez dans le club d'accordéon qui arrive dans votre vie à l'âge de 7 ans, même si la musique arrive encore avant. Hein. Le solfège, c'est à 5 ans, je crois, à peu près, pour vous. Galerie Paul, alors ce club, il vous a emmené un peu partout. Pas forcément en France d'ailleurs.
1: Non, pas forcément en France. En fait, on faisait des échanges. Mon professeur d'accordéon, qui était le président de ce club accordéon, je crois que ça s'appelait l'accordéon club de France, voilà, tout simplement, réunissait plusieurs élèves. Alors certains venaient d'autres provinces, mais en tout cas, voilà, la majorité de cette zone-là du quart sud-est de la France. Et on faisait des échanges avec des pays. On est allé en Autriche. On recevait nous-mêmes des musiciens, un groupe de musiciens venus d'Autriche, la Hongrie, la Roumanie. Le Portugal, l'Italie, et voilà, tous ces pays avoisinants.
0: Alors ça, c'est en dehors de France, mais il y a les colonies de vacances, c'est ça, on a tous vécu ça, en tous les cas pour ceux qui ont eu la chance de connaître les colonies de vacances. À vous, la colonie de vacances, entre autres, c'est un village qui est dans les Hautes-Alpes.
1: Oui.
0: Chantemerle.
1: Et le scénario des colonies de vacances telles qu'on en entend parler, moi j'ai vraiment vécu ça. Enfin, avec le recul, c'est pas une légende. J'ai pas envie d'y aller. J'ai pas envie de quitter mon papa et ma maman. Je verse ma petite larmichette dans le bus et puis on se connecte et puis on est avec les copains. Puis finalement, on verse une grosse larmichette quand on repart parce qu'on veut pas repartir.
0: Chantemerle, c'est un endroit où vous avez eu vos premières émotions, vos premières peurs parce que vous avez un animateur qui vous racontait qu'il y avait un fou dans la région qui s'était pendu et dans la grange dans laquelle vous dormiez le soir même. Il est fou.
1: Il est fou, mais en même temps, ça nous a marqué, je pense que je suis pas la seule à m'en souvenir. Et d'ailleurs, le décor était idéal. C'était un vrai décor. On était dans une grange énorme. On s'était extrait de la colonie pendant deux jours pour partir vraiment au cœur des montagnes. On avait marché. Je me souviens, c'était très très long. Il y avait des chamois. On était vraiment avec la petite rivière.
0: Oui, au milieu des biquettes, quoi.
1: Voilà, au milieu des biquettes et ça sentait la biquette et c'était et on dormait tous dans notre duvet. On était une bonne trentaine et on était dans cette grange énorme. Et bien entendu, avant de fermer les yeux, l'image de ce fou du village pendu, je pense que je l'ai encore.
0: Alors vous restez bien avec nous parce que Magali Ripoll est avec vous jusqu'à 21h. On va découvrir aussi que cet animateur, ou en tous les cas les autres animateurs peut-être, qui étaient à vos côtés, il y avait des musiciens, il y avait une guitare et ça a été aussi l'occasion de chanter et que la musique rentre dans votre vie encore plus. On s'en dit un mot dans un instant. Je vous emmène ailleurs, Magali, une nouvelle fois avec Benoît Prospero. Il est temps de passer en revue les merveilles de la nature. Et aujourd'hui, zoom sur une merveille du vivant. Attention, magie.
2: Et la plus grande magicienne d'Europe est la magicienne dentelée. Alors, on vous le dit tout de suite à la magicienne dentelée, c'est un insecte protégé et rare au passage. Elle fait partie de la famille des orthoptères, même famille que les sauterelles, les grillons ou encore les criquets. Et grâce à Ici Vaucluse, nous sommes avec Cécile Boule, membre du groupe local Ventoux de la LPO PACA. Et donc d'abord, pourquoi on parle d'une grande magicienne ?
3: La magicienne dentelée est le plus grand orthoptère d'Europe.
2: Eh ben voilà, tout simplement, sa taille moyenne est de 10 cm. Tout de même, autre spécificité de la magicienne dentelée, physiquement, elle rappelle fortement une certaine mante religieuse. Pourquoi ?
3: Elle est de couleur vert vif, avec une petite bande blanche tout le long de son corps. Donc elle se confond aussi rapidement avec la végétation, avec les tiges des différentes plantes qui sont dans les prairies ou dans les garrigues.
2: Et est-ce que vous savez comment on la surnomme ? Le lion des garrigues ou la langouste de Provence ? Pourquoi Cécile Boule ?
3: Parce que c'est un grand prédateur. Donc elle mange essentiellement des insectes, voire elle mange aussi d'autres orthoptères. Donc comme la mante religieuse, elle est quand même assez dévoreuse d'insectes.
2: Et alors, le meilleur pour la fin, on a choisi ce sujet que pour ça. Chez les magiciennes dentelées, il n'y a que des femelles. Eh ben oui. Alors, vous allez me demander, s'il n'y a que des femelles, comment elles font pour se reproduire ?
3: Eh bien, c'est le système de la parthénogenèse, c'est-à-dire sans fécondation. Voilà. Elles n'ont pas besoin de mâle pour pouvoir produire et féconder, en fait, produire un œuf qui soit déjà composé, donc, de cellules de la future petite magicienne dentelée. Voilà.
2: En fait, ce mode de reproduction, la parthénogenèse, donc, permet à la femelle de pondre des œufs qui se développent sans fécondation. Les jeunes qui naissent sont donc des clones, en quelque sorte, de leur mère. Une stratégie rare dans le monde animal qui permet à l'espèce d'assurer sa descendance, même en l'absence de parthénogenèse. Et si vous êtes en région PACA, par exemple, et que vous voulez voir une magicienne dentelée, petit conseil, comme c'est un insecte nocturne, attendez que la nuit tombe, vous partez dans la garrigue, vous repérez des tiges bien vertes, puisque c'est précisément ici qu'elle essaie de se confondre, et donc une lampe de poche, et en avant. Vous verrez, c'est une merveille. Merci, ici Vaucluse et Cécile Boule, membre du groupe local Ventoux de la LPO PACA.
0: Ben merci beaucoup Benoît Prospero, ben Magali Ripoll. Tout à l'heure, on parlait des colonies de vacances il y a un instant, sur le fait qu'on se faisait peur la nuit. Vous voyez, avec une lampe de poche dans la Garrigue, c'est votre région en plus, la région PACA, pour aller découvrir ce monde du vivant là.
1: Oui, oui, justement, puis il est impressionnant ce monde du vivant. En écoutant ça, je me dis, mais à quel point l'animal peut être proche, un insecte peut être proche des végétaux dans sa façon de se reproduire, c'est incroyable, c'est passionnant.
0: Magali Ripoll est votre invitée ce soir jusqu'à 21h. On parlera aussi de ces Masters 2026, de N'oubliez pas les paroles, c'est le rendez-vous des légendes et des duels au sommet, ça arrive d'ici quelques jours, fin septembre, début octobre. C'est sur France 2, mais elle a plein d'actualités, puis on va surtout continuer de retracer son parcours. Vous êtes toute jeune, on vous a laissé en colo, vous avez quoi, vous avez 10 ans à peine, on a encore des choses à se dire. Restez avec nous sur ICI.
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0: Avec Pascal Obispo et l'important c'est d'aimer sur votre radio ICI.

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2: Avec votre invitée, elle est originaire de Bourgogne, puisqu'elle a grandi, en tous les cas, elle est née au Creusot, mais très vite, elle est partie à Saint-Raphaël, en suivant sa famille. C'est cette enfance et l'adolescence de Magali Ripoll que l'on vous raconte ce soir sur la Côte d'Azur, à travers ses souvenirs. Je vous ai laissé en colo, Magali, dans les Hautes-Alpes, donc à Chantemerle, avec cet animateur qui vous faisait peur. Je raccroche les wagons, vous racontez qu'il y avait un fou qui s'était pendu dans la région. Mais il avait une guitare aussi, cet animateur. Je ne sais pas si c'était le même animateur, d'ailleurs.
3: Oui, c'était, enfin, en tout cas, c'était la même bande d'animateurs.
2: Vous vous souvenez des chansons, des premières chansons que vous avez pu chanter comme ça, je ne sais pas, au coin du feu?
3: Ah, la toute première, c'est San Francisco.
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2: 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Ça fait très chanson de colo, quoi. C'est vrai que moi qui ai fait des colos aussi, le répertoire de Maxime Le Forestier, il s'affiche toujours.
3: Ah ouais, cette chanson est magnifique, mais quand j'étais petite, je comprenais pas Lizard et Luc, Psylvia, attendez-moi, oui. À qui parle, c'est quoi ces prénoms, ils sont bizarres.
2: C'est vrai. Là, c'est, tout de suite, il y a une image qui vous revient, vous voyez en train de chanter, justement.
3: Ah oui. Oui, on avait des petites feuilles avec les paroles et on apprenait tous les paroles et on chantait tous ensemble. Et même rythmiquement, il y a des suspensions, en fait, il y a des moments de suspens dans cette chanson et on attendait que l'animateur rejoue l'accord à la guitare pour chanter tous ensemble. C'était vraiment un des moments d'apaisement et de communion et de simplicité, j'adorais.
2: Alors parlons de musique, le solfège arrive dans votre vie très jeune, à l'âge de 5 ans, même si la musique elle est déjà dans votre vie, dans le ventre de votre maman, puisque vous l'avez dit, hein, les parents sont musiciens. L'accordéon, on l'a évoqué, votre instrument de prédilection, vous apprenez à manier à l'âge de 7 ans, plus tard suivra le piano. Très vite, vous avez su, Magali Ripoll, que la musique, ça serait votre vie, finalement. Il n'y a pas eu de grande incertitude, quoi, dans votre vie.
3: Non, il n'y a pas eu de questionnement, en fait. Ou alors, pendant des instants très très courts, de remise en question. Mais non, vraiment, c'est la musique a occupé une grande partie de ma vie et l'occupe encore. Et la musique, c'est ma vie. Enfin, je ne sais pas comment vous dire.
2: C'est le prolongement de vous-même.
3: Ouais.
2: Vous faites qu'un?
3: Ouais, c'est un vrai rendez-vous.
2: Vous avez eu la chance de jouer aussi dans le groupe de votre papa. En termes de transmission, enfin de partage en tous les cas, moi j'aurais rêvé de partager cette passion avec mon père par exemple. Alors il jouait de la batterie, vous l'accompagnez, vous faites quoi? Vous êtes choriste, vous êtes chanteuse, vous êtes à l'accordéon ou...
3: Dans un premier temps à l'accordéon, j'interviens épisodiquement dans l'orchestre, dans le groupe dans lequel il joue, parce qu'en plus le chef de ce groupe, enfin le chef d'orchestre, c'est mon professeur d'accordéon, qui donne des balles dans la région et mon père l'accompagne à la batterie.
2: Comment s'appelle le groupe?
3: Tellement, enfin c'était mon professeur d'accordéon qui s'appelait Olivier Perfetti.
2: Okay.
3: Et c'était l'orchestre du casino de Saint-Raphaël. Voilà, il y avait tout, il jouait dans plein de contextes divers et variés dans la région.
2: Ouais.
3: Et c'était un orchestre connu, c'est-à-dire que tout le monde se déplaçait pour aller danser. Hein, voilà, il animait des dancings, c'est ce genre de choses. Et j'intervenais ponctuellement donc à l'accordéon, une fois, deux fois, trois fois. Et puis finalement, on a monté un trio avec un des musiciens de cet orchestre. Comme mon professeur d'accordéon s'est arrêté de tourner, et mon papa à la batterie, et j'ai intégré ce groupe et on était un trio et on travaillait ensemble.
2: Alors vous avez été un peu partout sur la Côte d'Azur, dans les Alpes-Maritimes, si je vous parle d'un lieu, le Poussin Bleu.
3: Ouais, le Poussin Bleu, c'est là que j'ai démarré avec mes copains du lycée.
2: Ça, Saint-Raphaël.
3: Avec mon ami d'enfance, ça, Saint-Raphaël, front de mer, bord de mer et terrasse.
2: C'est Benjamin Constant, un des copains d'enfance, justement.
3: Alors, c'est le copain d'enfance, c'est Émeric Cardimani.
2: D'accord.
3: C'est Émeric, mon ami Émeric, un grand, super guitariste, super musicien, que j'aime énormément, il le sait. Et Benjamin Constant, c'est une rencontre fabuleuse. On a environ 15 ans, tous les deux, on se rencontre parce que lui joue avec son papa sur une terrasse d'hôtel qui est quasiment mitoyenne au Poussin Bleu, justement, sur la terrasse du café sur laquelle on joue avec mes copains. Et on se rencontre et il y a une vraie connexion qui se crée parce que on a la même vibe, on aime les mêmes choses, la musique. Lui joue avec son papa. Moi, à l'époque, je joue aussi avec mon papa, bon, pas au Poussin Bleu, mais on se parle de ça. Et plus tard, on s'est retrouvés. C'est un grand directeur musical. Et
2: oui, on parle de lui parce qu'il est avec, il accompagne Julien Clerc au piano.
3: Tout à fait, entre autres, oui.
2: Alors, vous êtes connu, vous venez de le dire, vous aviez 15 ans. Bon, en tous les cas, ce sont des premiers lieux qui comptent pour vous, lieu des premiers émois, lieu des premiers amours. La musique, d'ailleurs, vous a aidé, vous le dites. Vous avez même, pour préparer cette émission, dit avec le micro, j'ai pécho, quoi. vous l'avez dit.
3: Et ça marche encore.
2: Bah, tant mieux pour vous.
3: Regardez, j'ai un micro devant moi. Mais
2: la musique, vous a décomplexé, libéré, rendu beaucoup moins timide et ouverte aux garçons et aux gens de façon générale. Il n'y a pas que les amours non plus.
3: Vos conseils, ça marche bien.
2: Non loin de Saint-Raphaël. Version vintage. Vintage de Geneviève Grade, hein, qui chante vraiment dans le film Gendarme des Saint-Tropez et que l'on voit chanter et danser. Je vous parle de Saint-Tropez parce que c'est aussi un lieu qui compte, qui est très important pour vous.
3: Oui, c'est un lieu qui est très important pour moi, que j'ai découvert d'abord en regardant le Gendarme de Saint-Tropez.
2: Et Patrice Lafont, le tout premier.
3: Exactement, et tout en habitant à une trentaine de kilomètres. Et plus tard, vers l'âge de 16 ans, ouais, 15-16 ans, entre 15 et 17 ans, je vais commencer à travailler en tant que chanteuse et faire des petits cachets. Enfin voilà, en allant chanter dans des pianos bars sur des terrasses
2: à Saint-Tropez. Café.
3: Et à l'Octave Café. Et c'est là vraiment que je démarre une.
2: C'est quoi
3: une
2: l'Octave Café
3: expérience.
2: Pour ceux qui ne connaissent pas? C'est en plein cœur de Saint-Tropez, c'est un lieu important, connu, réputé.
3: Alors c'est à côté de la place des Lys, et c'est un endroit qui est un peu, qui fait partie des endroits de légende de Saint-Tropez, parce que c'est un, ce qu'on appelle vraiment un piano bar, en tout cas à l'époque c'est ça, c'est-à-dire qu'après avoir dîné, les gens qui veulent continuer la soirée vont soit en terrasse, soit dans une boîte, mais aux alentours de 23h, minuit, on peut aller aussi dans ce piano bar, boire un verre et il y a un pianiste qui joue. À l'époque je travaillais avec un pianiste et un saxophoniste, c'est vraiment quelque chose de très intime. De toute façon c'est un petit endroit, hein, la scène est toute petite, il y a quelques fauteuils et c'est un lieu très, très intimiste.
2: Vous allez y croiser beaucoup d'artistes aussi, oui, tout, oui. Paris à Saint-Tropez. Donc oui, Michel Jonas, avec qui vous avez travaillé plus tard?
3: Oui, exactement. J'ai pu collaborer avec lui sur un de mes spectacles. Et quand je le croise, j'ose à peine lui parler. Quoi. C'est une légende. C'est une légende pour moi déjà à l'époque.
2: Et vous ne buviez que de l'eau?
3: Oh oui.
2: Et d'ailleurs, il y avait un peintre.
3: Oui.
2: Qui venait vous voir à Saint-Tropez. Comment il vous appelait?
3: La pure.
2: Parce que justement, bah voilà, quand on fait la fête, quand on est avec les copains, on peut avoir tendance aussi à boire un petit verre avec modération.
3: Oui.
2: Et
3: oui.
2: Vous? C'était que de l'eau de Vichy, quoi.
3: Exactement. J'étais jeune, je me suis rattrapée bien plus.
2: C'est un autre dossier, Magali.
3: Non, l'alcool, la vie d'alcool est dangereuse pour la santé. Non, j'étais vraiment, j'étais très sérieuse. J'étais pas là-bas pour ça. Moi, j'étais là-bas pour chanter, pour me faire les dents, quoi.
2: Vous allez aller un peu partout, Juan-les-Pins, par exemple.
3: Oui, aussi.
2: Une image comme ça de Juan-les-Pins.
3: Alors une image, je me souviens plus du nom de cet établissement dans lequel j'ai chanté.
2: Non, mais même la ville, quelque chose qui vous a marqué là-bas.
3: Bah, c'est surtout le front de mer, quoi.
2: Ouais.
3: C'est surtout le voilà.
2: Vous produisez souvent front de mer.
3: Là-bas, oui, exactement.
2: Nice, Cannes, voilà, c'est tous les endroits où vous allez passer pendant cette période-là. On va continuer, puisque va y avoir le bac, il va y avoir d'autres villes, puis Paris, et puis voilà le parcours que l'on connaît. Vous allez entreprendre plein de choses, et justement. On va entreprendre tout de suite avec Catherine Quicandon. Selon les complotistes, je ne sais pas si vous êtes comme ça, les gouvernements seraient aux mains des reptiliens et Elvis Presley ne serait pas mort. Bien évidemment, il vit avec Amy Winehouse sur une île, vous savez, on dit souvent ça. Bon, Catherine Quicandon, aujourd'hui, vous nous proposez une idée qui s'en inspire.
5: À Villers-Excelles, en Haute-Saône, entre Vesoul et Montbéliard, on aime les théories du complot.
6: Laquelle? Celle qui pensait que la Terre était plate?
5: Celle-ci ou une autre. Deux passionnés de jeux franc-comtois, Jordan Demurger, 34 ans, et Elian Mercier, 25 ans, ont décidé de s'en amuser en créant un jeu de cartes complètement illuminé, Complotix, dont le but est hyper simple, comme nous l'explique Jordan.
7: Vous assemblez des cartes pour former des théories du complot toujours absurdes, toujours drôles. À côté de ça, vous avez des petites cartes actions déjantées qui vous permettent d'aller embêter les collègues. Passe ton tour, détruis ta théorie, et puis une petite carte duel qui vous permet de rentrer en débat absurde avec un adversaire. Et là, les rois de la mauvaise foi priment sur la victoire.
5: Ah bah si la mauvaise foi est de rigueur, on ne va pas s'en priver. 3 joueurs minimum, 134 cartes, une partie dure au moins 20 minutes. Sens critique et du débat, bienvenue. Il faut assembler une carte agent à une carte objectif, plus une carte cible et une carte lieu. Ça donne quelque chose du genre, les Illuminati veulent espionner les smartphones des centenaires à Fukushima. Voilà. À noter que les théories du complot proposées existent réellement. Jordan et Elian ont passé un temps fou à les compulser et à les transformer en jeux. Dans la vie, l'un est artisan décorateur à Villers-Excelles, l'autre est paysagiste à Besançon et ils se sont beaucoup investis pour concrétiser ce projet.
7: Ça a pris 2 ans et demi de la mécanique de base, la thématique, des prototypes qui se sont enchaînés, les premières parties d'abord dans l'entourage, puis ensuite en partie test dans tous les boutiques de jeux et bars à jeux de la région. jusqu'à aujourd'hui son arrivée dans les meilleures boutiques de la région Franche-Comté.
5: Pour se lancer, ils ont fait une campagne de financement participatif au début de l'année qui a très bien marché. Ils avaient besoin de 150 préventes, ils en ont eu plus de 200. Ils ont donc commencé à produire 1000 exemplaires que l'on retrouve depuis peu en boutique.
7: À Vesoul, au jeu du troll, à Luxeuil, à la Comté ludique, sur Besançon, les jeux de la Comté ou la grande librairie, les trois koalas à Mèche.
5: Et ailleurs, mais aussi en ligne pour 29,90€. Plus d'infos sur jojoba-shop.com. Merci à ICI Besançon pour cette idée complotiste. ICI s'entreprend en Franche-Comté avec Complotix, un jeu de cartes pour se jouer des fausses informations.
2: Et on salue ICI Besançon et ICI Belfort-Montbéliard. Magali Ripoz, vous êtes joueuse, êtes jeu de société, vous êtes bien ce genre de jeu.
3: De plus en plus. Ouais, je joue plus maintenant qu'enfant.
2: Avec vos enfants ou avec les copains, les copines?
3: Les deux. Ouais. J'adore.
2: Bon, Magali Ripoll va rester avec vous jusqu'à 21h. On parlera de Nice parce que vous allez quand même remporter le concours pour entrer au Conservatoire de Nice. Et vous n'allez pas y aller.
3: Non, parce que je suis là avec vous.
2: Non, mais c'est quand même assez honorifique, voilà, d'aller au Conservatoire de Nice. Et je ne dis pas que vous claquez la porte, mais en tous les cas, vous allez avoir le courage d'aller vous former ailleurs, dans d'autres villes, pour ensuite monter, comme on dit, quand on est du Sud ou ailleurs, à Paris.
3: Capitale.
2: C'est Magali Ripoll qui est votre invitée jusqu'à 21h, dont il n'y a pas que Paris dans la vie. Restez bien avec nous, on passe un très bon moment et ça va continuer.
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2: 100% nouveauté, c'est signé Manon Lisa avec Le Petit Pêcheur.

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3: Un week-end important et du rire, vos idées sorties.
4: Sébastien Emmanuel.
3: Ce week-end, journée nationale de vaincre la mucoviscidose avec les virades de l'espoir, journée de loisirs, de mobilisation et de collecte partout en France qui permet à tous de lutter contre la mucoviscidose. Et ce week-end donc, on se retrouve à Espagnes en Haute-Garonne pour la 11e édition des virades de l'espoir, au programme pour les enfants, courses, escape game, jeux extérieurs, ateliers créatifs et pour les plus grands, trail, cyclotourisme, VTT et randonnée pédestre, baptême en voiture et en moto. Auto et guinguette tout au long du week-end. Plus d'infos, virade.collectemuco.org. Nous sommes à présent en Aveyron, à Aunay-le-Château. Ici, on va rire à partir de mercredi, à partir de demain, le festival Rire au Nez avec Old Laugh, avec Paul de Saint-Sernin ou encore Tom Baldetti. Les spectacles qu'on peut voir au théâtre La Baleine et au café culturel Le Krill, le festival Rire au Nez dès demain à Aunay-le-Château en Aveyron.
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6: Elle est chanteuse, elle est musicienne, vous la voyez, vous l'appréciez le soir sur France 2, les Masters 2026 de N'oubliez pas les paroles, c'est le rendez-vous des légendes et des duels au sommet. Alors il y a le tour préliminaire à partir du 29 septembre, dans quelques jours à 18h40 sur France 2 côté de Nagui. Et puis à partir du 5 octobre, toujours dès 18h40, il y a plusieurs semaines de compétition avec tous les maestros du jeu. Et Magali Ripoll fera partie, bien sûr, de cette aventure. Elle est votre invitée ce soir de son enfance dans le sud, région PACA, sur la Côte d'Azur, jusqu'à son évolution professionnelle. À Paris, eh bien, elle nous dit tout ce soir dans Il n'y a pas que Paris dans la vie. Alors, tout à l'heure, on a évoqué le fait que, bah voilà, je ne sais pas si c'est du courage ou en tous les cas, vous n'allez pas au Conservatoire de Nice où vous auriez pu aller et vous décidez, après le bac, je ne sais pas, de continuer d'apprendre le métier, en tous les cas, de vous former musicalement et ça va vous conduire un peu partout.
7: Oui, mes parents ont détecté très rapidement que j'avais besoin d'être sur le terrain et pas forcément d'être dans une montée hiérarchique. C'est-à-dire que le côté concours, effectivement, j'avais mon entrée au niveau supérieur au Conservatoire de Nice au piano. Et j'avais aussi des prix d'accordéon, parce que j'avais fait des concours d'accordéon, donc j'aurais pu comme ça continuer. Mais jusqu'où c'est quoi la finalité? Moi, mon but, c'était de faire de la musique, d'être dans l'entertainment, dans tout ce que ça représente. Et c'est vrai que cette année sabbatique que j'ai pu prendre après mon bac pour me demander ce que j'allais vraiment faire m'a énormément servi, et elle continue encore aujourd'hui, parce que j'ai besoin d'explorer, j'ai besoin de bouffer les expériences et d'être sur le terrain.
6: Ça passe par Nantes, c'est ça? Par Angers également?
7: Oui, en fait, mon objectif, c'est de pouvoir m'installer à Paris, de vivre à Paris, pour pouvoir multiplier les expériences. Pour ça, il faut quand même gagner sa vie, avoir un boulot. Donc je réponds à plusieurs annonces, notamment une annonce d'un orchestre qui cherchait une chanteuse. Là, on est en 96. Et je rejoins un orchestre qui est basé entre Angers et Nantes.
6: D'accord.
7: Et qui tourne un peu dans toute la France. Et je vais rester 3 ans dans
6: cet orchestre. Donc vous allez vivre dans cette région-là ou vous faites des allers-retours entre le sud? Comment ça se passe?
7: Enfin, je fais des allers-retours avec le sud au tout début. Ensuite, j'arrive quand même à avoir un petit pied-à-terre à Paris. Mais je ne m'installe pas vraiment dans la région.
6: Alors vous allez accompagner des gens comme Julie Pietri, comme Herbert Léonard, comme les Forbans, comme Dave. J'imagine que c'est aussi des tournées un peu partout.
7: Oui, des tournées estivales surtout, parce qu'on tourne toute l'année, on donne des représentations, on fait des balles ou des événements pour différents événements. Et les tournées d'été, c'est quand même particulier, on enchaîne, je sais pas, entre 40 et 50 dates.
6: Mais vous avez le temps de vous poser des fois dans certaines villes, il y en a certaines qui retiennent votre attention, prenez le temps, ou c'est toujours voilà, le concert, puis très vite on en a un autre le lendemain?
7: Alors c'est quand même le concert et on en a un autre le lendemain et jusqu'à aujourd'hui encore quand je vais plus tard quand je vais aller accompagner des artistes en tournée ou que je vais faire un spectacle, il y a une petite frustration, mais il m'est arrivé quand même d'avoir un jour off et de profiter un peu plus. Et le pire, la frustration là où elle est grande, c'est quand on part à l'étranger.
6: Et vous vous souvenez de jours off en France où tiens, vous avez découvert une ville et vous y êtes retourné peut-être plus tard à titre personnel?
7: Oui exactement, mais je me souviens m'être un peu posé à Lyon. Je trouve que c'est une très belle ville. Nantes aussi, j'avais été été surprise par la modernité de la ville de Nantes, ce côté hyper logistique assez surprenante. Et Montpellier, je trouve qu'il y a une super ambiance à Montpellier. Et puis j'aime aussi les vieilles villes. J'aime la vieille ville du Mans, j'aime Limoges, voilà, j'aime les...
6: Ah oui, c'est aux quatre coins de l'Hexagone.
7: Ah oui, vraiment, partout.
6: Alors vous inscrivez aussi au cours d'Alice Donat, donc à Paris, hein, pour suivre sa formation. Paris, vous avez un petit côté, je me voyais déjà, hein, vous êtes dans la conquête aussi de ce milieu de la musique où vous allez engager évidemment des rencontres. Il y en a une qui compte, c'est Johnny Williams. C'est le compositeur de musique de Laurie, si je ne me trompe pas.
7: Exactement.
6: Et ça vous vaut...

0: Magali Ripoll fait la chorégraphie de cette chanson d'Ori.
1: Oui, je m'en souviens.
0: Et vous êtes choriste, vous faites les chœurs en fait, sur ce titre.
1: Exactement. À l'époque, en fait, je fais les chœurs de Laurie en studio parce que je travaillais déjà en studio avec Johnny, que j'ai rencontré quelques temps avant lors d'un casting qui avait été organisé pour monter un groupe de filles, de garçons. Le projet ne s'est pas fait, était signé en maison de disques, on allait sortir un single. Ça ne se fait pas, mais c'est pas grave. Johnny me garde dans son équipe pour pouvoir travailler en studio. On travaille sur plein de projets. Et là, un jour, il me dit, j'ai une jeune chanteuse à qui je compose des, pour qui je compose des chansons que je vais produire. Et il me fait enregistrer les voix témoins, ouais, de ces chansons pour que Laurie ensuite puisse se retenir la mélodie et les travailler et se les approprier. Et je continue de travailler avec elle à ses côtés pour faire le
0: chœur. Surtout que vous avez écrit après une chanson pour elle qui s'appelle Ange et Démon. Vous allez suivre Lynn Renaud en tournée à ce moment-là, Emmanuel Moi, Richard Gottener, Nadia. C'est la tournée des Zéniths. Encore une fois, c'est un tour de France. Hein.
1: Oui, oui, oui, c'est là, je voyage partout. Et avec Laurie, j'ai beaucoup voyagé parce qu'on a fait à plusieurs reprises des tournées aux Antilles, à La Réunion, en Nouvelle-Calédonie, à Tahiti. Deux années de suite, on a quand même vu des paysages formidables.
0: Un public français, mais différent. Je pense à La Réunion. Bon, voilà, c'est la France. Hein,
1: oui,
0: mais c'est loin.
1: Et ils sont très heureux qu'on aille les voir, que les artistes aillent leur rendre visite.
0: Vous êtes comme tous ces artistes que je reçois depuis des années qui pensaient que le public du Nord et de l'île est le meilleur.
1: Oh là là, ouais, ça m'embête.
0: Il faut l'assumer, bon, hein. On nous l'a dit encore quelques jours.
1: Ouais, mais c'est dingue, on n'a pas posé le pied sur scène, le public est déjà là avant que ça commence et il part pas, il est chaud, il est chaleureux, il est souriant, il démarre au quart de tour, il n'y a rien. Oh là là.
0: Salut les Lillois.
1: Prenez-en de la graine.
0: Rennes, Montpellier, Lyon, Tahiti, vous venez d'en parler. Puis je parle des artistes à qui vous avez travaillé, ils sont très nombreux, la liste est non exhaustive, mais il y en a un quand même qui compte. Un peu au bout de la terre, je sais pas, il vous emmène en Russie déjà, Charles Aznavour.
1: Entre autres, oui.
0: Entre autres.
1: Ah ouais, oui.
0: Genre tout en France, pas que en dehors de France.
1: Partout. Je me demande si j'ai pas fait avec lui trois fois le tour de la planète, sachant que lui, avant que je l'accompagne, bien entendu, l'avait déjà fait 172 000 fois.
0: Bien sûr. C'est vrai que je crois que vous avez déclaré que depuis lui, vous avez plus envie d'accompagner des artistes. Vous avez arrêté à ce moment-là, je crois.
1: Oui.
0: Depuis sa disparition, je m'entends.
1: Bien sûr, ça s'est arrêté naturellement parce que j'étais arrivée. Enfin, pour moi, c'est le climax. On accompagne Charles Aznavour. Attention, il n'y a aucune comparaison ni artistique, ni humaine, ni quoi que ce soit, mais avoir que toutes les cases soient cochées et avoir autant d'admiration pour cet artiste que jamais, au grand jamais, je n'aurais pensé un jour accompagner sur scène et en même temps faire partie de tout ce qui l'entoure et créer une communion avec cet artiste. Moi, pour moi, ça a été une vibration tellement forte et encore aujourd'hui, et ça s'intensifie. C'est-à-dire que la beauté de ce que j'ai vécu à ses côtés s'intensifie encore aujourd'hui quand je m'en souviens plus fortement que vraiment c'est encore plus fort que quand je le vivais.
0: Il avait des attachés avec le sud de la France, hein. Il habitait le sud de la France. Je ne sais plus exactement où est-ce que c'était, mais
1: Saint-Rémy-de-Provence.
0: Vous avez l'occasion, je ne sais pas, d'aller chez lui ou d'échanger avec lui parfois dans le sud, qui est aussi votre région.
1: Non, je ne suis jamais allé lui rendre visite là-bas. Par contre, il nous faisait déguster son huile d'olive.
0: Voilà, parce qu'il faisait de l'huile d'olive et c'est effectivement pas rien. Il avait vraiment de beaux terrains et on peut le découvrir d'ailleurs sur un moteur de recherche. Vous le trouverez sans aucun problème. Ici, ça marche. Qu'en pensez-vous, Magali Ripoll? Et si dans un tribunal, le meilleur soutien des victimes était un chien. Oui, ça peut être surprenant. C'est une initiative originale qui se prépare pour aider celles et ceux qui doivent affronter une étape souvent difficile dans un parcours judiciaire. Une présence à quatre pattes qui pourrait bien apporter un peu de réconfort aux victimes. On a été faire un tour dans la Sarthe. Reportage Robin Pernaud avec Julien Penaud.
2: Au Mans, le tribunal de la ville aura bientôt son chien d'assistance judiciaire.
3: C'est une très bonne chose.
2: Alors, pas pour rattraper les prévenus qui tenteraient de s'échapper, je vous rassure, mais bel et bien pour aider les victimes à déstresser. Elles pourront le caresser pendant les procès ou lors des auditions devant les juges d'instruction. Une présence animale qui se veut rassurante, selon Philippe Jamet, président de France Victimes 72, qui porte ce projet avec le tribunal. Julien Penaud l'adjoint pour Issimène.
4: Il va pouvoir se mettre tout proche de la victime, poser sa tête sur les genoux. Il absorbe un peu le stress porté par la victime. Sa seule présence suffit à rassurer ces personnes.
2: L'objectif est donc d'améliorer la prise en compte des victimes, notamment des enfants, et de faciliter la libération de leurs paroles. C'est dans ce cadre que ce chien interviendra, a priori un Golden Retriever, une race reconnue pour son empathie et surtout sa capacité à être, je cite, « une véritable éponge à émotions », selon le tribunal du Mans. Alors ici en Sarthe, ça marche, mais vous, qu'en pensez-vous? Pour Julie, c'est une très bonne idée.
3: Bah, je trouve ça super bien, même pour les enfants. Tu disais tout à l'heure, ça rassure forcément. Et pour un enfant, déjà, c'est hyper compliqué de passer au tribunal ou même d'être devant des adultes. Et c'est rassurant, ça donne un petit peu d'amour et c'est léger. De toute façon, les animaux, en règle générale, que ce soit avec tout le monde, même pour les personnes âgées, c'est toujours bien. Que ce soit adulte, ça apporte du bonheur.
2: Les animaux, en particulier les chiens et leur pouvoir rassurant, c'est Camille qui m'en parle.
5: Quand on est stressé, tout ça, c'est vrai que lui faire des câlins, tout ça, ça rassure. Puis le sortir, ça change les idées aussi quand il y a des choses dans la vie qui font que ça va pas trop.
2: C'est quoi, ils ont un pouvoir magique, les animaux ?
5: Oui, un peu, leur amour.
2: Alors, il faut savoir qu'un chien qui aide à libérer la parole et à témoigner plus facilement, ce n'est pas nouveau, puisque ça a été le cas, par exemple, lors du procès Le Squarneck en février 2025, où une dizaine de chiens étaient présents aux côtés des victimes de ce chirurgien condamné pour viols et agressions sexuelles. Le tribunal du Mans, quant à lui, va devoir encore patienter quelques mois, au moins jusqu'au printemps prochain, avant de pouvoir accueillir son chien d'assistance judiciaire.
0: Et ce chien qui coûte autour de 20 à 30 000 euros par an. Toutes les victimes ne pourront pas en bénéficier. Les chiens d'assistance judiciaire ne peuvent pas rester effectivement toute une journée dans un tribunal. Une trentaine de juridictions qui bénéficient d'un chien aujourd'hui en France. Initiative intéressante, ça, Benu Dissimène. Surprenante peut-être, Magali Ripoll.
1: Surprenante et très très belle et qui paraît finalement tout à fait plausible et logique parce que c'est l'instinct qui compte et l'instinct des animaux, il est là avec l'instinct des enfants et des victimes.
0: Le parcours de Magali Ripoll, les lieux qui sont des ancrages, qui ont marqué sa vie depuis le Creusot jusqu'à Saint-Raphaël, en passant par toutes les villes, tous les zéniths, toutes les salles, tous les bals des pompiers, les bals des gendarmes, les bals de tout qu'elle a pu faire. Et combien de concerts à votre actif ? C'est une question complètement idiote de ma part.
1: Alors, 30 ans, mais je ne les ai pas comptés. Je vais les compter.
0: Non, mais c'est pas un par jour, je dirais. Mais voilà, vous en faites combien sur une année, vous diriez ? Ou à l'époque, peut-être qu'il y a peut-être un peu moins.
1: Entre 50 et 100 ?
0: Ouais.
1: À l'époque.
0: Ah, c'est beaucoup. Hein.
1: Ouais, c'est beaucoup. Je vais les compter.
0: Magali Ripoll reste à vos côtés jusqu'à 21h. Il y a encore plein d'endroits à découvrir, notamment les endroits où elle vit aujourd'hui, ou ceux qu'elle aime bien, ou là où elle a envie peut-être de partir, ceux qu'elle connaît moins. On va tout vous dire d'ici 21h sur votre radio, ici.
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0: Vous savez qu'à partir de 21h, c'est Laurent Petit-Guillaume qui nous rejoint pour 100% années 80. On va déjà un peu se mettre dans l'ambiance avec ce tube de 1982, Imagination et Just an Illusion, sur Ici.

0: jusqu'à 21h.
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2: Elle est pleine d'énergie, elle est pleine de dérision, elle est pleine de facéties au sens noble du terme. J'ai vu que parfois elle est même qualifiée de clown musical. Magali Ripoll est notre invitée jusqu'à 21h, musicienne, chanteuse de talent dans la vie et à la télé dans cette émission. N'oubliez pas les paroles avec cette actualité, le rendez-vous des légendes et des duels au sommet. On s'en dira un petit mot, les Masters 2026 qui arrivent la fin septembre pour le tour préliminaire et puis ensuite la grande compétition. Mais j'oublie pas qu'elle a fait également un premier album en 2016, L'amour des lamentations. Elle est également montée sur scène avec Radioactive. Ça, c'était un seul en scène sur où vous avez joué, hein, vous avez chanté, vous avez dansé. Une autorité en tous les cas pour Magali Ripoll qui est mise au service de la télé. Et puis elle a même été animatrice à plusieurs reprises, je pense notamment à Interville, c'était il y a encore quelques temps. Et Interville, ça vous a permis d'aller un peu partout en France aussi.
3: Oui, oui, oui, et de palper l'ambiance du public et cette effervescence dans les régions.
2: Vous avez été où, vous
3: Alors, on est allé à Gap, on a fait deux Intervilles à Wallers et le premier Interville à Beauvais.
2: Ça, c'est génial parce qu'Interville, voilà, c'est une institution et ça permet de mettre aussi en relief et en avant toute la France. Alors, je sais que dans vos émissions un peu de référence, il y a 40 degrés à l'ombre.
3: Ah ouais.
2: Vous adoriez reprendre cette émission qui était présentée par Vincent Perrault sur FR3 à l'époque.
3: J'adorerais. Alors, moi, déjà, déambuler en France, me balader en région et retransmettre au mieux en direct une ambiance et des couleurs et plein de choses pour tous les spectateurs, c'est quelque chose dont je rêve.
2: Qu'est-ce que vous avez découvert des Français, vous qui avez fait toutes les régions, toutes les villes de France?
3: Ce que je retiens et ce dont j'ai l'impression, c'est que les Français aiment les rendez-vous. Je trouve hyper rassurant quand je débarque dans une ville, quelle qu'elle soit, une petite ville, une petite bourgade ou une plus grande ville. Déjà, on arrive à la gare, il y a plein de petits cafés, il y a plein de... Voilà, les gens se regroupent. Et quand je vais donner un spectacle dans une ville ou que j'accompagnais un artiste qui faisait une tournée, il y a des rendez-vous en province, en fait. On se donne rendez-vous. Tiens, le samedi 23 septembre, on va voir... tel artiste, on se prépare, on y va, on va participer à quelque chose et j'aime ça.
2: Et ça, c'est à Paris, ça n'existe pas?
3: Alors oui, ça existe aussi, mais comme Paris est très grand et qu'il y a quasiment autant de spectacles tous les soirs à Paris qu'il en est proposé tout au long du Festival d'Avignon, par exemple, ça fourmille encore plus. Donc il y a beaucoup, beaucoup, beaucoup de repères pour plein de choses de styles différents. Donc on s'y perd peut-être un petit peu, mais en province, voilà, il y a le rendez-vous. Et souvent, il y a des festivités ou des festivals, d'ailleurs, qui sont organisés par un système intercommunal. Donc voilà, on est dans une vallée, il y a plusieurs petite commune et paf, ça forme un groupe, on se rassemble comme ça, on se donne rendez-vous.
2: Parler d'Avignon, ça tombe bien parce qu'Avignon, vous connaissez, je crois même que vous y avez joué votre spectacle, vous avez décroché le prix du meilleur seul en scène au Festival d'Avignon.
3: Oui, c'est un petit peu l'Oscar d'Avignon.
2: And the Oscars goes to Magali Ripoll. C'est pour Radioactive.
3: Oui, c'est
2: en
3: ça,
2: deux
3: exactement.
2: Mots, je précise, Radioactive.
3: Oui, oui, Radioactive, oui. Oui,
2: Avignon, oui. Le Vaucluse, le Palais des Papes, l'ambiance, l'effervescence du théâtre, c'est un endroit que vous aimez, une ville que vous aimez?
3: Ah, c'est une ville que j'aime et en même temps qui est tellement remuante, parce que d'ailleurs, c'est marrant parce qu'il m'est toujours arrivé des trucs de dingue à Avignon. Je me suis cassé la jambe, je me suis fait larguer, il m'est arrivé plein de trucs.
2: C'est un peu la ville de la loose, du coup, pour vous.
3: C'est un peu la ville de la... Oui, mais c'est la ville de la... Voilà, il faut se relever de tout
2: vous
3: ça.
2: Vous avez eu un prix quand même pour cendres. Avignon. Donc
3: voilà, c'est ça. Donc tout ça, c'était la cerise sur le gâteau.
2: Alors, un petit mot sur les engagements, parce qu'au-delà d'être engagé, justement, bon, voilà, auprès du public, parce que vous donnez énormément et beaucoup d'énergie et beaucoup d'amour, vous avez aussi défendu ces valeurs de la musique à travers différentes associations. Vous voulez peut-être en dire un mot, Magali?
3: Oui, oui, bien sûr, on me sollicite souvent et c'est un grand honneur pour moi pour être présente en tant que marraine ou présidente d'un jury de concours de chant, de festivals et justement de petits festivals qui se montent dans les régions, qui sont des festivals tout à fait très bien organisés et des festivals professionnels, mais on sent que voilà, tout le monde met la main à la pâte et ce sont des petites structures, donc j'essaie de les soutenir et de répondre présente, et je tiens surtout aussi à soutenir et à répondre présente et à être fidèle à des associations qui défendent aussi les droits des enfants, les droits des gens en général, et aussi qui viennent en aide médicalement aux enfants. Et je pense à des associations comme Princesse Margot, Princesse Juju, et aussi le Secours Populaire auquel je suis fidèle.
2: C'est très bien d'en parler.
3: Je suis fier de représenter.
2: Et puisque vous parliez justement de ce que vous faites de la musique, j'avais juste noté que vous étiez marraine il y a déjà quelques années du festival Le Salagou. Je me souviens du Salagou, j'ai voulu en parler parce que je me souviens du lac, j'ai passé des vacances. C'est très égoïste de ma part, dans le village de Liosson et Clermont-l'Hérault. Voilà. Et c'est autour d'un lac, et c'est vraiment très joli.
3: C'est magnifique.
2: Magali Ripoll est votre invitée jusqu'à 21h. Vous vivez où aujourd'hui?
3: Je vis à côté de Vincennes, à l'est parisien, dans la banlieue proche de
2: vous avez
3: Paris.
2: Besoin de forêt, de nature, d'environnement. Vous n'êtes pas au cœur de la capitale, quoi.
3: Non, voilà. J'ai vécu dans la capitale, dans des arrondissements que j'aime beaucoup et que dans lesquels je vais me balader, où je donne des rendez-vous de temps en temps. Mais là, je suis en dehors de Paris, mais en même temps très proche parce que j'ai besoin d'avoir un métro, j'ai besoin d'être en 20 minutes, montre en main, parce qu'il y a un rendez-vous imprévu ou un travail à faire. Enfin voilà, j'aime bien ça. Et en même temps, c'est vrai que le côté, bon, je suis à côté d'un bois, j'ai de la chance, donc je peux aller marcher. Et quand je suis un peu énervée, shooter dans des marrons. Ça va mieux.
2: Alors, peut-être quelques villes comme ça qui seraient votre top 3 en France aujourd'hui. Je sais que vous aimez beaucoup La Rochelle.
3: Oui, j'aime La Rochelle.
2: Parce qu'il y a les Franco.
3: Il y a les Franco. Ouais. Et puis, La Rochelle, j'ai l'impression d'être une éternelle touriste à La Rochelle parce que je ne viens pas du tout de cette région. Je ne suis pas familiarisée vraiment avec. Et en même temps, je m'y sens bien. J'adore. Je trouve que les gens sont hyper sympas. Déjà, c'est une très belle ville. Je trouve que c'est les constructions, ils sont très préservés. Et puis, il y a une ambiance bonne enfant. C'est chouette. On ne se prend pas le chou. Puis, j'ai un très, très bon ami que j'embrasse qui s'appelle Didier, qui se reconnaîtra.
2: Et ben voilà. Il y a l'île de Ré, à deux pas, que vous aimez aussi beaucoup.
3: Oui. C'est pareil. L'île de Ré, il y a un côté mystérieux. Je comprends pourquoi les trains sont pleins pour aller à l'île de Ré. Et c'est vrai que rien que d'aller sur cette île, et même pour une journée, on a l'impression d'être au bout du monde.
2: Ce sont les lieux où vous lâchez prise, où vous avez besoin, je ne sais pas si vous voulez vous échapper de votre vie parisienne, de vos tournages, les lieux de réconfort, les lieux où vous ressourcez.
3: Alors, le lieu où je me ressource, c'est à Saint-Raphaël, c'est sur la côte. Je peux aller marcher dans l'Estérel pendant une heure, ça y est, tout va mieux. Mais rien que quand j'y vais en train, très souvent, d'ailleurs j'y vais en train, et quand le train commence à longer la côte après avoir quitté Marseille. Oh, mais rien que d'en parler, je sais pas comment vous dire. Je pourrais même rester dans le train et remonter à Paris.
2: Partez,
3: j'aurais changé.
2: Si vous voulez, on arrête l'émission maintenant.
3: J'y vais, il est quelle heure? Ah, non, je vais prendre un train.
2: Presque 21h, là, mais bon. Alors, justement, et presque 21h, vous n'avez pas dîné, moi non plus. Ça tombe bien, il y a aussi la carte de France de la gastronomie. Alors, on mange bien dans toute la région de France, on va pas les opposer. Je vais pas vous demander où est-ce que vous aimez bien manger, mais malgré tout, je sais que vous aimez la ratatouille.
3: Ouais.
2: Et donc, la ratatouille, c'est pas dans le Nord. Hein.
3: Non, c'est sûr, c'est pas dans le Nord. Quoique peut-être que certains...
2: Alors on la mange où, cette ratatouille?
3: Ah, on la mange. Bah déjà, on la mange chez ma mère.
2: Oui, c'est pas mal, donc ça rappelle.
3: Mes parents, et j'ai eu de la chance parce que mon chéri fait une très bonne ratatouille aussi. En fait, j'ai passé un casting. J'ai dit, voilà, je veux bien que tu sois ma maman parce que tu fais une bonne ratatouille. Je veux bien que tu sois mon mec parce que tu fais une bonne ratatouille. Non, c'est vraiment les légumes confits comme ça, cuits à part les uns des autres et ensuite qui se retrouvent. Et le meilleur, Eric, c'est la ratatouille. Quand il en reste, le lendemain, froide.
2: Ah bah toujours le lendemain.
3: Tartinée, mais sûr. Froide. Tartinée sur une grosse tranche de pain de campagne là. Vous entendez là.
2: Vous allez prendre le train tout de suite. Moi je vais partir tout de suite pour aller manger. Parce que là, on n'en peut plus, c'est pas possible.
3: Ouais, c'est ça.
2: C'est presque vicieux ce que vous faites là. Il y a salade niçoise aussi. Hein.
3: Ah ouais, les olives noires.
2: Ouais, donc c'est Nice.
3: Ouais, Nice.
2: Ah, la salade niçoise, elle est à Nice.
3: Bien sûr.
2: Avec la soca.
3: Ah, la soca, c'est bon.
2: Alors, c'est quoi la soca?
3: Alors la soca, c'est une sorte de galette, de crêpe faite à base de farine de pois chiche, tout à fait.
2: Aïe.
3: Et ça s'effrite un peu comme ça, c'est bien. Oh là là, moi j'aime bien ce qui est un peu gras et qui s'effrite.
2: Est-ce qu'il y a des régions?
3: Je parle de la nourriture.
2: Oui, bien sûr. Est-ce qu'il y a des régions comme ça que vous connaissez pas? Et que vous vous dites, oh là là, mais j'aimerais bien découvrir, j'y suis peut-être passé pour un concert, mais voilà. Il y a des régions comme ça en France où c'est votre prochain voyage, quoi, en gros.
3: Alors, je ne sais pas si c'est le prochain, mais il faut vraiment, et je me dois de prendre le temps d'aller découvrir la Bretagne.
2: Je connaissais pas, ou peu.
3: Je connais peu. C'est-à-dire que j'y suis allée vraiment pour des sauts de puce. J'ai été invitée là-bas pour un mariage, j'y ai passé 2-3 jours. Et en même temps, bien entendu, voilà, les discours tout faits. Oui, en Bretagne, il fait pas beau, il pleut. Oui, mais bon, j'ai les cheveux qui moussent. Bon, c'est pas grave. Oui, mais j'adore les crêpes. Oui, mais les gens sont sympas. Ouais, mais leurs traditions sont formidables. Non, mais c'est vrai que la Bretagne, c'est magnifique. C'est très, très beau. J'ai vraiment envie d'aller découvrir. J'ai l'impression qu'il y a 1000 paysages différents en Bretagne.
2: Bah, je vous invite à y aller parce que c'est effectivement
3: vous m'invitiez
2: magnifique.
3: Tout court.
2: je crois qu'on a beaucoup d'invitations, Magali. Il va falloir qu'on s'organise à un moment donné. Il y a la vallée de la faïence. Alors ça, c'est quelque chose que vous connaissez.
3: Oui, la vallée.
2: Vous recommandez. Là, on est dans vos recommandations à vous.
3: Ah bah tous les petits villages de la vallée de Fayence, après avoir longé le lac de Saint-Cassien sur la route de Grasse, là voilà, on longe. Alors il y a Montauroux, il y a Calian, plus loin il y a Seyan, il y a Fayence, il y a Tourette. C'est magnifique ces petits villages là. Oh, puis alors on y déguste l'été lors des fêtes du village une aïoli.
0: Mais vous m'en direz des nouvelles.
2: Ah, si, je l'entends bien. Dans les gorges du Verdon, qu'est-ce qu'on déguste alors là-bas? Ça, c'est un moment que vous nous recommandez aussi.
3: Qu'on déguste, qu'est-ce qu'on déguste? On déguste plein de choses, on déguste la Provence.
2: Bon, en tout cas, c'est un très bel endroit que vous recommandez. Vous avez découvert peut-être récemment.
3: Oui, je l'ai redécouvert récemment, j'ai eu très envie d'y retourner, j'ai eu la chance d'y aller en camping avec mes grands.

0: moi aussi. Merci pour cette invitation, Eric. Ah oui, c'est pas fini.
1: Un bonheur. Merci beaucoup et bon appétit à ceux qui ont, comme nous, envie de déguster une bonne salade niçoise avec une soca. On se retrouve sur ici.fr dès à présent pour réécouter l'émission. Si vous avez manqué des petits bouts, là, c'est maintenant. Puis sinon, demain, avec un autre invité. Salut, portez-vous bien.
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1: C'est pas le Loir-et-Cher qu'il chante, c'est un autre tube, vous l'avez reconnu, c'est Michel Delpech. Voici le chasseur sur ici.

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1: Excellente soirée, merci d'écouter ici les 21h. Je ne laisse pas seul, 100% années 80 pendant une heure, c'est avec Laurent Petit-Guillaume. Salut Laurent.
2: Bonsoir à tous. Ce soir encore, j'ai sélectionné le meilleur des années 80. Que des tubes, quelques anecdotes. On est ensemble jusqu'à 22h et ça commence comme ça.

0: Marvin Gaye à l'instant, c'était Sexual Healing.
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0: 1982, Marvin Gaye enregistre en Belgique ce titre qui va devenir un monument. Il sort d'une période de dépression, d'addiction à la drogue et cherche à se reconstruire. L'amour est pour lui le meilleur des remèdes. Le sexe est présenté comme une thérapie douce dans cette chanson qui va bien sûr séduire la planète entière. Il remportera quelques mois plus tard 2 Grammy Awards, dont la meilleure prestation vocale. Lui aussi, il y a de la chaleur dans la voix. Tout de suite, Richard Cocciante, le coup de soleil.

Gall avec Cézanne Pain. Dans les années 80, on était tous fans de France Gall et Michel Berger. C'était le plus beau couple de la chanson française. Toutes leurs chansons nous parlaient. Ce Cézanne Pain, écrit lors d'un séjour à Aix-en-Provence, est bien sûr inspiré par les œuvres de Cézanne et notamment de la toile La Montagne Sainte-Victoire. C'est le bijou de la région, hein. C'est un extrait de l'album Des Branches qui ne contient que des tubes. Sorti en 85, je vous promets, c'est un incontournable. Allez, on va rajouter du rythme à la nuit. Voici Rick James et son fameux Super Freak dans 100% années 80.

0: Francis Cabrel à l'instant avec La fille qui m'accompagne. Un bel hommage sorti en 1983 à celle qui l'accompagne depuis des années. Et oui, cette fille, c'est bien sûr Marinette, son épouse, pour qui Francis Cabrel avait aussi écrit et composé son premier succès, Petite Marie. 1983, c'est aussi l'année du succès de It's Raining Again, un des plus grands succès du groupe Supertramp, numéro 1 en France. Et c'est dans la suite de 100% années 80, juste après ça.
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0: Richard Marx, c'était Right Here Waiting.
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0: Et on continue à se balader dans nos souvenirs grâce à ces tubes des années 80. Une décennie où l'on pouvait encore trouver des discothèques qui proposaient le quart d'heure slow. Oui, oui, oui. Ça rapprochait les corps. Et c'est peut-être comme ça que vous avez pu rencontrer celui ou celle qui est à vos côtés aujourd'hui. Tout ça pour dire qu'à l'époque, on restait pas assis quand passait Right Here Waiting de Richard Marx. Ah non. Et on se levait immédiatement quand ensuite arrivait, il suffira d'un signe, Jean-Jacques Goldman.

Dès que le vent soufflera, c'était Renaud. Un titre qui n'est jamais sorti en 45 tours, mais uniquement sur l'album Morgane de toi, mais qui fut beaucoup diffusé à la radio. C'est devenu un classique de Renaud, écrit après avoir traversé les mers sur sa goélette, le Makhnovitchina, qui est le nom d'un mouvement révolutionnaire ukrainien. Bon, bah voilà. Allez, on calme la tempête, on change de rythme pour retrouver l'un des plus grands succès de Lionel Richie, Hello.

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1: Merci d'avoir suivi ce nouveau numéro de 100% des 80. Je vous attends demain, même endroit, même heure. Dans un instant, c'est 100% chansons françaises. Passez une belle nuit et à demain sur Ici votre radio. Il est 22h.
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4: Céline, absolue au bonheur. Et pourtant, la chanson Y a de la joie de Charles Trenet est née entre les murs d'une cellule.
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4: En 1936, le jeune Trenet fait son service militaire à Istres. Mais il passe plus de temps en prison que sur le terrain, à force de faire le mur pour aller chanter dans les cabarets de Marseille. C'est pendant ses jours d'arrêt qu'il imagine ce titre. La légende raconte même qu'au début des années 2000, lors de travaux dans l'ancienne prison de la base, on a découvert les paroles et une clé de sol gravée comme des graffitis sur les murs.
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4: C'est aussi à cette période que naît son surnom, le fou chantant.
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3: Saviez-vous que c'est la maman de Mika qui a inspiré le texte de son titre ? Elle me dit.
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3: C'est le premier tube en français de Mika et il est né de reproches. En 2011, alors qu'il bloque en studio, il se souvient de sa mère qui est aussi sa conseillère. Il se souvient quand elle l'accablait de reproches. Tu gâches ta vie, tu ne sors jamais. Avec ses souvenirs, Mika note chaque pic sur son carnet. Il transforme cette engueulade familiale en un dialogue disco-pop irrésistible.

0: un morceau coloré et universel qui prouve qu'on peut transformer une dispute avec sa maman en un succès planétaire.
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2: Bonjour, je m'appelle Santa Maria, j'ai 17 ans, je viens de Cours de Pile et je travaille avec mon papa sur les marchés de Dordogne. Ma passion, c'est l'équitation et je monte à cheval depuis une quinzaine d'années.
3: Bonjour Santa Maria, on peut te retrouver sur le marché de Bergerac en compagnie de ton papa qui s'appelle Jean-Philippe et qui est maraîcher, qui vend des fruits et des légumes. Ça fait combien de temps que tu l'aides comme ça sur le marché de Bergerac ?
2: Maintenant, ça doit faire 5 ans, c'est la 5e année que je l'aide sur les marchés tous les étés.
3: C'est un job cool de travailler avec ses parents l'été.
2: Ah oui, moi j'adore.
3: Ouais,
2: j'adore, oui. On rigole beaucoup, on est très proche des clients, on les conseille, ils nous posent pas mal de questions et quand on peut y répondre, on est content.
3: Comme ça, quand on n'a jamais fait le marché, ce qui est mon cas, en tout cas en tant que vendeur, on a l'impression qu'il faut un peu des fois gueuler, apostropher, genre elles sont belles mes tomates, elles sont belles mes salades. Comment tu fais toi pour accueillir les clients ?
2: Ah bah avec le sourire toujours déjà.
3: Ouais.
2: Toujours le sourire. On leur propose notre aide pour choisir un melon, est-ce qu'ils ont besoin d'aide pour quand ils le veulent.
3: Tu es originaire de Cours de Pile, tu as 17 ans et à partir de septembre tu vas quitter la Dordogne pour poursuivre tes études. Tu vas dans une école un peu particulière, est-ce que tu peux nous la présenter ?
2: Donc moi je suis dans un lycée d'enseignement agricole privé à Saint-Cyran-du-Jambeau pour un bac pro CGEH. Donc on a les écuries sur le site du lycée et pour une formation hippique, pouvoir monter à cheval, s'occuper des chevaux, gérer les écuries.
3: Et à terme, ton projet, c'est de monter ton club équestre ?
2: Moi, j'aimerais plus partir dans le grooming, donc c'est suivre les cavaliers professionnels à l'étranger pour s'occuper des chevaux sur les terrains de concours.
3: D'accord, ah ouais, carrément. Okay.
2: Exact.
3: Comment ils ont réagi tes parents quand tu leur as dit que tu voulais justement faire ce métier-là qui est relativement atypique, on n'en connaît pas beaucoup hein, quand même.
2: Ils m'ont dit que j'allais avoir pas mal d'obstacles pendant mon parcours.
3: Comme mais, les chevaux en fait.
2: Exact. Mais ils m'ont toujours suivi ouais, jusqu'au bout. Ils m'ont dit si tu commences, tu finis et nous on sera toujours derrière toi. Voilà.
3: Le cheval, t'as commencé très jeune, à 3 ans.
2: Exact.
3: T'en as un ?
2: Non.
3: Tu montes où là en Dordogne ?
2: Je monte souvent les chevaux de ma sœur.
3: Okay.
2: Et après, sinon, je monte à la métairie du Roc à Faux. Alors, du coup, j'ai trois grandes sœurs, Pamela, dans l'ordre, Aimé et Manon. Elles ont toutes monté à cheval et Aimé et Manon ont tenté un bac pro CGEH aussi. Aimé a dévié sur une autre voie et Manon est toujours dans le monde des courses hippiques à Pau. Et donc Aimé a eu un très beau parcours avec sa jument, très long parcours beau, compliqué, mais
3: c'est énorme.
2: Je suis très fière d'elle. Et...
3: une passion commune entre les trois sœurs en fait,
2: exact.
3: Même s'il y en a une qui est un peu bifurquée.
2: Exact.
3: C'est fou.
2: C'est
3: Est-ce
2: ça.
3: Que tu appréhendes le fait de quitter la Dordogne et de partir faire tes études loin, là dans le sud de Paris ?
2: Non.
3: Non ?
2: J'ai toujours voulu partir, même si la Dordogne c'est chez moi, j'adore, c'est très beau, on s'y plaît. J'ai toujours voulu partir... voir ce qui se passait autre part, à l'étranger, pourquoi pas, dans d'autres pays.
3: Merci Santa Maria.
2: Merci beaucoup.
3: Et bon courage pour les obstacles à venir.
2: Merci.
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5: On va parfois chercher ailleurs ce qu'on a sous les yeux. Et ça marche aussi pour la bouffe. Regardez les voûtes, par exemple. C'est quand même autre chose que les crêpes rachitiques qu'on nous sert ailleurs ou que ces blinis.

0: tout petits, là, qu'on achète en paquet avant de les tartiner avec je ne sais quoi. Non, les vôtres, c'est la Lorraine comme on l'aime, gourmande, généreuse. Avec peu de choses, finalement, on se fait plaisir. On peut même y ajouter sa pâte. Alors, pour les nouveaux Lorrains qui m'écoutent, les vôtres, ce sont des crêpes typiquement lorraines, épaisses d'un bon centimètre, dont la tradition se perd un peu, d'ailleurs, mais dont le simple mot rappelle à pas mal de Lorrains les soirées chez mes mères, avec la pluie dehors et la famille bien au chaud, une bonne odeur aussi. On peut les tartiner, on peut même les garnir dans la version sucrée en ajoutant des fruits, par exemple quand on fait couler la pâte dans la poêle, des brimbelles, des mirabelles qu'on a sorties du congélateur où elles ont été précieusement déposées cet été. La recette des vôtres, elle est tellement simple que je pourrais m'y mettre aussi. Alors il faut 200 g de farine, plutôt de la T55, 300 ml de lait, 50 g de maïzena, 2 gros œufs ou 2 œufs moyens et un jaune, 35 g de sucre vanillé, ça fait 2 grosses cuillères à soupe, un demi sachet de levure, une pincée de sel et puis de l'huile pour les cuire. Alors certains mettent aussi dans la pâte un peu de goutte, genre de la mirabelle ou du kirsch. Ensuite, c'est pas compliqué, on mélange la farine, la pointe de sel, le sucre vanillé, la levure, la maïzena, on tamise pour éviter les grumeaux, on ajoute le lait puis les œufs, on mélange évidemment puis on laisse reposer 2 heures avant de se lancer dans la cuisson à l'huile. Des vôtres chaudes, servies minutes sur l'assiette quand tout le monde parle fort, ça, c'est un plaisir typiquement lorrain et c'est fin bien. Et la recette est sur ici.fr.
1: Et vous savez quoi? Moi, j'ai envie de me régaler avec vos recettes. 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Ici Lorraine, il est 6h42. Vous écoutez Ici Matin Lorraine avec Noël qui approche. Vous avez peut-être envie de faire plaisir à votre chien. Qu'est-ce que vous pourriez lui offrir? Réponse dans un instant avec Pierre Fabin.
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3: Je rêvais d'avoir une maison à la campagne. Cette maison, c'est comme si j'y étais née. C'est ma maison de famille.
4: Ma maison s'appelle l'Ostao de la Mar.
5: C'est une maison un peu envoûtante.
6: Eh bien, vous voyez, des livres et 3 fenêtres qui me donnent le paysage du pays, comme si c'était 3 tableaux.
7: Ils ont vécu ici.
8: Thibaut Gaudry.
9: Elle m'a dit d'aller siffler là-haut sur la colline.
7: En juillet 1968, Huguette Carin, présidente du comité des fêtes du charmant village de Cotignac, écoute son transistor quand elle entend Joe Dassin chanter « Siffler sur la colline ». Et c'est là que germe une idée un peu folle.
10: J'ai demandé donc au maire, je lui ai dit « Qu'est-ce que vous pensez si nous donnions un terrain de Cotignac, si toutefois la mairie est d'accord, pour que Joe vienne chanter ?» Et il me dit « Bon, ben d'accord, fais-moi une lettre, je vais le proposer. » Ce qui a été fait et accepté. Donc, il est venu chanter 20 jours après. Et dès qu'il avait un gala sur la côte, il venait coucher chez nous. Et voilà comment ça s'est passé.
7: Joe Dassin donne un concert mémorable le 12 août 1968 dans la cour de l'école. Après sa prestation, Huguette l'accompagne visiter le terrain proposé. Un bel emplacement que le chanteur estime néanmoins trop proche du village. On lui en propose alors un autre, dans le quartier Saint-Joseph, sur les hauteurs, près d'un monastère. Enthousiaste, il l'accepte illico. Séduit autant par le lieu que par son nom. Il faut dire qu'il s'appelle Joseph Dassin.

0: Jo ne fera construire une maison sur le terrain que 10 ans plus tard. Mais il revient souvent à Cotignac et loge au Loucalen, l'hôtel-restaurant créé par Huguette en plein cœur du village. Il y prend toujours la chambre 6. Loucalen, où l'on peut croiser les Pink Floyd ou Yvonne de Gaulle. Et la chambre 6, où Jo dormira le 14 janvier 1978, mais pas seul.
1: Jo Dassin va chanter dans un instant. Jo Dassin a vécu hier un moment important dans sa vie, puisqu'il s'est... un moment troublant. Il avait sans doute plus le trac hier à Cotignac dans le Var que sur scène, devant Monsieur Martin, le maire de la localité, qui a uni Christine et Jo pour le meilleur et pour le pire.
0: Après avoir hésité avec Tahiti, c'est finalement à Cotignac que Christine dit oui à Jo. Ce jour-là, ce n'est pas vraiment l'été indien, mais un déluge, qui cependant ne gâchera pas la fête pour les 500 invités conviés par le couple. On chantera une partie de la nuit, un concert improvisé qui se terminera en duo avec l'ami Serge Lama.
2: Samedi 14 janvier, contrairement à l'habitude, il pleuvait sur Cotignac. Était-ce les larmes des admiratrices de Jo Dassin qui, ce jour-là, épousaient dans la mairie du village la ravissante Christine Delvaux? Enfin, malgré le mauvais temps, tout Cotignac était là, dans les rues, aux abords de la mairie, pour saluer celui qu'il considère maintenant comme un enfant du pays, puisque Jo Dassin y possède une fort belle maison. C'est monsieur le maire en personne qui, vers 15h30, procédait à la cérémonie, ponctuée par le crépitement des appareils photos, tandis que la musique des sapeurs-pompiers de Brignoles interprétait les succès de Jo Dassin.
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0: Pour le dessert, un pâtissier a créé un gâteau géant, reproduisant la maison que Jo vient de faire construire, dans la Pinède, en haut de la colline. Si un jour, vous allez visiter Cotignac, labellisé plus beau village de France, et que vous souhaitez dormir au Loucalen, demandez la chambre 6.
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1: T'as-tu trouvé la muse dans la bouche-tu ?
2: En périchon dans le texte.
1: Une muse, c'est un petit passage dans une clôture ou dans une haie. Musser, ça veut dire se faufiler dans les passages étroits. Les pêcheurs y disent, c'est dans le corset du sauterio qu'il faut musser l'hameçon. Mais musser, c'est aussi se cacher. D'où les termes de mussuaire ou de mussio, pour désigner des petites cachettes là où, par exemple, les rongeurs cachent leurs provisions pour l'hiver. Dans « Autour du poêle à deux marmites », Georges Blanchard nous raconte l'histoire de la muse. La muse, au milieu de la bouche-tu, elle se cache en termite deux pernaillés, qui mélangeons yeux pio crochus pour empiger les arcanillés. Oh, faut la chercher pour la connaître. La viorne et l'arbre ont pu tresser un ridio qui garnit sa fenêtre et qu'il faut écarter pour passer. Si les vieux voyons pour la muse, oh, les gamins la connaissons, ben, eux qui passeraient dans un trou de puce et filons comme un pied de lapin. Pourtant, dès que le printemps commence à mettre le tchur à Saint-Marcy, la bouche-tu arrondit sa panse pour mieux cacher son raccourci. De l'autre côté, il y a le champ de luzarne avec ses renfoncis ambreux. Et là, c'est l'amour qui gouverne, là que venons se cacher les amoureux. Les biogalants poussent yeux belles dans la muse à l'ergot pointu qui va graffiner les rebelles sans pouvoir sauver yeux vartus. Combien de gamins sont venus au monde parce que un beau soir yeux ment avec un gars de rue volontaire à passer la muse en se promenant. Puis 30 ans, j'ai gardé l'image de la muse au fin ridio fleuri et je suis revenu, bio pèlerinage, pour y chauffer mon cœur flatterie. Je l'ai revu au milieu de la bouche-tu. Et je suis reparti, le corpula, la muse, en xacupio crochu, est seulement ouverte aux jeunes gars.
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3: Direction la Vendée à Beauvoir-sur-Mer. Je suis très heureux de vous emmener à la rencontre d'Anne-Marie. C'est une maraîchine très attachée à la Vendée et à la transmission de ses traditions.
4: J'y suis née et toute ma jeunesse est donc passée là-bas. C'était difficile. Mon père est décédé à 36 ans. Donc on était trois enfants. On est restés tout seuls tous les trois avec notre maman, avec une vache pour vivre et puis un petit jardin. Et puis quand il n'y avait pas trop à manger, ma maman allait pêcher les grenouilles et les anguilles dans les fossés. C'est vraiment mes racines, le marais. Hein. J'y suis accro.
3: Vous êtes une vraie maraîchine ?
4: Ah oui, je suis une maraîchine à 100%. Hein.
3: Elle représente quoi la Vendée pour vous, Anne-Marie ?
4: C'est mon pays, c'est quelque chose qui m'est vraiment cher au cœur. Le marais, je peux pas m'en passer, mais dans le marais, il y a aussi la mer chez nous. Ouais. Et ça, c'est pareil, on a besoin de ça, nous. Je vais voir la mer, ou je me promène dans le marais.
3: Pourquoi ça vous apporte quoi, vous ?
4: Une détente, et j'ai un livre particulier aussi.
3: Ah.
4: C'est mon moment zen, moi.
3: Et c'est quoi ce livre que vous emmenez ? Ah, faut pas le dire.
4: C'est
3: votre petit jardin secret.
4: Oui, c'est mon petit jardin secret.
3: Alors, on le laissera dans son petit jardin secret.
4: Et puis, c'est pour ça aussi que je fais du folklore. Il nous faudrait des jeunes, mais les jeunes, maintenant, c'est compliqué. On en a dans le groupe, hein. On en a 5 et qui sont mordus, mais pour combien de temps ? Parce qu'ils sont jeunes encore.
3: Alors, qu'est-ce qu'on peut faire pour remédier à ça ?
4: Ben, on ne sait pas trop. Bon, maintenant, il y a beaucoup de balles folk et de choses comme ça.
3: Et pourtant, ces fêtes-là ont un succès assez populaire, parce qu'on va penser à Chaland autrefois.
4: Oui, Chaland autrefois. Et puis, maintenant, ce qu'on fait beaucoup moins, ce sont des kermesses, par exemple. Moi, j'adore les gens, j'adore connaître des gens parce qu'ils m'apporteront quelque chose.
3: C'est essentiel pour vous.
4: Oui.
3: C'est même limite vitale.
4: C'est limite vitale, oui. Après, j'ai fait 10 ans pour la RSB, là. La RSB, qui est l'association des retraités sportifs de Beauvoir. Moi, les associations, c'est aussi apporter aux gens des choses, leur faire plaisir d'abord dans ce qu'on leur propose. J'espère vraiment que beaucoup de gens pourront se lancer. Dans les jeunes, il faut vraiment, mais je comprends bien qu'actuellement la vie est difficile. Les gens de 35 ans maintenant, ils sont tellement pris par autre chose que c'est compliqué.
3: Allez, on revient en arrière. Vous avez 18 ans, vous vous mariez, Anne-Marie. Vous diriez quoi à cette jeune fille ?
4: Je dirais qu'il faut dans l'avenir, à 18 ans on est jeune, qu'il faut penser à pas rester seul dans son coin.
3: On va dire, Anne-Marie, ce matin, que vos petits-enfants nous écoutent là, à la radio. Oui. Vous voulez leur dire quoi, pour conclure ?
4: Je vais leur dire, essayez de faire un peu comme mamie. essayer de donner, de partager, d'apprendre, de vouloir connaître. Voilà, plein de choses comme ça.
3: Anne-Marie, la passion de la Vendée, la générosité, la joie de vivre et l'amour des gens.
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5: Je suis sur la place de l'église de la Souterraine et il y a une habitante sostrénienne qui m'a dit qu'il y avait tout en haut de l'église une librairie qui pouvait nous faire comme des prescriptions médicales. Mais qu'est-ce que c'est que ce lieu, une librairie qui était avant tout à fait autre chose ?
6: Patrick Joinet, c'était la pharmacie. Donc ça a très peu changé, sauf que le décor est un peu différent parce qu'il n'y a plus de médicaments, il n'y a que des livres, mais c'est aussi une forme de médicament pour l'esprit.
5: On peut entrer ensemble ?
6: Oh bah oui, oui. Avant, il y avait un comptoir là, où il y avait donc le pharmacien, qui était un ami d'ailleurs. Il s'appelait Alain, voilà, donc je m'arrêterai là et je faisais du jiu-jitsu avec lui. Voilà, c'est pour ça que je le connaissais bien. Le rayonnage en bois était à peu près similaire, sauf qu'il y avait un peu plus de tiroirs que maintenant. Voilà.
5: Mais on les voit toujours actuellement, c'est une librairie, et on voit toujours des tiroirs.
6: On voit toujours les boiseries qu'il y avait avant, c'est resté dans l'état. Quoi. Même les décors en haut, là, comme ça, avec la pendule. Que c'est plus une pharmacie, ça doit faire une dizaine d'années, une quinzaine d'années. Entre temps, ça a été fermé. Il y a une petite librairie qui s'est ouverte. Et puis, il y a notre dernier libraire là, qui arrive de Lyon, enfin, qui a été libraire pendant 11 ans à Lyon.
5: Vous pouvez m'introduire au libraire ?
6: Eh bien, oui. Je vais vous. Voilà, ça s'appelle Quentin. C'est Géraldine.
5: Bonjour, Quentin.
7: Bonjour. La pharmacie telle qu'elle était installée ici avait déjà ces meubles en bois là que vous voyez autour de vous, en tout cas dans la salle, dans la première pièce lorsqu'on rentre. Donc c'était parfaitement indiqué pour y mettre des livres. En fait, tout était déjà fait. Donc non seulement moi, ce qui m'a intéressé dans ce local, c'était le charme déjà de base de ce local, l'aspect assez ancien, l'aspect mais purement pratique. C'est extraordinaire de s'installer et de savoir que finalement on va avoir peu de choses à construire et qu'on aura juste à s'installer bêtement là-dedans et que ça fonctionnera pour ce que l'on va proposer à la vente.
5: Les médicaments par les livres.
7: En gros, c'est ça. Et après, il a fallu évidemment modifier donc, toute la pièce du fond qui était plus le laboratoire, etc. Et ça, on a fait des travaux. Avant, c'était juste la pharmacie qui prenait de mémoire, ou d'après ce que l'on m'a dit, puisque moi, je suis quelque part nouveau résident ici, c'était la pharmacie avec le nom des pharmaciens. Donc, il y a eu les Légers, il y a eu les Penaud, si je ne me trompe pas, et sans doute d'autres avant, je crois les Blanchard de manière beaucoup plus ancienne. Donc, pourquoi la librairie La Petite Guerre ? Évidemment, c'était pour, en m'installant, rendre hommage au lieu tel qu'il était historiquement. Donc pas librairie, la pharmacie, non, mais la petite guerre parce que il y a ce lien effectivement aux soins.
5: Bah, voilà, l'idée
7: c'est ça exactement. Après, je sais pas si les livres soignent, mais en tout cas permettent de penser le monde, d'y réfléchir et de trouver éventuellement des solutions, en tout cas des pistes de réflexion. Ouais.
5: Merci. C'était
7: beaucoup.
5: Patrick qui a connu la pharmacie dans le temps et Quentin, le libraire de la petite guerre. Jetez un œil à l'horloge qui date du temps de la pharmacie quand vous entrerez dans cette librairie. L'apothicaire, c'est à la Souterraine.
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2: À quoi servent les maths ?
3: Par exemple, si on est coiffeuse, pour faire payer ses clients, au lieu que de prendre une calculette, le faire de tête comme ça, le plus rapidement, comme ça on n'utilise pas trop notre téléphone. Puis c'est intéressant les mathématiques.
4: Moi je trouve que ça sert à tout et à rien. Les profs, ils disent faut savoir convertir, mais ça sert à rien quand on est grand en fait.
5: Dans n'importe quel métier, il faut savoir les maths. Convertir s'il faut, parce que ça se trouve, à un moment donné, l'occasion elle va venir, tu vas pas savoir et ça va être compliqué. Et moi, je préfère les maths que le français.
6: Moi, je me dis, c'est comme toutes les autres matières, plus tu sais de choses et tu es bon en maths, français, grammaire, plus tu auras plusieurs métiers à ta disposition.
7: J'ai jamais trop aimé les maths, mais je sais que je pense que ça va beaucoup servir.
8: En fait, les maths, c'est une des premières matières à être inventée. Les maths, c'est la base de l'école.
9: Pour payer quelque chose, il faut se servir des maths pour, par exemple, compter les pièces, les billets, etc. En fait, les maths, il y a beaucoup de choses qui servent à beaucoup de choses. Il y a des choses où tu vas jamais t'en servir en mathématiques, quoi. Par exemple, la géométrie, tu t'en sers que dans quelques métiers. Tu vas pas t'en servir dans tous les métiers du monde.
10: On était partis à Cultura et j'avais pris des sous, mais j'avais mal compté. Donc, j'ai demandé à ma mère de payer parce que j'avais pas assez. Mais du coup, faut compter tout. Faut compter les centimes et les euros et tout ça.

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1: Il y a une chose qui me fascine. En France, seule une centaine d'artisans est capable de torréfier ses propres fèves de cacao, de la graine brute jusqu'à la tablette. Et vous savez quoi? L'un d'eux est à Saverne. Aujourd'hui, je teste pour vous la chocolaterie Jacques Bocquel. Tout commence à l'extérieur de la chocolaterie. Et la première chose qui nous frappe, c'est l'architecture. Le bâtiment lui-même est habillé comme une tablette de chocolat géante, avec des blocs rectangulaires couleur cacao. Et sur le parking, il y a un énorme lapin vert de 2 mètres pour nous accueillir. Et juste derrière, eh ben, il y a Jacques. Jacques Bocquel, le fondateur de la maison qui porte son nom. Jacques va m'ouvrir les portes de l'atelier. Et autant vous dire, il y a du mouvement, hein. Autour de nous, des camions de livraison, des cartons, il y a de l'agitation partout parce que oui, Pâques approche et dans une chocolaterie, ah bah c'est le branle-bas de combat. On commence par entrer dans le centre de torréfaction, 500 mètres carrés dédiés uniquement aux fèves. Des sacs de jute qui portent des noms qui font rêver, Venezuela, Pérou, Bolivie, Trinidad. En tout, c'est plus de 10 pays différents sélectionnés pour leur profil aromatique. Et c'est Jacques Bocquel lui-même qui parcourt le monde pour les choisir, un peu comme un sommelier qui va chercher ses vignobles. Et à côté de nous, il y a la chaleur de la machine qui libère des arômes, mais alors incroyables. Un genre café au chocolat avec une petite touche de noisette grillée. C'était divin. Et après la torréfaction, eh ben vient l'étape du broyage. C'est une seconde machine qui, elle, va séparer les éclats de fèves de la peau pour ensuite sortir une pâte de chocolat liquide. C'est la matière qui va servir d'ingrédient principal pour la suite qui se passe dans l'atelier de moulage. Et là, on change complètement d'atmosphère. Il y a une trentaine d'employés autour de longues tables en inox et il y a des créations qui sortent des moules quasiment toutes les 20 secondes. Des cloches, des œufs, des poules, en tout c'est 250 formes différentes. C'est le plus grand choix de moulage en France, m'a-t-on expliqué. Et le processus est très précis, c'est presque millimétré, hein. Les colorants naturels sont placés au pinceau à la main, dans les moules. Et ensuite, le chocolat à 31 degrés Celsius est lui coulé, puis retourné pour former une coque bien fine et surtout très régulière, avant d'être envoyé ensuite en chambre froide. S'ensuit le démoulage, la vérification, puis l'assemblage des deux coques. Et maintenant, me dit Jacques, allez hop, à toi d'essayer. Ok. On me tend un moule en plastique, je verse du chocolat dedans. Bon, c'est simple, ça me paraît rapide. Et, sauf que, évidemment, j'ai mis trop de chocolat, j'ai versé trop vite. Du coup, bah, quand le moule est sorti du froid, bah, mon lapin avait un côté magnifique, hein, bravo. Et l'autre, le visage dysmorphique. Un lapin qui a vécu des choses pas simples. Alors, ok, mon lapin de Pâques en chocolat ressemblait à quelque chose qu'on ne montrerait sûrement pas à des enfants, mais peu importe, il était délicieux.
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2: Salut la Bretagne, c'est l'heure de la bonne idée, 100% pur beurre. Créer un escape game pour nous inciter à visiter un château et à découvrir son histoire. Mais quelle bonne idée, n'est-ce pas, hein? Eh bien, c'est exactement celle qu'ont eu les équipes du château de Kerjan, situé à Saint-Vouget dans le Finistère. Pour vous situer, c'est entre Pouescat et Landivisio en Bretagne Nord. Un beau château renaissance encensé par Louis XIII et construit au XVIe siècle. Château qui appartient maintenant au département du Finistère, qui fait tout pour partager ce patrimoine historique avec le public. Et partager notamment les secrets de la marquise. C'est le nom de cet escape game qui se joue en petits groupes de 3 à 10 personnes au cœur même du château. Le but, franchir le seuil d'une chambre abandonnée pour participer à une enquête palpitante qui vous conduira dans des pièces habituellement interdite au public. Chaque joueur va devoir user de ses aptitudes pour résoudre les énigmes. Et comme dans tout escape game qui se respecte, des cachettes secrètes ont été créées dans les décors originels du château. Ce qui n'a pas dû être une mince affaire pour les équipes du monument d'ailleurs. Mais ça vaut le coup, car l'escape game est hyper réussi. Et c'est une super façon de découvrir un monument historique de manière fun et ludique. Vous pouvez y participer jusqu'au 1er septembre. Faites vite en vous inscrivant à l'avance sur le site internet du château de Kerjan. Les secrets de la marquise n'attendent plus que vous. Le chiffre du jour, je vous en parlais hier, 2,50€, le prix d'un billet pour la tombola organisée par le festival breton Belles Étoiles. Billet qui vous permettra peut-être de repartir avec 2 places pour le concert de Céline Dion. Vous avez jusqu'à ce soir pour jouer. À demain pour une nouvelle bonne idée.
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1: Retour au temps des Vikings avec notre Lorrain du jour. Il est le trésorier de l'association Tanngrisnir, composé d'une trentaine de membres. Bonjour Michael Fonte.
2: Oui, bonjour.
1: D'où vient cette fascination pour la période viking et normande?
2: J'ai toujours été passionné par l'histoire en général. Et puis en approfondissant mes recherches et en rencontrant des gens, je me suis passionné pour cette période et cette région précise.
1: Et qu'est-ce qui vous touche le plus dans la culture scandinave?
2: Paradoxalement, le rapport avec la mythologie et avec la nature, en fait. La mythologie, je suis rentré par là, ouais, principalement. Et puis après, je me suis intéressé à tout ce qu'il y avait autour, donc la vie de camp, le commerce, parce que à savoir que de base, les peuples scandinaves étaient de grands commerçants. Les voyages s'effectuaient pour le commerce. Mmh. Et ensuite, par après, sont venus les pillages.
1: Au sein de l'association, vous portez également des noms vikings. Quel est le vôtre? Je crois que votre femme et votre fille portent également des prénoms vikings.
2: Prénom viking, à moi, c'est Sigbjörn, donc qui veut dire ours victorieux. Celui de ma femme, c'est Runa, par rapport aux runes, et c'est un côté un peu plus mystique. Et celui de ma fille, c'est Tove.
1: Et comment vit votre fille, justement, cette aventure familiale, lorsque vous l'emmenez sur l'association Viking?
2: Alors très bien, parce qu'il y a beaucoup de personnes qui ramènent leurs enfants. Ce qui nous a aussi beaucoup plu dans le milieu de la reconstitution, c'est cet aspect familial où on se retrouve en camp, il n'y a pas d'objet moderne, donc pas de téléphone, donc les enfants sont obligés de jouer entre eux, d'apprendre à se connaître, à rencontrer d'autres enfants. Quand on va dans des gros camps où c'est qu'il y a plusieurs troupes, tous les enfants jouent ensemble, malgré le fait qu'ils ne parlent pas forcément la même langue. Mm-hmm. Des troupes qui viennent d'Espagne, des troupes qui viennent de Pologne, des troupes qui viennent de Flandre, enfin il y a des troupes qui viennent de partout et les enfants jouent tous ensemble. On voit que cette barrière de langue et cette barrière de culture n'existe pas chez eux, en fait.
1: L'association Tanngrisnir a pas mal de projets. Vous travaillez notamment sur un projet de village viking pédagogique à Kutri. Comment est née cette idée?
2: De base, il y a d'autres associations qui ont des villages en France et à l'étranger, donc notamment en Pologne où à Volyn ils ont reconstitué tout un énorme village viking qui existait vraiment. On voulait développer aussi nos compétences en construction d'époque. Donc on s'est dit que faire un village pédagogique, pouvoir transmettre notre passion, détruire les clichés qui existent sur cette temporalité, on trouvait que c'était une bonne idée de le faire et puis on s'est lancé dessus.
1: Si les auditeurs d'Ici Lorraine ont envie de plonger justement dans cette époque viking, je crois qu'il y a des rassemblements qui se déroulent tous les dimanches.
2: Dans la salle Port à Saône, on se retrouve entre 13h et 18h pour s'entraîner. Il y a aussi quelques personnes qui font des activités d'artisanat comme de la couture de l'époque, donc du night binding. Si les gens veulent venir découvrir la partie artisanat ou la partie combat, on peut nous retrouver effectivement tous les dimanches à Saône.
1: Merci Michael Fonte d'avoir été avec nous sur Ici Lorraine. J'ai appris pour vous spécialement à vous dire à bientôt en vieux narrois, c'est le langage scandinave de l'époque. Alors je vous dis Godan Dagin.
2: Godan Dagin alors.
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3: Elle a fait la notoriété des Landes dans toute la France. La faïence, son histoire est royale. Un musée la retrace cette histoire à Saint-Madé. Au départ, un musée associatif, le département s'en empare pour en faire le musée de la faïence et des arts de la table au début des années 2000. Notre guide, sa responsable, Alizé Le Panerer.
4: Assez incroyable. Au XVIIIe siècle, on a un abbé parisien, l'abbé de Roquépine, qui a des terres à Saint-Madé et qui souhaite faire fructifier ses biens. Et donc, à cette époque-là, pour gagner de l'argent, le bon filon, c'est de se lancer dans la faïence, puisqu'il y a une clientèle aristocratique qui est très preneuse de ce type d'objet. Et donc, il va utiliser ses terres, donc à Saint-Madé, la baronnie de Saint-Madé, pour lancer une manufacture qui va s'installer donc à un endroit qui se trouve actuellement dans le centre-ville de Saint-Madé. En fait, l'abbé de Roquépine qui a fondé cette manufacture a utilisé son réseau parisien pour effectivement avoir ce statut de manufacture royale, ce qui permettait d'avoir un certain nombre de privilèges et surtout d'avoir une exclusivité. Donc il y avait une impossibilité d'installer une faïencerie à 10 lieues à la ronde, donc à peu près sur un rayon de 50 km. Et cela, il se l'est assuré pour 30 ans, donc il était tranquille.
3: Que présente le musée ?
4: Deux parcours et une exposition temporaire. Donc on a le premier parcours consacré à la faïence de Samadé, avec déjà une explication des techniques. Qu'est-ce qu'une faïence dans la grande famille des céramiques ? Qu'est-ce que la porcelaine ? Qu'est-ce qu'on appelle le grès ? Bien comprendre voilà toutes ces techniques et comment on fabrique une faïence, parce que c'est un long processus avec différentes étapes. Donc un premier espace histoire et technique. Ensuite, le public peut découvrir dans des vitrines les productions qui sont sorties des fours de Samadé au XVIIIe siècle. Tout type d'objets en faïence, donc des assiettes, des plats, des canards de malade, des écuelles, des soupières. Donc voilà, énormément d'objets de formes très variées qui sont caractéristiques des mœurs du XVIIIe siècle. Et puis ensuite, une deuxième section consacrée aux arts de la table. Et là, c'est une déambulation à travers des tables dressées et sur lesquelles on peut voir les objets qu'on trouvait en général sur les tables aristocratiques, donc du Moyen-Âge jusqu'au design des années 1990.
3: Le musée est ouvert, à part pendant ses fêtes, toute l'année. À voir, et c'est la dernière semaine, cette semaine, une exposition sur Louis Dage, céramiste landais revenu au pays après une expérience dans le Nord, une production flamboyante. Art nouveau, art déco, c'est au musée de la faïence et des arts de la table à Samadé jusqu'au 15 novembre. Recommandé par Ici Gascogne.
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5: Le vol du trésor de la cathédrale, un trésor royal conservé de nos jours au palais du Tau, juste à côté. Mais dans les années 40, ce trésor reposait au cœur même de la cathédrale, dans une petite salle juste à côté de la sacristie. Pas d'alarme, pas de caméra, pas de gardien de nuit. Un autre temps, me direz-vous ? Et pour certains, en tout cas, c'était une sacrée opportunité. Tout commence à Paris, le 8 juillet 1946. La nuit tombe, trois hommes montent dans une camionnette. Claudius, Marcel et Ernest. Direction Reims. Leur mission, voler le trésor de la cathédrale. Claudius, c'est le chef de bande. C'est un vieux routier du crime. Un casier judiciaire long comme un missel. 25 condamnations, 15 ans de travaux forcés et 6 évasions. Un sacré jojo, un artiste de la fuite. Et c'est lors d'une visite à Reims, en 1941, quand il n'était pas en prison, qu'il a repéré le fameux butin. Et il s'est dit, quand la guerre sera finie, je ferai mon dernier coup. Et bien dans la nuit du 8 juillet 46, Claudius et Marcel dressent une échelle contre un mur de la cathédrale. Tiens donc, ça nous rappelle le Louvre cette affaire. Ils scient un barreau de la fenêtre et s'introduisent dans la salle du trésor. Devant eux, trois armoires blindées à forcer. Dedans, 150 kilos d'objets précieux, 5 couronnes, des sacres de Charles X et de Napoléon Ier, des vêtements liturgiques brodés d'or portés par les rois de France, tout y passe, le trésor est déposé chez un complice, mais la joie des bandits est de courte durée. Les 5 couronnes, eh bien des copies, du bronze doré, pas d'or massif. Lucien les fait fondre, les jette dans le canal. Quant aux habits liturgiques, invendables, ils disparaissent dans la nature. Seuls les fils d'or en sont tirés. Les vêtements, eux, ne seront jamais retrouvés. Claudius, fidèle à sa réputation, finit par se faire arrêter. Mais avant le procès, il s'évade une nouvelle fois. La police va quand même le rattraper. Son procès s'ouvre en 1956, devant la cour d'assises de Reims. Verdict, 10 ans de travaux forcés pour Claudius, 3 ans pour ses complices. En 1972, le trésor de la cathédrale de Reims sera transféré au palais du Tau. Le trésor de la cathédrale de Reims, c'est évidemment l'un des trésors de Champagne-Ardenne.
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0: 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Wikizef, petit guide à l'usage des étrangers du sud du péage d'Arras en vacances dans notre belle région.
1: Il arrive quelquefois ici ce qu'on croirait ne jamais arriver, des températures très importantes, genre qui dépassent les 25 degrés. Ce qui n'est pas un temps à mettre un gens du Nord dehors. Parce qu'en général, au bout de quelques instants, quelques mètres dehors qui lui semblent interminables et qui ressent une réelle compassion pour le homard qui fait trempette dans une eau à 100 degrés, il se retourne vers vous et il dit « Je retourne à le carrette, mi, je bout de co !» Ne paniquez pas, Wikizef est là pour vous aider. « Je bout de co » n'est pas, contrairement à ce qu'on pourrait croire au premier abord, un truc en un mot seulement. D'ailleurs, on se demande ce que ça pourrait bien être comme truc le « je bout de co », un jeu de plage. Et si on faisait une partie de « je bout de co » Un plat. Vous avez du « je bout de co » Ah bah je vais prendre ça. Saignante la cuisson. Un médicament. T'as pris ton « je bout de co » ce matin ?
2: Définition.
1: « Je bout de co », c'est « je suis en ébullition tellement j'ai chaud ». L'inconvénient du français, c'est que c'est tellement long à dire que le gens du Nord peut faire un malaise avant la fin de la phrase.
2: Exemple.
1: Je bout de co est valable aussi pour les dames qui ont des vapeurs de belle-mère. Ça peut être aussi valable pour notre ami le homard suscité qui a parfaitement le droit de dire en sortant de la marmite « Je retourne à mon aquarium, mi, je bout de co !»
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4: On est toujours tout seul face à sa bassine de confiture parce que chaque matière est différente et puis selon la récolte du fruit, elle est différente, s'il a plu. Donc en fait, chaque année, chaque fois que vous mettez en œuvre un fruit, le résultat sera différent. L'abricot, vous en faites une fois dans l'année, mais la prochaine fois, vous le refaites l'année d'après. Donc chaque année, c'est une nouvelle découverte.
5: Qu'est-ce qui vous plaît dans cette vie ici et dans ce côté être seul à ses bassines justement, mais avec une vue quand même incroyable?
4: Alors déjà, c'est de travailler dans mon village. Ça, c'est quelque chose que je pense qui a toujours été dans mes idées petites. C'est vraiment voilà, valoriser notre terre parce que les fruits principalement viennent de notre verger, d'un patrimoine familial. Ils ont une histoire, c'est mes arrière-grands-parents qui les ont plantés, mes grands-parents derrière, ma maman aussi. Donc tout ça, c'est valoriser la moindre petite herbe qu'il y a dans notre terre. Je trouve ça super chouette et j'ai beaucoup de chance aujourd'hui de faire un métier qui me plaît. Tous les jours, je vois des belles choses et je m'éclate sur Instagram à montrer les différentes choses que je vois parce que c'est toujours très coloré. Bon, je peux pas partager les odeurs, tout ça, mais je vois des choses superbes tous les jours et j'ai beaucoup de chance.
5: Comment vous avez mis le doigt dans le pot de confiture? C'est forcément en lien avec des souvenirs. La confiture, c'est chez papy, mamie, quoi, souvent que ça commence.
4: C'est vraiment ça. Bah, ma grand-mère a toujours fait des confitures. La gelée de mûre, c'est vraiment ce qu'elle faisait et ce qu'elle fait toujours d'ailleurs, mais c'est ma préférée et quand c'est elle qui l'a fait, c'est mieux d'ailleurs. Et après, hein, bon, avec Nicolas, on est tombé amoureux très jeune. Lui est pâtissier, chocolatier et glacier. Il travaillait à Saint-Martin en tant que pâtissier. Et quand j'ai une récolte de cerises incroyable une année, je venais de finir mon BTS de tourisme et il me dit, oh, tu veux pas qu'on fasse des confitures avec les cerises? Et voilà, moi j'ai toujours aimé les boutiques, les beaux produits bien faits, bien présentés, les belles. Voilà, quand on va dans un commerce, qu'on ouvre la porte et qu'il y a tout qui nous donne envie d'acheter, voilà, ça j'adore ça. Et j'ai essayé de ce pot de confiture de faire la même chose, donc de bien les présenter. Et je les ai proposés au camping de ma maman au début, ça a plu. Et tout de suite j'ai créé mon entreprise. Et la première fois j'ai fait un marché de Noël et ça a super bien plu et j'ai continué. Je suis fière de représenter mon métier, de représenter la France, enfin, c'est magnifique quoi. Et au-delà de ça, par contre, j'ai peur de toujours de décevoir, que ça soit pas à la hauteur. Ça permet d'avancer encore plus.
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6: Je vous emmène à la découverte d'une librairie mayennaise pas comme les autres, c'est le Mange-Livre, une librairie ambulante, on en compte seulement une dizaine de ce type en France. Librairie qui sillonne le département et s'installe notamment sur les marchés. J'ai rencontré Alice Tradi, la créatrice du Mange-Livre, c'était il y a quelques jours sur un marché dans l'agglomération de Laval. Et quand je suis arrivé sur place, elle était assise, Alice. Bah, c'est bien, vous avez votre petit bureau, vous, Alice.
7: Oui, tout à fait. Je suis dans le mange-livre. J'ai mon bureau, mon ordinateur, ma souris, mes livres.
6: La caisse, si on achète un livre aussi.
7: Oui, aussi, ouais, le TPE, tout ça. Le beeper, il y a un peu de tout.
6: Alors, il y a quelques livres, quelques ouvrages que vous mettez en avant à l'avant du camion, sur une petite table. Mais donc, on peut rentrer dans votre bureau, alors?
7: Bah oui, on peut rentrer dans le bureau, dans le camion, dans la librairie, finalement.
6: Allez, moi, je rentre. Hein. Je fais le tour, du coup, et je rentre, évidemment. Alors, ça se passe à l'arrière du camion. Il y a un petit marchepied, une petite marche. Et comme ça y est, je suis dans la boutique, c'est trop bien.
7: Bienvenue dans le mange-livre, du coup.
6: Les livres de poche, face à moi.
7: C'est ça, des livres de poche, des grands formats, des mangas, du policier, de la science-fiction, des BD jeunesse, des essais, de la littérature ado, de la littérature jeunesse, et des albums.
6: Il y a un petit peu de tout.
7: Oui, c'est ça. Puis il y a aussi des jeux, du café, du thé. Il y a aussi de la carterie. Il y a de tout, vraiment. Tout est... Et des puzzles aussi. Voilà, je crois que j'ai tout dit.
6: Et c'est vrai que ça doit être insolite, parfois, d'avoir les personnes qui rentrent à l'intérieur de votre camion avec le caddie de course.
7: Alors, en général, ils le laissent devant. Mais des fois, il y en a qui montent avec le caddie, en effet. Après, moi, j'ai l'habitude, au bout d'un moment.
6: Bah, il y en a, ils veulent pas se faire voler leurs courses.
7: Ouais, oui, ça dépend. Ouais. Sur les gros marchés, surtout, bah, ils préfèrent avoir leurs courses à côté d'eux, quand même. C'est normal.
6: Ça fait combien de temps, maintenant, que vous avez lancé ce mange-livre?
7: Ça va faire 3 ans en décembre, donc... 2 ans et demi, 3 ans.
6: Alors vous, comment vous est venue l'idée de créer le mange-livre?
7: Alors moi, l'idée m'est venue de l'observation, comme enfin les librairies, souvent on les retrouve dans les grandes villes, mais en Mayenne aussi, on les retrouve dans les grandes villes. Et dès qu'on sort de Laval, Château-Gontier, Mayenne et Évron, on n'a pas de librairie, on a des super-U, on a des commerces du coup qui vont vendre des livres, mais c'est pas des librairies. Et du coup, avec le mange-livre, je voulais proposer un petit choix de librairies dans les campagnes.
6: Est-ce que justement ça permet aussi ce mange-livre de faire découvrir la lecture? Peut-être des fois il y a des familles qui viennent, on s'attend pas à tomber sur un livre.
7: Oui, bah souvent ce qui est assez rigolo, c'est quand il y a des familles avec des enfants, les enfants sont attirés par le camion et les parents vont venir derrière et sont assez étonnés par le format et ça donne envie de découvrir les livres parfois peut-être plus que dans une autre situation. Donc moi je suis contente, c'est un peu le but le but du mange-livre aussi, de faire aimer la lecture et puis d'étonner les gens.
6: Alors des fois, il y a quelqu'un qui fait toc-toc. Non, en fait, c'est parce qu'il y a du vent. C'est quoi? C'est votre parasol qui fait du bruit en tapant sur le camion?
7: C'est ça, c'est mon parasol Robert qui fait du bruit en tapant sur le camion.
6: Attendez, il s'appelle Robert, le parasol?
7: Ouais. Ah oui, il s'appelle Robert, le parasol.
6: Et le camion, il a un nom?
7: Oui, il s'appelle Georges.
6: Georges?
7: Oui, il s'appelle Georges.
6: Donc il faut saluer tout le monde quand on part. Donc merci Alice.
7: Merci.
6: Merci Robert.
7: Bah, merci.
6: Et merci Georges, c'est ça?
7: C'est ça.
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2: Aujourd'hui, je voulais vous parler de cet homme au courage inégalé, le facteur auxiliaire Clavel. Au début du XXe siècle, la vie se développe au sommet du Mont Ventoux avec l'arrivée de l'observatoire. Le service postal de cette structure souhaite recevoir le courrier plusieurs fois par semaine. Sauf que le sommet du Mont Ventoux culmine à plus de 1900 mètres d'altitude et un accord est passé. Le courrier devra être acheminé 5 fois par semaine tous les jours, sauf le mardi et le jeudi. Ce sera donc le facteur Clavel qui s'occupera à pied de cette tournée. Imaginez bien, 22 km aller-retour via des raccourcis sont ainsi réalisés par ce facteur, payé, écoutez bien, 4,50 francs par jour. Il faut en moyenne au facteur 5 heures pour monter et 3 heures pour descendre. Mais quand la saison d'hiver arrive, c'est une autre histoire. La neige à l'époque pouvait encore atteindre 1 mètre de hauteur. Pour ajouter les vents terribles du sommet et les températures négatives, le facteur Clavel peut mettre jusqu'à 8 heures de marche pour gravir le sommet. À l'époque, cette ascension quasi quotidienne attire un bon nombre de curieux qui n'hésitent pas à faire l'ascension avec le postier qui se transforme alors en guide. Et puis, comme si ça ne suffisait pas, le facteur doit aussi effectuer une tournée de 10 km sur les hauteurs du Ventoux. Son salaire à l'année ne dépasse pas les 190 francs. À l'époque, un article de presse demande sa titularisation auprès de l'administration des postes. Le facteur Clavel partira ensuite en 1914 au front durant la Première Guerre mondiale et on ne retrouve pas sa trace dans l'histoire vauclusienne. Aujourd'hui, l'unique souvenir de ce facteur courageux est la création dans les années 50 du chemin du facteur au Mont Ventoux qui permet d'emprunter son périple via la Combe dans Suisse.
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3: Adi Oubalen et Adicias à toutes. Est-ce que vous connaissez le mot fenestrou? Ben, une fenestrou est une fenestre pichotte. C'est une petite fenêtre. Peut-être une couple obésie m'a bien contat qu'a bien pas pougu d'intra d'une loustal. Un jour, mon voisin m'avait raconté qu'il n'avait pu rentrer chez lui. Savez-je perché? Vous savez pourquoi? Ben, sa femme avait clavé la porte d'entrée. Clavé, qui vient de l'occitan clava. Alors, à votre avis, qu'est-ce que ça veut dire?
4: Eh ben, je dirais fermé à clé, verrouillé.
3: Et en effet, je m'explique. Mon voisin était sans clé et sa femme, eh bien, elle était parti faire une course en ville. Comme il n'avait pas les clés, eh ben, sa belle Zekefaguette, vous savez ce qu'il a fait? Eh ben, il était passé par le fenestro del garage. Il est donc passé par le fenestro du garage. Le fenestro est lingo nostro. C'est la lucarne, le vasistas, une précisionnette. Je papla, je pèse l'obésie, et stéogne, et je magre. Mon voisin est maigre. C'est bien pour ça qu'il a pu passer par le fenestro du garage.
4: Et le fenestro, ça peut être autre chose?
3: Eh bien oui. Le fenestro bremonde est abé l'autre mot pour parler de la télévision. Ce mot fenestro s'utilise également pour parler de la télévision. Bon, c'est tout une copère, surtout autrefois, car les téléviseurs étaient pitchous. Ils étaient petits. D'ailleurs, quand les premiers postes sont arrivés, certaines personnes appelaient cet objet, ben, le fenestro. Mais depuis, eh bien, les choses ont bien changé avec ces grands écrans de télévision.
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5: Allez, on passe côté helvétique avec David Aubry qui nous rejoint. Bonjour David.
6: Bonjour Louise, bonjour à tous.
5: Un artiste genevois vient d'avoir une drôle de surprise.
6: Absolument. Alors si vous vous promenez dans les bois du côté de Genève, vous pourriez tomber sur un espèce de dragon serpent de 4 mètres ou encore un buste de femme. Mmh. Alors rassurez-vous, rien de fantastique ou rien de gore, c'est juste des sculptures réalisées sur du bois mort par un artiste local.

0: Jacques Beaume, un sympathique retraité, il aime en effet jouer de la gouge et du ciseau à bois. Alors il s'est dit, je vais faire profiter de l'occasion aux promeneurs. Eh ben, mauviette pioche, Jacques, il y a un truc qu'il a oublié, les fonctionnaires suisses. Ils ont la tête dure comme du bois, et quand ils disent non, eh ben c'est non.
1: Ah, pourtant, ses œuvres, elles ne gênent personne, David.
0: Ben, c'est clair que pour l'instant, pas un chevreuil ou un écureuil ne s'est plaint, ni même les promeneurs, de plus en plus nombreux d'ailleurs, pour aller admirer ses œuvres. Oui, mais voilà, le Jacques, il a fait ça sans autorisation dans une zone boisée appartenant à la ville.
1: Mmh.
0: Conclusion, il s'est fait engueuler par les gratte-papiers et tout doit disparaître d'ici au 31 octobre. 4 mois de boulot, ça représente, par tous les temps, au fond des bois, du matin au soir, et ben l'administration s'en fout. Après les outils de précision, il n'a plus qu'à sortir la tronçonneuse et foutre tout ça au feu.
1: Bon, la réaction officielle a été assez étonnante quand même. Hein.
0: Ça s'appelle la douche écossaise version suisse. Un petit coup de pommade pour commencer et un gros taquet pour finir. Je cite, nous tenons à saluer la qualité et la beauté des œuvres d'art réalisées. Cependant, conformément aux principes de gestion des espaces forestiers de la ville, aucune sculpture ni installation artistique n'est autorisée dans les forêts. Point final. La raison, écoutez bien, il faut rendre la nature à la nature. Un arbre qui meurt, ça sert de refuge à plein de petites bestioles, donc on n'y touche pas. Conclusion d'administration, on ne met pas la ville devant le fait accompli. Il avait qu'à demander. Et il conclut que s'il avait demandé, eh ben de toute façon, ils auraient dit non. Donc voilà. Le Jacques vient donc d'inventer, bien malgré lui, l'art forestier éphémère. Néanmoins, Loïs, il y a une chose qui est bien. C'est qu'il aura de quoi se chauffer cet hiver.
1: Oui, c'est ça. Bon, après, c'est quand même bien des heures de boulot foutues en l'air. Merci beaucoup, David, pour cette nouvelle anecdote. 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Et puis moi, je vous souhaite un très bon week-end. On se dit à lundi.
0: Bon week-end à lundi.
1: À lundi, David.
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1: Il est charpentier, c'est Brieux de Caronfleck. Brieux, bonjour.
2: Bonjour.
1: D'où vient cet amour de la charpente avant de parler de ce que vous avez fait sur Notre-Dame?
2: J'ai commencé à être charpentier il y a 5 grosses années maintenant. J'ai été convaincu par la charpente pour le côté travail du bois évidemment qui m'attirait. Travailler en équipe, travailler en extérieur, en hauteur. Et j'ai eu un gros coup de chance. Je suis arrivé au moment où Perrault avait eu le chantier du cœur de Notre-Dame, la restitution. Donc gros coup de chance, ouais, j'étais même pas au courant, ça m'avait même pas traversé l'esprit qu'ils avaient décroché ça quoi. On a refait l'intégralité du cœur qui avait été détruit par l'incendie, donc charpente médiévale, donc refaite avec les méthodes médiévales, donc notamment l'écarissage à l'âche.
1: Ça a été compliqué de travailler avec les anciennes méthodes?
2: Non, ça a pas été compliqué, mais on a dû être, par exemple, nous, pour l'écarissage à la hache, donc écarrir à la hache, c'est-à-dire que c'est les grumes, donc les troncs d'arbres qui arrivaient dans nos ateliers, donc entiers, et nous, on devait les rendre carrés, les écarrir, en forme de poutre, si vous voulez, pour faire simple, à la hache. Et donc ça, on n'avait pas ce savoir-faire-là. Donc on a été formé par des écarisseurs qui dans toute la France avaient gardé des charpentiers, qu'on avait gardé ce savoir-faire là.
1: Quels sont les beaux souvenirs de ce chantier?
2: Il y a vraiment eu un esprit, un état d'esprit particulier, un esprit d'équipe. Quand on revoit les photos là, c'était assez incroyable de lever toutes ces fermes là, les gruter immédiatement, enfin directement là-haut. C'est quand même assez extraordinaire quoi. On est parti de la flèche, les fermes proches de la flèche, et on s'avançait vers l'abside. Et donc pour fermer après avec les chevrons rayonnants de l'abside, c'était un chantier quand même riche en beaux souvenirs. Ouais. On a eu de la chance de pouvoir y participer quoi, d'avoir pu mettre notre petite pierre à l'édifice.
1: Votre poutre.
2: Bah voilà, c'est ça. Plutôt.
1: La poutre à l'édifice, oui.
2: Oui, c'est ça, exactement.
1: Et Brieux, est-ce que vous avez laissé une trace de vous dans la cathédrale, hormis votre travail, bien sûr?
2: Non, à part oui, les coups de hache ou d'outils. Par contre, dans le coq, il a été glissé un parchemin avec les noms de tous les artisans qui ont participé au chantier. Et donc le coq qui est tout en haut de la flèche. Ouais.
1: On pensera à vous donc en regardant ce coq tout en haut de la flèche qui représente toutes celles et ceux qui ont travaillé, même œuvré dans la cathédrale Notre-Dame. Merci Brieux.
2: Merci à vous.
1: Voilà, Brieux, donc on appelle un charpentier qui a bien bien travaillé ici à Notre-Dame de Paris.
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3: Bonjour à toutes et tous, bienvenue dans Affaires classées, le podcast. Nous sommes en janvier 1879. Le sympathique garde champêtre du village de Laguinge, en Haute-Soule, est poignardé de 5 coups de couteau dans une auberge. Les gendarmes arrivent et son meurtrier a disparu.
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3: Les bohémiens. Ces individus migrant en groupe d'un village à l'autre ont longtemps alimenté les conversations, les polémiques, les peurs au Pays Basque et au-delà. Les historiens situent leur arrivée dans le coin en l'an 1602. C'est le seigneur d'Urtubie à Urugne et le vicomte d'Etchaus à Baïgorry qui accueillirent en nombre ces descendants du peuple tzigane ou rome venus de Bohême grâce au sauf-conduit que le roi de cette contrée d'Europe centrale délivrait. Nombre d'entre eux vont finir par s'implanter en Soule ainsi que dans les pays de Cise et de Mix. Vivant à l'écart des villages, ils offraient leurs services aux villageois, bien contents de leur donner du travail contre très peu d'argent. Selon les saisons, ils étaient employés chez les paysans. D'autres œuvraient comme vanniers, empailleurs de chaises ou tondeurs de mulets. Leurs épouses fabriquaient des chapeaux, de la vannerie aussi. Elles ne tardèrent pas à susciter la curiosité, voire la peur, lorsqu'elle disait disposer de pouvoirs magiques, de remèdes naturels ou jurant prédire l'avenir en lisant dans les lignes de la main. Frappant à la porte des fermes, on les disait mendiants, voire chapardeurs. Dans les gendarmeries du secteur, les plaintes des villageois affluaient. Pour vol d'animaux, de victuailles ou de linge. Leur présence finit par agacer le préfet palois qui décide de lancer en 1802 une gigantesque rafle. 475 bohémiens sont arrêtés et jetés en prison dans l'attente de les expédier outre-Atlantique en Louisiane. Mais le projet du préfet tourne court et la plupart des rescapés de la rafle reviendra vivre au Pays Basque où ils désigneront leur propre roi.
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3: Il se nomme Pierre Aguerre. Il vit en Haute-Soule, dans le petit village de Laguinge, et partage son existence avec une femme, encore jeune, qu'il dit être son épouse, même si les registres d'état civil du secteur ne trouvent nulle trace de leur mariage. Chez les bohémiens, point n'est besoin de s'ennuyer avec les formalités. On est libre depuis des lustres, et la loi que l'on reconnaît, d'abord, est celle des traditions. La modeste masure qui lui sert de quartier général à Laguinge ne l'empêche toutefois pas de faire de fréquentes excursions ailleurs. Pour tondre les mulets officiellement, comme il le clame à ceux qui l'approchent, et peut-être aussi pour tondre les bourses et les biens des paysans du secteur. Combien de fois, en effet, son premier voisin n'a-t-il pas déploré des vols d'objets agricoles ou d'animaux dans sa propre ferme ? Le dit voisin aurait bien aimé récupérer ses biens en signalant ses méfaits aux gendarmes de Tardets. Mais Aguerre traîne une sale réputation. Maintes fois condamné pour vol, violence, il pourrait bien se venger. Aguerre sait cultiver ses relations et, pour asseoir son autorité, il va lier amitié avec un homme influent au village. Le garde champêtre, un certain monsieur Iriard. Le brave fonctionnaire est au courant de tous les potins du village. Son goût immodéré pour la bouteille fait de lui un informateur facile, de premier choix. Ce 9 janvier 1879, Aguerre accoste le garde champêtre. Il l'invite sans peine à boire ensemble dans le premier cabaret venu. Les deux larrons y retrouvent le vieux Albex, un paysan du coin, et l'instituteur du village, qui a momentanément déserté sa classe. C'est alors parti pour une série de plusieurs tournées de vin.
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3: Dans le canton de Tardets, chacun sait que le garde champêtre, Iriard, est de ces muets à qui la picole alimente surabondamment les paroles. Ce soir de janvier, la nuit tombe tôt et la conversation s'éternise. Ivre à l'excès, Iriard dévoile toutes sortes de fâcheux secrets sur tel ou tel habitant du village. Ses amis, tout aussi ivres, en rajoutent. Soudain, Iriard explose de colère. Il menace ses acolytes de comptoir en ces termes.
5: « Pour un peu, je vous battrai comme on taille le lin !»
3: À peine a-t-il fini sa phrase que Pierre Aguerre, le roi des bohémiens, se retourne. Il lui assène 4, voire 5 coups de couteau en hurlant « Ah, puisque tu le veux, c'est comme ça !» Celui qu'on surnomme le roi des bohémiens prend, sans attendre, la poudre d'escampette, sans doute en direction de son domicile. Dans le troquet, c'est la panique absolue. Le pauvre garde champêtre hurle de tous ses poumons. Il scande des mots de peur, conscient sans doute qu'il vit ses derniers instants. Quelques secondes suffiront pour qu'il s'effondre, baignant dans son sang. On accourt des maisons voisines, le médecin de Tardets arrive peu après, mais il est trop tard. Le malheureux Iriard accuse plusieurs plaies profondes. L'une d'elles a perforé l'abdomen, causant la libération d'une partie de ses intestins. Les gendarmes rappliquent à cheval. Avant d'expirer, Iriard réussit malgré tout à leur balbutier quelques mots, dont le nom de son meurtrier. On se lance aussitôt à la recherche d'Aguerre. Voyant de la lumière à l'intérieur de sa ferme, les gendarmes l'encerclent avec prudence. Qui sait si le roi des bohémiens n'a pas encore quelques armes qu'il pourrait utiliser pour s'enfuir ?
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3: Malin, Aguerre s'éclipse par la porte arrière de la demeure. Il marche à pas de loup avant de se blottir dans les broussailles, espérant tromper la vigilance des gendarmes et s'évanouir dans la nature, afin peut-être de se planquer plus tard en Espagne. Hélas, le bruit de ses pas sur les feuilles desséchées va le trahir. On le saisit avant de le coucher au sol sous la menace d'un fusil. Les gendarmes imaginaient qu'une telle posture lui ôterait toute envie de résistance. Que nenni ! La perspective de sombre lendemain réveille son audace. Aguerre tente les plus violents efforts pour se soustraire à ses gardiens, usant de coups, de nouveaux coups de poing à dessein. Mais la vaillance des gendarmes aura raison de lui. Le voilà maintenant conduit à Tardets, où son interrogatoire commence. Et la première question qui se pose, pourquoi a-t-il tué Iriar ? Le roi des Bohémiens aurait fort bien pu être en proie à des remords, formuler des regrets au besoin. Pas un instant. Il livre une fable ingénieuse à ses yeux. À l'écouter, le garde champêtre l'a d'abord frappé avec un bâton, jeté à terre et menacé de mort. C'est pour se défendre et seulement pour cela qu'il s'est emparé d'un couteau qu'il range habituellement dans sa poche. Il avoue donc son forfait, sans hésitation, mais entendez-le bien, son seul regret est de ne pas lui avoir tranché la gorge. Iriar l'avait saisi au bras et serré si fortement qu'il n'avait pas le choix, dit-il. Hélas, pour Aguerre, cette jolie fable ne convainc personne. Les piliers de comptoir présents le soir des faits démentent formellement son récit. Et le médecin venu l'examiner ne trouve sur son corps aucune trace de plaie, de contusion ou d'ecchymose. Conclusion, Aguerre ment.
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3: Le procès du roi des Bohémiens s'ouvre à Pau le 21 février 1879. Une foule nombreuse a fait le voyage pour l'occasion. Des congénères venus du Pays Basque, des amis et aussi des proches du malheureux garde champêtre que chacun appréciait en Haute-Soule. Le procès d'un Bohémien n'a rien d'une première à la cour d'assises des Basses-Pyrénées, mais cette fois, on juge l'autoproclamé roi des Bohémiens. Âgé de 58 ans, il a le teint cuivré, l'air astucieux et même féroce, selon l'un des journalistes parisiens présents au procès. Les préjugés contre les Bohémiens ne manquent pas. Le président de la cour, par exemple, M. de Lagéry, pose en préambule, je cite, « qu'au milieu de la race noble et loyale des Basques vit la race maudite et dangereuse des Bohémiens ». Aguerre, selon les témoins, aurait été proclamé roi des siens à cause de ses innombrables méfaits. Il était si redouté en Soule que même le maire du village de Laguinge en avait peur. L'élu lui délivrait son certificat de bonne vie et de bonne mœurs, non parce que Aguerre était vertueux, mais pour qu'il aille migrer ailleurs. Le procès vire au mauvais spectacle. Tantôt calme, Aguerre justifie sa royauté bohémienne et tente de lui donner quelque chose d'imposant. Tantôt en colère, il se dresse sur son banc. Saisissant la rampe des deux mains, il insulte, il menace les témoins qu'il dit être des suppôts du diable. Ses regards menaçants n'épargnent personne, pas même son avocat. Aucune émotion n'affecte son visage quand on lui présente les vêtements ensanglantés du défunt. Avec un tel client qui ne rêve que de représailles et de vengeance, la cour d'assises n'aura aucun état d'âme à envoyer le roi des Bohémiens au bagne, à perpétuité.
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3: Le roi des Bohémiens, c'était ce nouvel épisode en podcast. Merci de l'avoir écouté. Dans un prochain rendez-vous, je vous emmènerai en 2018 du côté de Pau avec une intervention policière qui va faire couler beaucoup d'encre.
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1: Votre cousine a décidé d'organiser son anniversaire, seulement les temps sont durs. Elle voudrait réunir la famille, mais faire ça à moindre frais. Vous savez, les réceptions dans les grandes familles, ça fait vite cher, hein. Rien que la famille proche, ils sont 25. Deux, trois cousins en plus avec les gosses, on monte vite à 50. Alors elle a une idée. Elle se dit, je vais faire à manger des pentières au four avec des saucisses au barbecue. Et ils ramèneront chacun une ou deux bouteilles. Et là, votre cousin, il dit, Vadius, ça va faire une paire de bouteilles. Ne paniquez pas, Wikizef est là pour vous aider. Votre cerveau s'est mis en route à essayer de compter. Et vous ne parvenez pas à trouver comment une trentaine d'adultes, en ramenant une ou deux chacun, voire trois, on arrive à une simple paire.
2: Définition.
1: Une paire de bouteilles ? Beaucoup de bouteilles. C'est simple, hein. Mais attention, quand on dit une paire de bouteilles, c'est quand on sait qu'il va y en avoir beaucoup, peut-être même de trop, mais on ne sait pas combien. Et en acceptant ce qui va par paire naturellement, les chaussures, les tototes, les chaussettes, les prunes et les jumeaux. Par contre, à un colloque de jumeaux, on peut dire, des jumeaux là-bas, il va y en avoir une paire. Et si on va par là, dans le dressing de votre femme, je suis sûr que des chaussures, il y en a aussi une paire.
2: Exemple.
1: Une paire de manifestants selon la police, une belle paire de manifestants selon les syndicats. Je crois qu'on a fait le tour. Depuis le temps des Wikizef, je crois, j'en ai fait une paire, je suis sûr.
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0: Composition, la chanson française rencontre les musiques électroniques et les délires pop.
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0: Oscar Les Vacances et MPL avec Les Puceaux. Extrait de l'album Ceci n'est pas mon corps.
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0: Un coup de cœur, Isidre Mardèche.
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3: Oui, j'adore. Ouais.
4: Pourquoi est-ce qu'on chante? Et qu'est-ce que ça peut apporter le fait de chanter?
3: De donner de l'ambiance. Ouais.
5: De s'amuser.
4: Prenons le problème à l'envers et on va arriver à l'homme. Pourquoi les oiseaux chantent?
5: Pour appeler les autres oiseaux.
3: Pour qu'ils donnent à manger. J'ai faim.
6: J'ai faim.
7: On peut se
6: tutoyer? Ouais.
7: Sympa. T'es lourd. Mais j'ai quand même faim.
3: Ils appellent les oiseaux. Ils disent j'ai faim. Vous pouvez me donner à manger? Est-ce que vous êtes partis pour aller partir me prendre à manger?
4: Donc tu penses que les oiseaux chantent pour demander à manger?
5: Oui. Pour nous réveiller peut-être. Bah aussi des fois ils chantent le midi pour dire s'il y a un danger ou pas.
4: Et donc nous, pourquoi est-ce qu'on chante? Vous aimez chanter?
3: Oui, j'adore. Ouais.
4: D'accord. Et à part ça, tu chantes quoi quand tu chantes?
3: Je sais pas, Pierre Garnier. Chaque seconde, seconde.

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1: Avec la toute nouvelle voie de la salle Climb Up au Mans, imaginez être en fauteuil roulant, mais pouvoir grimper à 10 mètres de haut. C'est l'objectif de cette voie en phase de test pour toute la semaine, avec un système qui défend l'escalade pour tous. C'est appelé le footing vertical. C'est développé par MBS Industries, l'entreprise de Bassa et Michael Mawem, deux frères champions de la discipline. Bassa est donc venu dans la salle Climb Up au Mans présenter son dispositif, et je l'ai testé pour vous. Direction donc l'avenue du Panorama au Mans dans la salle. Un groupe de personnes en fauteuil roulant sont donc devant la voie et attendent de pouvoir y grimper. Une prouesse rendue possible par Bassa qui présente son projet, certifié il y a tout juste quelques jours et fruit de nombreuses années de recherche. Rodolphe, encadrant d'escalade depuis 15 ans et membre lui aussi de MBS, se charge des démonstrations. Alors comment ça se présente? En fait, c'est assez moderne puisque vous avez un boîtier tout en haut et un petit boîtier tout en bas, tous les deux accrochés au mur et connectés en Wi-Fi. On s'approche de la voie et là, deux possibilités. Si vous êtes par exemple en fauteuil et que vous ne pouvez pas bouger vos jambes, on vous place un harnais dorsal. Si vous pouvez bouger vos jambes, on vous équipe d'un baudrier classique. Dans les deux cas, on vous accroche ensuite au système d'enrouleur à moteur. La grosse corde vous soulève d'abord légèrement de manière à pouvoir calculer votre poids pour adapter ensuite l'assistance.
2: En fait, c'est exactement comme un vélo électrique. On peut vraiment dire que c'est le vélo électrique de l'escalade. Hein. C'est-à-dire que si vous ne mettez pas d'action musculaire, la machine ne va pas vous aider. Elle ne vous aidera que si vous mettez une action musculaire. Donc, on a bien les muscles qui fonctionnent, la motricité qui fonctionne. On parle bien d'assistance et on n'est pas treuillé. C'est vraiment la grosse différence qu'il faut noter, et c'est très important de la faire.
1: Et Rodolphe, que vous entendez, peut ensuite contrôler la descente ou la montée directement sur le logiciel de son téléphone. Alors chacun leur tour, des membres d'associations du handicap viennent tester le dispositif. C'est le cas de Louis, 31 ans, atteint d'infirmité motrice cérébrale qui lui rend l'usage difficile de ses muscles et donc de ses jambes. Il redécouvre la discipline qu'il a pratiquée une seule fois dans sa vie.
3: J'ai vraiment senti les sensations comme si, comme normalement en fait, enfin quasiment comme normalement, parce que je suis quand même tracté par le mécanisme.
1: Et à chaque fois, c'est la même chose, des sourires, la sensation d'une liberté retrouvée et la possibilité de prendre de la hauteur bien loin du fauteuil de tous les jours. C'est hyper impressionnant. Je l'ai testé moi aussi en exclusivité mondiale et évidemment, je suis le seul sur qui ça n'a pas marché tout de suite.
2: Pas de chance que ça tombe avec toi. Alors, est-ce que tu peux monter un peu?
3: Ouais.
2: Vas-y, monte
3: okay.
2: Un petit peu.
3: Allez.
2: Et laisse-toi redescendre.
1: Ouais, les sensations sont quand même impressionnantes. J'ai réussi hein, finalement à pouvoir le faire. On a l'impression en fait d'une escalade sans risque, en douceur. Parfait d'ailleurs si vous avez peur du vide, hein, par exemple. Alors, toute la semaine, des groupes ont été invités pour le tester, mais si vous voulez vous aussi essayer individuellement, c'est possible chaque soir à partir de 18h et franchement ça vaut le détour, c'est novateur, inclusif, testé et à 200% approuvé par ici mène.
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4: Le bâtiment rondouillard au toit de chaume de l'ancien Courtepaille à Cussy-les-Forges a pourtant bien failli disparaître. Ce restaurant grill, dont le néon rouge a éclairé pendant des années l'entrée de ce village de la Vallonnée, a accueilli pendant plusieurs décennies les vacanciers en voiture qui descendaient dans le sud ou rentraient chez eux par l'ancienne Nationale 6.
5: Pas moyen d'avancer. Qu'est-ce qu'ils font devant aussi? Et l'autre Thierry, y a vraiment pas de quoi. Ah, ils sont en panne par-dessus le marché. C'était bien la peine de nous doubler tout à l'heure. Ah, si j'avais su, je serais jamais parti en vacances.
4: Le Courtepaille de Cussy-les-Forges a même une histoire particulière. Construit en 1964, c'était le deuxième établissement de la célèbre chaîne, devenu au fil du temps le plus ancien encore debout en France. Dans une archive de 2020, André Leroy, qui en a été le directeur pendant 30 ans, se souvient d'une salle de resto restée dans son jus.
6: Elle est d'origine avec ses rideaux verts, ses banquettes. Tout est resté dans son jus comme elle a été faite en 64. C'est magnifique avec ses vieilles tables, ses vieilles chaises, ses briques, la cheminée qui n'est pas la même, les banquettes vertes, des lanternes, c'est vraiment joli.
4: Ce décor authentique a même vu défiler des vedettes des années 70 sur la route de leur tournée, comme Michel Thor ou Claude François.
7: Allez,
4: puis le rideau est tombé en 2020. Le restaurant a fermé et le bâtiment est resté 5 ans à l'abandon. La belle histoire, c'est qu'il a été repris il y a un peu plus d'un an par Christopher Bertrand, un ancien serveur de la chaîne.
8: J'ai démarré chez Courtepaille, j'avais 16 ans. Je travaillais à Courtepaille d'Appoigny, donc en faisant des études pour exercer le métier de tailleur de pierre. Donc ouais, rien à voir du tout. Et je suis revenu chez Courtepaille à Cussy-les-Forges. Les choses, parfois, vous savez, vous avez des opportunités dans la vie, il y a des petits clins d'œil, des petites choses.
4: Sous son impulsion, Courtepaille Courtepaille est devenu Courtepatte, un magasin spécialisé pour animaux. Une nouvelle enseigne qui vient de fêter ses 1 an d'existence. Le lieu a changé d'activité, mais il n'a pas perdu son âme. La preuve, toutes les semaines, des automobilistes s'arrêtent encore. Pensant venir manger, ils grimpent le petit escalier jusqu'à la porte avant de réaliser que les grillades ont laissé place aux croquettes pour chiens.
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10: Bonjour Olivier, vous nous racontez une expérience professionnelle aujourd'hui.
9: Vouille, linguistico-professionnelle. Mais blé. Aujourd'hui, je vais vous raconter l'histoire d'une jeune kiné qui s'est installée à Saint-Té, toute fraîche diplômée et persuadée que chez nous, tout le monde parlait comme dans les manuels de l'école de kiné. Le travail, pas de souci, elle en a d'abondes, comme tous les kinés. Mais ce qu'elle n'avait pas prévu, c'était une aide pour les séances de traduction simultanée en gaga. Premier cas, un patient vient pour une rééducation à une prothèse de hanche. Il s'assied, soupire et déclare « Mon problème principal, c'est que j'arrive plus à m'acacasser. » « Ah, vous quoi ?» Qu'elle lui rebique, perplexe. « Ben, à me mettre à cacasser, pardi. » Et là, notre kiné reste planté, croyant qu'il parlait d'un nouveau mouvement de yoga. Alors qu'en fait, bien sûr, il voulait juste s'accroupir. Deuxième séance de la matinée, deuxième quiproquo. Une patiente entre en se tenant le dos et lui dit « Ma sciatique, elle m'a fait kiné !» La jeune praticienne la regarde, ébahie. « Ah, vous vous êtes découvert une vocation ?» Mais la patiente ne voulait pas dire « kiné » au sens de kinésithérapeute, mais bien « kiné », Q-U-I-N-E-R, qui veut dire « gémir, pleurer, couiner ». La jeune femme s'imaginait qu'à peine arrivée, la patiente voulait lui faire de la concurrence. Troisième épisode, un monsieur arrive, pas très en forme, et déclare « J'ai du mal à me concentrer sur les exercices, j'ai le bas beau depuis quelques jours ». Et la kiné de rebiquer « Mais si vous avez le bas du corps qui est beau, c'est plutôt positif, non ?»« Mais non, kiné ma blette, avoir le bas beau, c'est ne pas avoir le moral ». Et pour finir, la palme de la consultation la plus confuse, une dame entre et lui dit « J'ai une consulte ». 5 minutes d'incompréhension plus tard, la jeune kiné découvre que « consulte », ici, ça veut dire « ordonnance ». La tatin, elle est allée la voir, la jeune kiné. Elle m'a dit qu'elle avait bien progressé parce que, après 2 mois à Saint-Thé, la kiné lui a dit « Allez, on s'acacasse doucement, tâchez moyen d'y aller doucement pour pas kiné ». Moi, je suis été la voir, la kiné, pour lui remettre le diplôme du Gaga Lauréat.

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1: Vous avez prévu quoi ce soir? Perso, j'aurais bien dormi dans un château avec vue sur la mer. Enfin, celui où je vais, la mer, on la voit quand on est au bout du parc. Ce château-là, une tête couronnée, il y a séjourné il y a quelques années. Je serai la deuxième princesse à y passer la nuit. Je me suis garé sous les arbres. Normalement, le proprio sait que je viens.
2: Hello.
3: Comment tu vas? Salut Fred, ça va?
1: Je vous présente Jean-Philippe.
3: Ça fait longtemps?
2: Ça fait, je pense, 10 ou 15 ans.
3: Je suis sans l'odeur.
2: Ça sent super bon quand on arrive.
3: C'est la cheminée?
2: Ah, c'est la cheminée qui sent ça?
3: Viens, viens voir.
2: J'ai cru que tu avais fait brûler de l'encens. Ouais.
3: Regarde.
1: Effectivement, il y a du feu dans la cheminée.
4: Aujourd'hui, c'est pas compliqué de chauffer un château du 18e siècle.
3: Non.
4: Mais au 18e siècle, ça devait pas être facile.
3: Tiens, je vais te montrer un petit secret. Regarde.
2: Ouais.
3: Regarde, de chaque côté de la cheminée, tu vois des petites trappes.
1: Au sol.
3: Donc en fait, elles donnent accès au sous-sol, aux caves. Et autrefois, ils faisaient des feux dans les caves. Et c'était la chaleur qui repassait par ces grilles.
4: Et c'est l'ancêtre du chauffage au sol, quoi.
3: C'est l'ancêtre du chauffage au sol.
4: Et à l'époque, ils n'avaient pas des applis pour ça. Ils avaient des crayons, des tables à dessin, et puis ils y allaient, les mecs.
3: À l'ancienne.
4: Peut-être de la fin du 18e, ton château.
3: 1772.
2: Quelle surface il fait, le château?
3: 3300 mètres carrés en tout. Et le parc, un peu plus de 10 hectares. Tu veux un café ou pas?
2: Ah, bah oui.
1: Bonne idée. De son château, Jean-Philippe, il en a fait une belle petite affaire.
3: Ah, ça fait quelques années qu'elle existe, cette affaire. Ça.
2: Ouais.
3: Mais ce qu'il faut savoir, c'est que le château a été transformé en hôtel il y a déjà plus de 40 ans.
4: Bah, c'est une des solutions aujourd'hui pour faire vivre un endroit comme ça, ou alors tu l'ouvres à la visite. Mais alors il faut de la visite, hein, pour...
3: Exactement. On voit Exactement. On voit tellement de châteaux à l'abandon autour de nous que mieux vaut en faire, entre guillemets, un usage.
1: Vous savez que la France est le pays au monde qui possède le plus de châteaux.
3: Oui, chaque village a son château.
4: Et c'est simple. Le pays, ça doit être 36 000 communes et 42 ou 45 000 châteaux.
3: Oui.
4: Donc,
3: voilà.
1: Et on compte pas les châteaux. Château d'eau.
2: Toi, t'as repris il y a
3: 23 ans.
2: Tu faisais quoi avant?
3: À l'époque, j'étais pas sur la région. Mon meilleur ami, originaire de Fécamp, un jour, il m'a appelé, il m'a dit, écoute, viens me filer un coup de main. Et il venait juste d'arriver ici. Et le propriétaire, à l'époque, était un Belge. Voilà, il avait acheté le château pour faire un peu sa danseuse. Et cet ami Christophe, quand il est arrivé, il m'a dit, écoute, moi, la gestion, je comprends pas grand chose, je me file un coup de main.
2: C'est lui qui avait acheté ça alors?
3: Il était gérant. Et je suis arrivé un 1er septembre, exactement. Et je suis jamais reparti.
1: Et il faisait quoi avant de venir au château de Sasto?
3: Je faisais du conseil aux entreprises en difficulté. Je donnais les conseils aux autres, maintenant, je me les donne à moi.
2: Qu'est-ce qui t'a fait rester?
3: La beauté des lieux, déjà.
1: C'est vrai que c'est beau.
3: Le château est magnifique. Il n'était pas en superbe état. On a fait un gros travail de restauration.
4: Et on peut y venir même si on n'a pas forcément envie d'y rester dormir, puisqu'il y a un restaurant.
3: Exactement, il y a un restaurant.
1: C'est pas un châtelain pompeux, Jean-Fille.
3: T'as vu, je suis pas en costume. Hein.
2: Non, bah non.
3: Je suis plutôt décontracté. Voilà. Bah, ouais. Ici, il faut.
2: T'as
3: voilà.
2: Pas une tête de châtelain, en fait, quoi.
3: Je te remercie. Je le prends comme étant un compliment.
1: Vous l'a pas encore dit, mais il est connu, son château.
3: La période, entre guillemets. Qui fait la notoriété du château aujourd'hui, c'était 1875, l'année où Elisabeth d'Autriche ici est venue ici.
4: Tu me racontes dans le prochain épisode
3: Je te raconterai ça.
1: Après une bonne nuit de sommeil.
3: Bah, écoute, je vais te montrer ta chambre.
2: Montre ma chambre.
3: Allez, Fred.
2: Allez, hop.
1: Eh ouais, Sissi a passé un été au château.
5: Mais qui est-ce?
1: Sissi l'impératrice.
5: C'est une princesse?
1: C'est une princesse.
5: Je la connais peut-être.
1: Je vous raconte l'histoire dans le prochain épisode.

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1: Et oui, la raison 837, les fameux galets de la promenade des Anglais. Alors c'est vrai, aujourd'hui on va s'attaquer à un débat de fond, à un vrai sujet de société. Vous êtes plutôt sable ou galet? Alors oui, je sais, c'est une question existentielle. Et nous, les habitants des Alpes-Maritimes, surtout à Nice, on est en plein dedans. Parce que lorsqu'on dit fièrement que notre promenade des Anglais est une plage magnifique, il y a toujours quelqu'un pour nous dire, avec un petit sourire en coin, « Ouais, mais votre plage, elle est en galet. Ça fait mal aux pieds et c'est pas confortable. »
2: Oui, des râleurs, quoi.
1: Oui, mais comment leur donner complètement tort? C'est vrai que marcher sur les galets, ça pique un peu. Mais nous, on ne passe pas 45 minutes à secouer nos serviettes ou à retirer les grains de sable collés entre nos orteils.
2: Et toc.
1: Et oui, ici, on a le sens pratique. Et puis, j'ai une info qui pourrait vous surprendre. On pourrait avoir du sable sur la promenade, mais on a choisi de garder les galets. Et oui, pour preuve, chaque année, des camions viennent déposer des tonnes de cailloux sur la plage.
2: Ouais, il y en avait il y a quoi, un petit mois, et de temps en temps, quand il y a des coups de mer, les galets s'en vont. Mais pourquoi est-ce qu'on les rajoute, ces galets, sur la promenade?
1: Eh bien, justement, parce que les vagues les emportent. Et si on ne faisait rien, il ne resterait que du sable. Or, le sable, c'est joli, mais ça ne tient pas. Avec la houle, le vent, les tempêtes, la plage serait vite grignotée. Pire, l'espace entre la mer et la promenade pourrait tout simplement disparaître. Et soyons honnêtes, si à chaque coup de vent, on se retrouvait avec du sable dans les yeux, ça gâcherait un peu la balade ou le footing sur la promenade des Anglais. Bon, je tiens tout de même à préciser qu'il y a toujours eu des galets sur le littoral niçois, mais depuis le 20e, fin 20e siècle, surtout après les grosses tempêtes, on les réapprovisionne régulièrement. C'est ce qu'on appelle un apport artificiel.
2: Au fait, ils viennent d'où ces galets, Tom ?
1: Eh bien, ils viennent de nos rivières, comme le Var ou le Paillon, mais parfois de plus loin, comme dans la Durance, dans les Bouches-du-Rhône. Ils arrivent par camion, sont déposés avec soin et deviennent les gardiens de notre rivage. Alors oui, ça fait mal aux pieds, d'accord, mais c'est grâce à eux que la plage tient. Et avec le temps, ces petits cailloux sont devenus un symbole de la ville. Inimitable, incontournable, ce sont les galets niçois. Et ça, franchement,
2: c'est une bonne raison d'aimer la Côte d'Azur.
1: En plein dans le